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1: Son titre, Les Cadors, c'est l'histoire d'un homme qui se croit être l'un des fils de Kadhafi. Il part dans le désert du Sahel, dans l'espoir de retrouver le trésor de l'ancien dictateur libyen. Jérémy Ferrari, lui, est né en 1985 à Villesmeuse. Son nom de famille, c'est Larzière. Il grandit à Charleville, ses parents sont commerçants. C'est un passionné de théâtre depuis son adolescence. Dès 15 ans, il pousse les portes du théâtre de Charleville pour apprendre le métier. À 16 ans, il se choisit comme nom de scène Ferrari. Il se produit dans des bals et des maisons de retraite des Ardennes. Il met en scène ses premiers one-man shows et suit aussi des cours de théâtre à Paris, au célèbre cours Florent. Jérémy se distingue des autres humoristes car il aborde des sujets graves de manière cynique et souvent décalée. Il navigue entre provocation et réflexion. Dès octobre 2010, ses apparitions dans l'émission On ne demande qu'à en rire sur France 2, animé par Laurent Ruquier, ne passe pas inaperçu.
2: Jérémy Ferrari.
1: Jérémy fait vite partie des invités réguliers, comme Olivier de Benoît, l'humoriste rémois. Vent de pièces à Beyrouth confirme son talent de comédien engagé. Il traite de la guerre et des conflits géopolitiques.
3: Alors, action contre la faim, ils ont un petit peu d'argent de côté. Ils ont 40 millions d'euros de côté. Et ils t'expliquent pourquoi dans leur bilan comptable, c'est un cas de coup dur.
4: Mais quel coup dur?
3: C'est parce qu'il y a des gens qui meurent de faim qu'il y a action contre la faim.
4: Donc le coup dur, ça serait qu'ils aient plus faim alors.
1: En 2017, il frappe encore plus fort avec Anesthésie Générale. Ce spectacle est une véritable critique de notre société et de ses dérives. Politique, économie, santé, tout y passe. Il se raconte aussi dans un livre où il dévoile ses addictions, dont l'alcool. C'est un artiste attachant et à part dans l'humour français. Il aime revenir dans son Ardenne natale. Il n'oublie pas ses racines. Jérémy Ferrari, c'est l'un des trésors de Champagne-Ardenne.
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5: Si vous portez le nom de famille Salin, restez à l'écoute. Mais avant cela, je vais vous parler d'un bretonnisme bien connu qui est le lagen.
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5: Moi, je suis dans le lagen. Bon, voilà une expression typique dans le français local. C'est inspiré par notre belle langue bretonne. On l'entend souvent aujourd'hui, en particulier les lendemains de fête. Quand on est un peu dans le brouillard, on a tendance à dire « ouais, je suis dans le lagen ». Alors ce mot a pourtant une signification un petit peu différente en breton. En breton, « lagen », c'est en général de la boue bien collante, impossible à cultiver, dans laquelle on a difficulté à marcher, voire on s'enfonce un peu. Mais pas que ça, ça désigne donc les fondrières, les mares d'eau boueuse. Donc « béa » et « lagen », être dans le lagen, c'est devenu une expression permettant de dire que l'on est dans un état qui n'est pas des plus sympathiques. Vous saurez maintenant que lagen, c'est pas la gueule de bois, mais c'est de la boue en langue bretonne. À lagen.
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5: Et j'en arrive maintenant à un nom de famille très commun. Vous en connaissez peut-être, hein, peut-être qu'il y en a dans votre entourage, ou peut-être le portez-vous vous-même. C'est Salin. Alors, déjà en breton, on prononce Salahun. Pas Salin, mais Salahun. Comme le célèbre ermite de la forêt de Landévennec, ou encore du Folgoat, près de l'Esnevin, Salahun ar Fol, Salin dit le fou. Salin est donc un nom ou un prénom, et son origine remonte à loin, très loin, et vient aussi de très loin. C'est avec l'évangélisation de l'Armorique que ce nom est sûrement arrivé, car Salin, ou Salahun, n'est rien d'autre que l'adaptation bretonne du prénom Salomon, Salomon, fils de David, roi d'Israël. Donc, un nom de famille biblique aujourd'hui, Salomon, devenu Salahun en breton, mais aussi Salou ou encore Salik. C'est la même origine pour ces noms de famille. Salin ou Salomon, si vous voulez, fut d'ailleurs le nom d'un autre roi, mais de Bretagne, cette fois-ci au 9e siècle. Donc, un nom de famille plus que royal. Les Salins pourront à l'avenir se vanter d'avoir un nom de famille prestigieux. Je vous dis à demain, même heure, même radio, en Mans. Ici Evel Just, Canemarquois.
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2: En Pays de Savoie, la place du village, c'est d'abord une émission de télé, c'est une grande communauté sur les réseaux sociaux et c'est aussi un rendez-vous quotidien sur votre radio ici Pays de Savoie avec Jean-Noël et Philippe de Paris. C'est l'heure d'une nouvelle histoire, quelque part en Savoie, avec vous Philippe, bonjour.
8: Bonjour Laurent, bonjour à toutes et à tous.
2: Ah, parmi vos rencontres, là vous êtes allé dans une étonnante série de Montémont.
8: Eh oui, on est allé à Montémont, c'est la direction de la Maurienne. Et on s'arrête justement dans le hameau de la Scie, au-dessus du beau village de Montémont à 1300 mètres d'altitude. Et là, on rencontre Joël Gontier dans une scierie, mais pas n'importe quelle scierie, une scierie complètement dans son jus, une scierie d'époque. Et Joël nous dit, c'est une scierie qui a été mise en place par mon grand-père et je tenais absolument à la remettre en route. Elle a commencé à fonctionner en 1905. Elle a été créée d'une manière assez curieuse lorsqu'un village d'à côté a brûlé et comme on ne pouvait pas tout refaire, tous les toits avant l'hiver, il a fallu créer la scierie justement, pour faire le bois, pour faire les chalets du village qui avait brûlé. Vous avez compris.
2: D'accord.
8: Un bel exemple de solidarité à l'époque.
2: Et puis ce qui manque, il a été fidèle à la scie. Combien de temps il a mis pour la refaire?
8: Il a mis 4 ans. 4 ans pour la refaire de A à Z. Un énorme travail. Aujourd'hui, cette scierie à l'ancienne marche parfaitement. C'est un véritable plaisir d'avoir fonctionné. Elle fonctionnait autrefois à l'eau avec un petit barrage en amont, comme toutes les scieries, avec une conduite forcée, bien sûr. Au bout de la conduite, il y avait une roue à aube, hein, comme autrefois d'ailleurs. Il fallait 12 heures pour remplir la retenue d'eau. Et à l'époque, on sciait, nous dit-il, tous les jours, y compris le dimanche, dès qu'il y avait de l'eau, on sciait. Et le torrent sur lequel se trouve la scierie a une particularité. Il ne gèle pas en hiver. Je rappelle qu'on est à 1300 mètres d'altitude, c'est-à-dire qu'on peut travailler toute l'année.
2: Est-ce que cette scierie fonctionne encore aujourd'hui?
8: Absolument, Laurent, elle fonctionne toujours. Et si quelqu'un a besoin de couper un sapin pour faire quelques planches, aucun problème. Il nous dit aussi, Joël, qu'on fait des chevrons avec la charpente, et tout ceci se fait dans la plus grande convivialité. Or, c'est pas industriel, attention. Et Joël nous précise que c'est justement la scierie qui a donné le nom du village. La scie, mais ça, on s'en est
2: douté. Est-ce qu'on peut la visiter?
8: Oui, on peut la visiter. Il y a même des touristes qui viennent la visiter, cette scierie, par l'intermédiaire de l'Office du Tourisme de la grande station d'à côté. C'est Saint-François-Longchamp,
2: que vous connaissez bien.
8: Et ça se fait durant l'hiver, un jour par semaine. Il y a même des touristes qui veulent repartir avec une planche, nous dit Joël. Joël qui montre aussi ses outils hein, pour aller chercher le bois, pour descendre dans la scierie à tous ces touristes. Et si vous passez un jour par Montémont, n'hésitez pas à vous arrêter. Demandez à Joël, il se fera un grand plaisir de vous montrer sa scierie à l'ancienne. Il est intarissable, il est passionné et passionnant.
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1: Quand il y a des prédateurs, bah, mais sa tête dans le sable, au moins ils disent que c'est un pot avec des roses qui dépassent.
2: Pourquoi l'autruche met de temps en temps sa tête dans le sable?
3: Pour peut-être manger les bêtes dans le sable.
4: Pour manger ce qui est dans le sable, pour tout simplement voir ce qu'il y a dans le sable.
1: Pour dormir.
2: Si elle veut voir ce qu'il y a dans le sable et qu'elle met sa tête dans le sable, elle voit plus rien.
4: Bah, peut-être qu'elle résiste au sable.
2: Ou alors elle a une frontale.
4: Je pense pas.
5: C'est peut-être pour manger ce qu'il y a dans le sable, mais plus profondément avec sa bouche.
1: Quand il y a des prédateurs, bah, met sa tête dans le sable. Au moins, ils disent que c'est un pot avec des roses qui dépassent.
6: Oh, les jolies fleurs!
5: Comme ça, elle voit pas ce qui se passe autour et elle a plus peur.
2: Qu'est-ce que vous faites si quelqu'un vous court après?
5: Courir. Dire à quelqu'un qu'on a besoin d'aide.
2: Tu vas pas mettre ta tête dans le sable?
5: Bah non, sinon il peut nous attraper facilement.
1: Ou alors sinon on lui met un coup de poing dans la figure, au moins bah, c'est lui qui a la tête dans le sable et nous on s'en va.
2: Mais pour l'autruche alors elle?
4: Pour l'autruche c'est facile, elle court plus vite que nous.
2: Et vous savez comment on fait des petits autruches?
5: Une fois qu'ils sont dans l'œuf, bah, ils cassent la coquille, ils sortent.
2: Donc c'est avec des œufs?
5: Bah oui.
2: Vous avez déjà vu un œuf d'autruche?
4: J'ai cru en voir un en vidéo, mais non. Il est comme les œufs normaux, mais quand même un peu plus gros.
7: Oh, plus ils sont gros, plus les œufs.
5: Bah, l'œuf, j'en ai déjà vu, mais pas en vrai. L'œuf, il est gros comme ça.
2: Il est en effet très gros. Comment est-ce qu'on peut avoir une poêle suffisamment grande pour faire un œuf au plat d'autruche?
5: Tu fabriques soit une grande poêle ou...
6: Non, pas la poêle à frire!
5: Soit... T'essayes de trouver une grande poêle, bah comme ça c'est bien. Nous on a des poêles grandes, mais ça suffit une poêle comme ça suffit.
4: Ou alors on le fait tout simplement pas cuire, on les laisse vivre.
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8: La cabine minute sur Ici Picardie, votre chronique de la joie et de la bonne humeur. Comment ça va les amis? Est-ce que parmi vous, il y en a qui regardent des séries télé? Moi j'adore les séries. Aujourd'hui, je vais vous parler d'un fléau moderne. Un truc qui nous bouffe la vie, qui nous use la patience, qui nous fait vieillir plus vite que le temps qui passe. Les séries qui prennent trois plombes à sortir la saison suivante. Non mais sérieux, on vit à une époque où on peut envoyer une fusée sur Mars avec un drone qui filme en 4K. Et il filme en 4K la fusée sur Mars. On a des voitures qui conduisent toutes seules, des robots qui font le ménage. Mais on n'est toujours pas foutu de sortir la saison 2 d'une série avant que ton neveu passe le bac. À la fin de la saison 1, il avait 12 ans, le frérot. Les séries télé, comment vous faites? Vous disparaissez comme ça sans prévenir? Ils te mettent la tête dans une saison, dans une série, t'es à fond, tu attends la saison 2 pendant 4 ans. Et toi, comme un con, tu les attends vraiment pendant 4 ans. Il y a des gens qui meurent durant les 4 ans. Ils voient même pas la fin de la série, c'est dégueulasse. Et nous, la génération années 80-90, on a assez attendu. Par exemple, avec Beverly Hills, c'était un peu notre HPI à nous. Tout le monde regardait Beverly Hills. Et quand une saison se terminait, pendant 2 ans, TF1, ils te rediffusaient les vieux épisodes. Et ils mentaient sans honte dans les publicités. Hein. Ils te disaient, la semaine prochaine, des nouveaux épisodes inédits de Beverly Hills. Alors toi, t'es à fond, là. Le samedi, tu t'assois avec tes frites, ton hamburger fait maison pour mater Beverly Hills, l'épisode commence, tu te dis, mais j'ai déjà vu ça. Pas bien, si. Après, il va embrasser Kelly. Des escrocs! Et de nos jours, ça recommence. Sur des séries sur Netflix, Amazon Prime, t'es là, t'es à fond, tu mates la saison 1, tu mates la saison 2, t'as pas dormi depuis 3 jours, t'as des cernes de panda en dépression, et là, boum, dernier épisode, gros cliffhanger, t'as le cœur qui bat à 200, et là, paf, l'épisode est fini. Mais il est mort ou pas le mec? Non mais à la fin de l'épisode, là, il est mort ou pas? Et là, Netflix te répond, rendez-vous en 2029 pour la suite. Il y en a marre, c'est beaucoup trop long. Moi, je vous dis la vérité. Aujourd'hui, on a 1000 plateformes, 1000 séries, mais on a toujours le même problème de lenteur. Les gars, on parle en ce moment d'intelligence artificielle, de deep learning, de robots qui écrivent des scénarios en 2 secondes. Moi, je vous le dis, hein, si un jour, les séries faites par l'IA, elles sortent plus vite que les autres, je vous lâche.
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9: En 1994, c'est bien simple, en cette journée du 4 juin, c'est tout Carpentras qui attend la rockstar. Allez vous enfiler votre blouson de cuir, montez sur votre Harley Davidson, la balade commence. Et il faut remonter à 1992 pour bien comprendre la venue de Johnny Hallyday chez nous. C'est à cette date qu'il fonde avec un ami son premier groupe de bikers, les HDC Desperados. Ouvert à tous, tous ceux qui ont une Harley Davidson, l'association va se rassembler à Carpentras pour la première fois, donc 2 ans plus tard, en juin 1994. Carpentras, bah oui, parce que l'un des meilleurs amis de Johnny Hallyday, c'est Joe Rodriguez. Alors, son nom ne vous dit peut-être pas grand-chose, mais ce carpentracien de naissance est le garde du corps de Johnny Hallyday pendant 5 ans. Et c'est vrai qu'il partage, comme Johnny, la passion des Harley. Ils ont même des tatouages en commun. En ce 4 juin 1994, notre ami Joe Rodriguez se marie.
10: Au nom de la loi, je vous déclare unis par le mariage.
9: Et il choisit qui en témoin ? Bah Johnny Hallyday. Et voilà, c'est comme ça que Carpentras voit arriver depuis le Var des milliers de motos, tour de ville, mairie de Carpentras, centre-ville. C'est juste la folie.
11: La moto est devant, moi.
9: Ce que vous entendez là, c'est un extrait du reportage d'une chaîne câblée de l'époque qui suit le voyage de Johnny et de ses copains bikers. Cette visite aux allures de chef d'État impressionne une partie des Carpentrasiens. Et d'ailleurs, il suffit de parler aux commerçants et aux habitants d'aujourd'hui pour comprendre ce souvenir de cette journée juste dingue. En fin de journée, Johnny, au bras de son épouse à l'époque, Adeline Blondeau, et de son producteur Jean-Claude Camus, prend la direction de l'hippodrome Saint-Ponchon où se déroulent les courses hippiques. Là-bas, c'est presque 30 000 personnes qui l'attendent. Un mini-concert est organisé et Johnny, il faut le dire, il s'éclate. 6 titres chantés par la star qui est ensuite rejoint par le guitariste Paul Persson. À l'époque, c'est l'animatrice Sophie Favier qui présente ce concert. L'entrée est de 50 francs et pendant 3 jours, c'est juste la folie. La fête ne s'arrête pas. Johnny partira avec Adeline en hélicoptère à la fin de ce week-end. Alors figurez-vous que j'ai pas mal cherché et ce n'est pas la première fois que Johnny chante à Carpentras. Il était déjà venu en 1961. À l'époque, il se produisait place de la mairie dans un tour de chant organisé par l'association des commerçants. Il était alors âgé de 18 ans.
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1: Bien le bonjour, messieurs.
2: Bonjour.
1: Eh bien, je vois qu'il y a bonne ambiance ici.
2: Regardez, il y a le café qui est servi.
1: C'est quoi ce plaisir, là, de voler, que vous ressentez dans votre avion?
3: Il faut venir avec nous le partager, vous comprendrez mieux.
1: Philippe, qu'est-ce que vous faites ici, là?
4: Eh bien, je fais l'instructeur. J'apprends aux gens à voler. Enfin, j'apprends à essayer de les faire voler. C'est facile, hein, quand tu pars. On met les gaz à fond, on tire sur le manche et puis on sait
1: et
4: voler.
1: Et allez, quoi.
4: Après, on réduit
1: juste
4: les gaz.
1: Juste l'atterrissage, et... peut-être?
4: Ah non, il n'y a aucun problème. De toute façon, il n'y a aucun problème. On est sûr de revenir au sol, quoi qu'il arrive. On n'a jamais gardé personne là-haut.
1: Alain Daza, vous êtes monsieur le président.
5: Ah, monsieur le président, faut aller, c'est bien loin chercher tout ça.
1: ULM, dans ces trois lettres, ça englobe beaucoup de choses quand même.
5: Alors, ultra léger motorisé, ça correspond à une catégorie d'aviation. C'est-à-dire qu'on passe ULM léger dans la mesure où on ne dépasse pas un certain poids. Les machines sont traitées. Pour être surchargé, si vous voulez, on est largement en dessous des minima requis. Il y a une rigueur. C'est-à-dire quand vous montez dans une machine, vous savez que du monde derrière à travailler. Ce sont des ingénieurs qui ont fait les machines. Donc c'est plus l'ULM qu'on a connu des années 80, où le gars bricolait dans son garage avec le moteur de la tondeuse. Ça n'existe plus. C'est terminé.
1: Bonjour Hugo.
6: Bonjour Patricia.
1: Alors, ancien élève et nouvellement breveté.
6: Oui, en effet. Donc, je suis jeune breveté depuis quelques jours maintenant. Et j'ai été élève pilote pendant un an afin de suivre la formation. C'est quelque chose qui se fait finalement très bien.
1: C'est-à-dire?
6: Eh ben, on a souvent des idées reçues comme quelque chose d'élitiste ou très compliqué. Et moi-même, je suis ni ingénieur, ni millionnaire. Et en fait, finalement, c'est entre 15 et 25 heures de pratique.
1: C'est tout?
6: Non, c'est pas tant que ça. Après, il y a un petit brevet théorique qui va avec. Et en termes de prix, c'est pas non plus des choses qui sont excessivement chères. On est sur des budgets entre 1500 et 2000 euros pour avoir un brevet.
1: Bon, eh bien, on parle, mais on va aller faire un petit tour de coucou. Hein. C'est dans celui-ci qu'on monte, là?
6: Dans celui-ci, vous allez monter, oui. Okay. Donc, on va faire avant, si vous voulez, ce qu'on appelle la pré-vol. C'est-à-dire qu'on fait une visite avant le vol.
1: D'accord.
6: Pour s'assurer que la machine est en bon état.
1: On va faire roter le moteur.
5: Roter le moteur, vous allez voir, ça fait une espèce
6: écoutez,
5: de bruit.
6: Écoutez,
5: très poétique, mais écoutez.
6: On va écouter. Voilà. On fait monter le niveau d'huile.
1: C'est quoi cette matière-là?
5: Ça s'appelle du Dacron. C'est un tissu comme avec, très très résistant qui résiste à plus d'une tonne 5 au mètre carré. Et après, vous obtenez carrément des pots de tambour qui sont.
1: Ça, on dirait une peau de tambour.
5: C'est une peau de tambour, attention.
1: Ouais. Et les ailes aussi?
5: Les ailes. Alors, vous avez une partie métallique sur les ailes ou une partie d'entoilage aussi. C'est le même système d'entoilage. Ah,
1: okay. Il faut que je m'installe à la place du pilote, c'est
4: ouais,
1: ça?
4: Oui, tu veux?
1: Non.
4: Mais si, si.
1: Mais non, je veux pas, non.
4: Mais pourquoi tu veux?
2: On va apprendre à piloter.
1: Eh bien, on n'est pas arrivé.
4: On fait la visite pré-vol. Alors, répète après moi, Patricia. Notre père. Qui est au Sénat. Et on démarre.
7: On est en train de mettre les gaz sur l'axe de montée initiale 18. Et on va partir sur Embryo 2, c'est Québec. Ok, bien reçu pour le trafic.
4: Vos impressions, madame.
1: Oh, c'était merveilleux.
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8: Quand la guerre des armes semblait être finie, c'est la guerre des arts qui a commencé. 1940, Paris est occupé. Pour éviter que des chefs-d'œuvre comme la Joconde ou la victoire de Samothrace soient confisqués par Hitler, le directeur des musées nationaux Jacques Jaujard fait transférer en lieu sûr toutes les œuvres du Louvre en province. Les nazis s'attaquent alors aux biens des familles juives et centralisent leurs actions au musée du Jeu de Paume. C'est dans ce musée que se trouve la dernière ressource de Jacques Jaujard pour contrecarrer les plans allemands, une jeune iséroise originaire de Saint-Étienne de Saint-Joire, Rose Vallant.
9: Tu as choisi judicieusement.
8: Rose est issue d'un milieu modeste. Grâce à des bourses que sa mère l'a aidée à obtenir, elle a un parcours scolaire remarquable. L'école normale d'institutrice de Grenoble, puis l'école nationale des beaux-arts de Lyon, Rose est douée pour le dessin, et après l'obtention de nombreux prix, elle entre à l'école nationale supérieure des beaux-arts à Paris, tout en se formant parallèlement à l'archéologie.
9: Mais respect à Toutankhamon, du con.
8: Spécialisée en histoire de l'art moderne, en archéologie médiévale et en archéologie grecque, elle voyage durant ses études et en profite pour apprendre l'allemand en autodidacte.
9: On finit en farandole, en hurlant des tyroliennes ou en vomissant partout, on ne regrette pas sa soirée. soirée.
8: En 1932, elle devient attachée bénévole au sein de la structure du musée du Jeu de Paume. Et c'est de ce poste et de ses capacités dont Jacques Jaujard va avoir besoin en 1940. Il lui demande de rester en activité au musée pour surveiller les actions des Allemands, de la spoliation au stockage des œuvres des familles juives.
10: Tout ça est si déplorable, si inutile.
8: Rose Vallant effectue un travail incroyable. Pendant plus de 4 ans, en toute discrétion, elle note tout. Le nom des victimes spoliées, les informations sur les œuvres, leurs mouvements, déchiffrage de papier carbone, écoute des conversations, fouille des poubelles. Rose Vallant ne recule devant rien. Dans le musée même, Rose cache sous le nez des nazis plus de 500 peintures et sculptures qu'ils ne découvriront jamais.
11: En voilà une surprise, Hans.
8: Elle officie malgré la pression et le danger qui pèse sur elle. Elle côtoie par exemple, lors de leur passage, des hauts dignitaires nazis comme Hermann Göring ou Alfred Rosenberg. Ses actions et les infos qu'elle transmet permettent d'éviter pendant la guerre que les œuvres volées soient détruites. Les sabotages de trains ou les destructions de dépôts sont scrupuleusement évités par les alliés grâce à ces messages.
12: Victoriae mundis et mundis lacrima. Ça veut absolument rien dire, mais je trouve que c'est assez dans le ton.
8: Son action, combinée à celle des cheminots résistants, permettra d'empêcher le départ d'un train dans lequel se trouvaient les plus grands chefs-d'œuvre de l'art français. 967 peintures, parmi lesquelles des Gauguin, des Cézanne, Degas, Modigliani ou encore Picasso.
13: Monsieur le Président, ce tournant décisif de la guerre est aussi le plus dangereux pour tous ces trésors qui sont le patrimoine de l'humanité.
8: À partir de 1944 et après la guerre, Rose Vallant devient le pilier de la recherche de toutes ses œuvres. Elle travaille avec les fameux Monuments Men américains pour interroger les hauts dignitaires nazis aux commandes des pillages. Elle arpente l'Europe, en zone alliée, en zone soviétique. Son action permet de rapatrier plus de 60 000 biens culturels qui ont été volés aux institutions publiques et aux familles juives.
14: Et maintenant, j'ai l'intime conviction que je suis précisément là où je dois être.
8: En 1952, elle deviendra d'ailleurs chef du service de protection des œuvres d'art qui a été créé pour elle et continuera d'œuvrer dans ce domaine jusqu'à sa retraite qu'elle prendra à 70 ans. Rose Vallant décède à 81 ans en 1980. Médaillée par la France, les États-Unis, l'Allemagne, la Lettonie, celle que l'on surnommait Capitaine Beaux-Arts est l'une des femmes les plus décorées de l'histoire de France. Rose Vallant est une Iséroise, une illustre Iséroise.
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15: Et adieu, mélodie, ou Kushiba. Vous allez bien, France?
16: Très, très bien. J'ai une pêche aujourd'hui.
15: Bon, mais tant mieux. Bon, je ne sais pas, je n'ai pas bien dormi la nuit dernière. Et il passe plat dormite, là, l'année passée. Vous savez pourquoi?
16: Ben non.
15: Ben à cause de mes voisins. Ah. Ils m'ont empêché de dormir. Alors, vite. À quoi arrive au paga et les grands gauches périéo? Alors, heureusement pour moi, grand gauches périéo, ça n'arrive pas souvent. Mais quand même, quel sagan que mes voisins ont fait la nuit dernière.
16: Quel sagan? Alors, je connais pas. Qu'est-ce que ça veut dire, ça?
15: Mais qu'est-ce que le sagan? C'est le bruit. Le sagan, c'est le vacarme, le tapage. Vous voyez le genre de nuit que j'ai passé.
16: Oh là là, oui.
15: Alors, faire du sagan, faire des sagans, c'est faire du bruit. Chez nous, en français régional, en francitan, vous pouvez entendre quel sagan et qu'une sagan. Un sagan du diable, une sagan del diable, en version originale. Le sagan, c'est aussi le tapage consécutif à une querelle. Quel sagan?
16: C'est marrant. Parce que Sagan, moi, ça me fait penser à Françoise Sagan.
15: Ah, c'est vrai, vous avez tout à fait raison. Mais oui, Françoise Sagan, effectivement, une femme de lettres française. Ben, Noscudo, un Corsia Cazar en 1935, née dans le Quercy et dans le Lot à Cajar en 1935 et décédée en 2004. Alors, une précisionnette, elle passe au nom officiel. En réalité, Sagan n'était pas son véritable nom. Elle s'appelait Françoise Quarez. Fille finale, la question que nous pouvons poser à France, on peut se poser cette question. Pourquoi avait-elle choisi ce pseudonyme Sagan? Ben, peut-être espérait-elle que son nom fasse du bruit.
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1: Nous partons à la découverte des Maranges, ce petit territoire partagé entre trois villages. Chéilly-les-Maranges, Sampigny-les-Maranges et Desize-les-Maranges, au lieu de la prochaine Saint-Vincent tournante 2026. Alors, avec Plus belle la vigne, on zoome sur ce territoire viticole caché dans une petite vallée. Ici, les coteaux font partie de la côte de Beaune, mais en Saône-et-Loire. Explication avec Élodie Roy, viticultrice et vice-présidente du comité d'organisation de la Saint-Vincent.
2: La côte de Beaune s'étale d'une même exposition, mais il y a une faille géologique à Santenay et les Maranges, on est une vallée un petit peu à part, je dirais.
1: Alors là, Santenay, c'est dans quelle direction ?
2: Santenay, c'est juste en face. Voilà,
1: là-bas. C'est dans le petit creux là-bas.
2: Là, vous voyez des bâtiments en face. Oui. Là, c'est tout le début de Santenay.
1: D'accord, voilà, et donc après, il y a la. Y a...

0: connu aussi sous le nom de Mont de Seine. Alors, bon, moi, je les vois, les croix, mais je connais. C'est vraiment juste en face de moi. Je ne sais pas si vous voyez.
1: Non, mais
0: le petit point culminant.
1: D'accord.
0: Oui, là, on est à 521 mètres d'altitude, je crois. Et le vignoble des Maranges est vraiment devant nous.
1: Alors, qu'est-ce qui fait que ça reste tout de même la côte de Beaune, alors qu'on décroche quand même de cette côte de Beaune?
0: On décroche de cette côte de Beaune légèrement. Hein, c'est quand même pas. Parce qu'après. Une fois passé la côte de Beaune, on est sur la côte chalonnaise. Mais la côte chalonnaise, on est sur la plaine de Saône. Nous, on est quand même très éloignés. La côte chalonnaise, elle est vraiment derrière cette colline-là.
1: D'accord.
0: Avec le village de Bouzeron qui commence la côte chalonnaise, Ruilly, Mercurey, etc. On a des terroirs distincts. Là, on a une carte géologique. Vous voyez qu'il y a beaucoup de couleurs différentes en fonction du type de sol.
1: Ah oui, je vois, jurassique, plutonique.
0: Donc ça, ce sont des niveaux géologiques. Donc là, on parle de millions et de millions d'années. Pour faire simple... C'est argilo-calcaire, mais pas que. On est un vignoble assez tardif. On vendange souvent plus tard que les autres appellations de la côte de Beaune.
1: Vous êtes entre la côte de Beaune et les hautes côtes, finalement.
0: Oui, exactement.
1: C'est ça.
0: Les Maranges, ils sont exposés sud-sud-est, on va dire. Les hautes côtes, moi, personnellement, j'ai des parcelles. Elles sont exposées vraiment plein sud.
2: Nouvelle confirmation de la définition hyper millimétrée des terroirs bourguignons.
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4: Nous sommes à Caudalet.
5: Richard, on est ici dans les jardins familiaux?
4: Oui, on est dans les jardins familiaux et on est à plusieurs.
5: Il est où votre petit carré?
4: Là-bas, au fond.
5: Allez, je vous suis, allez-y. Et là, ce sont vos poireaux?
4: Il y a des poireaux, il y a encore des betteraves, des radis.
5: Et là, vous êtes au bord de quel canal?
4: C'est un canal qui rejoint la tête.
5: Les choux ont été un petit peu mangés, non?
4: Par contre, la salade, vous voyez, elle n'est pas encore, elle n'est pas gelée.
5: Et alors, comment vous vous organisez? Vous aviez des notions de jardinage quand vous avez pris ce jardin familial?
4: Oui, j'ai eu un jardin familial dans le Nord pendant une dizaine d'années.
5: Donc, vous arrivez d'où, vous?
4: Nord-Pas-de-Calais, entre Lille et Arras.
5: Depuis combien de temps vous êtes installé ici à Caudalet?
4: 3 ans.
5: Comment vous avez découvert ce village?
4: Avec mes filles qui habitent là. Donc elles m'ont dit de revenir ici. Parce qu'il fait meilleur, il y a du soleil. Et le jardin, on peut le faire plus longtemps.
5: Et vous venez tous les matins?
4: Souvent, en ce moment un peu moins.
5: C'est important pour vous d'avoir votre petit carré potager?
4: Tout à fait, parce que c'est du bio. Et puis quand j'amène les légumes à la maison, ma fille me fait la cuisine. Et moi je fais la soupe avec les poireaux, avec les navets. Donc tout va bien.
5: Et derrière vous, il y a le compost?
4: Recyclage, les choses de la cuisine, mais pas tout, hein, les purées et tout ça, et puis les restes de jardin.
5: Rien ne se perd, tout se transforme.
4: Exactement, et ça devient tout marron comme un terreau.
5: Merci Richard. Et vous Daniel, alors, qu'est-ce que vous cultivez?
6: Là, pour le printemps, j'ai mis des oignons, rouges et jaunes. 300, on ne rigole pas avec les oignons. Hein. À quand on cuisine, il faut des bons oignons. Bon, alors là, il reste les poireaux.
5: Il n'y a pas des artichauts, là?
6: Ah, ben oui, mais ça, des artichauts, oui. Ils restent bien en place. Et je suis assez content parce que par ici, moi, je suis normand. Hein. Attention, je suis un viking. Hein. Faut pas me contrarier. Bon, alors, donc il y a quatre artichauts. Bon, ben c'est bien, c'est marrant, dans un jardin, c'est marrant.
5: Et qu'est-ce qui vous a amené au jardinage?
6: Pour bien s'occuper, faire du sport, la marche, et puis du jardinage.
5: Et dites-moi, vous avez un panorama incroyable depuis le jardin.
6: Justement, c'est très intéressant. C'est pour ça aussi que j'ai demandé ce terrain-là. Il y a la rivière, juste derrière moi, il y a la montagne. Avec des beaux arbres, enfin c'est formidable, ici c'est le paradis pour moi. Hein. Surtout moi qui suis né dans la plaine de Caen, vous voyez. Alors la plaine de Caen, c'est vraiment la plaine...
5: Il y a de la pluie. Hein. Et le principe de ces jardins familiaux, vous venez quand vous voulez?
6: Exactement, et surtout, c'est tellement simple que je ne sais pas très bien comment dire, parce que c'est tellement simple que c'est la vie rêvée, quoi. Les gens devraient faire ça, c'est pour ça qu'ils ne font plus de jardin. Ils ont l'air de dire ça ne rapporte pas, mais c'est pas une question d'argent, on s'en fout de l'argent. On mange des bons légumes, mais au moins, on passe du bon temps, toute la journée.
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7: On raconte, on vous rappelle aussi les 1000 raisons d'aimer la Côte d'Azur. Tout ne se passe pas que sur le plancher des vaches. Salut Tom Aubry.
8: Salut Quentin, bonjour à tous.
7: C'est un bon moyen justement d'ouvrir la page du jour.
8: Allez, c'est parti.
7: Allez hop.
8: Raison numéro 5, journée spéciale. Aujourd'hui, ce 28 novembre, on célèbre une vieille dame.

0: Une vieille dame que l'on connaît tous, c'est la mère de centaines de millions de personnes, car elle borde notre littoral. Je parle bien sûr de la Méditerranée. Méditerranéum, la mer au milieu des terres en latin. Ou Mare Nostrum, notre mer. Et il faut bien dire ici dans les Alpes-Maritimes, on est tous méditerranéens.
1: Alors, ça veut dire que la Méditerranée fait aussi partie de notre patrimoine.
0: Bien évidemment, un patrimoine que l'on partage avec des millions de personnes. C'est un carrefour de culture, un pont entre trois continents. La Méditerranée a vu naître des civilisations, des philosophes, des poètes et les plus anciennes routes commerciales. Et aujourd'hui encore, elle abrite l'une des plus fortes biodiversités du monde. Des herbiers, des coraux, des tortues, des mérous. Un patrimoine naturel incroyable, juste sous nos yeux.
1: Alors, qu'il y ait une journée mondiale de la Méditerranée, pourquoi pas? Mais pourquoi le 28 novembre? Pourquoi aujourd'hui précisément?
0: Car il y a 30 ans, jour pour jour, une décision historique a été prise. À Barcelone, le 28 novembre 1995, l'Union européenne et 12 autres pays bordant la Méditerranée se sont réunis pour signer un accord fondateur. C'est le lancement du processus de Barcelone, dont l'un des piliers stipule qu'il faut renforcer les échanges entre les peuples, promouvoir l'éducation, la culture, les droits humains et développer une identité méditerranéenne partagée. En bref, il faut faire de cette mer un lieu de dialogue plutôt qu'un lieu de fracture. Alors aujourd'hui, que l'on vive à Nice, à Menton, à Barcelone, à Tunis ou à Alexandrie, on partage tous un bout de cette mer, de cette histoire et de cette culture commune.
1: Mais on le sait, Tom, hein, la Méditerranée est aussi en danger.
0: Le changement climatique détruit cet écosystème hors norme. Des cachalots aux phoques moines, en passant par le corail rouge et le mérou brun. Car oui, il y a du monde qui vit sous la surface. 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
0: En plein dans le mille.
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1: Bonjour Médéric Gasquet-Cérus.
2: Bonjour Philippe, bonjour tout le monde.
1: Notre linguiste marseillais, Médé, vous avez un joli menu à nous proposer aujourd'hui.
2: Ah oui, il y a quelques semaines, on a beaucoup parlé de ce chiffre, vous vous souvenez. Les trois quarts des établissements de restauration du 15e arrondissement de Marseille sont des fast-food.
1: Ouais.
2: Ce qui pose bien sûr plein de questions, et notamment en termes de vie de quartier, de sociabilité et d'économie, et bien sûr de santé, car on est ce que l'on mange. Et souvent, ce que l'on mange, ben, c'est pas bon. Pas bon au goût, mais surtout pas bon pour la santé. Colorants, additifs, sorbates de trompatium, acide trichlidrique, j'invente, trucs en tox ou plastoc, plats réchauffés dans des barquettas au goût fadas. On trouve ça dans certains fast-food, bien sûr, mais pas tous, meuf, ne pas tout confondre, mais aussi dans beaucoup de cantines où vont manger les minots, dans les rayons de supermarché, mais aussi dans la restauration collective, mais aussi dans certains restaurants, oui, attrape touristes ou attrape couillons, ou resto plus ou moins branché, ou brasserie de cake, mais qui gratte sur la qualité. Et j'ajoute, je pense aussi à cette boulangerie-pâtisserie que je ne nommerai pas, mais où j'ai acheté récemment des bugnes, des mini-bugnes, vous voyez, toutes petites comme ça, là, 1 euro pièce, déjà. Mais franchement, j'ai été là-bas pour acheter 8 bugnes. Qui étaient grasses, mais grasses, grassasses, pas bonne, écœurante, et ça m'a fait rouméguer quand je pense que mon grand-père était boulanger. Bref, voilà.
1: Ouais.
2: Je pense aussi à ces platées de pâtes trop cuites ou de ricolet estouffe gari. Je pense à ces carottes râpées orange fluo qu'on dirait qu'elles sont surlignées ou surligneurs, vous voyez. Je pense à ces choux qui sentent les scaufi. Je pense à cette salade rasqueuse qui n'a jamais vu la terre et qu'on vous met dans un coin d'assiette comme ça, à côté du steak rasqueux aussi. Je pense à ces brocolis mouligas, ces gorgées d'eau. Je pense à ce surimi orange fluo, lui aussi, qui contient tout sauf du crabe, et il a plus la tête des cheveux de Trump qu'autre chose. Je pense à ces desserts goût fraise, sans que jamais aucune fraise n'ait, ben justement, ramené sa fraise dans l'emballage.
1: Ouais.
2: Bon, bref, voilà. Il y a un moulon d'autre chose aussi appétissante que les fameuses cigarettes de Bordy et de Cigalon, de Pagnol, hein, cigarettes de Bordy, autrement dit, les cannellonis dans lesquelles on refourgue tout ce qui n'a pas été mangé de la semaine. Tout ça n'a aucun goût. Ou comme le chante le groupe Quartier Nord, en utilisant l'expression de chez nous, ça n'a ni goût, ni gouste.
3: Donc,

0: Dans notre parler, nigou nigouste, c'est une expression qui veut bien dire ce qu'elle veut dire, et une tournure qui insiste sur la fadeur d'un plat, d'un aliment ou même d'un événement. Nigou nigouste, avec prononciation du S originel que l'on retrouve dans le provençal gustus, goûteux, et qui a été remplacé depuis par l'accent circonflexe dans notre orthographe moderne. Le tout venant de la locution provençale nave nigou nigouste. Et pourtant, en Provence, nous en avons des choses qui ont du goût, de bons produits, de bonnes recettes traditionnelles, des plats gustus comme les pieds paquets, la daube ou l'aioli. Même si Pierre Blasi donne comme exemple son aioli, il avait ni goût ni gouste. Ouais, il faut le faire, un aioli sans goût quand même. Hein. Oui, c'est ce qu'on appelle chez nous, désolé, aussi un aioli de parisien. Mais méfie de ne pas tout mettre dans le même panier. Il y a des fast-foods de qualité qui font de très bons burgers, des snacks où l'on mange de très bons sandwichs, de très bons kebabs. Et merci à eux d'être là le midi ou en fin de soirée ou quand on rentre du stade. Moi, j'apprécie. Chacun ses goûts, mais parfois, chacun ses dégoûts, voire ses égouts. Vive le bon goût, car le fada, ça rend fada.
1: Pour vous dire.
2: Ah, c'est un bonheur. C'est aussi bon que l'aioli. C'est Médéric Gasquet-Céru sur Marseille tous les matins. À demain, Médé.
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2: Les petits bonheurs, généralement, ce sont des sourires qui se récoltent tous les jours au hasard des rencontres. Il suffit d'un micro ici, de ne surtout pas prendre de rendez-vous et de ne pas se présenter. Ça marche très bien à Megève, par exemple. Nous sommes donc en Haute-Savoie, sur les hauteurs de Megève, au Mont d'Arbois, pendant que des chevaux sont en train de monter dans une bétaillère.
4: Bonjour.
2: Matin de bonne heure, venez vous occuper des bêtes.
4: C'est ça, on vient les mettre au chaud, ouais.
2: Ah, c'est-à-dire que là, ils quittent la montagne?
4: Ouais, ce coup-ci, ouais, c'est bon. Ce coup-ci, on va les ramener, on va les mettre en pension pour cet hiver, ouais. Ils ont passé tout l'été en montagne, donc ce coup-ci, ça y est. Ils vont aller se mettre au chaud pour l'hiver.
2: Eux, ils font toute la saison,
4: là,
2: ici?
4: Ouais, ceux-là, ils font toute la saison ici. Il y en a qui sont là pour la monte, il y en a qui sont là pour l'attelage, et puis vu que nous, on élevage, il y en a, ils sont juste là pour grandir.
2: Vous, c'est pas juste un loisir, c'est votre métier?
4: Ouais, moi, c'est mon métier, ouais. Je suis cocher palefrenier. Ouais.
2: Quand vous dites pour l'attelage, c'est les calèches qu'on peut voir à Megève, par exemple?
4: Exactement, c'est ça.
2: Donc, les chevaux, quand ils sont pas attelés, on les voit ici, sur les hauteurs de Megève?
4: Ouais, c'est ça. Nous, on en a à l'Alpette, comme là en face, en haut de la côte 2000. On en a aussi au Mont d'Arbois, là, juste derrière. Et puis, après, au fur et à mesure de la saison, on les fait descendre petit à petit. Puis là, ils atteignent leur point le plus bas sur Megève. Puis après, on les change de département et puis voilà.
2: Donc là, ils montent dans le bus?
4: C'est ça, ouais. Ils montent dans le bus. Là, je vais en mettre 4. Là, après, j'ai mon patron qui va arriver. Il va prendre le reste. Et puis après, on va prendre un camion et une remorque. Puis on y charge tout dedans. Puis lui, il part cet après-midi.
2: Et là, il part où, hein, en résidence d'hiver?
4: Ils partent dans l'Allier, ceux-là. Ils partent dans l'Allier. Ils ont des gros champs de plusieurs hectares où c'est qu'ils ont du foin, des abris pour eux, de l'eau à volonté, et puis voilà.
2: L'Allier, donc en Auvergne, si je ne m'abuse, il fait pas beaucoup plus chaud qu'ici l'hiver.
4: Non, il fait pas beaucoup plus chaud, mais par contre, ils auront plus d'herbe qu'ici, on va dire. Ils auront moins de neige, ils auront un peu plus de foin, un peu plus d'eau, parce que nous ici, c'est qu'on est tout de suite dans la neige, et puis nous, on n'a pas assez de foin pour tous les nourrir l'hiver, donc on préfère les mettre en pension. C'est beaucoup plus agréable pour eux. Puis pour nous, l'hiver, on a déjà bien assez de boulot comme ça, donc au moins ils sont un peu tranquilles aussi de leur côté.
2: Alors justement, vous faites quoi l'hiver si vous avez plus de chevaux?
4: Alors c'est pas qu'on en a plus, c'est qu'on en a moins. Toute la partie élevage en fait part tout en pension, et en fait l'hiver nous on fait énormément de calèches sur Megève. On a des grosses calèches qui montent jusqu'à 12 personnes. C'est qu'on fait les fondus en calèche en soirée ou le midi, et on fait juste des balades en calèche.
2: Bon, vous, j'imagine que le cheval c'est une passion, on fait pas ce métier là par hasard.
4: Mon grand-père était déjà éleveur de chevaux, là maintenant je bosse chez un ami de mon grand-père. Puis voilà, après on fait ça par passion, de toute façon c'est pas par l'argent qu'on va le faire, hein, comme dans tout métier agricole.
2: Même à Megève?
4: Même à Megève, l'agricole, ça reste l'agricole, à Megève ou pas.
2: Je peux vous demander votre prénom?
4: Moi, c'est Mathieu, moi.
2: Et c'est quoi le dernier petit bonheur de Mathieu, s'il vous plaît?
4: Mon dernier petit bonheur, c'est d'avoir fait un galop sur les crêtes de la côte 2000 en plein été avec le soleil couchant. Et ça, je pense que je m'en souviendrai jusqu'à ma mort.
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5: Bonjour à vous. Eh bien, Jacques Chambon à l'appareil. Eh bien, 80 ans dans 4 mois. Ah non, un mois et demi, pardon. Et chanteur, bien sûr. Auteur, compositeur, interprète. Sur le terrain. Alors, je vais résumer très vite. Je suis né à la maison et sous le tableau qui représentait l'oncle curé. Et ils ont dit, Jackie, c'est moi. Quand il sera grand, il sera prêtre.
6: En réalité, Jacques Chambon a choisi une voie différente dans tous les sens du terme. Il est né à Toulouse, mais il a débuté sa carrière d'artiste sur les plateaux de télévision. Il a rencontré Jacques Chancel, Daniel Gilbert et Michel Drucker. Il a par ailleurs côtoyé Johnny Hallyday, Serge Lama ou bien encore Maxime Le Forestier. Sa passion, il exerce à présent en Gironde sur les marchés de notre région. Nous l'avons rencontré depuis un studio d'enregistrement de Bègles. C'est ici qu'il répète.
5: Bon, alors voilà, je vais sortir ma guitare et puis je vais faire quelques notes pour me réchauffer un petit peu les doigts, et puis je vais vous faire une composition que j'ai écrite sur Bordeaux. Comme surgit de tes vignes, Bordeaux, Bordeaux, port de lune, écoute ma chanson, j'irai gagner ton âme, prier à Péberlan. Alors c'est ma guitare et c'est mes textes. Et mon harmonica éventuellement autour du cou.
6: Et vous êtes inséparables.
5: Fusionnel.
6: L'un ne va pas sans l'autre.
5: Voilà, tout à fait. Quand on voit l'un, on voit l'autre.
6: Alors vous êtes une personnalité, vous êtes sur le terrain, vous adorez le contact avec le public. Et pour cause, vous vous chantez sur les marchés de notre région.
5: Ah oui, tout à fait. Ça c'est une chose que j'ai découverte il y a 5 ou 6 ans. J'ai commencé par le marché de Montségur et puis ensuite les maires des municipalités m'ont téléphoné ou sont venus me voir en me disant mais on aime bien ce que vous faites et pourquoi vous ne venez pas chez nous?
6: Est-ce que c'est un moyen d'expression? Est-ce que c'est un moyen aussi tout simplement d'être en phase avec les gens qui sont face à vous?
5: C'est ce que j'allais vous dire. J'ai eu la chance de chanter sur de très très grosses scènes avec de très très grands artistes, alors que sur un marché c'est vraiment la communion. Les gens viennent me voir, ah tiens on aime bien cette chanson, ou ils la chantent avec moi.
6: Comment faire pour se lancer la toute première chanson quand parfois de bon matin, les gens ne sont pas réveillés en face de vous, qui passent à 2 mètres de vous sans même vous regarder. Il y a des matins plus difficiles que d'autres, non?
5: Alors, je vais être franc, non. Alors, je commande toujours par le sud de Nio Ferrer, ce qui réchauffe l'atmosphère.
6: Et les passants s'arrêtent devant vous et vous écoutent attentivement.
5: J'ai une dame qui vient régulièrement à Bazas, qui vient se mettre en face de moi et qui danse. Et ça, je trouve ça très mignon.
6: Sur le tempo avec vous?
5: Sur le tempo, oui. Oui, tout à fait.
1: Bon Jacques, t'es prêt?
5: Impeccable, ça va super là. Je t'entends bien.
6: Jacques, je suis avec vous là pendant ces répétitions. Oui. Qu'est-ce que vous préférez, l'enregistrement studio ou le terrain au plus près des gens sur les marchés de la région?
5: Ah ben, j'ai bien sur le terrain avec les gens.
6: C'est comme évident. Par hasard.
5: Comme par hasard.
6: Vous aimez bien qu'on vous appelle troubadour. Pour quelle raison?
5: Pour un petit peu porter les bonnes nouvelles ou les mauvaises nouvelles, mais tout au moins en chanson, et je trouve ça très très joli, se déplacer, voilà. Une île, sans homme ni bateau.
6: Serge Lama.
5: Et oui, c'est
6: qui lui. Est ici à Bordeaux, hein, qui est bordelais.
5: Tout à fait.
6: Et que vous avez côtoyé.
5: Et que j'ai côtoyé, effectivement.
6: Jacques Chambon, artiste troubadour, est donc présent sur différents marchés, dont celui de Langon le vendredi, en alternance le samedi depuis Bazas, Saint-André-de-Cubzac et Blanquefort, et le dimanche, soit à Bourg-sur-Gironde, soit à La Traîne.
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Lola Baye est une chanteuse, autrice, compositrice qui mêle douceur, humour et spontanéité. Si vous avez pu la voir dans l'émission The Voice, ce qu'elle affectionne aujourd'hui, c'est sillonner le monde rural pour chanter dans les tout petits villages.

0: M'ennuyer, Lola Baye. Un coup de cœur, ici même. 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
1: Sur votre radio ici, c'est Décibel, toute l'actualité musicale avec ce soir l'anniversaire de Qui ça ? Mario Ramsamy du groupe Image qui fête avec vous en direct dans Décibel les 40 ans de l'hymne incontournable de vos meilleurs teufs, soirées et autres karaokés. Les démons de minuit ont 40 ans, on en parle ce soir dans Décibel.
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1: Salut à toutes, salut à tous et bienvenue dans Décibel. Merci de nous avoir choisis pour passer votre mercredi soir. Dans l'actualité musicale du jour, il y aura l'anniversaire de Cher, le coup de cœur découverte, un garçon qui s'appelle No More et que vous allez adorer. Un blind test autour des chansons qui parlent de la vie. Oui, le thème est large, mais les chansons sont belles. 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Alexandra vous attend au standard, le numéro 0810 055 056. 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Et bonsoir Mario.
3: Bonsoir.
1: Bienvenue dans Décibel, cher Mario. Votre voix, oui, nous accompagne depuis 40 ans maintenant. Et le premier tube d'Image, Les démons de minuit. Alors pour les 40 ans, j'ai vu qu'était sorti un premier remix officiel. Bon, moi je préfère l'original. Parce que
3: moi aussi.
1: Vous aussi, hein, ouais. Mais quand même, pour info, sachez que, voilà, en 40 ans, il y a eu plein de remixes, de reprises, on se baladera tout à l'heure. Là, pour la première fois, c'est officiel. Et l'artiste électro qui s'en est occupé s'appelle Asgard.

0: première fois qu'il y a officiellement les qui ça.
1: Ouais, parce que je pense que c'est quelque chose qui appartient au public, cette chanson.
0: Ah oui.
1: Ça ne m'appartient plus. Et puis les qui ça, il a suffi que j'insuffle un qui ça, les démons diminuent.
0: Ouais.
1: Et
0: ah, ça fait
1: un peu le tour de.
0: Ah oui.
1: Là, ça fait le tour du monde. Et parce qu'on fait, on faisait des festivals beaucoup à l'époque.
0: Vous avez créé un monstre. Vous avez dit une fois qui ça.
1: Oui,
0: et
1: non, ça fait le tour du monde. Ça fait le tour du monde.
0: Et oui, parce que même dans la version de Julien Doré, il dit qui ça.
1: Oui. Oui.
0: On en parlera tout à l'heure de la version de Julien Doré. Mais là, puisque nous célébrons l'anniversaire de cette chanson qui est au-delà du tube, même sur le communiqué de presse, il est écrit hymne générationnel. Et je ne suis pas d'accord, parce que ça voudrait dire qu'il n'y a que les gens des années 80 qui se sont appropriés. Moi, j'ai une fille de 12 ans, elle connaît par cœur les démons de minuit. Donc c'est multigénérationnel, Mario.
1: Ben, quand on fait la tournée Star 80, on voit que le public se rajeunit vachement. Oui. Et il y a un rajeunissement même, comme la chanson Born to be Alive, qui est un grand classique.
0: Ah, Patrick Hernandez.
1: Ouais, j'ai trouvé qu'on a amené une forme de... Ça devait être remboursé par la Sécurité sociale, je pense.
0: Je suis bien d'accord avec vous.
1: Parce que là, ce public-là, ils sont nostalgiques de cette chanson, de manière que c'était ce moment-là de leur vie qui était pour eux un des moments les plus merveilleux. C'est les plus beaux souvenirs. C'est économiquement ça allait bien. C'est tout. Ils étaient heureux dans les années 80. Et d'ailleurs, c'est pour cela qu'un peu aujourd'hui, je suis un peu malheureux parce que j'entends plus ce genre de titre arriver sur le marché.
0: Ah bah alors oui, mais alors vous savez qu'ici, là, vous êtes au bon endroit. Hein.
1: Ah,
0: déjà,
1: absolument.
0: Il y a une heure de titre années 80 tous les soirs entre 19h et 20h. Et puis très régulièrement dans la journée, bien sûr, on est attaché à ces chansons-là, nous.
1: Parce que c'est ici.
0: C'est ici. Et pas ailleurs, Mario. Alors pour les 40 ans des démons de minuit, moi j'avais envie justement de savoir dans quel état d'esprit vous étiez il y a 40 ans au moment où cette chanson sort. Alors vous savez pas encore que ça va être un tube et que vous allez être numéro 1 du top 50 pendant 13 semaines consécutives, c'est énorme, vous le savez pas. Dans quel état d'esprit vous étiez à ce moment-là, vous Mario?
1: J'étais dans un état d'esprit pas très positif.
0: Ah ouais?
1: Parce que je suis issu du monde du jazz. Et lorsque je me suis retrouvé avec Jean-Louis, avec Christophe Desprez, avec tous les auteurs, les intervenants dans cette chanson.
0: Ouais. Image.
1: Je me suis dit, mais qu'est-ce que je suis en train de chanter quand j'étais dans la cabine? Je me suis dit, mais ça ne me correspond pas. Je sens pas. Mais il y a monsieur Richard Seff, celui qui a écrit la version française de cette chanson. Il a dit, t'inquiète, regarde-moi, ça va marcher. Parce que les démons diminués, il y en a qu'un. Parce que on a mis un an à construire cette chanson. Parce que nous, ce qu'on voulait entendre en France, c'est d'entendre une chanson qui fait danser les Français dans les discothèques. On avait visé ça parce que il y avait trop d'Italiens. À l'époque,
0: Italo disco à fond.
1: Et life is life.
0: La la la la la. Il fallait pas leur laisser tout le marché.
1: Et je me suis dit, il y avait Jean-Jacques Goldman, il y avait Francis Cabrel, ça passait dans les boîtes de nuit, mais ça faisait, c'était pas un truc étudié pour danser,
0: non.
1: Pour faire danser.
0: Ouais.
1: On a fait ça. Après, il y a eu début de soirée qui est arrivé dernièrement avec tan tan tan tan tan tan tan tan tan tan, un remake,
0: un peu
1: du gimmick des démons des minuit.
0: C'est pas faux. C'était pas bête.
1: Moi, j'ai trouvé. Et tu tapes. Et d'ailleurs, c'est comme ça qu'on s'appelle quand on est dans les coulisses de.
0: Ah,
1: de
0: c'est
1: Star
0: vrai.
1: 80.
0: Tu tapes.
1: Et je trouvais qu'il y avait moi. C'était à cette époque-là, il y avait un élan de rire, un élan d'envie de faire des choses pour le public, pour les gens, pour les faire danser. Et moi, mon état d'esprit, lorsque j'ai vu que j'étais spanté, parce que un mois plus tard, même pas, 15 jours plus tard, on était numéro 1.
0: Ouais.
1: Et numéro 1, première semaine, deuxième semaine, troisième semaine. À un moment, on a pris le virus, Jean-Louis et moi, on a pris le virus de s'arrêter dans une cabine téléphonique, d'appeler la maison de disques et de leur dire, est-ce que nous serons encore numéro 1 demain au top 50?
0: Et ils répondaient oui à chaque fois.
1: Ouais, ça, et c'était pendant 13 semaines comme ça, sans arrêt.
0: C'est fou. Mais alors, ce qui est intéressant, c'est que comme vous, donc, étiez chanteur de jazz, vous nous l'avez dit,
1: oui.
0: Donc pas forcément destiné à faire carrière dans la variété qui fait danser, le fait que la chanson ait du succès, ça vous a fait plaisir? Ou alors vous vous êtes dit, mais mince, là je suis foutu, je vais être obligé de la chanter toute ma vie?
1: Non, pas du tout. Je me suis dit, le jazz ne fait pas vivre son homme.
0: Ah, ça c'est pas faux non plus. Ouais.
1: Et j'ai vu que cette chanson, elle avait... C'est le public, c'est les gens qui a fait vivre cette chanson à mes yeux.
0: Ah, ils l'ont choisi.
1: Parce que
0: oui,
1: la première fois que je suis monté sur scène à Saint-Étienne, la Perche, je n'oublierai jamais ça. C'était mon premier gala. Il y avait femme publique. Tu connais toute la musique. À cette époque-là, je faisais une première partie. Il y avait Chas Guigaro aussi.
0: Ouais.
1: Avec, c'est pas grave, j'ai Alzheimer qui commence à m'attraper.
0: Mais non,
1: 40 ans plus tard.
0: Pas Alzheimer, c'est parce que c'est l'heure de l'apéro.
1: Et
0: donc, premier gala.
1: Le premier gala, j'ai vu 3000 personnes en train de chanter cette chanson à ma place. Limite, je ne devais même pas chanter. Limite, je posais le micro et c'était eux qui faisaient le show.
0: Ça doit faire une impression incroyable, ça.
1: J'étais frissonnant, j'étais à l'aise, je sais pas, j'étais, ça faisait un effet de joie, en même temps de tristesse, puisque j'enterrais ma vie de jazzman, et en même temps je me suis dit, bon, de toute façon, tu as une chance, tu t'imagines la chance que t'as, tu sors de l'île Maurice, dans un petit ghetto où tu vivais, est-ce que tu aurais pensé qu'un jour, t'aurais fait un titre comme ça qui fait danser? On a pratiquement un single dans chaque foyer français.
0: Ah mais c'est sûr, tout le monde.
1: C'est incroyable.
0: Ah mais oui.
1: Incroyable.
0: Bravo.
1: Merci.
0: Image. 40
1: Merci.
0: Ans des démons de minuit. On va fêter ça en chantant qui ça, qui ça. Évidemment, on la réécoute cette chanson.
1: Et puis c'est aussi ça, jusqu'au bout de la nuit.
0: La note, c'est notre Maria Carré à nous. Hein. Mais oui. Allez, on écoute les démons de minuit. Et puis après, Mario, faut qu'on parle du clip. Parce que le clip.
1: Oui.
0: Le clip des démons de minuit, mes enfants. Ah bah c'était mon film préféré à l'époque. Allez, à tout de suite.

0: Allez, je le tente. Jusqu'au bout de
1: jusqu'au bout
0: de la nuit. Eh, pas mal.
1: Ouais. Belle voix, belle voix.
0: Vous écoutez ici et on célèbre ce soir les 40 ans de cet immense tube de Image, Les Démons de Minuit. Oui, 40 ans déjà. Et si vous êtes en train de réviser parce que vous allez rencontrer cet été votre correspondant anglais, pas de problème, on a la version in English.

0: Love Emotion, ça parle pas du tout de la même chose en
1: non,
0: anglais.
1: Non, c'est pas du tout la même chose. Et je le dis un peu aujourd'hui parce que je dois faire, mettre le point sur le i.
0: Allez-y.
1: Alors, cette chanson, on m'a demandé d'écrire une version anglaise, mais vite fait. On était à table avec Stéphane Desprez, le frère du compositeur, avec le guitariste. Et on a commencé à, parce que je parle l'anglais couramment, donc on m'a demandé d'écrire le texte. Mais je ne savais pas que c'était une ruse.
0: Une ruse.
1: Une ruse pour faire plus de droits.
0: D'accord. Ah oui, donc vous pensiez rendre service et en fait c'était pour ressortir la chanson en version anglaise sans tellement.
1: Non, c'est la version française devient une adaptation de la version originale. Et c'était les astuces de l'époque et puis c'était assez bizarre.
0: Donc avec cette version anglaise, la version française rapportait plus de droits. C'est ça?
1: Non, c'est la version anglaise qui est déposée à la SACEM en tant que version originale, et la version française devient la façon de la version...
0: Ok, originale anglaise.
1: Voilà, voilà.
0: Ah oh bah dites donc. Et ouais. Alors vous, ça vous fait moins de sous ou ça va?
1: Non, ça va très très bien.
0: Ah bon, tant mieux.
1: Ça va très très bien, mais c'est l'idée de ne pas donner l'appartenance même de... Parce que la version anglaise n'est pas passée en radio.
0: Non.
1: Enfin, vous voyez ce que je veux dire, c'est la version, ouais. C'est la version française qui est passée en radio.
0: Ok, la version anglaise, elle servait juste de, ouais, voilà, on va dire de mettre étalon pour ensuite parler de l'adaptation française.
1: Voilà.
0: Ok.
1: Et pour avoir plus de droits surtout, parce que plus de droits au niveau de nous.
0: Ouais.
1: Parce qu'il y a, des malins qui ont voulu essayer, ils ont essayé, si vous voulez, on a essayé de faire une répartition juste
0: ouais.
1: entre 5 personnes. Et cette répartition-là, je trouve ça. On était un groupe. Dans un groupe, c'est 50-50, tout le monde.
0: Ouais.
1: Et, mais
0: si on est 5, c'est 20-20-20-20-20. Ouais.
1: Donc, à part égal. Mais là, c'était pas très égal.
0: Aïe. Eh, mais ça.
1: Ouais, je trouve ça injuste. Injuste pour celui qui a écrit, comme Richard Seff. Injuste pour lui surtout.
0: D'accord.
1: Parce que je voulais le dire un jour parce que ça m'a fait drôle. J'aime la justesse dans la vie. J'aime pas le mensonge. J'aime qu'on soit juste avec. Parce que c'est de l'art. Et cet art-là, les gens vont aimer cette chanson. Les gens vont l'écouter, vont l'entendre. Ils vont le prendre tel quel. Pour moi, une chanson, c'est de l'amour que tu donnes aux gens.
0: Mm-hmm.
1: Et donner de l'amour avec un truc. Une base pas très très
0: équitable,
1: ouais. Je trouve ça inéquitable.
0: Et avec le temps, est-ce que justement cette injustice ou ce manque d'équité, vous avez réussi à en parler avec lui et essayer de réparer ça?
1: Non, c'est pas. Non, j'essaie de faire comprendre que il faut être beaucoup plus juste dans la vie, c'est tout.
0: Ouais.
1: C'est de remettre les choses dans l'ordre. Même si dans l'action ça ne se fera pas, mais de mettre les choses dans l'ordre, c'est Richard Seff qui a écrit le texte.
0: Il a écrit le texte des Démons de minuit. Et bien voilà. Ça a été.
1: Parce
0: dit.
1: Que le producteur lui l'a dit. Vous êtes un groupe de Toulouse et vous chantez en anglais. C'est pas normal. Donc j'ai un ami qui s'appelle Richard Seff et je vais lui donner votre version. Il va écrire un texte et il a écrit les Démons de minuit.
0: Ok.
1: Tout le monde a sauté de joie parce que c'était vraiment un thème comme les démons des minuit, c'est pouh, ouais. C'est explosif. C'est explosif dans ce que ça donne comme image
0: ah oui,
1: aux gens.
0: Évidemment.
1: Même si on s'appelait image, c'est l'image quoi. C'est ça donne quelque chose dans les oreilles, dans le cœur, ça laisse imaginer chaque personne dans une situation bien précise dans cette chanson. C'est vague, tout en étant précis. Je trouve que cet auteur est extraordinaire.
0: Bah bravo à lui. Et puis ces mots sont chantés 40 ans plus tard.
1: Ouais.
0: Alors puisqu'on parle d'image, il y a l'image associée au Démon de minuit, c'est le clip. Un clip complètement frappadingue, tournée dans l'église Saint-Pierre des Chartreux à Toulouse, vraie église. Alors vous, Mario, donc le chanteur, vous êtes derrière le bar et vous filez au prêtre un truc à boire, une espèce de breuvage bleu qui fait que le prêtre va transformer l'église en boîte de nuit, va danser un slow langoureux avec une dame en barésie, le tout devant les petits vieux qui sont à la messe. Enfin, elle est incroyable cette idée de clip. À côté, Like a Prayer de Madonna, c'est les bisounours, les enfants. Sachez-le, les démons de minuit, c'est la folie à l'église, quoi.
1: Ouais, mais c'est un peu le thème.
0: Oui.
1: Les démons de minuit dans l'église, et ça se passe dans l'église, parce que en plus on a le père Di Falco a dénoncé ce clip qui il voulait l'interdire à un certain moment donné.
0: Bah le père Di Falco, il a peut-être d'autres choses à dénoncer avant de parler de votre clip, non? Qu'est-ce que vous en pensez?
1: Avec le recul,
0: il avait d'autres dossiers brûlants. Mais d'accord. Et ça n'a jamais été interdit, ça a pas marché, ça.
1: Non, ça a pas marché, au contraire. On descendait, on était deuxième. Et du coup, ça a relancé la vente du disque.
0: Redevenu premier.
1: Vous voyez. Et le clip, je trouve que bon, c'est, je trouve ça vachement bien, parce que je suis pas.
0: Mais c'est très audacieux, moi je trouve, c'est chouette.
1: On en avait envie.
0: Des clips de l'époque où on voit le chanteur en train de faire un playback avec des filles qui dansent derrière. Là, il se passe vraiment des choses dans le clip des Démons de minuit.
1: Comme à l'époque, le mot buzz n'était pas là. On avait envie de faire le buzz à l'époque, de se faire un peu chahuter.
0: Ouais.
1: Parce que nous avons l'esprit un peu catholique dans la tête.
0: Toujours.
1: Et le fait de dégratigner un peu cette dogme qui est le catholicisme dans l'église, je trouve ça fantastique, l'idée.
0: Alors, si vous ne l'avez pas vu à l'époque, ce clip,
1: il faut le voir.
0: Vous pouvez aller le voir. En plus, il est en version bien restaurée sur YouTube. Alors, il n'y a pas que les démons de minuit. Hein, là, vous sortez d'une grande tournée depuis le mois de mars. Vous jouez absolument partout. La dernière date, c'était au début du mois de mai à Chartres, au Colisée. Et quand vous êtes sur scène, évidemment, vous chantez Maîtresse.
1: Oui, Maîtresse ou ma maîtresse.
0: Ne touche pas à Maîtresse. Bonheur, cette chanson. Mario Ramsamy du groupe Image, invité ce soir de Décibel pour les 40 ans des Démons de minuit. Mais du coup, on révise toute la discographie.

0: longtemps, on avait moins mal au dos, on était plus jeunes et on dansait en écoutant Images. Mario, hey, quand même, sur les démons de minuit, oui, il y a cette note incroyable, mais là même, en vous écoutant chanter Maîtresse, quand même, sacrée voix. Là, vous faites 110 concerts par an, vous faites gaffe à votre voix.
1: Ben, je pense que je dois avoir je me suis musclé.
0: Ouais. Musclé les cordes vocales.
1: Ouais, les cordes vocales. Et il se trouve que le fait de chanter tous les jours, ça rentre, les cordes vocales se rentrent dans une sorte de rengaine. Et cette rengaine-là, j'en ai pas marre. Attention, parce que c'est pas parce que je dis le mot rengaine que j'en ai marre. J'en ai pas marre du tout. Parce que c'est la chanson qui a fait que j'ai pu vivre. Et que j'ai, aujourd'hui, je suis papa à 70 ans.
2: Félicitations, Mario.
1: Au 31 octobre cette année, je vais faire 70.
0: Ouais.
1: Et c'est comme Émile, avec Plus près des étoiles, Capitaine abandonné.
0: Gold, ouais.
1: J'ai trouvé que il a pas vieilli. Ses cordes vocales n'ont pas pris un pet.
0: Ouais.
1: Tout ça parce que on est sur scène tout le temps.
2: C'est ça.
0: Et un concert tous les 3 jours, plus de 300
1: concerts. Je fume pas, je bois pas.
0: Ah oui.
1: Pas d'alcool, pas de fumette.
0: Ah bah ça aide évidemment. 110 concerts par an hein, pour Images. Donc pour vous, Mario Ramsamy, pour célébrer les 40 ans des démons de minuit, je vais vous faire un petit blind test des meilleures ou des pires reprises de cette chanson signature. À tout de suite.
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0: Alors vous avez parlé tout à l'heure des droits d'auteur, de l'équité, tout ça n'existait pas vraiment au moment du premier tube d'Images, dirons-nous.
1: Ouais.
0: Voilà, il y a 40 ans. Est-ce que, alors si on met ça à part, on en a parlé aussi, je me souviens, avec Axel Bauer, il y a plein d'artistes qui, dans les années 80, ont fait leur premier tube et se sont rendus compte que voilà, c'était un petit peu compliqué, qu'il fallait bien lire les papiers avant de les signer. Mis à part, est-ce que vous êtes, vous, Mario, nostalgique des années 80, ou est-ce que vous êtes heureux dans notre époque?
1: Je suis heureux parce que je le répète encore une fois.
0: Un bébé.
1: J'ai un bébé.
0: Ben oui, félicitations.
1: Mais pas la vie. La vie elle-même est super difficile.
0: Ouais.
1: La vie elle-même est quand je vois beaucoup de tristesse, beaucoup plus que dans les années 80 aujourd'hui. Je vois beaucoup. Autant que la technologie a avancé et je vois qu'on recule dans la tête, dans la mentalité, dans le côté humain, le don de soi. Le don de soi est devenu très hypocrite, très, très, très personnel. Et c'est ce qui me manquait. Il y avait l'esprit de solidarité, même si on se faisait des coups bas par moment, mais il y avait cet état d'esprit de vouloir regarder l'autre avec une forme de compassion. On avait là ce cœur-là. D'ailleurs, Jean-Jacques Goldman, il a fait les Restos du cœur à l'époque.
0: Oui, c'est vrai, avec Coluche.
1: Et j'ai trouvé ça très, très fort, parce que Jean-Jacques Goldman, Coluche et tous ces gens qui ont de l'humanité dans leur cœur ont fait... pour moi, c'est un don à l'humanité, les Restos du cœur.
0: C'est beau que vous parliez des Restos du cœur, puisque justement, les Enfoirés, la troupe des Enfoirés, a chanté à plusieurs reprises dans les spectacles des Restos du cœur, Les démons de minuit. Par exemple, là, on est en 2004, le spectacle s'appelle Les Enfoirés dans l'espace, et on va entendre notamment la voix d'Hélène Ségara.

0: C'était dans un medley de chansons toulousaines. Vous êtes toujours attaché à Toulouse, Mario ?
1: J'habite pas trop loin. J'habite à 100 km de Toulouse. J'habite à Agen. Je me suis désolidarisé un peu de Toulouse parce que ça devenait un peu. Comme je vais vous parler de ça, ça devenait un peu. Ça s'est déshumanisé un peu. La place du Capitole, on ne peut plus aller avec la voiture. On a mis des barrières de partout. On a clôturé. On a mis des murs. Et ces murs-là a fait que aujourd'hui, tu achètes à Toulouse un certain bien. Et avec le temps, ça se dévalorise puisqu'il y a une expansion de la ville qui est mal calculée, mal réfléchie.
0: Ouais, ça vous plaît pas.
1: Mais je reste dans ma mentalité, dans ma tête, je reste dans mon cœur toulousain, parce que mon studio, il est juste en dessous les fan clubs du Stade Toulousain à Toulouse.
0: Ah, excellent.
1: Juste en dessous, j'ai fait mon studio et je m'oblige toujours de garder ce contact toulousain avec Jean-Pierre Madère qui je voudrais un jour.
0: Macumba.
1: Ah ouais, qu'est-ce que j'adore.
0: Il est super, Jean-Pierre.
1: J'adore cet homme.
0: Ouais, et lui à Toulouse aussi.
1: Oui. Voilà.
0: Belles histoires toulousaines. Alors, les reprises des Démons de minuit. Je sais pas si vous les connaissez toutes. On va voir.

0: Didier Super. Didier Super, moi je l'adore. Il a sorti un premier album fabuleux il y a quelques années qui s'appelait Vaut mieux en rire que s'en foutre.
1: Oui.
0: avec des chansons comme Petit caniche peluche pour vieux que je vous recommande chaudement. Et donc il a fait cette reprise des Démons de minuit. Bon, la prochaine, je suis sûre que vous la connaissez.

0: Oui.
1: Pas mal, hein.
2: C'est extraordinaire. Mais ça prouve que c'est une chanson qui a le cœur de vouloir faire danser, faire chanter les gens. C'est très, je dirais...
1: Fédérateur.
2: Fédérateur, voilà.
1: Ouais. Et puis bon, il y a cette version-là, évidemment, qu'on ne peut pas passer sous silence.
2: Non.
1: Parce que quelle version dingue.

0: Qui ça? C'est la version de Julien Doré.
1: Oui, j'ai reçu un coup de fil de lui un matin.
0: Ouais.
1: Il y a 2 ans de ça, son album est sorti.
0: Imposteur, ouais.
1: Oui, imposteur. Et salut, c'est Julien Doré. Ça t'ennuierait pas de venir faire un gag à tout le monde? Je voulais faire le buzz et je suis monté à Paris et il m'a emmené dans un sublime hôtel et il m'a dit écoute, tu vas faire semblant que tu n'aimes pas qui ça. Et après, zoom arrière, c'est ça que j'aime avec les jeunes de maintenant. Ils ont l'idée, ils ont l'intention, ils ont cette inventivité de partir de quelque chose qui existe très fort déjà et d'emmener un plus par rapport à ça. Et Julien Doré est très bon pour ça.
0: Et en plus, il est en train de nous écouter, il vient de m'envoyer un message. Alors, c'est un vocal. Il m'a dit, allez, il faut passer ça à Mario. Alors, c'est parti. Je mets mon téléphone devant mon micro, pardon pour la qualité du son.
2: Salut Mario, écoute, tu es avec mon amie Émilie et je voulais te faire un petit coucou. Voilà, une petite pensée, c'est Julien Doré. Te remercie encore une fois pour toute la bienveillance et ce joli moment partagé ensemble. Voilà, quand on s'est vu et qu'on a fait notre petite blague où on a fait croire que tu n'aimais pas du tout ma version des Démons de minuit. C'était un moment génial et puis notre discussion aussi après. Voilà, ça, c'est des moments dont je me souviens. Donc voilà, je voulais te faire ce petit coucou, t'embrasser et puis te dire à bientôt, j'espère. Je t'embrasse Mario, gros bisous et salut Émilie. Ciao.
0: C'était
1: un gros bisou de ma part aussi.
0: Oh, Julien. C'est une vraie rencontre.
1: C'est quelqu'un qui. Il... D'ailleurs, si tu le vois sur lui, c'est le body talking, as we say in English.
0: Ouais. Le langage corporel de Julien.
1: Ouais, c'est ça. Ouais. Et il va vers les gens, il est généreux, il est tout est pensé, c'est bien calculé, c'est bien réfléchi. Et moi, j'aurais aimé que mon fils le ressemble dans si je voulais que il y a quelqu'un, un membre de ma famille qui je voudrais

0: 7 mois. Oui, donc on peut dire des gros mots, ça ne lui fera pas. Elle sera pas traumatisée. Fantastique. Merci beaucoup, Mario. À très bientôt.
1: Des bisous à toi, Julien.
0: Merci. 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Il est 20h36.
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0: Et un petit peu de rock'n'roll maintenant. Joan Jett and the Black Hearts. I love rock'n'roll. Et des bonnes nouvelles de l'actu musicale à suivre. Merci d'avoir choisi Décibel.

0: Waouh, qu'est-ce que ça fait du bien d'écouter Joan Jett and the Black Hearts, I love rock and roll. La bonne nouvelle, c'est que Joan Jett est en tournée. Une seule date en France. Je sais, vous allez râler, mais pour une fois, c'est pas à Paris. La seule date en France, non, c'est dans un festival que j'adore. Le Rétro C'est Trop. Je sais pas si vous avez déjà entendu parler de ce festival. Rétro C'est Trop, c'est à Tilleulois, dans les Hauts-de-France. Et c'est un festival qui fête ses 10 ans cette année. Et c'est vrai que là où il y a plein de festivals un peu nostalgiques, années 90 ou années 80, on en parlait à l'instant, évidemment, avec Mario de Image, eh ben, le Rétro C'est Trop a adopté une esthétique qui est différente, mais qui, alors moi, me plaît beaucoup puisque c'est du rock, rien que du rock. Il y a 15 000 festivaliers qui viennent chaque année applaudir des groupes donc qui ont marqué, on va dire, les fans de rock depuis les années 60. Donc il peut y avoir Tears for Fears, mais aussi Deep Purple, les Stray Cats, côté français Louis Bertignac, il y a eu Alice Cooper, évidemment, dieu du hard rock américain, il y a eu Trust, les Sex Pistols, bon... Enfin, ce qu'il en reste, mais enfin, quand même, ils sont venus. ZZ Top aussi est déjà passé. Les Zombies, enfin voilà, c'est vraiment trop beau. L'édition des 10 ans de Rétro C'est Trop, bah, c'est tout bientôt, hein, du 26 au 28 juin. On ira donc faire un tour en Picardie pour écouter Joan Jett et l'applaudir, elle que nous venons d'entendre. Également les B-52s, ça fait plaisir. Europe, oui. Oui, je le fais bien. Hein. Europe et Matmata. Et là, la boucle est bouclée puisque l'album de Matmata est à gagner maintenant au Blind Test.
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0: Un album qui s'appelle Lambardé, album de reprise, 20 titres, 20 reprises donc, des choses qu'on

0: On attendait de la part de Matmata comme The Cure ou Dao et puis Renaud, Abba, Johnny Hallyday. Ils reprennent des chansons incroyables dans plein de langues, en français, en anglais, en breton. Là encore, on attendait ça de Matmata. Mais vous allez les entendre chanter en espagnol, en portugais, en italien, etc. Plein de langues européennes, en suisse allemand, s'il vous plaît. Ils reprennent une chanson, oui, du premier groupe de Stéphane Echer. Et ils chantent en suisse allemand. Enfin, c'est incroyable. Vraiment, cet album de Matmata est dingue. Lambardé, moi j'aime beaucoup. Et donc, je suis ravie de l'offrir à Gilles et à Souley. Bonsoir messieurs.
1: Oui, bonsoir Émilie.
0: Bonsoir.
2: Bonsoir
0: Émilie.
1: Bonsoir Souleymane.
0: Comment ça va?
2: Bonsoir
0: Gilles.
1: Ça va très bien, je te remercie Émilie.
0: Oui, j'entends, t'as une bonne voix. T'as une bonne voix du week-end alors
1: oui,
0: qu'on est
1: va,
0: que
1: oui,
0: mercredi. C'est pas très sérieux.
1: Caroline.
0: Gilles, je te présente, ou je sais pas si vous connaissez déjà, Souleymane, donc qui vient jouer avec nous aussi. Souleymane, comment ça va?
1: Ça va. Moi, par contre, je suis crevé.
0: On est mercredi en même temps. Hein. C'est le bilan d'étape de la semaine. C'est là où on se dit, est-ce que j'ai bien fait ou pas? Allez, oui, je continue. Bon, Souleymane, désolé pour le coup de fatigue, mais là, normalement, la joie va revenir et l'énergie.
1: Avec un bon coup de rock.
0: Voilà, et un bon blind test. Ce sont donc des chansons qui parlent de la vie et le cadeau que vous gagnez tous les deux, puisque dans le blind test de Décibel, il n'y a pas de perdance, comme à la fête foraine. Vous remportez chacun donc un exemplaire de l'album de Matmata, ok?
1: Ça marche, merci.
0: C'est gagné, avec plaisir. Comme ça, maintenant que vous avez gagné, vous pouvez jouer tranquillement, sans pression, mais avec évidemment beaucoup d'attention. Ce sont donc des chansons qui parlent de la vie et on recherche leurs interprètes, ok?
1: D'accord. Okay.
0: Alors, Gilles et Souleymane, n'oubliez pas ce petit point de règlement très important. Il faudra
1: dire son prénom.
0: Oui, il faut dire son prénom avant de donner la réponse. Merci. Sérieux. Je le répète tous les jours, vous devez en avoir marre. Pardon.
1: Ah non, absolument pas, non.
0: Ah là là, Gilles et Souleymane.
1: Sinon, on serait pas là.
0: Ah, merci, trop sympa.
1: Oui, voilà, on serait pas là, on vous a écouté, Émilie.
0: C'est vrai, ça. Merci les gars d'être là, ça fait plaisir. Allez, première chanson qui parle de la vie, dites-moi, qui chante ça?
1: Daniel Balavoine.
0: Oui.
1: Eliane Folie qui l'a reprise.
0: Eliane Folie l'a reprise, c'est vrai.

0: qu'est-ce qu'elle est belle cette chanson, la vie ne m'apprend rien, Daniel Balavoine. Et c'est vrai que j'aimais bien la reprise de Liane Folly. Elle avait assuré, quand même.
1: Oui.
0: Voilà.
1: Ouais.
0: Petit avis personnel non sollicité, vous en faites ce que vous voulez. Souleymane, après Balavoine, on continue la vie d'un autre point de vue.
2: Souleymane et L5.
0: Oui. Reprise aussi par Julien Doré, c'est vrai, toutes les femmes de ta vie. Il a bon goût, Juju. Hein. Un point pour Souleymane, un point pour Gilles. Vous êtes parfait, vous avez fabriqué un petit moment de suspense où le public se demande, mais alors, mais qui va gagner ce blind test? Je vous le rappelle, tout le monde. Et c'est tous les soirs que tout le monde gagne au blind test, donc vraiment, n'hésitez pas à vous inscrire. Mettez-le en numéro rapide là dans votre répertoire de téléphone, 0810 055 056. Tous les soirs à 20h, vous appelez pour jouer, vous êtes sûr de gagner. Oh, on dirait vraiment que je suis en train de vous vendre des tapis. Hein. C'est terrible. Et il se lessive, madame. Oui, il passe à la machine à laver, pas besoin d'aller au pressing. C'est un tapis fabuleux. Allez, j'arrête. Gilles et Souleymane, on va faire une dernière chanson de la vie. Attention. Là, c'est la vie intense. C'est la vie vintage.
2: Gilles, Edith Piaf,
0: yes. Oui, bravo.
2: Souleymane, ouais, Edith Piaf, la vie en rose.
0: Et vous savez quoi? J'aimerais bien que Julien Doré la reprenne, celle-là. Je suis sûre qu'il ferait une super version. Il ferait comme ça. Ça me fait quelque chose. Un peu avec son petit accent du sud, là, ce serait trop beau. J'ai fait un peu Cabrel, là. Cabrel qui a fumé des clopes, c'est trop bizarre, cet accent. Non, mais voilà, on va lui proposer à Julien Doré de refaire la vie en rose. En tout cas, Gilles et Souleymane, vous avez été magnifiques et vous avez tout trouvé. Bravo, messieurs.
2: Merci beaucoup, Émilie. Merci. Merci, Émilie. Un petit bonjour.
0: Oui, évidemment.
2: À Caroline.
0: Eh ben, bisous, Caroline.
2: Dans l'Indre-et-Loire, qui habite à Rivière.
0: Très bien. Caroline, Rivière, Indre-et-Loire, gros bisous. Souleymane, Gilles, bisous aussi. Et tant qu'on y est, une bise à Clacla. Mais oui, Clara Luciani a écrit une chanson géniale sur la vie, sur sa vie, sur cette vie. Elle n'en revient pas, tout ce qui lui arrive, et elle le raconte en chanson sur son troisième album, Mon sang. Clara Luciani est dans Décibel. Il est 20h47, les amis. Bonne soirée.

0: Luciani, cette vie, c'était sur son album Mon sang qui était sorti à la fin de l'année 2024. Elle a donc passé une bonne partie de l'année 2025 sur la route. 2026 est peut-être le moment de préparer la suite ou alors de partir en vacances. Elle l'a bien mérité aussi. Bref, on envoie par les ondes nos meilleures pensées à Clara Luciani.
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0: Allez, il est l'heure du coup de cœur du jour. Et c'est un garçon qui vient d'une bande dont on parle beaucoup. Lui, il s'appelle Nomor. Vous ne le connaissez pas encore, peut-être. Mais dites-vous que les artistes qui gravitent autour de lui s'appellent Joseph Kamel, Daisy ou encore Pierre Garnier. Vous avez compris de quelle bande je parle. C'est la bande de Caen dans le Calvados. Alors, Nomor, de son vrai nom Nicolas, c'est un jeune artiste franco-portugais basé donc en Normandie. En fait, il a débarqué à Caen il y a une dizaine d'années pour entrer aux Beaux-Arts. Voilà. Il a d'abord fait de la photo et puis il a donc rencontré l'équipe du label Duchesse. Et c'est là-bas qu'il va rencontrer tout plein d'artistes de la scène normande et que ça va quand même pas mal l'inspirer. Il vient de sortir un album qui s'appelle Le meilleur de mes potes. J'ai bien aimé ce titre. J'ai trouvé que voilà, on s'y retrouvait. Et dessus, il y a la chanson titre, Le meilleur de mes potes, à découvrir donc notre coup de cœur du jour, Nomor. Ça s'écrit N-A-U-M-A-U-R.

0: Notre découverte du jour, No More, le meilleur de mes potes.
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0: Oh là là, c'est un anniversaire très important aujourd'hui. Vous allez me dire, la chanson anniversaire est importante tous les soirs. Vous avez raison, mais aujourd'hui, on a envie de souhaiter un très très joyeux anniversaire à une chanteuse qui s'appelle Cher. Elle a 80 ans aujourd'hui, Cher. C'est incroyable parce que entre le sport, la bonne génétique et une petite aide chirurgicale, effectivement, on ne sait plus du tout quel âge elle a. Eh bien voilà, je vous l'annonce, elle a 80 ans aujourd'hui. Cher, et c'est, j'adore cette statistique, la seule chanteuse solo à avoir classé au moins une chanson dans le top des ventes sur 7 décennies consécutives. Ouais, depuis les années 60, il ne se passe pas une décennie sans que Cher soit numéro 1 des ventes. Donc voilà, c'est la seule à avoir réussi à faire ça. Cher, donc, qui a 80 ans aujourd'hui, je l'adore tellement. Alors, en tant que chanteuse, mais aussi en tant qu'actrice. Sachez que c'est une excellente actrice. Et me dit-on, mais ça, moi, je n'ai pas grandi aux États-Unis, donc je n'ai pas pu le vérifier. Excellente animatrice de télévision aussi. Quand on lui donne voilà, un prime animé à la télé, elle fait ça comme une chef. Non, moi, j'ai un souvenir d'adolescence de Cher. C'est qu'en 1992, quand Disneyland Paris a ouvert, qu'on appelait à l'époque Euro Disney, et ben c'est elle qui est venue chanter à la cérémonie d'ouverture et elle a chanté cette chanson-là.

Choup choup. Ouais, Cher. En 1992, cérémonie d'inauguration de Euro Disney. Et en fait, The Choup Choup Song chanté par Cher, c'était la bande originale d'un film génial qui s'appelait Les Deux Sirènes. Et Cher jouait dedans. C'était un film qui se passait dans les années 60. Et c'est Winona Ryder qui jouait la fille de Cher. Donc voilà, super film de meuf, on va pas se mentir. Mais très très chouette. Les Deux Sirènes avec Cher. Et film incontournable des années 90. Allez, nous, on va aller plutôt dans les années 60 pour célébrer l'anniversaire de Cher et ses 80 ans. On l'écoute avec son Cher Sonny. I got you, babe.

0: 1965, la sortie de I Got You Babe, Sony et Cher. Elle avait 19 ans, Cher, bébé. Et ben aujourd'hui, elle fête ses 80 ans et on lui envoie tout l'amour du monde. Quelle belle artiste. À vous aussi, on vous envoie plein d'amour. Mais oui, vous êtes un beau public. Merci d'avoir écouté Décibel. Toutes et tous, on vous embrasse. Et aussi l'équipe de l'émission. Ce soir, aux commandes, il y avait Iris Guitoni, Basile Combe, Elodie Biancamaria, Alexandra Sackberg et Franck Moilier. À demain, on parlera de l'Amérique et de la route 66 en chanson avec mon invité Laurie Kenton.
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4: Bonjour la France, j'espère que tu vas bien la France. On est mercredi. Moi je vais bien, j'ai déjà deux candidats sélectionnés pour la finale de vendredi.
2: Oh là
4: comment
2: là,
4: ça se passe Éric Bastien ?
5: Bonjour, bonjour à tous, vous êtes passé du rose au bleu aujourd'hui.
4: Exactement. Alors, je vous rappelle que toute la semaine, nos candidats vont s'affronter pour gagner.
5: Enfin, vos candidats vont s'affronter, oui. Mais tu ne gères rien.
4: Oui, pour voilà. L'instant, mes candidats vont s'affronter. Ouais. Alors le premier prix, il s'agit d'un séjour pour 4 personnes au parc Astérix. Et attention, on rigole pas, parce que c'est cap sur l'Égypte au parc Astérix. Il y a 50 attractions, il y a des spectacles, mais vous allez affronter le remous de la descente du Nil, vous allez prendre de la hauteur avec l'envol d'Ibis, vous allez découvrir cet automatix. Et vous dormirez dans un hôtel, dans une chambre familiale. Les petits déjeuners et les dîners sont inclus. Et puis pour que votre voyage jusqu'en Égypte soit plus simple, 100 € en carte carburant et le parking inclus. Ça, c'est du cadeau. Si on ne gagne pas ça, on gagne quoi, cher ami ?
5: Vous savez, Valérie, au parc Astérix, il y a la parade. Ça, c'est la vraie musique de la parade avec les personnages d'Astérix. Mais êtes-vous au courant que Joe Malongo parade, lui aussi ?
4: Ah mon Dieu !
5: Et la parade de Joe Malongo, tous les jours, 16h et 18h, avec ses 32 dosettes déguisées, oui, costumé, maquillé, 32 dosettes qui défilent comme ça pour vous, jusqu'au chaudron magique.
4: Est-ce que les 6 verres en verre défilent aussi ?
5: Les 6 verres en verre, alors il y a tout un effet spécial, vous verrez,
4: voilà,
5: parce que c'est en l'air et tout. Et Joe Malongo arrive comme ça, du haut, comme Johnny Hallyday au Stade de France.
4: Ça doit être beau.
5: Et alors tout le monde remue la cuillère de la potion magique de Joe Malongo, et ça vous donne un café avec 32 dosettes.
4: Bien sûr, c'est magnifique. Bon, et puis surtout, nous allons commencer.
5: C'est de pire en pire.
4: Oui, écoutez, je ne sais pas. C'est l'anniversaire aujourd'hui de Maëva qui fait partie de notre équipe. Et qui depuis début d'Otaken nous fait nos petites vidéos qui sont sur les réseaux.
5: Bon anniversaire Maëva.
4: Bon anniversaire Maëva. Voilà, allez, jingle, on accueille nos candidats. Comment ça va Catherine ? Comment ça va Christophe ?
5: Bonjour.
6: Bonjour.
4: Alors, Catherine, qui voulait jouer avec moi ?
6: Non, bah, oh oui.
4: Ça tombe bien, tu vas jouer avec moi.
5: Ouais.
4: Alors, tu joues avec ICI Loire Océan. Tu as 60 ans.
6: Oui.
4: Quel bel âge. Et tu habites à la Chapelle Basse-Mer. Comment on appelle les habitants de la Chapelle Basse-Mer ?
6: Les Chapelains.
4: Oh, les Chapelains, c'est presque châtelaine, quoi. Enfin, c'est ça.
6: Oui,
4: oui.
6: On a un grade.
4: Oui, t'as un petit grade. Tu es propriétaire du château, quoi. Alors, tu es mariée à Serge, tu as 3 enfants et tu as une petite fille, c'est ça ?
6: Oui, c'est ça. On s'appelle Elsa.
4: Oh, comme la Reine des Neiges.
5: Non, vous n'allez pas me la remettre.
6: Oui, la Reine des Neiges, elle a 10 ans.
4: Libérée, délivrée.
5: Non, ça va.
4: Alors, tu as un petit chat, comment il s'appelle ton petit chat ?
6: Manuka.
4: Oh, qu'est-ce que c'est Manuka ? Pourquoi Manuka, ça veut dire quelque chose ?
6: Ben, c'est une plante qui guérit beaucoup de choses.
4: Oh, bah voilà, voilà, voilà. Alors,
6: surtout qu'il me fallait un M et je ne savais pas quoi trouver. J'étais chercher dans les huiles essentielles et j'ai trouvé Manuka.
4: C'est très bien.
5: Comment on m'a dit Manuka ?
4: Manuka.
5: Et le chat, il,
4: Manuka,
5: se, fait, il se fait les griffes, il se fait une manucure, Manuka ?
6: Non. Il a que trois pattes en plus. Hein.
4: Voilà. Oh, petit chou à la crème. Bon, alors j'en ai pas. Alors, tu es coach de vie intuitive depuis 10 ans.
6: Oui, et je fais ça depuis bien longtemps.
4: Et alors, qu'est-ce que c'est une coach de vie intuitive ?
6: En fait, je ressens les choses, je suis médium, alors je ressens les choses à travers les mémoires que les gens peuvent avoir dans leur corps. Ouh. C'est-à-dire que quand ils ont des blocages de la vie, puisque malheureusement, on a tous des parcours un peu chaotiques, ben moi je vais les aider à dégager ça, de se sentir plus léger et d'avoir la joie de vivre.
4: Oh, mais je vais aller à la chapelle Basse-Mère, moi. Tu vas me faire une petite séance de coach de vie intuitive.
5: Vous allez vous sentir plus légère, elle l'a dit.
6: Ouais.
4: Ok.
6: Non, mais j'amène la joie, parce qu'en fait, j'ai travaillé 30 ans avec des enfants sur Paris, parce que j'étais parisienne avant. Et c'est toute l'équipe, le pédiatre, le pédopsychiatre, tout ça, m'ont dit, mais Catherine, tu t'installes, il faut arrêter, quoi. Faut pas. Tu perds ton temps, alors que tu aiderais énormément d'enfants des adultes.
4: Eh ben c'est super ça, j'aime bien les gens qui aident les gens. On va tout de suite rentrer dans la compétition avec ta première question, vrai ou faux. Tiens, je te mets Jacques Brel.
7: Ça sent la bière de Londres à Berlin.
4: Alors, on va parler de bière. Écoute bien cette question. Une brasserie bretonne a lancé une bière qui s'appelle John Lemon. Et il paraît que du coup, bah, cette brasserie s'est fâchée avec Yoko Ono, la femme de notre ami John Lennon. Est-ce que c'est vrai ou faux, top chrono, 5 secondes.
6: Moi, je dirais non parce que je ne sais pas du tout.
4: Eh bien, c'est vrai, figure-toi, parce que dans les Côtes d'Armor, une brasserie s'est retrouvée en conflit avec Yoko Ono parce qu'ils ont lancé la bière John Lemon, un jeu de mots inspiré de John Lennon et du citron. Bon, bah voilà, fin de partie. Pas de points pour toi, ma chérie.
5: Bon, Catherine ne veut pas jouer avec moi, mais Christophe, lui, est ravi de faire partie de la team. Bienvenue, Christophe, avec ici Brassizel. Ça va ?
8: Merci, Eric.
5: Allez, tu veux jouer avec moi quand même, Christophe, rassure-moi.
8: Ah oui.
5: Ça va, alors on est bien.
8: C'est un honneur.
5: Oh, c'est trop.
4: Oh, arrêtez, mon Christophe, Dieu,
5: vous
4: mon
5: en faites
4: Dieu.
5: Des caisses, là, arrêtez. Vous habitez, cher Christophe, à Landivisiau. Landivisiau, c'est dans le Finistère, ça ?
8: Oui, tout à fait, dans le Finistère Nord.
5: Exactement. Annie partage ta vie, Christophe ?
8: Oui.
5: Depuis combien de temps ?
8: Aujourd'hui, ça fait 31 ans.
5: Exactement. Aujourd'hui, 20 mai, bravo. 31 ans de mariage pour notre Christophe. Avec Annie, on aura l'occasion d'en reparler, mais félicitations à vous deux. Vous avez bien travaillé ? Vous avez des enfants ?
8: Oui, on a deux filles. Ouais. Morgane, l'aînée, et Alexane, la deuxième.
5: 30 ans et 25 ans. Qu'est-ce qu'elles font dans la vie, Morgane et Alexane ?
8: Alors, Morgane est institutrice, professeure des écoles, comme on dit maintenant.
5: Oui, bien sûr.
8: Et Alexane est chargée de communication.
5: D'accord. Un petit lapin, comment tu l'as appelé, ton petit lapin ?
8: On l'a appelé Pénélope.
5: Et tu le surnommes ?
8: Mémère.
5: Mes mères. Bon, ça veut dire que t'as un petit peu d'espace.
8: Mémère à nous.
5: Et ouais, mais t'as de l'espace alors à la maison ou c'est un lapin dans un appartement ou t'as du jardin
8: Alors, on a du jardin, mais elle a tendance à manger les fleurs.
5: Ah ouais, ouais.
8: Et donc, du coup, on la garde un petit peu à l'intérieur, un peu plus qu'avant. Et elle sort de sa cage, elle se balade dans la maison.
5: Ah bah, fait ce qu'elle veut.
8: C'est
5: le lapin. Voilà. Bon, mon cri-cri, parce qu'on t'appelle cri-cri au boulot, ou mon titi, parce que ta femme t'appelle titi. On va jouer.
8: Exact.
5: Allez, c'est parti pour tenter de marquer un premier point. Je t'emmène à l'Olympia de Paris.
8: D'accord.
5: Je précise parce qu'il y a d'autres Olympias en France. La salle de spectacle mythique parisienne, donc l'Olympia, compte plus de 2000 places assises. Est-ce que c'est vrai ou faux ? Top chrono, 5 secondes.
8: Faux.
5: Faux. Eh, bravo, tu t'es pas fait piéger. C'est un peu vache la question, parce que l'Olympia compte 1996 places assises exactement. Salle mythique inaugurée en 1893. Tous les plus grands artistes y sont passés. Edith Piaf, les Beatles, Valérie Damido.
4: Bien sûr.
5: Tu sais que je t'ai vu sur la scène de
4: l'Olympia, j'ai chanté pour tout le monde.
5: Oui, contre le cancer. Exactement, j'étais là.
4: Alors,
5: t'es fait pour s'encontrer déjà.
4: Déjà, bah oui, chérie. Alors Catherine, pas de points. Christophe, un point. Et là, tout de suite, maintenant, vous écoutez ici. Et on va écouter Kungs et Cooking on Fur Burners. La musique de Danser avec les Stars, l'année où j'ai fait Danser avec les Stars, les gars. Allez, Vice Girl, c'est parti, à tout de suite.

0: a mis Valérie Damido dans un état, ça. This Girl Kungs avec Cooking on Three Burners. Parce qu'au bout de 2 ans de saison de taquet, Burners, moi l'anglais je le maîtrise.
1: Ouais, bien sûr.
0: Burners.
1: Bah écoutez.
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1: Ici, nous sommes avec Catherine qui n'a pas de point, Christophe qui a un point. Catherine, on va se rattraper parce que tu es une battante. Tu fais beaucoup de randonnées tous les dimanches, 21 kilomètres.
3: Et oui. Et on a fait même 100 kilomètres en 4-5 jours à peu près.
1: Hop. T'as fait quoi les 100 kilomètres, c'était de où à où?
3: Alors c'était de dans l'Orne, c'est le sentier jusqu'au Mont-Saint-Michel, on a fini dans le Mont-Saint-Michel. Oh. Et j'avais 12 kilos sur le dos puisqu'on avait de quoi dormir.
1: Oh. Ah oui, oh. Ah, t'es courageuse toi.
3: Ah oui, bah, ah, oui j'adore ça.
1: T'es prête pour faire Compostelle?
3: Oui, mais je vous dirais, je ferais mieux plutôt Pékin, je voudrais aller faire ça, c'est mon rêve.
1: Ah oui, d'accord, tu aimerais faire Pékin Express peut-être?
3: Oui, ça y est, j'ai trouvé quelqu'un, alors on va s'inscrire.
1: Ah, bah voilà, faut s'inscrire à Pékin Express. Voilà.
0: C'est sur M6, ça.
1: Bah oui.
0: Une chaîne que vous connaissez bien.
1: Voilà.
0: C'est pas une chaîne où vous revenez bientôt?
1: Si, voilà.
0: Bon, je dis ça, je dis rien.
1: Alors, tu adores la Zumba, en fait, hein, c'est...
3: Oui.
1: Bah voilà, donc tout ce qui bouge, quoi. Tout ce qui est hyper rythmé, tout ce qui est hyper sportif.
3: Oui, tout ce qui est danse, surtout, mais la Zumba s'emmène bien.
1: Ah bah voilà, bon bah c'est super.
3: J'aime bien le tango ou la valse, ou les... j'adore danser, je trouve que ça me plaît.
1: Moi j'adore danser aussi, je trouve ça génial.
0: Oui mais avec des stars.
1: Non, pas forcément, j'aime bien danser tout court, non, dans mon
0: jamais,
1: salon.
0: Jamais proposé, jamais pas invité.
1: Qui, danser avec les stars?
0: Bah danser avec moi, jamais proposé de danser un truc.
1: On a quand même dansé beaucoup ici, hein. Ouais, on a fait beaucoup de choses.
0: Oui, on s'est fait beaucoup mal aussi.
1: On s'est fait beaucoup mal. Alors ma chérie, tu vas marquer ton premier point tout de suite avec la deuxième question vraie ou faux. Tiens, une ambiance. Alors ça, c'est le générique du film La Cité de la Peur.
3: Ouais.
1: Alors, est-ce que tu connais ce film?
3: Oui, un petit peu.
1: Alors, je vais te poser la question. La Cité de la Peur, c'est un film d'horreur français. Est-ce que c'est vrai ou faux? Top chrono, 5
3: non,
1: secondes.
3: Faux. Ah oui, oui. Bon, bah oui. Mon mari me dit oui.
1: Ah bah, non, mais t'as dit faux en premier. Donc, je prends ta première réponse. Ça m'arrange parce que c'est faux. Alors, tu vas dire à ton mari, tu vas dire à Serge, qui reste bien tranquille, c'est
0: Serge
1: une comédie.
0: Bien sûr.
1: Voilà, c'est une comédie. Prenez un chewing-gum, Emile. C'est en 1994, ça se passe pendant le Festival de Cannes. Et les projectionnistes, c'est eux qui projettent un film d'horreur. Mais le truc, c'est une comédie. Bravo, un point.
0: Christophe, tu as un point également. Christophe, tu avais la bonne réponse, bien sûr. Il n'y a pas de souci. Toi, tu savais que c'était une comédie.
4: Ah oui.
0: Oui, Christophe.
1: Ah oui.
0: Bah, oui, la carioca, évidemment.
5: Youpi, dansons la carioca.
1: Alain Chabat, oh, quelle merveille.
0: Christophe, tu as été cuisinier en EHPAD. Pourquoi c'est fini?
4: Oui.
0: C'est fini ça? Tu fais plus?
4: Non, c'est le poste qui a changé. Disons que je suis toujours dans le même établissement.
0: Okay.
4: Mais mon poste a changé. Du coup, je ne fais plus de cuisine, mais je livre des repas à domicile pour les personnes âgées.
0: Ah ouais, donc tu es plus en contact avec les gens. Du coup, c'est peut-être plus sympa?
4: Oui. Ouais, c'est plus sympa. Ouais. J'aime bien ça en plus. Donc les gens sont sympas.
0: Ouais.
4: Ça fait sortir et puis rencontrer les gens pour lesquels avant je faisais à manger. Quoi.
0: Exactement. Tu vois leur vraie réaction, s'ils aiment ou s'ils aiment pas. Du coup, voilà, comme ça.
4: Tout à fait.
0: Voilà. Petit, tu voulais être pâtissier. Hein. Ça a toujours été la norme de toute façon.
4: Ouais. Voilà. Ouais. C'était un truc qui me bottait.
0: Mais je sais pas. Alors, écoute, elle veut faire Pékin Express sur M6. Pourquoi tu fais pas le meilleur pâtissier sur M6 là où Valérie Damido va arriver sur M6? Je fais une promo déguisée? Pas du tout.
1: Pas du tout.
0: Pas du tout. On ouvre le sujet du sport. Oui, on ouvre le chapitre.
1: Ah, Titi est sportif.
0: Il y a du dossier ou on passe à autre chose?
4: Non, on peut.
0: Il y a un peu de sport? Ouais, c'est vrai, t'es sportif?
4: Ouais, un petit peu moins maintenant, un peu beaucoup même peut-être.
0: Ouais.
4: Mais ouais, j'ai fait pas mal de sport. Ouais. J'ai fait du vélo, de la course à pied, les trails, des semi-marathons.
0: Ah oui, non, quand même. Non, à trop niveau.
4: La salle de sport, enfin.
0: Oui, voilà. Oui, en judo, foot, bien sûr. Non. Et puis voilà. tu bricoles un petit peu aussi. Hein.
4: Ah non, oui,
0: excusez-moi.
4: Bien.
1: Une émission.
0: Ce ne serait pas le générique de Déco, une émission sur M6?
1: Déco, mais c'est dingue.
0: Mais ça fait combien de temps que Déco s'est arrêté ou a commencé? Je me souviens plus.
1: Non, bah, c'était il y a 20 ans.
0: Il y a 20 ans. Mais ce ne serait pas l'occasion de faire quelque chose pour les 20
1: écoutez,
0: ans, Valérie?
1: Je ne sais pas, demandez à M6.
0: Bah, écoutez, je les connais bien, ils m'en ont parlé. Christophe bricole donc un petit peu du placo, de la plomberie. Ouais, tu te débrouilles bien, t'es manuel. Hein.
4: Oui, j'aime bien ça, ouais.
0: Ok. On joue ?
4: On joue.
0: Allez, c'est parti. Avec un petit extrait.
6: J'ai découpé la photo dans Vogue, le magazine. J'ai découpé la photo de mon héroïne.
1: Oh my god.
0: C'est Marc Lavoine, hein ?
1: C'est Marc Lavoine, oui.
0: Vogue magazine, dis donc. Je savais même pas qu'il allait chanter ça, Marc Lavoine. François Mitterrand, le président de la République, a été directeur du magazine féminin intitulé Votre beauté. Est-ce que selon toi c'est vrai ou faux ? Top chrono. François Mitterrand a été directeur de ce magazine. Faux, tu dis ?
4: Oui.
0: Eh bien, avant de devenir celui que tu connais, il a bien travaillé pour le magazine féminin Votre Beauté. On est dans les années 40. Comme quoi, la crème de jour, ça mène à tout. Ouais, je suis désolé, mais c'est vrai. Il a bien été là-dedans.
1: Eh bien, un point Catherine, un point Christophe. Égalité parfaite. Et là, tout de suite, un peu parti, un peu naze. Ah bah non, c'est pas ça, c'est joueur de blues. Ouais. Allez, c'est Michel Jonas. Vous écoutez ici, on vous aime. À tout de suite.

0: de blues. Michel Jonas à 12h24 et 33 secondes parce que j'aime la précision sur cette radio ici.
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1: Nous sommes au taquet avec Catherine qui joue avec ici Loire-Océan contre Christophe qui joue avec ici Brésil. Alors, notre Catherine, elle a rencontré son mari grâce à une histoire de collègues, si j'ai tout compris, et surtout de chouquettes. Oui, parce que figurez-vous que le midi, les collègues de Catherine retrouvaient les collègues de Serge. Et paraît qu'une fois, il a ramené des chouquettes, t'étais pas là, et il en a ramené parce que t'es gourmande, c'est ça l'histoire ?
3: Et oui, c'est ça, c'est exactement ça. Et ça fait quand même 42 ans que ben on est toujours ensemble grâce aux chouquettes.
1: Oh mon Dieu, mais il t'a ramené un sac de combien de kilos de chouquettes ?
3: Oh non, pas tant que ça, mais bon, la gourmandise m'a fait aller avec lui.
1: Oh mon Dieu, tu es tombée amoureuse de ses chouquettes avant de tomber amoureuse de ses yeux. C'est pas ouf.
3: Oui, c'est un peu ça.
1: Bah voilà, c'est bien. Bah voilà, c'est très bien. Alors, et il paraît que tu aimes chanter, tu chantes, tu as plusieurs cordes à ton arc, évidemment. Tu chantes surtout du gospel, si j'ai tout compris.
3: Bah disons, je suis en chorale du monde.
1: Et bah
3: en fait, on chante toutes les langues. Et je fais aussi des cours particuliers pour parce que j'aime ça. Et puis parce qu'on a une école de musique et de chant à la chapelle, alors c'est à côté.
1: Alors,
3: j'en ai profité.
1: Eh bien là, ça tombe bien, c'est le quiz musical. Alors j'espère que tu vas trouver. Là, la chanson va s'arrêter à deux reprises. Il s'agit d'une chanson de France Gall. Et il va falloir que tu trouves les deux mots manquants. Parce qu'à la place des mots, là, il y a des pouettes-pouettes. Donc,
0: vous pouvez faire Flipper le Dauphin à la place des pouettes-pouettes aujourd'hui, si vous voulez.
1: Ok, et donc on va écouter. C'est France Gall, écoute bien, quand ça s'arrête, il faudra que tu me trouves les deux mots. C'est parti.

0: dites pas que ce garçon, il était fou. Il ne, pas comme les autres.
1: C'est...
0: Ne dites pas
1: il
0: que
1: n'était pas comme les autres.
0: Ok. Et pour quel poète étrange, les gens qui ne sont pas
1: la
0: comme...
1: La raison.
0: Raison. Ok. Eh ben alors... est-ce que c'est « il n'était pas comme les autres » et est-ce que c'est la raison ? Eh bien, on va tout de suite voir combien de points tu as marqué, puisque c'est un point par mot manquant. Résultat.
2: Ne dites pas que ce garçon était fou. Ne vivait pas comme les autres.
0: Ah, c'était « il ne vivait pas ». Mais... et pour quelle
2: raison ?
0: Et raison, c'est bon, bravo.
2: Ils ne sont pas comme nous.
0: Eh bien, tu as un point, ma petite Catherine. Voilà.
3: Christophe avec ici, Brésisel, Christophe qui fait de la moto, dis donc, tu fais partie d'un club de moto, raconte-moi ça.
4: Oui, il y a un club de moto dans notre commune et j'en fais partie depuis 20 ans maintenant, puisque le club existe depuis 20 ans.
3: À Landivisiau, donc dans le Finistère, t'as passé ton permis il y a combien de temps, ton permis moto?
4: C'était pour la crise des 40 ans.
3: D'accord. C'est marrant, ça. Donc.
0: Ah bon,
3: ouais, c'est drôle. Donc il y a 20 ans, quoi, à peu près, en gros, quoi.
4: Ouais, c'est ça. J'ai passé, il y a une vingtaine d'années, là, bientôt.
3: Et tu pars le week-end faire des balades en Bretagne, ça doit être génial avec ta moto.
4: Oui, certains membres du club organisent des week-ends, et puis du coup, on part tout le week-end avec plusieurs collègues, on fait des balades.
3: Avec ta BMW, comme la moto de la police nationale. Dis donc, je t'ai pas vu dans une émission avec Denis Fab, toi, il y a quelques années, hein?
4: C'est vieux, ça.
3: C'est génial, le fameux rire de Denis Fable. C'était le jeu du kaléidoscope. Et t'as participé, t'étais tout petit.
4: J'étais tout gamin. J'étais toujours en primaire. C'était les dernières années. Je devais avoir 9-10 ans à peu près. Oh. Et au moment de Noël, c'est vrai que tout le restant de l'année, il y avait les émissions étaient faites pour les personnes, pour les grandes personnes, on va dire. Et puis à un moment de Noël, il y a eu pour les enfants. Donc j'avais envoyé une carte postale, j'ai été tiré au sort, peut-être.
3: Oh, bravo.
4: Voilà. Et j'ai pu participer.
3: Et ça s'appelait Rester avec nous le samedi sur TF1. Allez, on joue. D'accord. Tu nous as dit tout à l'heure que tu voulais être pâtissier. Voici une chanson de Joe Dassin, Le petit pain au chocolat. Elle s'arrête à deux reprises. Écoute bien. Tout.

0: tous les matins, il achetait son petit pain au chocolat. La boulangère, lui, on peut envoyer le chrono, hein, il ne la regardait pas. Et pourtant, elle était belle, les pouettes pouettes de voyez qu'elle. Dis-moi.
1: La boulangère lui souriait.
0: Et après?
1: Et pourtant, elle était belle. Les clients ne voyaient qu'elle.
0: Vérifions.
2: Tous les matins, il achetait son petit pain au chocolat.
0: Alors, cette boulangère, qu'est-ce qu'elle fait?
2: La boulangère lui souriait. Il ne la regardait pas.
0: Et
2: pourtant, elle était belle. Les clients.
0: Les clients, oui, oui, oui.
3: Bravo, bravo, deux points.
0: Sans faute.
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2: Nous jouons avec Catherine qui a 2, Christophe qui a 3, qui tente de se qualifier pour la finale de vendredi. Le premier prix, c'est un séjour pour 4 personnes au parc Astérix. Ah là là, direction l'Égypte, on va faire la descente du Nil, on va voir l'envol d'Ibis et on va découvrir 7 automatiques, une chambre familiale, les petits déjeuners, les dîners, un séjour de 2 jours pour 4, les 100 euros de carte carburant, le parking inclus. Si on ne gagne pas ça, on gagne la machine à café Malongo, les 32 dosettes et les 6 verres en verre. Qui va l'emporter aujourd'hui? Jingle, on y retourne. Alors, Catherine, qui joue avec ici Loire-Océan, qui habite la Chapelle Basse-Mer, eh bien, qui est active, qui marche beaucoup, qui fait du sport, elle a plein de talents. Elle chante, on l'a vu tout à l'heure, dans une chorale, elle chante des chansons du monde, elle chante du gospel, et elle fait aussi de la couture, de la peinture sur soie, des tableaux, et dis donc, tu fais beaucoup de choses.
3: Bah, j'aime tout ce qui est manuel. Je peux être dans le jardin, comme je peux aussi... Vous me demandez de vous aider à faire une maison, je vais le faire. Ah. Je ne vais pas être super douée, mais je me débrouille. J'adore ça. Tout ce qui est manuel.
2: Ah, tu fais la peinture aussi dans les maisons, pas que la peinture sur soie.
3: Ah oui, oui, oui. Ah, puis j'adore ça. Même.
2: Oh,
3: peindre dans les maisons. Ah oui, oui, oui. Je faisais ça même quand j'avais une dizaine d'années. Quand mon père, il n'aimait pas trop, il me disait, je le faisais.
2: Tu es une maroufleuse, donc. Tu maroufles, bravo! J'adore les maroufles.
3: C'est pour ça que je me suivais tout le temps.
2: Ah,
3: dans
2: voilà.
3: Les émissions que j'avais pu faire, c'est pour ça que je voulais jouer avec vous.
2: Ah, ben, bah,
4: oh, excusez-moi.
3: Mais je préférais Valérie, rien que pour ça.
2: Oh, ma chérie, tu es trop mignon.
4: Non, mais pardon, c'est l'émission d'écho dont parle
2: oui,
4: notre candidat.
2: Exactement.
4: C'est, ça,
2: voilà.
4: C'est une émission sur M6.
2: Sur M6.
4: Ça serait l'occasion, on l'a dit tout à l'heure, de revenir.
2: Oui, bah écoutez.
4: Valérie.
2: Oui, on va revenir.
4: Vous revenez ou vous revenez pas, Valérie?
2: Oui, oui, on va revenir.
4: Envoyez-moi la musique du suspense. Il faut vous répondre, Valérie.
2: Écoutez, je pense que 1, on revient. 2, on revient peut-être. 3, on revient sûrement. Allez.
4: Ouais. C'est une bonne réponse. Bravo, voilà. Valérie. Vous avez gagné la manche de taquet.
2: Alors, il paraît que tu adores la cuisine du monde et surtout la cuisine asiatique.
3: Ah oui, j'adore tout ce qui est Asie. J'ai vécu 25 ans dans le 13e arrondissement. Alors, et parmi oui. Les Asiatiques, tout ça, leur cuisine. Oui. Puis j'ai eu la chance d'aller à Pékin quand ma fille était étudiante là-bas.
2: Et donc, il paraît que tu cuisines des nems.
3: Ah oui. Oui, oh. On m'a appris à faire ça parce que je faisais partie d'une association de femmes et chaque femme nous enseignait toutes les cultures, les cuisines, tout ça. Et j'adore ça.
2: Ah bah,
3: les nems, les rouleaux de printemps.
2: Oh.
3: Ah ouais, ouais.
2: On l'adore.
3: Je vous amène à la maison, je vous fais un bon boule.
2: Oh, je vais venir chez toi parce que tu vas me remettre tout ça, les énergies, tu vas me cuisiner, ça va être super. Alors écoute, tu vas essayer de marquer 3 points avec la question à choix multiple. Je pose la question, je te propose des choix et tu as 10 secondes pour me donner ta réponse. Tiens, une ambiance qu'on adore. Maya l'abeille.
4: Tu sais pourquoi je rigole?
2: Ma jeunesse, oui, je sais pourquoi.
4: Bah, je peux le dire.
2: Oui.
4: Parce que vous avez été victime d'un canular très gentillé par un garçon qui s'appelle Olivier Bourg, qui à l'époque travaillait sur France
2: oui.
4: Bleu, et vous a demandé de faire Maya.
2: Exactement.
4: Tout ça, c'est sur YouTube. Allez écouter, oui. Valérie, elle est excellente dans Maya l'abeille.
2: Je me suis fait piéger. Alors, figure-toi, ma petite Catherine, qu'aujourd'hui, mercredi 20 mai, c'est la journée mondiale des abeilles. Alors, petite question. Combien d'ailes possède une abeille? 2. 4, 6, elle n'a pas d'aile, elle a un parachute. Voilà, top chrono, 10 secondes. Combien d'ailes une abeille? 2, 4, 6, elle a un parachute.
3: Je dirais 2.
2: Et pim pam poum pam pam. Eh bien non, elle en a 4. Elle a 2 paires d'ailes, 2 grandes à l'avant, 2 petites à l'arrière. Et elle peut battre des ailes 200 fois par seconde. Pas de point pour toi, ma Catherine.
4: Christophe habite à Landivisio. Il a dit qu'il faisait partie d'un club de moto. Il a d'ailleurs une belle BMW. Vous pouvez le croiser sur les routes de Bretagne. Il a un petit lapin qui s'appelle Pénélope et il est marié. Il est marié aujourd'hui, 20 mai, depuis 31 ans.
2: Oh là là là là.
4: Ah ouais, musique du mariage, s'il vous plaît. Allons-y, on a envie de célébrer ça. C'est comment la musique du mariage?
2: Voilà,
4: Christophe, quels sont les plus beaux souvenirs avec ta femme en 31 ans? T'en as un qui te vient comme ça?
5: Oui. La naissance de mes filles. Il y en a plein. On a fait des voyages. Et le quotidien avec elles. qui est toujours un plaisir.
2: Mais il est mignon.
4: Ben oui, c'est un romantique, ça. C'est pour ça aussi que vous êtes ensemble depuis 31 ans. Alors, il y a eu beaucoup de voyages, mais alors là, vous prévoyez peut-être pour célébrer ces 31 ans, un nouveau périple, c'est où?
5: Alors, on va à l'île Maurice fin septembre.
4: Fin septembre. Waouh. Vous êtes déjà allé là-bas ou ça va être la première fois?
5: Non, ça va être la première fois.
4: Ok. Qu'est-ce qui vous plaît dans l'île Maurice? Qu'est-ce que, je sais pas, c'est les îles, la mer,
5: l'ambiance? L'océan indien. Exact. Et puis le côté exotique.
4: Bien sûr.
5: Et voilà quoi, palmiers, cocotiers.
4: Bon, n'hésite pas à aller visiter Port-Louis. Hein, enfin, voilà,
5: c'est...
2: La chaleur.
4: Oui, c'est vrai.
5: Oui, la chaleur aussi.
4: 31 ans, est-ce qu'elle te supporte? La réponse est oui, depuis 31 ans. Et pourtant, elle est bien obligée de supporter tes petits défauts, parce que monsieur est maniaque. Eh oui. Ah, monsieur est chonchon, Christophe, hein?
5: Oui.
4: Ça se caractérise à quel moment de la journée?
5: Tous les moments, des fois.
4: Ah oui, t'es un râleur, quoi, permanent. Rien ne te plaît.
5: Non, pas permanent, mais bon, du coup, j'ai mes petits principes, quoi.
4: Ouais.
5: Comme tout à chacun, mais bon, peut-être que j'en ai un petit peu plus.
4: D'accord. C'est quoi
5: un
4: le principe?
5: Un petit peu plus qu'elle, surtout.
4: Tout soit bien rangé, je sais pas, des trucs comme ça, quoi.
5: Voilà, oui, j'aime bien, j'aime bien que ce soit un petit peu ordonné.
4: D'accord.
5: Mais ça, c'est peut-être le côté professionnel qui fait ça aussi.
4: T'as bien compris. Allez, nous allons jouer pour t'offrir 3 points. Attention, qu'est-ce que... Voilà, il est bien fait, hein. Hector Studio, hein, dans cette émission.
2: Oh là là, mon Dieu.
4: Au printemps, quel pourcentage de Français souffrent d'allergie au pollen, au rhume des foins, c'est en ce moment, hein. Combien de Français en souffrent, selon toi? 10%, 20%, 30%, seule Valérie Damido en souffre. Non, tous les jours, elle nous achoume dessus en permanence. Top chrono, 10 secondes. 10, 20, 30.
5: 30%, je dirais. 30%.
4: Tu dis 30%. Alors, bon courage, parce que moi, j'en fais partie. Donc, si vous en souffrez, bah, vous êtes comme moi. Vous êtes 30%. Oui, c'est une bonne réponse. Près d'un Français sur 3 souffre d'allergie au pollen au printemps, donc les fameux crabinets, les bouleaux. Voilà, votre mari, Valérie, votre compagnon.
2: J'aime bien quand tu me vouvoies, c'est généralement que tu vas me sortir une vanne derrière.
4: Bah, agis, quoi.
2: Voilà, allez, ça fait 6 pour Christophe, 2 pour Catherine, et là, tout de suite, oulala, back to the, hein, back to the future, 1966, Sergio Mendes et Brésil, 66, Masquenada. Vous écoutez ici, vous avez les soleils dans vos vies, on vous aime à tout de suite.

0: Mas-Canada.
1: Mas-Canada.
0: Tudo bem.
1: Tudo bem.
0: Sergio Mendes, Brasil, 66, celui-ci. Pourquoi 66 d'ailleurs?
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1: c'est pas.
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0: c'est l'année c'est de sortie ici. Peut-être.
1: Peut-être.
0: Donc en fait, c'est pas du tout le groupe Brasil 66. J'ai mal lu, encore une fois.
1: Non, si, c'est Sergio Mendes et le groupe Brasil 66.
0: Okay. Oh, c'est toute une époque que je ne connais pas, vous savez.
1: Moi. Oui, bah, moi j'étais née.
0: Bah, je sais, je vous confirme.
1: Allez, donc Catherine à 2, Christophe à 6. Catherine qui joue avec ici, Loire-Océan. Notre Catherine qui chante, qui coud, qui peint, qui marche, qui saute en l'air, qui danse. Oh là là là là là là. Mais qui n'est pas très très douée en ski. Ah là là là là, il paraît que donc ton mari t'a emmené au ski, t'en as jamais fait bien évidemment, et tu te retrouves en haut de la piste, et t'as dévalé la piste en arrière en fait, hein. Comment tu t'as fait?
3: Ben, en fait j'ai essayé de me retenir à des poteaux, mais les poteaux c'était pour indiquer le chemin, alors ça tenait pas du tout, je l'ai ramené dans les mains à chaque fois, et j'ai fini dans le filet.
1: Ah oui d'accord, bah écoute, c'est super, c'est bien, tu t'es pas fait mal quand même.
3: Ah non, pas du tout. Non. C'est comme pour le tire-fesse. Hein. On me dit, tu tiens bien, tu tiens bon. Oui, je tiens bon. Ben, j'ai pas lâché, mais j'étais pas dessus.
1: Ah ben voilà.
3: J'étais complètement à côté.
1: Mais c'est très dur le tire-fesse. On pense que c'est simple, mais pas du tout. C'est très compliqué.
0: Mais la neige, elle est trop molle.
1: Et oui, j'ai trop mal. Alors, mais tu as refait du ski depuis. C'est pas resté...
3: Oui, une fois.
1: Ah oui, d'accord.
3: J'ai descendu une noix sans savoir que j'avais descendu ça.
1: Ah c'est magnifique, voilà, te voilà skieuse maintenant. Alors il t'est arrivé une petite aventure quand tu as été voir ta fille en Chine, parce que tu es partie toute seule visiter la cité interdite, et alors là, pas de chance, t'es ressortie par une autre porte que celle par où t'es entrée. Qu'est-ce qui s'est passé?
3: Eh bien, comme je ne parle pas anglais ni chinois, je ne pouvais pas rentrer chez moi. J'avais plus la même orientation, quoi. Je ne savais pas, puis ma fille ne pouvait pas m'aider au téléphone. Bon, j'ai fait confiance. Moi, je fais très, très confiance aux gens. Et ben, je suis revenue une heure et demie après devant la porte de ma fille. Et là, j'ai dit waouh.
1: Ah oui, t'as fait un petit...
3: Je dirais que j'ai eu peur, hein, quand même. Hein. J'avais des larmes aux yeux, hein, parce que je me suis dit mince, comment je vais rentrer.
1: Oh là là.
3: En fait, j'avais pris le taxi, mais ce jour-là, il pleuvait tellement que j'étais mouillée. Et les taxis ne nous prennent pas quand on est mouillé.
1: Ah, sympa. Bon, bah, du coup, t'as mis une heure et demie pour rentrer chez ta fille, quand même.
3: Oui. Mais je suis rentrée vraiment devant la porte.
1: Ah ben ça, c'est magnifique.
3: Je fais confiance au monsieur qui a dit au chauffeur et puis à la personne de derrière, parce qu'ils sont deux dans le bus, hein, qu'il ne fallait pas que je descende, qu'il fallait que j'attende. Et elle m'a fait reprendre un autre bus et je suis revenue une heure et demie après devant la porte.
1: Alors, tu vas essayer de marquer 5 points. C'est la question cash. Oui. Et tiens, une petite ambiance.
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0: Ouais.
1: Alors, l'encre de tes yeux, on va parler d'encre. Autrefois, qu'est-ce qu'on utilisait pour absorber l'encre et éviter les bavures lorsqu'on écrivait au stylo-plume? Qu'est-ce qu'on utilisait pour absorber l'encre et éviter les bavures quand on écrivait au stylo-plume? Top chrono, 10 secondes.
3: Un buvard.
1: Est-ce que c'est une bonne réponse? Oui, c'est une bonne réponse. Et oui, on s'en servait pour absorber l'excès d'encre, et puis comme ça évitait les taches. Et l'effaceur, bravo, tu as 5, ça te fait 7 points.
0: Et on embrasse Philippe, évidemment. Philippe Buvard.

0: c'était. Allez, je rends hommage aux grosses têtes. On est digne des. Bah si.
1: Non, je regarde Basile, ça va, il a pas l'air de trop souffrir aujourd'hui, mon petit Basilou. Je suis avec toi, chérie. Tu sais que je t'aime, mon Basile.
0: Il a plus de 90 ans, Philippe Buvard, qui vit dans le sud de la France.
1: C'est Basile qui a 90 ans.
0: Non, ça va, Basile, il est jeune. Christophe. Alors, vous savez quoi? Christophe, il aime bien déjeuner avec ce monsieur. Dark Vador, tu te perds.
1: Christophe, t'aimerais déjeuner avec Dark Vador?
0: Mais oui, parce qu'il est fan de Star Wars, Christophe.
1: Oui, mais tu pourrais.
2: Ouais, j'aimerais bien.
1: Mais tu pourrais manger avec, je sais pas, Leia, avec Harrison Ford, je sais pas.
0: Ah non, mais il a le porte-clés. Mais... La tasse.
2: Oui, Dark Vador, il a une prestance.
0: Ah ouais, mais attends, dis donc, il n'y a pas une sortie aujourd'hui en plus là, autour de Star Wars avec le gros goût, c'est, t'es au courant de ça?
2: Je sais pas.
0: C'est une série à succès sur Disney+, ça sort là aux États-Unis, en France. Bah oui,
2: Mandalorian.
0: Oui. Exactement, Mandalorian et le gros goût. Bon, alors, ça ne s'arrête pas là, l'histoire de Dark Vador, parce qu'il adore se déguiser. Ah oui, non, Christophe est...
1: Mais en quoi
0: catin, Bah, à ton avis.
1: En Dark Vador.
0: Bah évidemment, raconte quand tu t'es déguisé en Dark Vador.
2: Alors oui, on avait une soirée déguisée comme tous les ans chez des copines et puis du coup il fallait trouver un costume. Le thème c'était se déguiser un personnage connu.
0: D'accord.
2: Et du coup comme j'aimais bien Dark Vador, j'ai fabriqué le costume de Dark Vador.
1: Ah.
0: Alors.
2: Voilà.
0: Le masque, le sabre laser, tu l'as trouvé sur un site Vinted pour ne citer que lui. Mais attends, raconte ce que t'as fait quand même pour avoir la fameuse voix. T'as fait un truc particulier.
2: Oui, alors sous mon costume que j'ai fabriqué, j'avais téléchargé sur mon téléphone la marche de l'empereur et puis la marche impériale et puis derrière il y avait la respiration de Dark Vador et j'avais glissé une petite enceinte Bluetooth et que je faisais marcher sous le costume quoi. Donc il y avait la respiration. Donc je suis arrivé comme ça.
0: Génial. Allons, c'est génial.
2: Je suis arrivé comme ça.
1: Oh mon Dieu.
0: Ah non, mais il adore se déguiser. Sur le thème rouge et bleu, tu t'es déguisé en quoi?
2: En Lego.
0: Ah oui, avec des cartons que tu avais fabriqué encore, hein, toi aussi. Hein,
2: exact. Oui, j'avais fabriqué le haut du personnage Lego, qui est assez cubique. Donc du coup, la tête, je l'avais aussi fabriquée, poncé le carton jaune, avec les yeux, la bouche et tout le gros logo Lego sur le machin. Et pour le reste, c'était un survêtement bleu, ménage jaune.
0: Ah non, mais t'adores ça, tu t'es déguisé en couple, t'étais en curé en soutane et ta femme avait des ailes blanches dans le dos. Enfin voilà, vous faites plein de trucs.
2: Oui.
0: Comme quoi, on se marre bien chez toi, là, hein, du côté de l'Andivision.
2: Ouais, on essaye.
0: Bah t'as bien raison. Voici ta question, elle vaut 5 points. Petit extrait. C'est Bill Clinton qui joue du saxo. Vrai de vrai.
1: Quel homme.
0: Quel est le prénom de la femme de Bill Clinton? Voici la question. Quel est le prénom de la femme de Bill Clinton? Top chrono, 10 secondes.
2: Hillary.
0: Elle a été la première dame des États-Unis à ses côtés. Elle s'est ensuite lancée. Elle a été candidate à la présidentielle en 2016 face à Donald Trump. C'est Hillary Clinton. C'est une bonne réponse. 5 points de plus.
1: Alors, 7 pour Catherine, 11 pour Christophe. Le bingo vous départagera. Mais tout de suite, on écoute Marine Escroc. Vous écoutez ici. À tout de suite.

0: C'était mon premier duo avec Marine.
1: Escroc. C'est moi l'escroc.
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3: Nous sommes au taquet avec Catherine et Christophe. Catherine a 7, Christophe a 11. Alors Catherine, elle, c'est pas avec Dark Vador qu'elle aimerait déjeuner, c'est avec Julia Roberts. Voilà. Et ça va être un peu dur parce qu'il paraît que t'es complètement nul en anglais.
4: On arrivera à le débrouiller. J'adore cette femme.
3: Et, oui. Et alors peut-être que tu pourras lui faire ton talent inutile. Tu sais imiter Donald, il paraît. Tu peux nous montrer?
4: Oui.
3: Vas-y.
4: Alors c'est... Voilà.
3: Eh ben, dis donc, entre moi, entre Flipper et Donald, on va faire un duo.
0: Alors, l'attaché de presse de Julia Roberts, c'est OK pour le déjeuner. Elle adore.
3: C'est super. Alors, ma chérie, pour t'encourager à gagner, je vais te faire écouter une chanson qu'on adore. Attention, vous tapez tous du pied, des mains, là où vous êtes. On écoute Queen.
0: Singing. On est déjà à trois tables avec vous, Valérie.
3: J'adore cette chanson. Alors, ma chérie, ton bingo aujourd'hui, il est simple, à mon top chrono. Tu vas avoir 10 secondes pour me donner un maximum de prénoms de garçons qui commencent par la lettre A comme ananas, comme Astérix. Donc, un maximum de prénoms qui commencent par la lettre A comme Astérix. Top chrono, 10 secondes.
4: Achille, Adolphe, Adrien, Aimable. Alain, Alban, Albéry, Albert, Alexandre, Alexis.
3: Ça fait 8, bravo, 8.
0: C'est pas mal, j'avoue.
3: Comment ça, c'est pas mal?
0: Oui, non, c'est bien.
3: C'est exceptionnel.
0: Bien. Oui, c'est exceptionnel.
3: Oui.
0: Christophe, on va voir dans un instant comment ça se passe. Tu restes en tête avec 11 points, elle a 7 points, on est sur le bingo, elle a fait 8.
3: Il faudra faire 9,
0: Christophe. Bon, Christophe, tu nous as bien régalé avec toutes tes histoires. Encore plein de bonnes choses pour tes 31 ans de mariage aujourd'hui. À 9 ans, tu passais à la télé avec Denise Fabre. Mais avant tes 9 ans, parce que nous, on est une machine à remonter le temps. Je fais bien le
3: rewind. Ah, ok, donc on est dans la soupe aux choux maintenant. Ouais,
0: qu'est-ce qui s'est passé à l'âge de 3 ans?
4: Ah.
0: On a fait une bêtise.
4: À l'occasion, on était dans un camp de vacances avec mes parents. Je suis allé chercher une glace avec des plus grands. J'avais 3 ans et du coup, la pièce qu'on m'avait donnée pour avoir cette glace, je l'ai avalée.
0: Ah ouais, une pièce de 10 centimes dans la bouche, oui, non, ça c'est sûr.
4: Oui.
0: Il paraît que ça a mis quand même une petite quarantaine de jours avant de ressortir par les voies naturelles.
4: C'est ça.
0: Voilà. Très très belle anecdote, on était ravis. Allez, c'est parti, mon Christophe, pour t'encourager, la musique que tu aimes. Dépêche Mode, David Guetta ou encore bien sûr à l'instant Daniel Balavoine, Sauver l'amour. On y va, Christophe, on va jouer avec les prénoms mais avec une autre lettre. Je vais te demander un maximum de prénoms de garçons. Commençons par la lettre... J'aime bien faire un peu de suspense. Oh. La lettre B comme une boîte ou comme banane par exemple. La lettre B, ok, c'est parti, 10 secondes.
4: Baptiste, Barnabé, Basile, Bastien, Baudouin... Benoît, Bernard, Bertin, Bertrand, Bruno.
3: Oui, voilà, pop, on en a 10.
0: 3, 4, 5, 6.
3: 10. 10.
0: Vous en comptez 10?
3: Oui.
0: Oh là là, Valérie.
3: Ah, oh, Catherine, sur le fil, c'est Christophe qui a gagné.
4: Eh oui,
3: je suis désolée parce que tu as très bien joué. Mais Christophe, bravo, tu seras avec nous pour la finale de vendredi. Tu vas tenter de gagner le séjour pour 4 au parc Astérix pour aller faire la descente du Nil, t'envoler avec les Ibis, découvrir 7 automatiques. Et puis surtout, tu pourras dormir à l'hôtel du parc en chambre familiale, les petits déjeuners, les dîners, 100€ de carte carburant, le parking inclus ou la machine à café.
0: Manongo, bravo Christophe, hein, bravo.
3: Eh bien, merci. Christophe,
4: bravo,
3: c'est.
4: Catherine.
3: Bravo Catherine, bravo, bravo Christophe.
4: Oui, mais bravo à Christophe.
3: Bon bah écoutez, c'est super, on vous remercie les amis. Je remercie Céline à la réalisation, Basile à la technique, Maître Coupez au savoir, Marian au standard, Eric Bastien.
0: Oui.
3: À quoi je te mets toi?
0: Vous mettez comme vous voulez, vous me classez comme inclassable.
3: Ah, un ingérable, un inclassable.
0: Ingérable, c'est pas mal ça.
3: Allez, c'est pas mal. Allez mes petits chéris, on vous aime, on vous embrasse très très fort. Et on vous retrouve demain
0: sur M6 pour les 20 ans de déco.
3: Pour les 20 ans de déco, mais surtout
0: c'est
3: au taquet.
0: C'est pas demain, non? C'est quand?
3: Non, c'est pas demain. Allez, bisous, à
0: c'est
3: demain.
0: C'est la rentrée?
3: Oui, c'est la rentrée.
0: Bah, soyez avec nous à la rentrée alors.
3: Allez, bah oui.
0: Bon bah jingle, Basile.
3: Allez. Et les 5h Paris s'éveille et Yoann Guérin arrive.
0: Il est très en forme, Yoann Guérin, il vous accompagne jusqu'à 6h du matin, donc c'est dans les prochaines minutes. On vient quand nous, Valérie?
3: Oh bah nous, on revient à midi, mon chat.
0: Ah bah on va se faire une petite chasse quand même avant, hein.
3: Évidemment.
0: À tout à l'heure.

0: Tout un programme signé The Police pour donner le la à votre mercredi. Bienvenue.
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0: Bonjour, excellent réveil. On espère que vous ne souffrez pas trop des températures en ce moment. On pense bien à vous qui peut-être travaillez avec des métiers difficiles et qui subissez la chaleur. On est de tout cœur avec vous. L'équipe des Leftos ce matin, Emeline, Saveria, Mélodie, Antoine et Aude Razo. Bonjour Aude.
3: Bonjour Johan Guérin, bonjour à tous. Une info qui va intéresser pas mal de monde. Le guichet pour réclamer 100 euros d'aide au carburant ouvre aujourd'hui. Attention, ce n'est pas pour tout le monde, je vous explique.
0: Ah bah avant d'aller sur la route et avant d'aller à la station service ce matin, moi je vous emmène passer le code de la route. Parce qu'on a un bon plan pour vous avec des préparations en ligne à prix bas. On en parle avec Valère Correa dans 5 minutes. 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
0: Mercredi 27 mai, très bon réveil, soyez les bienvenus, il est 5h. À la une, la chaleur monte encore d'un cran.
3: Et les chiffres donnent le tournis. 13 départements de l'Ouest sont désormais en alerte orange canicule, de la Manche à la Gironde. C'est inédit, redit Météo France. Grégoire Lecalot, des records sont encore tombés hier. Nouvelle journée la plus chaude que la France ait jamais connue pour un mois de mai.
4: 33 degrés à Dinard et à Brest, 31 à Saint-Brieuc, plus de 32 à Besançon. Record battu à Nantes, à Rennes, à Angers, à Bergerac. La liste n'en finit pas. L'indicateur thermique national qui donne la moyenne des températures en est le reflet, 24,8 degrés hier à 17h. Le précédent record pour un mois de mai datait de la veille avec 24,6. Cet épisode de chaleur est qualifié d'ovni climatique, en tout cas historique, exceptionnel. Avec le réchauffement, les climatologues s'attendaient à des canicules, mais ils restent étonnés par l'intensité de cet épisode précoce. Mathieu Sorel, climatologue à Météo France.
5: Cet épisode, pour nous climatologues, il n'est pas surprenant, il n'en demeure pas moins choquant, étant donné les niveaux de chaleur que nous atteignons sur le pays. Alors des épisodes chauds au mois de mai, nous en avons déjà connu par le passé, 1947, 1953, 1992 ou encore plus récemment 2005, 2017 ou même 2022. Néanmoins, celui-ci se distingue par son intensité, sa précocité et puis son étendue géographique et enfin sa durabilité puisqu'il dure depuis plusieurs jours, il va encore continuer quelques jours.
4: Et aujourd'hui, les températures risquent de monter à 39 degrés, en particulier vers Bordeaux.
3: La vague de chaleur, autre chiffre, c'est 30% d'activité en plus au SAMU, 15 à 20% aux urgences avec depuis lundi une forte augmentation des hospitalisations de personnes âgées. Le syndicat SAMU Urgence parle d'une certaine tension. La ministre de la Santé, elle affirmait plutôt qu'il n'y avait pas de tension particulière à ce stade sur le système de santé.
0: À l'actualité, c'est aussi le top départ du guichet d'aide pour le carburant.
3: C'est parti, il ouvre aujourd'hui et ça vous concerne peut-être. Coup de pouce de 100 euros pour les gros rouleurs qui ont besoin de leur voiture pour travailler ou pour aller travailler. Les critères, attention, sont très précis. Donc un simulateur est disponible sur le site impots.gouv.fr pour savoir si vous êtes éligible. Simulateur qui fait quelques déçus, Salomé Martin.
6: Linda est hôtesse de caisse dans un magasin. Tous les jours, elle fait le trajet en voiture entre son domicile et son lieu de travail en Essonne.
7: J'habite à 25 km.
6: Elle rentre donc dans les critères de distance pour l'aide au carburant qu'elle ne refuserait pas.
7: Mon plein, habituellement, il était aux alentours de 70 euros et maintenant il est aux alentours de 90, voire je touche bientôt les 100.
6: Mais après avoir rempli le questionnaire en ligne,
7: vous n'êtes pas éligible, votre revenu fiscal de référence de part dépasse le plafond de 16 880 euros.
6: Elle est légèrement au-dessus de ce plafond de 16 880 euros. De peu, elle gagne en moyenne quelques dizaines d'euros de plus que le SMIC.
7: Je suis à la limite, je trouve ça abusé. Je compte chaque centime pour pouvoir mettre l'essence dans mon véhicule pour aller au travail. Je compte chaque centime pour pouvoir manger.
6: Elle confie même être angoissée de devoir refaire son plein à la fin du mois.
7: Moi, je sais que je suis en réserve. Normalement, je reçois ma paye dans deux jours. Je me dis, je sors pas pendant deux jours. Comme ça, ça va tenir jusqu'à la fin du mois. Je reçois ma paye et je remets l'essence. Et je suis pas la seule. J'ai beaucoup de proches dans le magasin. Des fois, on est en salle de pause. On a des débats sur l'essence.
6: Linda appelle les pouvoirs pouvoirs publics à agir plus largement.
7: Ouais, une aide pour le carburant, ce serait déjà pas mal.
6: Ou dit-elle, en faisant en sorte que le prix de l'essence redescende.
3: Et l'État précise que l'aide sera versée une dizaine de jours après la demande. Une peine de 3 ans de prison, dont 2 ans avec sursis probatoire, est requise contre l'animateur périscolaire accusé d'agression sexuelle sur 9 enfants d'une école maternelle à Paris. Le jugement sera rendu le 7 juillet. C'était le tout premier procès public depuis le début du scandale dans le périscolaire parisien. À Roland-Garros, c'est historique et pas dans le bon sens du terme. Il n'y aura que 2 Françaises au deuxième tour. C'est du jamais vu à Roland-Garros depuis 1980. Réaction d'Elsa Jacquemot, l'une des 2 qualifiées aux côtés de Diane Paris. Réaction assez fataliste, écoutez.
2: C'est triste, mais ça ne veut pas dire que le tennis féminin est mauvais, que le tennis féminin n'y arrive pas. Que juste ce que je pense, c'est que on joue des grosses joueuses, qu'on est dans des gros tournois, que c'est vrai qu'il y a une adversaire en face. Malheureusement, oui, il y a des Françaises qui ont perdu. Après, il y a plein d'autres tournois et elles feront mieux les prochaines fois. Mais forcément, j'aurais aimé que tout le monde gagne, mais malheureusement, on ne peut pas.
3: La journée d'hier marquée par la défaite de Loïs Boisson chez les hommes. Pas d'exploit pour le français Clément Tabur, battu hier soir par le numéro 1 mondial Yannick Sinner. Et puis la belle image, on ne s'en lasse pas, l'exploit XXL de Moïse Kwame, 17 ans. Il devient le plus jeune joueur à remporter un match en Grand Chelem depuis 17 ans. C'était face à Marine Cilic. En football, le suspense reste entier. Le GC Nice et la AS Saint-Etienne se séparent sur un match nul, 0-0 dans leur barrage aller d'accession à la Ligue. Tout se jouera donc vendredi soir à huis clos à Nice, à l'Alliance Riviera. Toujours cette chaleur, Johan, il fait encore très chaud aujourd'hui.
0: Oui, on va rappeler, hein, c'est 13 départements de la façade ouest en vigilance orange canicule. Ça va de la Manche à la Gironde. On est sur un plateau de chaleur en fait aujourd'hui et même ce sera le cas aussi demain. Les jours se suivent et se ressemblent avec un temps sec sous un soleil de plomb pour la majeure partie du pays. On note aussi à nouveau cet après-midi un petit risque d'ondées sur les crêtes alpines et pyrénéennes. Les températures ce matin à Auxerre 15 degrés, à Paris, Lille, Strasbourg, Rouen et Pau 17. On a à Toulouse, Grenoble et Château 18, 19 à Rennes, 20 degrés à Nantes et à Bordeaux, 22 à Marseille. Les maximales qui vont atteindre assez souvent entre 30 et 35 degrés sur le pays. Localement, 37 sur le Poitou-Charentes, le centre-val de Loire et autour de la Méditerranée. On pourrait atteindre les 40 degrés dans le sud-ouest.
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0: 5h06, très bon réveil, ouvrez les fenêtres, on va se rafraîchir ensemble ce matin et pour bien lancer cette journée, voici Indochine. Mais toi,

0: par semaine, Indochine, 5h11. Bon début de journée avec nous sur votre radio ici.
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0: Et ce matin, avis aux fans de Mylène Farmer. Après des mois d'attente, le projet hashtag MF13 sort enfin de l'ombre. Ce que l'on entend, alors c'est le titre « Rallumer les étoiles » issu de son dernier album qui lui est sorti en 2022. Mais Mylène Farmer est officiellement de retour. Ce sera ce vendredi avec un tout nouveau single intitulé « C'est à qui le tour ?»
3: C'est un événement quand
0: même. Ouais, vraiment événement. Oubliez la mélancolie de l'album « L'Emprise ». Donc pour ce 13e opus, la star prend un virage assez radical. Elle s'offre les services de la nouvelle sensation hip-hop et électro DJ Lewis, le producteur français déjà nommé d'ailleurs aux Grammys pour son travail avec Drake, a teasé une collaboration, je le cite, « tornade ». Voilà, ce sont ses mots. Donc, côté image, préparez-vous aussi à un choc visuel. Le clip serait signé Julia Ducournau, la réalisatrice de Titane, Palme d'Or à Cannes, qui devrait donc sublimer l'univers plutôt sombre et assez poétique aussi de Mylène Farmer. Rendez-vous donc ce vendredi sur toutes les plateformes pour découvrir ce choc des mondes. Alors, Mylène Farmer en mode rap électro.
3: J'attends de voir. Hein.
0: Pari risqué ou pas, ou nouveau coup de génie, on ne sait pas. On a hâte, en tout cas, c'est vrai, d'écouter ça. 5h12 dans l'actualité ce mercredi.
3: Votre voiture aussi peut avoir un coup de chaud et il faut surveiller ça. On sera chez un garagiste dans quelques minutes.
0: À côté musique, bah justement, on se réveille avec Louane.
4: Parce que j'ai eu un mauvais copilote, le genre qui conduit bourré à contresens quand ça lui botte.
0: Conduire, on l'écoute dans 5 minutes et ça tombe bien puisqu'on file aussi sur la route dans Par ici les économies.
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0: Bonjour Valère Coréard.
6: Bonjour Johan, bonjour Aude.
3: Bonjour.
0: À chaque jour avec vous, un bon plan pour notre pouvoir d'achat. Aujourd'hui, vous vouliez nous parler d'une solution pour passer le code de la route en dépensant le minimum.
6: Que ce soit pour le passer plus vite ou pour le payer moins cher, préparer soi-même le code de la route sans passer par la case auto-école n'est plus quelque chose d'exceptionnel. Pour autant, si ce choix peut convenir à certains candidats, il ne faut pas sous-estimer ce que cela implique. Se préparer seul sans l'aide d'un professionnel, sans une proposition de méthode, sans soutien pour se motiver. Donc disons-le de suite, hein, c'est pas la solution miracle, c'est moins encadré qu'avec une auto-école, mais si on a un budget très serré ou qu'on est habitué à travailler en autonomie, c'est une piste à étudier. Autre avantage quand même non négligeable, vous pouvez organiser votre préparation selon vos contraintes. Donc si vous travaillez toute la journée, que vous avez des enfants, que vous habitez loin d'une auto-école, c'est aussi une alternative intéressante.
3: Et cette solution, Valère, elle coûte beaucoup moins cher qu'une préparation en auto-école ?
6: C'est incomparable, hein, qu'il s'agisse du prix, mais aussi de la prestation. J'insiste, on ne compare pas une application avec un professionnel en chair et en os. Mais si on doit comparer, c'est 20, parfois 30 fois moins cher qu'une auto-école. Quand on paye l'abonnement à une application moins de 3€ par mois, forcément, c'est imbattable. Pour les plus jeunes, c'est un fonctionnement d'ailleurs qui peut bien leur correspondre, avec une disponibilité des révisions et des quiz à tout moment sur smartphone, des rappels un peu comme un coach numérique. Voilà donc une piste pour préparer le code vraiment moins cher, passer par une plateforme, une application, mais en gardant à l'esprit qu'on est seul et qu'il faudra ensuite se confronter à la conduite avec peut-être un niveau de préparation moindre. En tout cas, si vous avez des bons plans pour rouler moins cher, quel qu'il soit, vous pensez à m'écrire par ici les économies @radiofrance.com.
0: Merci beaucoup Valère. Après avoir passé le code, demain on s'intéressera à l'éco-conduite et aux bons gestes justement à adopter. Par ici les économies, chronique à retrouver sur ici.fr. Et justement, les bons gestes, on va aussi en parler dans un instant avec votre véhicule.
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0: 5h15, allez Aude, on ouvre le capot de la voiture ce matin.
3: Oui, je laisse ça aux autres, hein. Mes premiers constats en tout cas, ça chauffe, nos ouais. voitures souffrent elles aussi des grosses chaleurs entre panne de clim et dysfonctionnement des systèmes électroniques. Je n'y connais rien, donc on va aller chez le garagiste, les garagistes qui ont du boulot, François Sauvestre.
9: Dans ce garage amiénois, la panne du moment est liée à la climatisation des systèmes surutilisés d'un coup après des mois sur pause, mais la chaleur cause aussi d'autres problèmes aux équipes de Bruno Laronze.
10: Quand on a une forte chaleur comme ça, le niveau de liquide de refroidissement, c'est impératif de le contrôler puisque le risque, c'est une surchauffe moteur et éventuellement, pour aller jusqu'à la casse, les pneumatiques. c'est aussi important. Avec la chaleur, le problème, c'est que le caoutchouc va avoir tendance à avoir une moins bonne adhérence et le risque, c'est d'éclater. Et là, à 130 km/h, sur l'autoroute, je vous laisse imaginer les potentiels dégâts.
9: La chaleur peut également altérer un système de freinage mal entretenu ou pas contrôlé. Même chose avec les circuits électroniques.
10: Maintenant, nos véhicules sont bardés de capteurs et de sondes électroniques qui peuvent malheureusement dysfonctionner avec les fortes chaleurs. Les calculateurs, donc les ordinateurs de bord, c'est le même principe que votre ordinateur de la maison, donc il peut souffrir de la chaleur. Globalement, les systèmes sont relativement fiables, mais on a des dysfonctionnements, ça arrive.
9: Alors pour éviter ce genre de problème, surtout avant un départ en vacances d'été, le garagiste conseille une révision de la voiture, mais prévient, mieux vaut s'y prendre à l'avance pour être sûr d'avoir un créneau et s'éviter une panne de climatisation par plus de 30 degrés sur la route de la plage.
3: Pas envie de ça du tout. Si vous conduisez, pas le choix en ces temps de forte chaleur, la sécurité routière déconseille évidemment toujours les heures les plus chaudes, notamment entre midi et 16h. Elle nous conseille des films solaires sur les vitres pour la lunette arrière et les vitres arrière, ça protège du soleil et ça réduit la température. Et puis sinon, vous avez le classique, le combo bouteille d'eau, brumisateur, lunettes de soleil. Moi, j'ai ça dans la voiture, c'est très bien.
0: Bah, parfait, on est deux. Et en tout cas, Aude, il est aussi conseillé d'éviter les fortes accélérations.
3: Oui, tout à fait. La sécurité routière dit d'éviter les accélérations brusques. Essayez de maintenir une vitesse la plus constante possible. Pourquoi ? Parce qu'il y a un risque de surchauffe du moteur. Si vous voyez que ça surchauffe, vous vous arrêtez et vous attendez que le moteur refroidisse avant de repartir.
0: Restez à la cool, voilà, en écoutant votre radio. Et si vous voyez, vous y connaissez en fait en mécanique.
3: Mais pas du tout, comment vous faites pour savoir que ça surchauffe le moteur ? Il y a un petit voyant qui s'allume, je crois.
0: Oui, c'est ça, exactement. Et puis vous voyez de la fumée en fait qui apparaît et là, c'est trop tard.
3: Ah, ça, c'est pas bon signe ?
0: Non, ça, pas du tout. Non, non. J'ai peur pour votre voiture, Aude. Bon, 5h17, vous pensiez avoir tout vu avec les moutons de poussière sous le canapé. Attendez de voir ce qui se passe derrière l'émission Cleaners, les experts du ménage qui débarquent ce soir sur TFX. On fait un coup de propre dans les coulisses télé, mais avant, c'est Billy Preston pour vous souhaiter un excellent réveil. Montez le son, profitez. C'est ça, ici, les 5h.

0: Nothing from Nothing avec Billy Preston. Ça fait du bien,
1: mais
0: ça,
1: oui.
0: De bon matin. Tiens, l'éphéméride de ce 27 mai, on souhaite une bonne fête aux Augustins et un bon anniversaire à la musicienne Didi Bridgewater, 76 ans, et à Alain Souchon, 82 ans. Bon anniversaire Alain Souchon. Tiens, en France, le 27 mai, c'est la journée nationale de la résistance, instaurée en mémoire de la première réunion du Conseil national de la résistance. C'était en 1943. Et puis ce matin, petit retour en 2022.
1: Ce serait pas Top Gun, ça?
0: Ce serait bien Top Gun. Oui, oui, c'est Top Gun. Le 27 mai 2022, Top Gun Maverick sortait 36 ans après le premier volet. Tom Cruise revenait dans le cockpit. Film qui a battu d'ailleurs des records stratosphériques au box-office.
1: Mais super. Mondial.
0: Ouais, vraiment un super film. Plus d'1,4 milliard de dollars, en tout cas, récolté. Et film qui a été salué comme le sauveur aussi des salles de cinéma après la pandémie.
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0: Nous retrouvons Patrice Gascoigne avec ses coulisses télé. Aujourd'hui, Patrice, vous nous proposez un programme télé qui lave plus blanc que blanc. Gros plan sur Cleaners, les experts du ménage. C'est sur TFX.
3: Chaque mercredi soir, la chaîne TFX diffuse un numéro de la nouvelle saison de Cleaners, les experts du ménage.
4: Quand on a besoin d'un coup de main...
5: Oh, j'ai jamais vu ça de ma vie.
6: Oh non.
4: Mais surtout d'un bon coup de balai.
7: On est quand même pas mal, non?
4: On appelle les experts du ménage.
8: Tu l'as jamais nettoyé, ce WC?
9: Non. Faut que moi aussi, je mette main à la pâte et que je nettoie avec elle.
4: Objectif.
10: Rire de l'eau et du vinaigre. Ça va décoller toute la graisse.
4: Réveiller la fée du logis qui sommeille en chacun de nous.
11: C'est vrai que c'est étonnant de me voir prendre plaisir à faire du ménage.
3: Et les cleaners, terme bien anglais pour dire les nettoyeurs, de TFX doivent se surpasser. Pour chacune des émissions, en fonction de la détresse rencontrée, quatre experts du ménage se concertent et décident lequel d'entre eux est le plus compétent pour venir en aide à celui ou celle qui est en détresse, qui a vraiment besoin qu'on l'aide. L'idée des cleaners, c'est d'aider à court terme, bien sûr, mais aussi d'enseigner les bons gestes, ce qui, pour nous, est toujours instructif à apprendre. Les cleaners restent donc 3 jours avec leur cas du soir. Ils vont vraiment changer profondément leur quotidien et le résultat est souvent spectaculaire. Mais j'ai passé un coup de téléphone à la productrice de Cleaners parce que j'avais une question en tête. Est-ce que le fait d'afficher leur saleté, entre guillemets, devant les caméras, leur est parfois trop difficile, au point pour certains témoins de ne plus vouloir passer à la télé? Écoutez la réponse de Vanessa Broussoulou, productrice de Cleaners, les experts du ménage.
12: En fait, on est toujours dans la bienveillance, que ce soit les équipes au bureau, les équipes en tournage, les cleaners bien sûr. Moi, je tiens à ce que vraiment l'humain soit au centre de tout et le point de départ de tout. Et du coup, ce qui est important, c'est que on met toujours en avant le courage des témoins à vouloir se reprendre en main et à nous ouvrir leurs portes. Parce que moi, je me suis rendu compte, je suis là, je produis l'émission depuis la saison 2, on est en saison 7, que ça peut vraiment arriver à tout le monde. Voilà, c'est une rupture, une perte d'emploi, un décès. C'est vraiment quelque chose où je pense que personne n'est à l'abri. Et puis, il y a aussi le fait que assumer l'état de sa maison fait partie, à mon sens, du process pour se reprendre en main et prendre un nouveau départ.
3: Les confidences de Vanessa Broussoulou, productrice de Cleaners, les experts du ménage, ce soir sur TFX. Quant à moi, allez, je passe un petit coup de balai dans le studio et je reviens demain avec de nouvelles coulisses télé.
0: Merci beaucoup Patrice Gascoigne, 5h24. Tiens, on peut voir une poussière, deux poussières, trois, quatre. Tiens, une question ce matin, comment on comptait avant les chiffres romains? Ben ouais.
1: Bah, je ne sais pas du tout, moi.
0: Moi non plus. Stéphane Bern vous répond, mais avant, c'est
1: Il regarde comme ça, comme si j'allais lui donner la réponse.
0: Bah, je ne sais pas, je me suis dit que vous aviez la science infuse, et visiblement pas. Je suis très déçu ce matin.
1: Je ne connais rien en voiture, j'y connais rien en poussière, oui.
0: Oh là là, mais qu'est-ce qu'on va faire de vous, franchement? Moi, je vais me faire du bien avec Louane et le titre Conduire. Voilà, ça, c'est quelque chose de réconfortant ce matin. Bon réveil.
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1: Le tout nouveau titre de Louane, titre très fort qui s'appelle Conduire. Bon, Aude, je vous garde en copilote.
2: Ouais, oui, c'est ça. Sûr,
1: mais oui, c'est sûr.
2: Je peux regarder le GPS.
1: Non, non, c'est sûr.
2: Je ne sais pas lire une carte, par contre.
1: Ouais, bah voilà. Ouais, je vais réfléchir, en fait. 5h27, un peu d'histoire avant l'actu. Stéphane Bern, ce matin, on voyage au temps où on comptait grâce à un bout de bois.
3: En Gaule, on sait tenir ses comptes, même sans savoir écrire de chiffres. Vallée de la Seine, en l'an 150 avant Jésus-Christ. La Gaule n'a pas encore été conquise par les Romains, mais un marchand gaulois appâte déjà le passant pour vendre du sel, du blé et peut-être quelques amphores. À la fin de sa journée, il doit faire ses comptes. Pour ce faire, il ne trace ni les chiffres arabes que nous utilisons aujourd'hui, ni les V ou les X des chiffres romains. Il entaille un bâton de bois tout simplement. Une encoche désigne une unité. Simple, efficace. C'est ainsi qu'à l'époque, on ne tenait pas ses comptes au cordeau, mais au couteau. Le bois garde la trace matérielle des quantités et des échanges. Ces bâtons de comptage sont parmi les plus vieux objets mathématiques connus. Un formidable outil que les Gaulois auraient pu baptiser calculatrix. À côté, sur une planche, notre marchand gaulois aligne des jetons qui représentent chacun une unité. On les déplace, on les regroupe, on les sépare. C'est concret, visuel, simple. Pas besoin d'écrire pour savoir compter. Et tous pouvaient calculer, même ceux pour qui l'écriture, c'était de l'algèbre. Bien avant l'arrivée des Romains, les sociétés gauloises commercent déjà. Grâce à ces techniques, marchands et commerçants savent très bien s'y prendre pour additionner, soustraire, évaluer. Elles sont d'ailleurs si efficaces qu'elles continueront de servir, même bien après l'introduction des chiffres romains, puis des chiffres arabes. On en a des traces dans les campagnes françaises jusqu'au XXe siècle. Plus impressionnant encore, le bâton de comptage était reconnu comme preuve dans le Code civil français jusqu'en 2016. Aujourd'hui, quand un commerçant fait sa compta, il n'a plus rien en bois. Si ce n'est parfois un chèque de ci, de là.
1: Merci Stéphane Bern pour ce voyage dans le temps toujours aussi passionnant. Un cadeau pour bien démarrer la journée. 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Nous sommes le mercredi 27 mai. Attention à la baignade dans les zones non surveillées. C'est interdit. Il y a déjà eu plusieurs morts depuis le début de l'épisode de chaleur. On y revient dans l'info du jour dans moins de 2 minutes. Mais avant 5h30, toute l'actualité en France et dans le monde. C'est le 90 secondes avec vous, Drazo.
2: C'est ce matin, 8h, qu'ouvre le guichet de l'État pour l'aide au carburant. 3 millions de Français concernés, coup de pouce de 100 euros pour les gros rouleurs, ceux qui font beaucoup de route pour le travail ou pour aller travailler. L'aide sera versée 10 jours après la demande. Jusqu'à 39 degrés sont attendus aujourd'hui en France. C'est inédit selon Météo France. 13 départements de l'Ouest sont en alerte orange canicule, de la Manche à la Gironde. Plus 30% d'activité pour le SAMU, plus 15 à 20% pour les urgences, chiffre que donne le syndicat SAMU Urgence. Il constate depuis lundi une forte augmentation des hospitalisations des personnes âgées. À Rennes, les deux adolescents qui ont avoué avoir étranglé Théo, 11 ans, avec une serviette de bain, doivent être présentés ce matin au tribunal judiciaire pour une possible mise en examen pour meurtre. Le garçon et la fille disent avoir tué l'enfant parce qu'il leur avait pris du matériel de pêche qu'ils voulaient récupérer. Les près d'un enseignant sur deux reste en souffrance émotionnelle au bord du burn-out. C'est le constat du dernier baromètre de l'observatoire Ecoluma. Épuisement émotionnel en baisse par rapport à 2024, mais qui reste à un niveau très élevé, avec un fort sentiment d'impuissance et d'abandon chez une partie des enseignants. À Roland-Garros, ça passe pour les favoris. Yannick Sinner l'emporte facilement face au Français Clément Tabur. Chez les femmes, victoire pour Coco Gauff, la tenante du titre. Il n'y aura que deux Françaises au deuxième tour du jamais vu depuis 1981.
1: L'info du jour, c'est ce rappel des autorités. Il est interdit de se baigner dans les zones non surveillées.
2: Nouvelle noyade hier après-midi. Un jeune de 18 ans a perdu la vie à Cergy alors qu'il se baignait dans l'Oise. Les noyades tragiques qui se multiplient avec la chaleur. Mais malgré ça, les baigneurs sont toujours aussi nombreux dans les cours d'eau. On est en bord de Marne à Noisiel avec Yvan Plantey.
3: Pour trouver des baigneurs, il suffit de se laisser guider par la musique.
4: Ah, ça fait du bien, les bottes. Je fais un petit plongeon, je nage un petit peu, je reviens.
3: Julien vient ici tous les étés, posé avec sa chaise de camping sur une passerelle. On est ici à 100 mètres d'un barrage où un ado de 17 ans a perdu la vie avant-hier.
4: Il faut faire attention. Ça reste une rivière, il y a du courant. Moi, j'habite là depuis 25 ans. Je sais quand je peux me baigner ou pas.
3: Noémie se baigne justement près de ce barrage, ici même, où l'an dernier, elle s'était faite emporter par le courant.
5: C'est parce que j'ai fait la débile. Mais du coup, après, je me suis accrochée à une branche, et après, je me suis retrouvée de l'autre côté. Et voilà, maintenant, je suis là aujourd'hui, je fais gaffe au courant.
6: Et est-ce qu'il y a déjà des policiers qui surveillent le canal, qui sont déjà venus vous dire que c'était interdit, ou depuis que vous venez, ou pas du tout?
5: Non, on ne nous a jamais.
6: Regardez, il y a la police derrière.
7: Bonjour. Pour rappel, l'interdiction de se baigner, c'est 150 euros d'amende.
5: Bah voilà, maintenant qu'on en parle.
3: Et après la noyade mortelle de lundi, la brigade de nuit de Noisiel, dont Arnaud est le chef, a été envoyée en patrouille.
7: Alors, généralement, on a un rôle de prévention. On rappelle, parce que les gens ne sont pas censés forcément savoir qu'ils n'ont pas le droit de nager ou sauter. Mais là, avec les faits qui se sont passés, on va être dans la répression immédiate.
3: Et décidément, les sapeurs-pompiers étaient eux aussi présents hier pour refaire un point sur les zones dangereuses de la Marne à cet endroit.
2: Prudence, toujours jusqu'à 39 degrés sont attendus aujourd'hui, en particulier vers Bordeaux. Hier, des records ont encore été battus à Nantes, à Rennes, à Angers, à Bergerac. Les experts nous disent qu'on est en train de vivre un ovni climatique. Météo France qui avoue être surprise, alors pas par cette canicule historique, mais par l'intensité de cet épisode particulièrement précoce.
1: Ah justement, la météo avec 13 départements de la façade ouest qui sont en vigilance orange canicule. Ça va de la Manche à la Gironde. On est clairement sur un plateau de chaleur aujourd'hui. Ce sera aussi le cas demain avec un temps sec, un soleil de plomb sur la majeure partie du pays. On note aussi à nouveau cet après-midi un petit risque d'ondées sur les crêtes alpines et pyrénéennes. Les températures ce matin, vous le constatez, il fait déjà très chaud. Paris 17 degrés à Toulouse, Grenoble et Châteauroux 18, on a 19 à Rennes, 20 à Nantes, 22 à Marseille. Il y a aussi vos messages sur la page Facebook ici. 14 degrés 8 relevés près de Lens par Sébastien. On a 15 degrés dans le Calvados, merci Frédéric. 16 dans le Puy-de-Dôme, on salue Didier. 18 à Beaulieu sur Dordogne, merci Rosita. Même température relevée par Astrid en Alsace à Lampertheim. On a 20 près de Nice, on salue Sabine. Et puis 21 degrés dans le sud Médoc, nous dit Franck, qui nous donne sa petite technique. T-shirt sous l'eau, vous essorez, vous le portez, comme ça vous restez au frais. C'est plutôt
2: efficace.
1: C'est vrai que c'est une bonne idée. Pour les maximales, ben oui, parce qu'il va falloir aussi avoir des bonnes astuces, parce que les températures vont atteindre entre 30 et 35 degrés sur le pays, localement 37 sur le Poitou-Charentes, le centre-Val de Loire et autour de la Méditerranée. Et on pourrait atteindre les 40 degrés selon Météo France dans le sud-ouest.
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1: 5h35, excellent réveil. On espère que vous ne souffrez pas trop, en tout cas des chaleurs. Protégez-vous encore aujourd'hui. Vous l'avez entendu, ça va grimper. Votre radio ici reste évidemment à vos côtés pour vous accompagner. Et on le fait aussi en musique de bon matin avec Stevie Wonder.

0: avec Stevie Wonder pour démarrer la journée. 5h39, bon réveil.
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0: Info, musique, bonne humeur et un rendez-vous à ne pas manquer. C'est pas vrai qui vous évite les pièges et arnaques. Et ce matin, Aude, on parle de nos animaux de compagnie.
3: Oui, j'ai pour vous des histoires de photos de chats perdus, de chiens perdus, avec derrière des demandes de rançon et des vols de bijoux, carrément.
0: Pour la musique du réveil.
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0: Jack et Carla, la recette, on l'écoute dans 5 minutes. Tiens, on va demander quelle est la recette pour se rafraîchir à Pierre qui est avec nous depuis ce mur en Auxois, c'est en Côte d'Or. Bonjour Pierre.
5: Oui, bonjour Yoann et bonjour Aude, bonjour à tous les auditeurs d'ici.
0: Ravi de vous accueillir cher Pierre. Alors quelle est pour vous la recette pour vous rafraîchir en ce moment?
5: Ah, vous savez, je sais pas si vraiment il y a une recette miracle. Hein. Moi, j'aère dès que je me lève et à 4h du matin, donc j'ouvre tout. Et à partir de 9h, je referme les volets et fenêtres pour essayer de conserver un petit peu de fraîcheur.
0: Eh ben, franchement, vous faites...
5: Mais ce n'est quand même pas évident.
0: Je sais pas si vous entendez Aude dans le casque. On entend les petits oiseaux.
3: Oui, c'est vrai.
0: Vous avez les fenêtres ouvertes, la Pierre.
5: Je suis dehors, je suis dans le jardin.
0: Franchement, c'est hyper agréable.
3: Meilleur moment pour aller dans le jardin.
0: Non, mais oui, c'est ça.
5: Absolument.
0: Dites-nous, Pierre, ce mur en Auxois, c'est une cité médiévale.
5: Alors, ce mur en Auxois, oui. Donc, c'est une petite ville médiévale, donc qui est située à mi-distance entre Auxerre et Dijon. Mm-hmm. Donc, c'est la capitale de l'Auxois que Stéphane Bern connaît bien, puisque donc nous sommes montés sur le podium lors de l'édition 2025 pour le village préféré des Français.
0: Ah.
5: Moi, je ne dirais pas que c'est un village parce qu'il y a quand même un petit peu plus de 4000 habitants. Mm-hmm. Donc, disons que c'est une petite ville. Mm-hmm. Et donc, c'est la capitale de l'Auxois où il y a des chevaux de trait, notamment. Mmh. Et donc, le rapport, c'est que le 31 mai de chaque année, il y a une tradition, ce sont les fêtes de la bague. Et donc, cette année, donc en 2026, ce sont les 388e fêtes de la bague. Donc, le 31 mai, il y a une grosse foire commerciale, mmh. une fête foraine, et naturellement, plusieurs courses de chevaux, puisque donc, il y a une course de pur sang également, donc, une course de chevaux de trait de l'Auxois,
0: ouais.
5: Distincte. Et donc, le vainqueur, donc, de la course de la bague, reçoit une bague en or aux effigies, donc, de la ville de Semur.
0: Oh, c'est génial. Donc, franchement, c'est génial. On adore. Franchement, ça donne envie, en tout cas, de découvrir, Pierre, Semur en Auxois. On viendra participer aussi à cette grande fête. Donc, vous l'avez dit, hein, c'est le 31 mai prochain. Ça a lieu d'ailleurs ce dimanche. Pierre, merci en tout cas pour ce petit coup de projecteur que vous nous avez proposé ce matin. Nous, on vous offre l'objet collector ici, c'est la radio dernière génération qui arrivera très bientôt chez vous. On vous souhaite une belle journée, Pierre. À bientôt.
5: C'est gentil, merci et bonne journée.
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2: C'est pas vrai, le rendez-vous anti-arnaque. Aude, attention, puisqu'une simple photo de chien ou de chat peut servir aux escrocs pour nous piéger.
3: Oui, je commence avec cette histoire assez folle. Imaginez, Johan, vous êtes dans la rue, une femme vous aborde, elle vous montre une photo de chien sur son téléphone, elle vous dit que c'est son chien, elle l'a perdu, elle a besoin d'aide, elle vous prend dans ses bras et vous n'y voyez que du feu, mais elle est en train de vous piquer vos bijoux. Oula. L'arnaque est franchement cruelle, déjà parce que, comme souvent, on se sert là de votre empathie, de votre envie d'aider. Et puis une victime, une femme, a témoigné sur notre radio ici. La voleuse est repartie avec un collier en or que lui avait offert son mari décédé. On imagine le crève-cœur que ça doit être.
2: C'est horrible. Bon, autre arnaque cruelle, autre, c'est quand le malfaiteur vous fait croire qu'il a retrouvé votre chat.
3: Oui, et là aussi, c'est assez horrible. J'ai trouvé des témoignages très récents. Une femme, elle poste sur Facebook la photo de son chat, elle l'a perdu. Un internaute la contacte, il lui envoie une photo de son chat. Est-ce que c'est le vôtre? Oui, c'est le sien. Et là, le malfaiteur lui demande 100 euros en échange de l'animal. Vous ne voulez pas payer? Je vais vendre votre chat, j'ai un acheteur. Chantage sordide, on est d'accord? En fait, l'escroc n'a pas le chat. Ayez toujours en tête que trouver une photo de chat qui ressemble au vôtre, oui, désolé, c'est pas forcément très compliqué. Et c'est encore plus facile d'en créer une de toutes pièces avec l'intelligence artificielle. Nos compagnons à quatre pattes, c'est une mine d'or pour les escrocs, ils l'ont bien compris. Et même si vous désespérez de revoir votre animal un jour, gardez surtout votre sang-froid. Ne versez jamais d'argent à un inconnu qui vous contacte sur Internet.
2: Ouais, faut jouer la corde sensible. Merci beaucoup, Aude Razo, pour nous alerter. Vous aussi, si vous êtes victime ou témoin d'une arnaque, ça se passe sur l'adresse ici.arnaque avec un S, @radiofrance.com. Et cette chronique, vous la partagez sur ici.fr, page C'est pas vrai. 5h45, voici Jack et Carla et leur titre La Recette. Bon début de journée avec votre radio ici.

0: Jack et Carla. Tiens, en allant faire vos courses, vous mettez peut-être parfois dans le caddie quelques tranches de jambon. Mm-hmm. Attention, parce qu'ils sont nombreux à être bourrés de conservateurs et de nitrites, ces jambons. Mauvais donc pour la santé. Alors, comment s'y retrouver dans les rayons? On voit ça avec le magazine Que Choisir dans moins de 2 minutes. Chaque matin sur votre radio ici, on parle de ce qui fait votre quotidien, l'actualité qui marque votre journée, c'est avec l'équipe d'Ici Matin. Bonjour.
1: Bonjour Johan, bonjour à toutes et à tous. Alors aujourd'hui, nous dans l'info, c'est du pas comme votre jambon, nous c'est du décoiné, dégraissé là, ce matin. Bonjour Margot Turgy.
2: Bonjour Nicolas, bonjour à tous.
1: Nous on va se poser pour lire une BD.
2: Exactement, une BD qui s'appelle Nanterre avant l'orage. Elle est écrite, cette BD, par... le journaliste installé à Reims, Ferhat Alani, et elle revient notamment sur la mort du jeune Naël à Nanterre. C'était il y a quasiment 3 ans. Ferhat Alani est notre invité ce matin à 7h45, et c'est aussi l'occasion d'entendre des habitants du quartier Croix-Rouge de Reims leur demander si 3 ans après les émeutes, les relations avec les policiers se sont apaisées ou pas. Ce matin, on prend aussi la direction d'une commune des Ardennes qui élit son maire ce dimanche, et puis la chaleur qui est toujours avec nous, et c'est compliqué quand on vit dans un logement mal isolé.
1: Eh ben, vous me donnez la perche, là, allons-y, je la prends, je la saisis tout de suite, Margot, pour vous parler un peu de météo, parce que là, actuellement, on profite, bien sûr, de cette fin de nuit pour aérer et rafraîchir un petit peu la maison, peut-être, ou l'appartement, surtout si vous êtes en ville, parce qu'il fait encore peut-être une vingtaine de degrés, là, en ville, là, ça n'est pas descendu beaucoup, et ça va monter très très vite encore cet après-midi, et très haut, puisqu'on attend une trentaine de degrés à Fumet ou à Charleville, 33 à Reims, 33 aussi à Rethel, et jusqu'à 34 degrés du côté d'Épernay sous un soleil de plomb. Donc voilà, on détaillera cela bien sûr tout à l'heure quand on reviendra, mon cher Johan. À tout de suite.
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3: Avec une question intéressante. Jambon, que nous cachent les industriels? C'est la question à laquelle répond le magazine Que Choisir dans son nouveau numéro.
0: Oui, on y voit plus clair ce matin avec la journaliste Elsa Abdoun. Bonjour Elsa.
4: Bonjour.
0: Merci d'être avec nous ce matin. Déjà, revenons sur ce plan d'action contre les nitrites qui a été adopté il y a 3 ans. Il consistait en quoi ce plan et qu'en est-il aujourd'hui?
4: Alors, ça consistait, il faut rappeler, hein, ce plan d'action, il a été proposé suite à plusieurs alertes, notamment le Centre international de recherche contre le cancer qui disait en 2015 « la charcuterie est cancérigène ». Puis l'ANSES, l'Agence sanitaire française, en 2022, qui nous dit il y a des gros soupçons sur les nitrites, en fait, qui sont des conservateurs ajoutés dans la charcuterie. Ce seraient eux les cancérigènes responsables. Et en 2022, l'ANSES dit effectivement on est trop exposé aux nitrites, il faut diminuer. Donc 6 mois plus tard, le gouvernement propose ce plan d'action de diminution des taux de nitrites autorisés dans la charcuterie. Il y a effectivement une baisse immédiate qui est annoncée et qui est mise en place, par exemple sur les jambons blancs, qui sont les produits qui nous ont intéressés ce mois-ci à Que Choisir, et une baisse de 25% des taux réglementaires, des quantités qu'on peut ajouter de nitrite dans la charcuterie. Et ce plan, il annonce aussi des objectifs très ambitieux pour la suite. Ça laisse espérer qu'à 1 an, 2 ans, 5 ans, on finisse par réduire encore plus, voire supprimer totalement les nitrites de la charcuterie. Malheureusement, là, on est 4 ans après, 3 ans après, ouais. Ces réductions-là n'ont pas eu lieu. On s'est arrêté aux réductions immédiates, donc les consommateurs trouvent encore quand même pas mal de charcuterie nitritée dans les rayons des supermarchés.
0: Mais alors, justement, parce qu'on voit aujourd'hui sur les paquets indiqués sans nitrite, justement, ces jambons-là qui affichent sans nitrite, est-ce qu'ils sont plus recommandables?
4: Alors ça, c'est une très bonne question, parce qu'en fait, derrière l'appellation sans nitrite, il y a tout un tas de choses différentes. Il y a des allégations qui sont franchement purement marketing. La première qu'on peut citer, c'est des références dans lesquelles les fabricants vont effectivement enlever les nitrites parce que les consommateurs n'en veulent plus, mais vont les remplacer par des bouillons de légumes riches en nitrates qu'ils vont associer à des ferments bactériens qui vont transformer ces nitrates en nitrites. Donc l'ANSES l'a dit d'ailleurs en 2022, ces alternatives-là, ça ne change rien en réalité, le consommateur est tout autant exposé à ces composés cancérigènes. Ensuite, c'est beaucoup développé une autre alternative, on peut voir dans les rayons des supermarchés beaucoup de jambons sur lesquels est inscrit « conservation sans nitrite grâce aux extraits végétaux et antioxydants ». Mmh. Et en fait, ça, c'est une nouvelle solution sur laquelle on ne sait pas grand-chose, malheureusement. Ce qu'on sait, c'est qu'elle est utilisée actuellement alors qu'elle n'a pas encore fait la preuve de son innocuité auprès de l'Autorité européenne de sécurité des aliments. Normalement, c'est obligatoire en Europe, hein, quand on utilise un nouvel additif, il faut d'abord qu'il ait fait la preuve qu'il était sûr. On ne sait pas bien ce qu'il y a dedans, on ne sait pas bien comment ça agit et on n'est pas sûr que ce soit mieux. Donc on attend. Pour l'instant, ce n'est pas une garantie. Heureusement, il y a une bonne nouvelle, c'est une dernière alternative qui malheureusement est beaucoup moins fréquente dans les rayons, c'est le jambon gris. Là, c'est vraiment un jambon sans conservateur et on les reconnaît facilement puisque ceux-là, ils ont vraiment une couleur grise liée à l'absence de conservateur. L'autre inconvénient, c'est qu'ils sont plus chers et qu'ils se conservent beaucoup moins bien. Vraiment, après ouverture, il faut les consommer immédiatement. Mais là, au moins, a priori, on est quand même sur un produit qui est beaucoup plus sain.
0: Elsa Abdounin, en tout cas, merci pour vos précieux conseils. D'autres sont à retrouver dans le dernier numéro de Que Choisir, qui est à la une des kiosques. 5h53. Tiens, je vous propose une nouvelle leçon de vocabulaire ado ce matin.
2: Encore un coup de vieux, merci.
0: Ouais, préparez-vous, ça peut surprendre. Je vous propose de vous échauffer un peu d'eau sur la nuque, comme ça. Et on y va, le temps de retrouver Bernard Lavillier et Nicoletta avec Idées Noires. Bon mercredi.

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0: Villiers, Nicoletta avec Idées Noires, 5h56. Chaque jour, l'œil curieux de Muriel Jourdon s'arrête sur une tendance, un phénomène de société. Et ce matin, Muriel, vous nous proposez une nouvelle leçon de vocabulaire ado.
1: Tout à fait, oui, histoire que vous soyez capable d'aller au bout d'une conversation avec vos enfants, vos petits-enfants, ou votre neveu de 16 ans, qui parle tellement vite que vous avez l'impression d'avoir appuyé sur la touche de lecture accélérée, malgré vous. Le langage dans les cours de récré évolue très vite. Suivez-moi, je vous emmène devant un lycée pour tout savoir de ces expressions, dont beaucoup viennent de l'autre côté de la Méditerranée. Expressions et mots qui mettent plus d'un adulte en difficulté, On a tous entendu un jour quelqu'un dire « Pouh, ces jeunes, ils savent plus parler ». T'en penses quoi, toi, jeune padawan ?
2: J'avais eu cette discussion justement avec ma grand-mère, qui était un peu désolée de l'état d'évolution de la langue. Et moi, j'ai trouvé que, en particulier le français, l'évolution de la langue, c'est surtout prendre des mots d'autres langues, donc en particulier de l'arabe et de l'anglais. Donc, dire c'est har en arabe pour dire que ça veut dire que c'est épicé, mais donc du coup, ça veut dire quelque chose de difficile. Ou alors, qu'est-ce qu'il y a d'autre en arabe ? Zehef, ça veut dire être énervé.
1: Les langues étrangères qui enrichissent les langues natales, c'est pas nouveau. Toubib, magasin, artichaut, maboule, chouïa, hasard, sirop, sofa, zéro. Tous ces mots n'ont pas eu besoin de visa pour entrer dans la langue française. Ils viennent du Maghreb. Et à ce sujet, pour mieux comprendre, je vous encourage à lire l'ouvrage du linguiste et lexicologue Jean Pruvot, Nos ancêtres, les Arabes, aux éditions Lattès. Il y retrace l'incroyable voyage de centaines de mots venus de l'arabe et qui sont passés dans notre quotidien sans qu'on en ait vraiment conscience.
3: Et Muriel, d'après les linguistes, ces nouveaux mots, ces expressions qui apparaissent portées par la jeune génération, c'est une bonne chose, ça permet à la langue française de rester vivante, de se réinventer.
1: Oui, et certains mots resteront, d'autres tomberont dans l'oubli. En ce moment, une des expressions les plus courantes chez les ados, c'est la hesse. Qu'est-ce que ça veut dire ?
2: La hesse, c'est quand ça va pas. C'est la hesse, c'est compliqué.
1: Donne-moi un exemple, comme ça on comprend bien si on est largué.
2: Là, si le calcul diff tombe aux mines de Paris pour l'épreuve de maths 2, c'est vraiment la hesse. C'est vraiment la hesse.
4: C'est exactement ça.
1: Traduction, pardon.
2: Ah, pardon. Non, l'épreuve, là, on a une épreuve de maths pour intégrer les écoles d'ingénieurs des mines en particulier. Je veux juste pas que ce soit sur ce chapitre qui s'appelle le calcul diff. Parce que si c'est ça, c'est vraiment rare. Ce serait vraiment la hesse.
1: Et quand vous dites chez ?
5: Ah, ça veut dire bien fait ça.
6: C'est pour narguer quelqu'un. C'est pour narguer quelqu'un ça. Genre, il s'est gouré, tu veux te foutre un peu de sa gueule, bah du coup tu dis chez.
1: Voilà, vous avez de quoi survivre ce soir à une conversation avec des ados. Alors je sais, c'est pas toujours facile, mais n'est-ce pas vivifiant que de découvrir comment notre langue évolue ? Allez, vous reprendrez bien encore un peu de langue sauspiquante, parce que moi je vais revenir très bientôt pour une nouvelle leçon de vocabulaire.
0: Merci beaucoup Muriel Jourdon. Moi je dois dire, c'est la hesse ce matin parce que c'est déjà la fin.
3: Oh
0: d'ici
3: oui,
0: des 5h. Mais en même temps, Aude, vous continuez avec l'équipe d'ici matin qui arrive en studio.
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8: C'est pas la hesse du tout, c'est un vrai kiff de vous retrouver ce matin, Johan. Et à demain, donc, même heure sur ici Champagne-Ardenne.
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8: Bonjour à tous, merci de nous rejoindre ce matin. Très bon réveil, il est 6h. Le journal à 6h, Margot Turgy, bonjour.
9: Bonjour Nicolas, bonjour à tous.
8: Deux mois après tout le monde, des Ardennais ont rendez-vous dans l'isoloir ce week-end.
9: Les 800 habitants du Châtelet sur retournent invités à élire leur maire ce dimanche le 31 mai. Et s'ils sont appelés aux urnes maintenant, c'est parce que pour le scrutin des 15 et 22 mars dernier, il n'y avait personne, zéro candidat. Depuis, la situation a bien changé parce qu'ils sont maintenant deux à vouloir enfiler l'écharpe. La première s'appelle Gladys Corée, elle a 44 ans et elle habite le village depuis 2019.
10: C'était le vide, il n'y avait pas de candidat, il n'y avait pas de liste, et du coup on ne pouvait pas laisser le village comme ça, donc je me suis dit je vais me porter volontaire et les habitants m'ont suivi. J'ai derrière moi une équipe d'habitants qui se sont engagés pour faire avancer le village.
11: Entre temps finalement il y a eu une autre liste, vous vous retrouvez à deux listes.
10: Tout à fait, c'est la démocratie, c'est tout, c'est comme ça. Nous on voudrait clôturer les dossiers qui sont en cours, que ce soit pour la halte ferroviaire, pour la sécurité des habitants, pour l'extension du centre des pompiers. On voudrait aussi donner un nouvel élan à la commune pour que la mairie soit proche et accessible des habitants. Une permanence du genre un peu rencontre ton maire autour d'un café pour que les gens puissent vraiment venir discuter avec le maire de leurs soucis qu'ils peuvent avoir, de leurs idées pour mettre en place des choses. C'est vraiment cette mairie proche et accessible pour tous les habitants.
9: Et face à Gladys Corée, un autre candidat, donc, et ce candidat, c'est le maire sortant à 68 ans. Jean-Pierre Mavel accepte finalement de repartir pour un tour, mais sous quelques conditions.
5: Maire, c'est fantastique. Ce qui me plaît particulièrement, c'est qu'on monte des projets de A à Z. J'ai été servi au-delà de mes espérances. Et en même temps, ça prend de l'énergie. Puisque j'avais envie d'arrêter, c'était pas un hasard. J'aurais appris qu'il faut se ménager des plages de repos. Je faisais 25 heures par semaine. Là, l'objectif, c'est 15. 15 heures avec une équipe qui se donne et avec lesquelles les choses sont très claires, c'est très faisable. Avec ces conditions-là et dans ces éléments-là, oui, j'espère bien être élu. C'est une équipe qui le mérite. Je suis très déçu pour l'équipe qui s'est beaucoup mobilisée et puis qui a beaucoup travaillé avec moi dans les années précédentes. Donc oui, j'espère bien que la population, à un moment donné, va regarder ce qui a été fait, comment c'est fait, ce qu'on projette. Je préfère qu'on soit élu, c'est sûr. Mais c'est plutôt une chance qu'il y ait deux listes. Ça veut dire que d'un seul coup, il y a une prise de conscience qui n'était pas assez forte.
9: Le maire sortant du Châtelet-sur-Retourne a été élu la première fois en 2017. Et avant de savoir si les habitants lui refont confiance dimanche à l'issue du vote, on leur demande ce qu'ils pensent de ce retournement de situation dans leur commune. Passer de 0 candidat au municipal à 2, ce sera dans l'info d'ici à 6h30. À Rethel, les municipales ont bien eu lieu en mars dernier et elles se sont déroulées dans les règles. Le tribunal administratif de Châlons a rejeté hier un recours déposé contre la liste Rassemblement National de Jordan Duflot, accusé d'irrégularité. Ce recours a été déposé par la Rethelloise Anne-Sophie Leclerc, exclue en 2013 du RN, encore Front National à l'époque, pour avoir comparé l'ex-ministre de la Justice Christiane Taubira à un singe.
8: Le préjudice est énorme.
9: 500 000 euros, c'est le montant estimé du cambriolage de la bijouterie Cléor du Carrefour Cormontreuil dans la nuit de lundi à mardi. Personne n'a été interpellé pour l'instant, selon le parquet de Reims. C'était il y a bientôt 3 ans, la mort du jeune Naël à Nanterre, tué par la balle d'un policier après un refus d'obtempérer le 27 juin 2023. Dans une BD titrée Nanterre avant l'orage et publiée demain jeudi, le journaliste et écrivain installé à Reims, Ferhat Talani, part de ce drame pour raconter, loin des clichés, la vie du quartier où lui et Naël ont vécu, un quartier qui s'est embrasé comme d'autres en France après la mort de l'adolescent de 17 ans. À Reims, quartier Croix-Rouge, le bureau de police a été en partie brûlé, des magasins ont été pillés et un distributeur de billets a été détruit. Et aujourd'hui, les relations entre habitants et policiers restent très compliquées selon ce jeune de 22 ans. On l'appellera Emilien.
12: Les contrôles abusifs, ça a toujours été ça. Voilà, ça fait un petit moment, c'est parce qu'il y a 2 semaines, j'ai eu un contrôle où pareil, en fait, ils viennent, c'est pas pour parler. Ils vont vous parler d'une manière agressive. On était en voiture, on était 4 pour aller manger. À la fin, ça se finit en palpation, palper dans les parties intimes, ils vont te les écraser. En fait, en fonction du profil, ils vont directement croire que tel mec, tel jeune est directement impliqué dans le trafic de stupéfiants ou directement criminel, entre guillemets. C'est-à-dire que vous allez manger une palpation et vous pouvez rien dire parce que si vous avez une réponse, bah, ça finit en garde à vue. C'est un cycle sans fin, en fait. Il n'y a jamais de réponse, entre guillemets, adaptée à la violence. Mais en fait, à un moment donné, c'est que les jeunes aussi, ils sont dans un âge où ils veulent s'exprimer, ils veulent dire des choses. Et quand on voit qu'en fait, on peut pas s'exprimer avec des agents des forces de l'ordre, que eux, ils vont utiliser la violence, la seule réponse que les jeunes ont, c'est d'utiliser aussi eux leur violence.
9: Aujourd'hui, la police municipale de Reims compte 130 agents et dispose d'un centre de supervision urbain équipé de 425 caméras de vidéosurveillance. Et puis la BD Nanterre avant l'orage, publiée demain aux éditions Steinkiss, Ferhat Talani nous en parle ce matin. Il est notre invité à 7h45. Adoption large et sans surprise pour le projet de loi Riposte hier au Sénat avec 243 voix pour et 33 contre. Les parlementaires ont dit oui en première lecture au durcissement des sanctions contre plusieurs troubles à l'ordre public, dont les rodéos urbains. Quelques jours après un rassemblement illégal de tuning qui a fait 3 blessés graves à Reims, le député Horizon de la Marne, Xavier Albertini, est co-rapporteur du texte porté par le gouvernement. Il doit maintenant être examiné par les députés.
8: Bon, et Margot, on va encore traquer les coins d'ombre et la fraîcheur, hein, aujourd'hui.

0: Bah oui, il fait chaud, hein, beaucoup trop, et c'est pas fini. L'épisode de chaleur historique pour un mois de mai qu'on est en train de subir se poursuit aujourd'hui. Et quand on habite dans un logement mal isolé, c'est encore moins respirable. Pour Amélie, par exemple, elle vit avec sa petite fille de 2 ans et demi dans un appartement rue de Pouillon à Reims. Et quand on lui demande si elle souffre de la chaleur...
1: Oui, terriblement, on est obligé de mettre beaucoup de ventilateurs. Le soir, on est obligé de tout ouvrir pour pouvoir respirer un tout petit peu. La majorité se plaint de la chaleur dans les appartements. Ben, on essaie de pas trop bouger. On reste au niveau des recueillements de rafraîchissement, surtout sur Reims, on en a pas mal quand même. Les douches, pas mal de douches. On ferme tout la journée et on ouvre tout le soir. On a du mal. On a du mal. Avec la petite, là, ça devient un peu trop chaud pour elle, en tout cas. Juillet, août, je pense qu'on va souffrir.
0: Et alors qu'un nouveau record de température a été battu hier pour un mois de mai en France, 24,8 degrés en moyenne, à quoi s'attendre aujourd'hui? On fait le point dans une seconde avec vous, Nicolas. Une seconde, le temps de vous dire qu'un natif de Reims n'a pas réussi à faire plier le numéro 1 du tennis mondial. Clément Tabur s'est fait sortir hier de Roland-Garros par Yannick Sinner, 6-1, 6-3, 6-4.
2: Bah une pensée à tous ceux qui font des matchs en 3, 4 ou 5, 7 sur le cours de Roland-Garros. Waouh, chapeau. On pense aussi à tous ceux qui doivent travailler dehors également, bien sûr, aujourd'hui. Alors, on a des fortes chaleurs encore au programme, bien sûr. On attend cet après-midi 30 à Fumet, 31 à Charleville. Il fera bon s'abriter en forêt d'Argonne, par exemple, aujourd'hui, où il fera 32 degrés, 33 à Reims, à Bazancourt, à Châlons, à Dormant. On aura 32 aussi au bord du lac du Der, où on rêve tous d'aller se piquer une tête d'ailleurs, au milieu d'après-midi. On en parlera, tiens, dans les trésors de Champagne-Ardenne aujourd'hui, tout à l'heure à 7h-20, 33 à Rethel, 34 au plus chaud cet après-midi à Épernay. Alors, conséquence de cette chaleur, outre que l'on ait du mal à l'encaisser, c'est la pollution à l'ozone qui se développe. Atmo Grand Est parle d'un air de mauvaise qualité sur la quasi-totalité de la région, à l'exception du nord des Ardennes. À noter aussi, côté mobilité, cette fois, des perturbations possibles aujourd'hui sur les lignes de tram en raison de dégradation. Apparemment, il y a eu des tentatives d'incendie sur une partie des voies, sur le tracé du tramway, et ça occasionne donc des perturbations, des retards. Donc prenez peut-être vos dispositions ce matin, renseignez-vous sur les horaires de passage à Reims. Voilà, sinon ça roule bien. Bien sûr, on reste en contact au 03 26 48 2000 s'agissant de vos déplacements.
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2: Désir. Qu'est-ce qu'on désire plus quand il fait 34 degrés comme ça? Aller se baigner, par exemple. Ou alors, vous savez quoi? Revenir en enfance, et je pense à ça parce que je les ai vus hier, tous ces gamins en fin d'après-midi qui jouent dans les jets d'eau sur les boulingrins des promenades de Reims. Là, ils sont en slip, dehors, torse nu, ils en profitent. Et ben, si vous avez les moyens d'en profiter, vous aussi, faites-vous plaisir. Hein.

0: C'est pas mal ça pour se réveiller, commencer la journée ensemble. Véronique Jeannot, Laurent Voulzy sur Ici Champagne Ardenne avec Désir Désir.
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0: Je suis très heureux de vous accompagner ce matin au réveil à 6h13. Merci d'être avec nous. Bonjour à toutes et à tous. Toute l'équipe d'Ici Matin est là au complet. Margot pour les infos. Coucou Margot, on s'est vu tout à l'heure, je pense.
2: Oui, hein, bah
0: c'est
2: oui,
0: ça.
2: Tout à fait.
0: Et d'ailleurs, on va se voir, hein, heureusement.
2: On va se voir encore un petit moment.
0: Ouais, c'est bien. Restez avec moi.
2: Trois belles heures ensemble.
0: Magnifique. Molly est également là pour réaliser cette émission. Mélanie vous accueille au standard si vous voulez passer un petit coup de fil, partager par exemple une info route ou jouer avec nous tout à l'heure, c'est tout à fait possible. Et puis Anthony également qui réalise pour la diffusion sur France 3. Voilà toute l'équipe au complet, vous savez qui nous sommes. Maintenant, vous, qui êtes-vous? Tiens, que faites-vous ce matin? Dites-le nous par exemple sur la page Facebook Ici Champagne Ardenne. Il y a un post qui vous attend, n'hésitez pas, on aime bien lire vos messages à l'antenne. À 6h14, un petit coup d'œil à l'éphéméride. Nous sommes aujourd'hui le 27 mai, on fête Augustin. Et je ne sais pas quel temps il faisait sur le chemin des Dames, parce qu'à la Saint-Augustin, le soleil s'installe de bon sur le chemin. Et le 27 mai 1918, c'était le début de la grande offensive allemande dans l'Aisne, sur le chemin des Dames, qui s'étendra jusqu'à la Marne et qui touchera aussi à nouveau de nombreux villages autour de Reims et de Châlons. Il y a aussi en 1930, autre événement, l'ouverture du Golden Gate Bridge aux piétons à San Francisco. Ça faisait déjà une belle balade de 2737 mètres, ouverte à tous les vents. C'est vrai que ça souffle là-bas sur le Golden Bridge. Comme ce vent de fraîcheur d'ailleurs, généré par la sortie de l'album The Free Willing en 1963 par monsieur Bob Dylan, et sur lequel on retrouvait justement Blowing in the Wind.
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0: Oh là, dites donc, il a des petits problèmes, notre bon vieux Bob Dylan ce matin. Aujourd'hui, c'est l'anniversaire de Lily Rose Depp, elle a 27 ans, actrice et mannequin, fille de Vanessa Paradis, de Johnny Depp. André 3000, ça vous dit peut-être rien lui, mais il est rappeur, musicien du groupe Outkast. Le sautillant Outkast, ça fait jamais de mal ça, de bon matin. Et puis on peut aussi souhaiter un bon anniversaire à Didi Bridgewater. Et souvenons-nous d'ailleurs de ce magnifique duo avec Ray Charles.

0: Precious Thing, Didi Bridgewater, qui fête ses 76 ans aujourd'hui, mais c'est Alain Souchon. Oui, qu'on va retenir quand même, parce que c'est son anniversaire aujourd'hui, il a 82 ans.
1: Je chante un baiser, je chante un baiser osé.
0: Alors on lui chante pas, mais on lui adresse tendrement un doux baiser à Alain Souchon. Joyeux anniversaire Alain Souchon. Un big clou qui ne grince plus et qui freine, ça vous dit? Hein? Bah bougez pas, tiens, on va remettre ça en ordre dans un instant avec à votre service votre chronique pratique dans quelques minutes sur Ici Champagne Ardenne.
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0: Il est 6h17, c'est l'heure de votre rendez-vous conso, droit, pratique. Voilà, vous posez votre question et Lilian Muller trouve la personne pour vous répondre. Et Fabrice de Chalon, lui, il a posé sa question parce qu'il a décidé de ressortir son vélo avec le retour des beaux jours. Et il voudrait des conseils pour préparer sa monture, pour être en toute sécurité. Donc, on a demandé ses conseils à Michel Meunier, alias Michel 3000. Il est réparateur, il entretient les vélos et il en vend aussi d'occasion à Reims.
5: Alors, cher Fabrice, donc déjà vous posez la question et c'est très bon signe. Alors déjà, on prend son vélo, on le nettoie parce qu'il y a eu de la poussière quand on roule avec son vélo sur la route. Il y a de la poussière qui sont dues à la pollution, à plein de choses qui viennent se fixer sur le vélo. Donc on prend son vélo. Quel produit utiliser? Alors ça peut être soit un nettoyant spécifique pour vélo, ou sinon tout simplement on prend un seau avec une éponge, de l'eau tiède, du produit vaisselle. L'idéal, le préalable, ce serait de retirer les roues, comme ça on a accès à différents composants qui sont sur le vélo. On insiste un peu plus au niveau de la transmission. Alors qu'est-ce que j'appelle la transmission sur un vélo? Ce sont notamment le pédalier, la chaîne, ainsi que les pignons qui sont le plus souvent mis sur au niveau de la roue arrière.
6: Bon, seconde étape, on vérifie les serrages.
5: Tout à fait. Notamment au niveau de ce qu'on appelle le poste de pilotage du vélo, c'est-à-dire le guidon, les leviers de frein et les leviers qui commandent les manettes. Au niveau des pneus, on va vérifier la bonne pression des pneus. La pression, elle est inscrite sur le flanc du pneu, comme pour les voitures, en fait, qui a une pression préconisée minimale et maximale. Donc, laquelle choisir? Bah, écoutez, ça dépend à la fois de votre morphologie. Si vous roulez chargé, je vous conseille d'être plutôt proche de la pression maximale. Si vous êtes plutôt léger et que vous voulez une conduite plus confortable, rapprochez-vous de la pression minimale. Et si vous ne savez pas, mettez-vous au milieu.
6: Avant dernière étape, on vérifie les freins?
5: Tout à fait. Donc, il faut vérifier dans un premier temps l'état des patins de frein. Donc, là, il faut regarder s'il reste assez de matière de gomme, en fait, sur son patin. Quand on est en dessous de 1 mm de matière, faut changer ses patins. Moi, je pense qu'on peut même envisager de les changer un petit peu avant. Vérifier aussi le câble et la gaine. Faut que la gaine, elle soit vraiment en bonne intégrité physique, qu'elle ne soit pas pliée, qu'il n'y ait pas de traces d'oxydation. On vérifie qu'au niveau du levier, en fait, la commande fonctionne bien, que ça se passe, qu'il n'y ait pas de petits sons de raclement. Là, on peut partir en toute sécurité en ayant vérifié ses freins.
0: Eh ben voilà, merci Michel 3000. 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Nos vélos sont nickel. Avec ça, tiens, on est prêt pour participer au grand rassemblement En route libre avec Ici Champagne-Ardenne. Ce sera le 18 juin, notez ça, dans la vallée de la Marne. C'est magnifique, en plein cœur des vignes, superbe. Magnifique aussi l'art dans les vignes. Tiens, on va en parler avec Vignart après la musique qui va bien pour vous réveiller là à 6h20. C'est Christophe Maé sous la lune.

0: pouvoir la célébrer d'ailleurs ce week-end. Hein, dimanche, c'est la fête des mères. C'était à l'instant Christophe Maé avec la lune. Tiens, admirer de l'art au clair de lune, c'est pas mal ça, hein, avant de découvrir votre horoscope. C'est ce qu'on fait, tiens, oui, parce que comme chaque année, l'art s'installe au cœur des vignes, grâce à Vignart, qui réunit 18 artistes dans la région autour de l'art contemporain et du Land Art. Alors l'instant bulle de champagne, ce matin sur Ici Champagne Ardenne, vous emmène à Plivaux. Le pont de la commune est le support d'une œuvre. Et c'est l'artiste Cassandre Cecella qui l'a réalisé et qui l'a décrite aussi à Jean-Baptiste Dutertre.
1: Je la décrirais comme quelque chose de coloré, hein, qui vient ponctuer notre promenade à travers ce pont. Donc, quand vous traversez ce pont, vous avez des étendards sur lesquels j'ai fait imprimer des peintures. Donc, des peintures qui sont à la base des peintures sur bois à l'acrylique et qui représentent des paysages ou des scènes de Plivaux, en fait, du village de Plivaux, qui ont été capturées dans des balades du village. Donc, on peut retrouver certains endroits comme l'église, le pont, un devant de porte.
2: Alors, il y a un côté un petit peu médiéval dans ce que vous avez fait. C'est lié à l'âge du pont, peut-être aussi, pour qu'il y ait un rapport ?
1: Alors, peut-être pas l'âge du pont, je dirais, mais c'est plus qu'une connotation qu'on a. Parce qu'on a l'habitude souvent de voir ce type d'étendard de chaque côté des ponts, à des entrées de par exemple, de certaines cités, je ne sais pas si je peux les nommer, comme Carcassonne, oui. ou d'autres endroits où on peut avoir ce type de drapeau qui renvoie donc à l'histoire. Et donc là, c'était un peu rejouer ce jeu avec ce pont, en fait. C'est très connoté.
2: L'idée de cette installation, elle vient d'où ? Quand on vous a dit pont, vous avez pensé à étendard ?
1: Bah alors évidemment, hein, c'est une sorte de facilité, mais ça faisait surtout longtemps que je voulais pouvoir exposer des peintures en extérieur, donc c'est toujours délicat. Moi, je peins à l'acrylique sur toile de manière assez traditionnelle et classique, et c'est sûr que sur une temporalité de 4 mois, des peintures s'abîment. Et donc c'est comment pouvoir exposer de la peinture en extérieur, et ce système de fanion qu'on peut retrouver sur les ponts mais qu'on retrouve aussi dans certains magasins, voilà, c'est quelque chose qui résiste au vent, à la pluie, qui est pour l'extérieur, fait pour l'extérieur. Et donc pour moi, c'était assez évident de pouvoir jouer ce jeu-là, voilà.
2: Cassandre, vous n'êtes pas de la région. Pourquoi être venue, pourquoi avoir postulé au départ pour proposer une installation à ce festival Vignart ?
1: Alors, déjà parce que j'ai vu l'appel à la candidature, j'en avais aussi entendu parler de ce festival et je le trouvais vraiment intéressant par son parcours, par les possibilités qu'ils offrent aux artistes de pouvoir investir en extérieur. Et puis après, quand on est artiste, il faut savoir être mobile, pouvoir bouger pour aller chercher des projets intéressants là où ils sont.
0: Et les installer hors des sentiers battus, comme dans les vignes ou les villages viticoles, comme ici à Plivaux par exemple, donc avec Cassandre Cecella, aller découvrir son œuvre et puis toutes les autres également. Il y en a tellement un peu partout. À la Neuville-aux-Laris, à Cucherie, à Balieu sous Châtillon, il y en a à Chamery, à Sermier, il y en a aussi à Saint-Imoges, à Germaine, à Haï sur la côte aux enfants Bollinger aussi qui est très beau, à Plivaux donc, à Chouilly, à Avis, bref, il y en a partout. Vous retrouvez tout cela sur le site vignart.fr et dimanche matin, bien sûr, vous en saurez davantage à 11h dans le magazine du Champagne sur Ici Champagne Ardenne.
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0: Excellent réveil avec Ici à Champagne Ardenne à 6h27. Votre horoscope de ce 27 mai, on embrasse les Augustins et Catherine Viguier. On tient compte de la lune alors.
8: Toujours en balance, l'élément air est valorisé.
9: Bélier, vous allez passer un cap, c'est plaisant, mais ce sera grâce à une union, pas en solo.
10: Taureau, vous ressentez le besoin de sécurité, de vérité, de sincérité. La superficialité, ça vous agace.
11: Gémeaux, votre esprit est en perpétuelle ébullition et vous vous activez de toutes parts.
12: Cancer, complicité, intimité, c'est ce dont vous avez absolument besoin.
13: Lion, vous faites vos preuves avec un projet en bonne marche et des inconditionnels à vos côtés.
12: Vierge, vous risquez d'être un peu seul, mais pas perdu. Vous pourriez décrocher un job ou autre mission. Balance, vous n'aimez pas du tout les conflits, c'est avec votre qualité de conciliateur que vous allez répondre à d'éventuels adversaires. Scorpion, alors vous devez prendre du recul avec votre vie car dès ce soir, ce sera à vous de jouer. Sagittaire, prenez les rendez-vous qui contribuent à votre bien-être, l'amitié est aussi de mise aujourd'hui. Capricorne, il se passe quelque chose dans votre vie socio-professionnelle, sans quoi c'est pour bientôt. Verseau, comme hier, vous vous sentez bien grâce aux autres, car en solo, vous pensez un petit peu trop. Poisson, votre belle intuition fait des merveilles, et pour la bonne gestion de votre argent aussi. Et pour nous tous, le ciel change de couleur, après le noir, une touche de rose.
0: Merci beaucoup Catherine, et à demain, on retrouve bien sûr votre horoscope, vous le retrouvez si vous êtes arrivé un peu tard, n'hésitez pas.
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0: Excellente journée avec ICI Champagne-Ardenne et un très bon réveil. Merci à tous ceux qui nous rejoignent à la télé. Voilà, pour suivre aussi depuis France 3 toute cette émission et toute votre actu locale avec l'ensemble de l'équipe qui est bel et bien là pour vous informer. Alors restez avec nous parce que si vous avez besoin d'un peu de fraîcheur, on en a pour vous justement. Tiens, on va aller faire un petit tour dans tous les lacs de la région. Si vous êtes à court d'idées pour aller vous rafraîchir, il y a ce qu'il faut. Et dans les trésors de Champagne-Ardenne, dans une petite dizaine de minutes, Grégory Duchâtel nous emmènera faire le tour de la région des lacs incontournables, donc pour trouver le frais, parce que ça va encore taper jusqu'à une bonne trentaine de degrés. Cet après-midi, il est 6h30 sur ICI Champagne-Ardenne.
13: Jusqu'à 39 degrés sont attendus en France cet après-midi et ce serait totalement inédit pour un mois de mai. 13 départements de l'Ouest sont en alerte orange canicule, de la Manche à la Gironde. Les autorités rappellent qu'il est interdit de se baigner dans les zones non surveillées. Nouvelle noyade hier, un jeune de 18 ans est mort à Cergy alors qu'il se baignait dans l'Oise. Notez bien, le guichet de l'État pour l'aide au carburant ouvre ce matin 8h. Coup de pouce de 100 euros pour les gros rouleurs, ceux qui font beaucoup de routes pour le travail ou pour aller travailler. 3 millions de Français sont éligibles. Un homme a été tué par balle hier soir à Nantes, visé par deux individus qui ont pris la fuite. Le narcotrafic continue de tuer, c'est la réaction de la maire de Nantes, Johanna Roland. Elle demande à l'État une réponse à la hauteur de l'enjeu. C'est la troisième fusillade mortelle à Nantes en moins d'un mois. La Redoute prévoit de supprimer plus de 170 postes, essentiellement en France. L'entreprise évoque un marché en tension et la concurrence des plateformes internationales de commerce en ligne. Il n'y aura que deux Françaises au deuxième tour de Roland-Garros et c'est du jamais vu depuis 1981. Chez les hommes, le grand favori Yannick Sinner se qualifie sans trembler face au Français Clément Tabur. Zéro partout entre l'OGC Nice et l'AS Saint-Étienne. Le suspense reste entier après le barrage aller d'accession à la Ligue 1. Tout se jouera vendredi soir à huis clos à Nice à l'Alliance Riviera.
0: Merci beaucoup Aude Razeau. Dans l'info d'ici en Champagne-Ardenne, Margot Turgy, on prépare sa carte d'électeur.
1: Oui, pour les municipales. Alors non, pas de panique, vous n'avez pas loupé l'élection de mars dernier. Si on reparle des municipales aujourd'hui, c'est parce qu'il reste une commune dans les Ardennes, une seule qui n'a toujours pas son élu local. Cette commune, c'est Châtelet-sur-Retourne, 800 habitants au sud de Rethel, invités à se rendre dans l'isoloir dimanche, le 31 mai. Et alors qu'aucun candidat ne s'était présenté à l'heure pour le scrutin national il y a deux gros mois, ils sont maintenant deux à espérer être élus, Sophie Allemand, une habitante et le maire sortant.
14: Je croise Jeanne qui sort du cimetière. Cette châteloise, depuis 50 ans, a suivi tous les épisodes.
15: C'est la première année depuis que je suis là qu'il se passe des trucs comme ça. Le maire ne voulait pas se présenter, puis maintenant il se présente.
14: Et ça fait quoi de voter trois mois après toute la France pour les municipales?
15: On n'est pas les seules communes, c'est ce qui nous rassure.
14: À côté de l'église, Bruno, depuis sa cuisine, le regrette. Pendant ces trois mois sans maire, il n'y a pas eu les animations habituelles.
16: C'est dommage parce que là, on n'a pas eu de brocante, on n'a pas eu de fête pour les enfants, tout ça.
14: Pour lui, c'est une une bonne chose d'avoir deux listes.
16: Quand on peut changer, puis que ça donne un peu d'ambiance au saké.
14: Jean-Claude Bocahut, président d'une association qui organise des événements pour la commune et remontée, il reproche au maire sortant d'avoir pris le nom Châtelet sur Retourne, un peu trop au pied de la lettre.
17: Ça, c'est retourné sa veste. Hein. Ça fait pas loin de 2 ans qu'il nous dit qu'il s'en va. Hein. Le jeudi, avant le premier tour, il a affirmé qu'il partait, et le lendemain, il faisait une liste. Hein.
14: Justement, Jean-Michel Mavel, 68 ans, m'attend devant la mairie.
18: Je ne suis plus maire, je n'ai plus de clé, donc on ne pourra pas rentrer dans la mairie.
14: Fraîchement rénové.
18: C'est marrant, j'étais le premier à dire, le futur maire ne pourra pas se plaindre, je lui ai fait un bureau neuf. Si c'est moi qui suis élu, ben, j'aurais bénéficié des travaux que j'ai fait faire.
14: Alors pourquoi, après qu'une candidate se soit déclarée lors d'une réunion publique, a-t-il finalement décidé de repartir ?
18: J'avais prévenu qu'une partie de mes conseillers et de mes adjoints montaient une liste. Ils avaient une personne, tête de liste, qui allait les emmener, et ils avaient commencé à appeler un certain nombre de gens. Donc pour moi, j'étais retraité. Et il se trouve que, dans le week-end qu'a suivi cette réunion publique, le tête de liste qui emmenait les anciens conseillers, etc., pour des raisons personnelles, il a dit j'arrête. Donc les anciens m'ont appelé, et ils m'ont dit ben on a appelé. On leur a dit si c'est Jean-Michel qui reprend, est-ce que vous y allez ? Je dis mais vous plaisantez. Un petit peu, on y va. Et j'ai dit par contre, je ne vais pas continuer à passer 25 à 30 heures par semaine. Je prenais 2 semaines de vacances par an, je vais prendre 1 semaine tous les 2 mois. Vous êtes toujours d'accord ? J'ai signé. Donc voilà comment je suis reparti. On a 40% d'anciens qui maîtrisent totalement la gestion de mairie, et on a 60% de nouveaux qui ont vraiment envie. Donc on a une très très belle liste.
14: Une décision que la deuxième candidate, Gladys Corée, 44 ans, prend avec philosophie.
19: C'était un peu particulier parce que bon, il n'avait pas voulu se présenter à l'époque, et puis là, bon, il change d'avis, il revient. Donc bon, c'est tout. Après, c'est son avis, c'est lui qui choisit. On avance, on continue. Nous.
14: Une dizaine d'habitants sont mobilisés sur sa liste.
19: Il y a des gens qui ont une trentaine d'années, jusqu'à des gens qui sont à la retraite. Tout le monde a voulu s'investir pour faire avancer le village.
14: Gladys Corée souhaite créer plus de liens sociaux à Châtelet-sur-Retourne.
19: Les gens vont venir ici parce que bah, soit ils travaillent à Retel, soit ils travaillent à Reims, mais c'est pas uniquement un village dortoir. Les gens ont aussi besoin de sorties, de nouvelles choses, que ce soit pour le soir ou pour le week-end.
14: Mais aussi terminer les gros projets en cours lancés par le maire sortant et candidat, comme la halte ferroviaire sur la ligne Reims-Charleville-Mézières.
20: Et une réunion de la liste de Jean-Claude Mavel s'est tenue hier. Gladys Corée organise de son côté une rencontre avec les habitants ce vendredi soir dans la salle des associations de la commune.
0: Allez, autre info dans ce journal aussi tout à l'heure à 7h, Margot. C'est des habitants de Reims qu'on va entendre.
20: Des habitants du quartier Croix-Rouge. On va leur demander comment se passent les relations avec la police 3 ans après les émeutes consécutives de la mort du jeune Naël à Nanterre.
0: Et puis un grand nom des libraires aussi, des librairies, est décidément en mauvaise posture.
20: Le Furet du Nord a demandé son placement en redressement judiciaire hier.
0: Allez, le temps de ce mercredi, bah, il est toujours aussi chaud, même un petit peu plus d'ailleurs qu'hier. On va grappiller un petit degré par rapport à hier. Forte chaleur, là il fera tellement chaud que les parasols vont chercher de l'ombre hein, aujourd'hui. Même 30 degrés attendus à Fumet, 31 à Charleville, il fera 33 degrés à Dormans. Il fera 33 aussi à Giffaumont, Champaubert, près du lac du Der, 33 à Retel, 34 degrés à Épernay, 33 à Reims. Donc avec cette chaleur, l'air est fortement dégradé. Sa qualité, en tout cas, due à la pollution à l'ozone. Donc, Atmo Grand Est parle d'un air de mauvaise qualité sur quasiment la totalité de la région. Soyez vigilants ce matin si vous devez prendre le tram. En tout cas, prenez vos dispositions parce qu'il y a des perturbations possibles sur le trafic en raison de dégradation. Un incendie sur une voie a été tenté dans le courant de la nuit. Donc, voilà, ça occasionne des perturbations. Ce matin, 03 26 48 2000. On reste ensemble, bien sûr, pour partager les infos trafic. Mais pour l'heure, ça roule bien.
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0: Excellent réveil avec ici Champagne-Ardenne. Ici matin à vos côtés, bien sûr, avec toute l'info et la musique aussi dont vous avez besoin au réveil, comme France Gall, tout pour la musique.

0: joli ça, un réveil comme ça qui vous susurre, là, ça vient peut-être de sonner, ravi de vous accueillir, bienvenue, hein, mais c'est peut-être mieux quand même quand c'est France Gall et Michel Berger qui fredonnent à votre oreille avec tout pour la musique sur ici Champagne-Ardenne, il y en aura encore de la musique, hein, restez avec nous. Le Lac par exemple, Julien Doré, ou Sofcel avec Tainted Love à suivre.
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0: Ravi de vous retrouver et de vous compter parmi les fidèles comme Pascal par exemple qui partage avec nous un petit mot qu'elle nous envoie sur la page Facebook d'ici Champagne-Ardenne. Pascal, alors elle, moi je dis chapeau parce qu'elle a fait du repassage ce matin. C'est-à-dire qu'elle aère sa maison, son appartement et tout de suite elle réchauffe avec un peu de repassage. Bon, bah disons, vous êtes courageuse, hein, ma chère Pascal. Mais en tout cas, bon, apparemment, la suite de la journée, une fois que ça s'est fait, ça semble être un peu plus calme. Vous nous dites que vous vous calez au coin du brumisateur et de la tour soufflante et que tout va très bien pour vous, la chaleur semble être supportable. Tant mieux, en tout cas merci pour votre message Pascal et on vous embrasse, passez une très belle journée à l'écoute d'ici Champagne-Ardenne. Allez, parlons maintenant de ces fameux trésors de Champagne-Ardenne que nous raconte tous les jours Grégory Duchâtel. Bonjour Grégory.
2: Bonjour Nicolas.
0: Alors pour se rafraîchir en ce moment, apparemment pas besoin de prendre la direction de la Méditerranée ou de l'Atlantique.
2: En Champagne-Ardenne aussi, on peut profiter de plages, de baignades et d'activités nautiques. Je vous propose d'ailleurs d'enfiler votre plus beau maillot de bain pour un petit plongeon dans les lacs de chez nous. Première étape, direction le sud-est de la Marne et la Haute-Marne autour du célèbre lac du Der. Avec ses 4800 hectares et ses 77 km de rivage, c'est tout simplement le plus grand lac artificiel d'Europe, un incontournable pour les amoureux de nature. Ici, chacun trouve son bonheur, sport nautique, balade en bateau, randonnée à pied ou à vélo. Chaque été, des milliers de touristes et d'habitants de chez nous viennent profiter de ce cadre naturel exceptionnel. On descend un petit peu maintenant plus au sud, dans l'Aube, à côté de Troyes. Ici aussi, les lacs sont rois. Au lac Amance, place aux sensations fortes avec ski nautique et jet ski. À quelques kilomètres, le lac d'Orient, qui offre une ambiance plus calme. Aviron, planche à voile, pédalo. Sans oublier les grandes plages de sable fin, parfaites pour la bronzette ou les pique-niques en famille.
0: Ouais, Grégory, les Ardennes aussi, on peut y aller. Hein. Il y a de jolis coins de baignade. Hein.
2: De la Cardonnée sont particulièrement prisés dès que les températures grimpent. D'abord, le lac des Vieilles Forges, au nord de Charleville. Ici, on peut s'initier au catamaran, profiter de la baignade, ou même passer une ou deux nuits dans un gîte au bord de l'eau. Dépaysement garanti. Et puis, il y a le lac de Béron, un lieu apprécié pour le kayak ou le paddle. Cette discipline où l'on navigue debout hein, sur une grande planche. Le lac bénéficie même du pavillon bleu, gage hein, d'une excellente qualité de baignade et d'un environnement préservé. Nos lacs Champardonnay ont donc tout pour séduire. Une eau qui peut grimper entre 23 et 25 degrés en été, des activités variées, des plages, des grands espaces naturels et surtout des vacances accessibles quand le budget est un peu serré. Comme quoi, pour profiter de l'eau et du soleil, pas besoin d'aller au bord de la mer. La Champagne-Ardenne a aussi ses petits coins de paradis. Et ça, c'est l'un des trésors de Champagne-Ardenne.
0: Merci Grégory. Oui, et pas besoin non plus d'aller près d'un lac. Il suffit d'écouter la radio pour y être. Le lac Julien Doré, c'est dans quelques minutes sur ici Champagne-Ardenne. Avant cela, on va écouter attentivement les conseils de notre vétérinaire. On va parler du syndrome de Noé, l'amour qui tue. Voilà, très énigmatique. Vous allez en savoir davantage dans un instant.
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6: Excellent réveil, il est 7h moins le quart et c'est les conseils de notre vétérinaire maintenant. On découvre peut-être régulièrement, je ne sais pas vous si vous l'avez déjà fait dans l'actualité, des faits divers un peu bizarres. 40 chats, 20 chiens ou des dizaines d'oiseaux retrouvés entassés dans une maison totalement insalubre. C'est ce qu'on appelle le syndrome de Noé. Et donc Pierre Fabin, notre vétérinaire, vous nous aidez à comprendre cette maladie ou le besoin compulsif de sauver des animaux.
7: Et c'est un sujet bouleversant en médecine vétérinaire car on est face à une maltraitance extrême qui ne part jamais d'une mauvaise intention. Le syndrome de Noé est une pathologie psychiatrique grave, souvent liée au syndrome de Diogène. Tout commence généralement par une belle action. La personne recueille un animal abandonné, puis deux, puis dix, et elle est intimement persuadée d'être investie d'une mission de sauvetage et d'être la seule personne au monde capable de les aimer et de les protéger. Le problème, c'est qu'elle se laisse totalement déborder par la reproduction, le manque d'espace et les frais vétérinaires.
6: Ouais, et puis on se demande comment c'est possible quand même de prétendre aimer ces animaux et de ne pas voir qu'ils vivent dans leurs excréments, qu'ils sont malades ou même en train de mourir.
7: Et c'est là tout le cœur de cette maladie, le déni absolu. La personne atteinte du syndrome de Noé souffre d'une déconnexion totale avec la réalité. Elle ne sent plus l'odeur d'ammoniac insoutenable. Elle ne voit plus la maigreur extrême de ses chiens, ni les infections qui ravagent ses chats. Dans sa tête, les animaux sont heureux puisqu'ils sont sauvés avec elle. C'est pour cela qu'on parle de l'amour qui tue. La situation dégénère en un huis clos sanitaire dramatique. Les parasites prolifèrent, la consanguinité fait des ravages et les animaux se battent pour survivre dans l'indifférence pathologique du propriétaire qui est enfermé dans son monde.
6: Alors que doit-on faire là si on soupçonne un proche ou un voisin de souffrir de ce syndrome ?
7: Alors la pire erreur serait d'essayer de le raisonner de façon logique ou de le culpabiliser, car il se sentira agressé, incompris et se barricadera encore plus. Il faut agir pour sauver les animaux en signalant la situation par le 3677, le numéro dédié à la maltraitance animale ou aux associations de protection animale comme la SPA. Ils interviendront avec la justice. Mais attention, retirer les animaux ne résout qu'une partie du problème. Sans accompagnement psychiatrique pour le propriétaire, le taux de récidive est proche de 100%.
6: Le syndrome de Noé ou l'amour qui tue. Merci Pierre Fabin. Moi j'ai un amour bien plus recommandable, celui de Sofcel. Tainted Love, à 6h48 sur ICI Champagne-Ardenne. Excellent réveil.

Très belle matinée sous ce soleil qui s'annonce de plomb encore une fois aujourd'hui avec la musique de Sofcel et Tainted Love sur ICI Champagne-Ardenne. Et c'est l'heure à 7h10 de faire un petit point sur vos infos pratiques, bien utiles après près de chez vous. Attention, si vous habitez dans certains quartiers de Rethel aujourd'hui, ne vous étonnez pas si après avoir lancé une machine à laver ce matin, le linge est sec quand vous rentrez ce midi. Hein. Alors pas de panique, votre machine n'est pas devenue séchante par magie dans le courant de la journée. Non, c'est juste qu'il y a une coupure de courant qui est prévue aujourd'hui, programmée donc en raison de travaux sur le réseau de distribution. Donc ce sera interrompu tout à l'heure, là, dès 8h30 et jusqu'à 16h dans plusieurs rues du secteur Hall. Donc, voilà, prévoyez peut-être des petites réserves hein, pour la journée parce que il va faire chaud, donc vous n'aurez pas d'eau potable. Donc, pensez à sortir quand même quelques bouteilles, à les laisser au frais. Donc, dans le secteur Hall à Rethel, coupure de d'eau aujourd'hui entre 8h30 et 16h. Et puis aujourd'hui, si vous souhaitez être fixé autour de votre taux de diabète, ben aujourd'hui à Saint-Dizier, il y a un dépistage gratuit qui est organisé, une opération de prévention santé. C'est au centre commercial du Verbois. Vous pourrez réaliser gratuitement un test de glycémie, puis échanger aussi avec des professionnels de santé sur les risques liés au diabète si vous ne connaissez pas bien l'alimentation aussi, l'hypertension. Une initiative utile. Hein. C'est vrai qu'il y a beaucoup de personnes qui s'ignorent encore d'être concernées par un diabète. C'est de 10h à 17h aujourd'hui dans la galerie commerciale du Verbois à Saint-Dizier. Et puis enfin, des travaux à vous signaler sur la départementale 944 dans la Marne. Et ce sera entre Chalon et Vitry, des travaux de réfection de chaussée qui entraînent une circulation alternée sur plusieurs portions de cette départementale 944. Il y a des ralentissements qui sont attendus aussi, notamment pour vos trajets, hein, domicile-travail et pour les poids lourds aussi. Donc on vous recommande d'éviter le secteur aux heures de pointe quand c'est possible entre Chalon et Vitry-le-François sur la D944 au chapitre. D'ailleurs, perturbation, je vous rappelle qu'il y en a possiblement aujourd'hui sur le tramway où des dégradations ont été commises dans le courant de la nuit sur certains axes. Donc il y a des retards, prenez vos dispositions ce matin. Il est 6h52. On se détend avec après ces infos pratiques, on se pose au bord du lac. Voilà, comme ça s'y fait un peu plus chaud. Et ben on a tout le loisir d'aller se piquer une petite tête bien rafraîchissante. Et ça nous fait du bien. Vous êtes sur ICI Champagne-Ardenne et vous êtes bien.

0: Et n'allez pas me dire que cette émission n'est pas bien faite. Hein. Rien n'est laissé au hasard, vous avez vu ça. On rêve tous d'aller se piquer une tête dans un lac avec cette chaleur. Ouais. Et avec Julien Doré, peut-être aussi. C'est peut-être pas exclu pour certaines, allez savoir. Le soleil qui réchauffe l'essence, là, ouais, c'est ce qui explique l'humour en tube aussi, nous explique ce matin comment on fait des bébés. Hein. Avec, vous le verrez, deux salles, deux ambiances. Hein. C'est dans une petite minute.
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0: 6h58, l'humour en tube avec Fred Ballard. Et à la question comment on fait les bébés, les parents ont parfois un petit peu de mal à trouver la réponse adéquate, c'est vrai. Alors dans l'humour en tube, eh ben Fred, vous avez laissé ceux qui instruisent nos enfants répondre à cette question hautement casse-gueule.
6: Imaginez une graine et un pot de terre. Eh bien, le papa est le jardinier et la maman est le pot.
7: Voilà, bon, bah, visiblement, l'instinct de Claude Véga n'est pas meilleur que nous, hein, pour expliquer la reproduction humaine à nos petits curieux. À grands coups de métaphores, on peut y arriver. Encore faut-il avoir les bons outils.
6: Mais pour planter, il faut un plantoir. Tous les garçons ont un plantoir. Alors comment le papa, avec son plantoir, va-t-il planter la graine? Il y a pour cela 36 techniques.
7: Bah oui, tant qu'on y est, autant aborder toutes les modalités de plantation. Le Kama Sutra expliqué aux enfants par un adulte frigide, c'est toujours un grand moment de rigolade. Et par une adulte torride, c'est pas mal non plus.
8: Bonjour à tous les enfants. Je suis donc votre infirmière scolaire et je passe dans toutes les classes de 4e pour vous informer sur tout ce qui est sexualité. Mais c'est pas pour vous inciter à faire l'amour. Je veux dire, vous avez 13 ans, vous avez le temps. Si c'est dans 2-3 semaines, c'est pas grave.
7: Ah, c'est sûr qu'avec Constance, on va droit au but et le plus rapidement possible. Mais il y a peut-être un entre-deux à trouver.
9: Papa, c'est quoi cette bouteille de lait ?
7: Voilà, bah on préfère cette question-là, les enfants, hein, même si la réponse risque d'être beaucoup moins marrante.
0: Effectivement, merci beaucoup Fred Ballard et à demain.
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0: Et il est 7h, bonjour, très bon réveil avec Ici Champagne Ardennes. Le journal à 7h, Margot Turgis, Nanterre avant l'orage.
10: C'est le titre d'une BD à découvrir demain en librairie et écrite par notre invité de ce matin à 7h45. Le journaliste et auteur installé à Reims, Ferhat Talani. Près de 3 ans après la mort du jeune Naël à Nanterre, Ferhat Talani dresse, loin des clichés, le portrait du quartier où il est arrivé à 17 ans, le même quartier qui a vu grandir Naël et qui s'est embrasé comme d'autres en France après la mort de l'adolescent. Parmi ces quartiers touchés par les émeutes de 2023, il y a Croix-Rouge à Reims. Et quand on demande aux habitants leur avis sur les relations avec la police aujourd'hui, ça fait débat. Par exemple, entre Magloire et Sarah, un papa de 50 ans et sa fille de 14 ans.
11: Ça n'a pas changé parce qu'il y a toujours des jeunes qui jouent le chat, la souris avec des policiers. C'est les jeunes parfois qui interpellent les policiers en provoquant. Et les policiers, quand ils rentrent, les jeunes fuient dans le quartier, ils se dissimulent un peu partout. Voilà, donc il y a toujours des tensions comme ça.
12: Oui, il y a quand même, la police vient quand même très souvent. Tu as Georges Braque, donc ce collège. Quand on marche, quand ils voient même des sortes de regroupements, que ce soit des personnes de couleur ou d'autres personnes comme ça, ils vont directement venir. Parfois, même sans poser de questions, ils commencent à arrêter. Est-ce que je suis vraiment en sécurité avec la police autour ? Je ne vais pas dire Ah oui et non, ça dépend surtout où tu es, avec qui tu es aussi. Quand on est une personne de couleur, bien évidemment, les gens vont toujours se dire qu'on est forcément plus violent ou alors plus agressif. Donc même mes parents m'expliquent, lorsque on doit parler, enfin ils me disent fais attention à ce que tu dis parce que les gens peuvent prendre de plusieurs manières, les phrases ont double sens.
11: Il faut toujours conseiller sa fille, soit à leur âge, il faut toujours leur dire de faire attention, de ne pas provoquer surtout. Il y a du bon côté chez les jeunes, il y a du bon côté chez le policier parce que le policier à la base, il est là pour sécuriser la population. Il n'est pas là pour faire du mal. Mais ce sont des humains. Il y a toujours des gens qui débordent, voilà, qui sont parfois tendus aussi, qui ont des arrière-pensées, des a priori. Même en fonction, ils peuvent faire n'importe quoi, mais pas tous les policiers.
10: Ce que les habitants du quartier Croix-Rouge de Reims pensent des rapports avec la police 3 ans après les émeutes de 2023, on continue de leur poser la question à 7h30 dans l'info d'ici. Un nouvel incendie dans un camp militaire de la Marne, cette fois celui de Mourmelon-le-Grand. 7 hectares de forêt, du sous-bois surtout, ont brûlé hier et la soixantaine de pompiers mobilisés a mis 6 heures à venir à bout des flammes jusqu'à 22h30 environ. Dans les Ardennes, à Saulce-Champenoise, c'est la moitié d'un champ, 2 hectares en tout, qui a brûlé hier. Le feu est parti d'un engin agricole vers 14h30.
0: Un grand nom de la librairie est en difficulté financière.
10: Le Furet du Nord, 18 points de vente, dont un à Reims, a demandé hier son placement en redressement judiciaire et l'audience devant le tribunal de commerce de Lille est prévue le 1er juin. D'ici là, les magasins restent ouverts et continuent d'accueillir leurs clients qui n'ont pas du tout envie de voir leur librairie préférée disparaître, comme ceux rencontrés par Romane Porcon devant le Furet du Nord historique de Lille.
13: Sur la Grand Place, une vingtaine de personnes patientent devant les grilles du Furet. Certaines découvrent la situation. C'est le cas de Claude, une fidèle cliente.
14: Bah, je suis un peu surprise, parce que je pensais que ça fonctionnait bien. Je regretterais beaucoup qu'il ferme, parce que c'est la seule librairie qui est à peu près complète.
13: Le Furet du Nord, c'est une institution ici. Alors Benjamin n'arrive même pas à imaginer que ces librairies puissent fermer un jour.
15: Quand on était petit, ça faisait partie. Oh, on va à Lille, on nous faisait rentrer au Furet de Lille, parce que c'était un petit peu l'attraction. Une librairie qui ferme, pour moi, c'est toujours un drame. Quoi, parce que, bon, déjà pour les emplois, tu me dis, c'est toujours triste. Quoi.
13: Pour le moment, aucune fermeture de librairie n'a été annoncée, mais forcément, on sent l'inquiétude chez les salariés. À Lille, dans les rayons, aucun ne souhaite s'exprimer au micro. On garde espoir, me glisse l'un d'eux. L'objectif pour Franck Brunet, délégué syndical CFDT, c'est de limiter la casse aujourd'hui.
16: Clairement, il y aura une casse. C'est là où il faut se recentrer sur les bassins qui fonctionnent bien, qu'on reste une marque forte, qu'on redevienne un phare de la culture en Nord-Pas-de-Calais. Voilà. Mais le Furet, il a besoin aussi de commerçants dynamiques, de villes dynamiques, de stationnements moins chers. Il a besoin aussi d'attractivité. Mais tout le monde a un rôle à jouer.
13: La prochaine étape, ce sera donc devant le tribunal de commerce lundi prochain. Une fois le plan de redressement validé, il sera présenté en détail dans les prochaines semaines.
10: Le reportage de Romane Porcon pour ici Champagne-Ardennes. Dans le secteur du prêt-à-porter, la crise n'en finit plus. Après Camailleux, Naf-Naf ou encore Minelli, la marque de vêtements pour enfants Okaidi annonce supprimer des postes jusqu'à 290 et fermer une soixantaine de magasins en France. C'est la conséquence de son redressement judiciaire en cours depuis février et on ne sait pas encore si les 4 boutiques de la Marne et les 2 des Ardennes sont concernées.
0: Il est 7h05, merci d'écouter ici Champagne-Ardennes. La chaleur va encore nous étouffer aujourd'hui.
10: Oui, on va faire un point météo à la fin de ce journal avec vous Nicolas, et cette chaleur elle n'épargne pas l'école, d'où un appel à la vigilance du ministère de l'Éducation nationale aux chefs d'établissement. Alors que le bac professionnel démarre demain, la recommandation c'est notamment de fermer les stores et volets. Le rectorat de Reims précise que certains établissements pourraient fermer temporairement si et seulement si on bascule en vigilance rouge canicule, mais on n'en est pas là heureusement. Dans l'enseignement privé, les syndicats appellent les profs à faire grève ce mercredi. Ils craignent la suppression de leur prévoyance santé en janvier prochain, un dispositif payé par les établissements et qui assure notamment 95% du salaire si un enseignant est en arrêt maladie plus de 3 mois. Dans la Marne, la CFTC, la Confédération française des travailleurs chrétiens, a rendez-vous avec la direction interdiocésaine à Tessy aujourd'hui.
0: Les Châtellois et les Châtelloises élisent leur maire ce dimanche.
10: Et les 800 habitants du Châtelet se retournent à la seule commune des Ardennes où aucun candidat n'avait déposé sa liste pour les municipales en mars dernier. 2 mois plus tard, ils ne sont pas 1, mais 2 à prétendre au fauteuil de maire, y compris l'élu sortant. Un changement d'avis qui ne plaît pas beaucoup à Jean-Claude Bocahut. Il préside l'association du comité de jumelage du Châtelet-sur-Retourne.
17: Non, mais attendez, 3 mois comme ça, sans mer, sans rien, c'est invivable, quoi. C'est pas normal, qu'est-ce qui s'est passé au Châtelet. Il y a plus de 700 habitants, c'est le bazar, voilà. Et moi, je n'approuve pas tellement. Le maire, ça fait 1 an et demi qu'il nous dit qu'il s'en va, et puis au dernier moment, il a remis une liste. Il y avait une femme qui se présentait, on va voir qu'est-ce que ça va donner, hein. Ça a des conséquences sur la commune, vous savez, pas de 8 mai, comité des fêtes, tout ça, ils ont démissionné. Là, on fait la brocante, il arrive un pépin, comment qu'on fait? Le maire est là, on peut discuter avec le disque là, comment qu'on fait? Le responsable, c'est le président, hein. Nous, c'est pour ça qu'on a décidé de pas la faire, hein. Et puis, ça en aura peut-être après, hein. Vous savez, toutes les places à la communauté de communes sont prises, hein. Nous, on est sur le strapontin, hein. On dépend de tout ça, hein. Les subventions, il y aura des répercussions de ça. Il est temps d'arrêter ce cinéma-là. Parce qu'il faut les payer, les trois fonctionnaires qui sont désignés pour venir. Moi, j'espère qu'on va avoir des comptes de ça. Combien que ça nous a coûté, nos 3 mois de vacances, là, pour des conneries, quoi.
10: Les deux candidats pour l'élection municipale au Châtelet-sur-Retourne sont donc le maire sortant sans étiquette, Jean-Pierre Mavel, et Gladys Corré, également sans étiquette. Le scrutin est organisé ce dimanche, le 31 mai. Shampoing, papier toilette et tampons, une collecte de produits d'hygiène démarre aujourd'hui à Châlons, à la permanence de l'eurodéputé insoumis Anthony Smith, c'est rue du lycée. Cette collecte se poursuit demain, mais aussi les 3 et 10 juin, et tout ce que vous donnerez sera ensuite redistribué à ceux qui en ont besoin par le Secours Populaire.
0: La météo de ce mercredi, bon, on va pas vous apprendre grand chose.
7: Bah non, il fait chaud.
0: Il va faire très chaud.
7: Trop chaud.
0: Voilà, entre 30 et jusqu'à 34 degrés attendus. Météo France prévoit un petit 34 là du côté de Épernay. Il fera par exemple 33 à Rethel aussi. Il fera 33 à Reims, à Châlons en Champagne, à Dormans. 33 aussi vers Montier-en-Der. 31 degrés à Charleville. En Argonne, 32 degrés cet après-midi. Et alors, je rebondis sur le petit coucou que nous fait Aline sur la page Facebook ici Champagne-Ardenne. On le relève actuellement 13,5 degrés en Argonne. Il fait frais, profitez-en. Il va falloir vivre la nuit, nous dit-elle, avec cette chaleur. Et elle pense notamment, et nous aussi d'ailleurs, à certaines professions pour lesquelles cette chaleur doit être insupportable. Je les plains, dit-elle. Bon courage à tous. Merci beaucoup, Aline, pour eux. On transmet le message, c'est très sympa. Et effectivement, ouais, tous ceux qui bossent dehors, on pense bien sûr à vous. Il fera aussi 32 sur la pointe des Ardennes cet après-midi. Alors, la qualité de l'air forcément est dégradée avec ce pic d'ozone. Alors, pas encore un pic, mais en tout cas, on est à un niveau très dégradé. La qualité de l'air est mauvaise, nous dit Atmo Grand Est. Voilà pour au sol, également au sol côté circulation cette fois-ci, avec des perturbations peut-être à attendre du côté de la circulation du tramway avec des dégradations qui ont eu cours cette nuit et qui donc ont des conséquences sur les fréquences de passage. Donc prenez vos dispositions ailleurs sur la route en Champagne-Ardenne. Ça semble rouler bien. Partagez vos infos 03 26 48 2000. Bonne route.
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0: Avec Eddie Mitchell à 7h09. Très bon réveil.

0: soir. Bah,
1: et suivez bien le conseil d'Eddie Mitchell, hein, parce que le boogie-woogie avant les prières du soir, quand il fait 35, c'est pas terrible pour aller se coucher derrière. On a du mal à redescendre en température. Merci Eddie Mitchell pour ce conseil.
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1: Ravi de vous retrouver avec toute l'équipe d'ici matin pour vous réveiller, vous accompagner en ce beau mercredi chaud mais beau. Et on va parler dans un instant, tiens, du conseil du ministère de la Santé face à la chaleur, dites donc.
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1: Il est 7h14.
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1: Pardon monsieur, 7h14 disais-je donc. Et à 7h14, on accueille comme chaque matin David Ossilou avec son regard affûté aujourd'hui. Et demain, David s'annonce comme les deux journées les plus chaudes d'une vague historique avec en ligne de mire les 39 degrés.
8: 39 degrés, oui, fin mai. Ça méritait que le gouvernement fasse des annonces. Alors, hier, la ministre de la Santé prend la parole. On se dit qu'elle va annoncer des mesures. Et voilà ce que Stéphanie Rist dit.
9: Je le redis, il faut boire de l'eau, même si on n'a pas soif. Allez voir les personnes fragiles autour de vous qui penseront peut-être un peu moins à boire de l'eau.
8: Elle a raison, comme Bruno Le Maire avait raison de mettre un pull à col roulé quand il fallait économiser le chauffage. Mais face à ce qui est en train d'arriver... C'est pas un peu court? La ministre elle-même reconnaît qu'on se moque d'elle sur les réseaux sociaux quand elle dit ça. Parce qu'au même moment, un climatologue parle d'ovni climatique. Christophe Cassou, le co-auteur du 6e rapport du GIEC, explique qu'un tel événement avait une chance sur 1000 de se produire à cette période dans le monde d'avant le réchauffement. Puis il ajoute surtout cette phrase. La question n'est pas de savoir si on va dépasser en France les 50 degrés. Mais quand ? Cet homme a passé sa vie à produire des données, des rapports, des alertes. Et il dit aujourd'hui qu'il se sent en colère. Alors heureusement, depuis la canicule de 2003, la France a appris. Les maisons de retraite sont mieux préparées. Les systèmes d'alerte existent. Les personnes âgées sont davantage surveillées. Et ça fonctionne plutôt bien. Mais 23 ans plus tard, moins de 10% des écoles sont climatisées en France. Certains lieux de travail deviennent invivables pendant les fortes chaleurs. Personne ne semble avoir imaginé des règles exceptionnelles, par exemple sur le télétravail pendant les épisodes extrêmes. Quand des scientifiques parlent de 50 degrés en France, entendre simplement « buvez de l'eau », ça donne quand même le sentiment qu'on est tous sidérés et peut-être pas complètement prêts.
1: Merci beaucoup David Ossilou. Pour mon œil donc, fut un temps, c'est vrai, les politiques nous invitaient à manger des pommes. Et ben maintenant, c'est boire de l'eau. C'est comme ça en 2026. Il est 7h16, je vous souhaite un excellent réveil avec ici Champagne-Ardenne. Tiens, s'il faut, bien au contraire, ne pas user de l'eau modérément. En revanche, les écrans, oui, faisons-en un usage modéré. On va en parler dans l'écho d'ici, juste après. Pride in the name of love, c'est U2 sur ici Champagne-Ardenne.

0: Pride in the name of love avec YouTube sur ici Champagne-Ardenne. Merci de commencer cette journée avec ici matin. Il est 7h20. Et vous nous regardez peut-être sur un écran ce matin. Les écrans, on les utilise tous les jours, c'est vrai, mais est-ce qu'on les connaît vraiment? Eh bien, ce samedi 30 mai, on va prendre la direction du château, chapiteau, de la Trac, cette association rémoise, pour une journée 100% fun autour du numérique. Chloé Lefrèvre du CRIJ de Reims, le Centre Régional d'Information Jeunesse, nous explique dans l'écho d'ici, justement, tout cela au micro de Yannick Cusy.
1: On va parler de la relation entre les jeunes et les écrans avec Chloé Lefrèvre, qui est chargée de projets événementiels au CRIJ. Bonjour.
2: Bonjour Yannick.
1: Alors, dans le cadre du dispositif lié au numérique et aux écrans, qui est d'ailleurs porté par la préfecture de la Marne et la cité éducative Reims-Sud, et dans la lignée d'une semaine qui s'appelait la semaine du clic et du déclic qui a été initiée en 2025, vous venez nous présenter une seconde édition. Cette année, des temps d'action sont organisés jusqu'au 3 juillet au sein d'établissements scolaires et des maisons de quartier de la ville de Reims, avec un temps fort programmé, notamment ce vendredi 29 pour les scolaires et samedi à destination du grand public au sein des chapiteaux de la Trac. De quoi s'agit-il?
2: Tout à fait. Alors, pour revenir un peu à la genèse du projet, ça part de la cité éducative du secteur Reims Sud. Donc, une cité éducative, c'est l'État, notamment la préfecture, l'éducation nationale et la mairie qui se rejoignent sur des problématiques rencontrées et partagées, notamment ici celle autour des écrans, et qui viennent apporter une réponse commune avec des partenaires et acteurs du territoire également.
1: Si on devait être concret, quel genre de problématiques?
2: Notamment l'usage des écrans, le fait de la place des écrans aussi au sein des familles, qui parfois prend aussi un temps de convivialité qui peut être remplacé par des temps de jeu ou voilà d'autres pratiques, notamment sportives. Donc il y a un vrai besoin de responsabiliser nos jeunes, mais aussi d'accompagner les parents et de leur permettre de trouver d'autres alternatives.
1: Si je dois dire les choses simplement, c'est comment apprendre à mieux utiliser son temps. Et puis quand on est sur les écrans, comment faire attention, c'est ça?
2: Voilà, tout à fait. Ça a vraiment un côté éducatif et ludique. Le but n'étant pas de diaboliser l'usage des écrans, qui font partie de notre quotidien, mais vraiment d'accompagner sur l'usage et ce qu'on peut en faire positivement.
1: Comment on fait pour, j'allais dire, éduquer à la fois les scolaires et le grand public? On leur donne des conseils? Comment on s'y prend?
2: Alors nous, on a des temps d'action qui sont en scolaire et hors scolaire, portés par des professionnels formés, puisqu'il y a eu un premier temps de formation. Et ça va par des temps d'échange, mais aussi des ateliers, proposition d'outils également face aux grandes applis qu'on connaît au quotidien. Donc voilà.
1: Pas juste une mode. C'est-à-dire qu'il y a vraiment un danger, c'est ça. Là, on parle d'un problème sérieux parce qu'on pourrait se dire bon, c'est une mode. On a envie de dire aux gens regardez un peu moins vos écrans. C'est vrai que ça se dit beaucoup, mais c'est sérieux. Derrière, il y a vraiment des dangers potentiels.
2: Non, c'est comme tout. C'est vrai que je fais le parallèle avec la pratique sportive, mais on apprend à utiliser son corps le temps des écrans. Les écrans ont aussi des impacts sur les biais cognitifs, donc c'est important à moyen, long terme de pouvoir les utiliser comme il le faut.
1: Alors comment vous allez vous y prendre ce jour-là? Ce sera sous quelle forme? Par exemple pour le grand public, pour samedi?
2: Alors pour le grand public, on a des ateliers, nous, de 13h30 à 18h, des ateliers voilà qui touchent tout public, 0-25 ans, notamment les familles. Et l'enjeu est de pouvoir leur montrer un usage différent autour des écrans. Donc on a une partie gaming et rétro gaming, on a une partie un peu plus atelier manuel, et on a une partie un peu escape game, jeu alternatif et proposition d'usage en extérieur.
1: Voilà qui devrait parler à tout le monde. Alors je rappelle qu'il y a un rendez-vous d'abord pour les scolaires la veille, et puis donc samedi à destination du grand public au sein des chapiteaux de la Trac, c'est sur le parking de l'Hippodrome dans le secteur Croix-Rouge. Merci à vous.
2: Merci.
1: Bonne journée.
0: Voilà, vous avez évidemment des infos sur le site du CRIJ. Tiens, petite parenthèse, la Trac, cette association rémoise, fête demain matin. C'est le jour J, c'est 40 ans. On en parlera d'ailleurs dans l'histoire du jour. Pascal Obispo, c'est personne tout de suite sur ici. J'avais perdu.

0: des tout premiers tubes de Pascal Obispo, le fameux Personne, sorti en 1996 sur votre radio. Ici Champagne Ardenne, restez avec nous, les infos arrivent.
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0: Alors je tends un petit coup d'œil rapide tiens, sur ce qui nous attend. Margot, ce matin on va entendre des habitants du quartier Croix-Rouge.
6: Du quartier Croix-Rouge de Reims, on va leur demander comment ils vivent la vie dans leur quartier et leur relation aussi avec la police 3 ans après les émeutes de 2023.
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0: Excellent début de journée. Merci de nous rejoindre ce matin sur votre radio ICI Champagne-Ardenne. Il est 7h30, c'est l'heure de faire un point sur l'actu en France et dans le monde avec Aude Razeau.
7: Le guichet de l'État pour demander l'aide au carburant ouvre dans une demi-heure sur le site des impôts. Coup de pouce de 100 euros pour les gros rouleurs, ceux qui font beaucoup de routes pour le travail ou pour aller travailler. 3 millions de Français sont potentiellement concernés. Conséquence de la chaleur, le syndicat SAMU Urgence relève une forte augmentation depuis lundi des hospitalisations de personnes âgées. Plus 30% d'activité pour le SAMU, plus 15 à 20% pour les urgences. 13 départements de l'Ouest sont en alerte orange canicule aujourd'hui de la Manche à la Gironde. Une fusillade à Grenoble a fait un mort et 3 blessés hier soir. Un groupe de jeunes a été visé dans le quartier Mistral, connu pour être un important point de deal. Fusillade aussi à Nantes, un homme a été tué par balle dans la soirée. Le narcotrafic continue de tuer, réagit la maire de Nantes, Johanna Roland. Les ventes de tabac ont plongé de 8% chez les buralistes entre 2024 et 2025. Le chiffre baisse chaque année depuis 10 ans. L'Observatoire des drogues et des tendances addictives souligne en revanche le succès grandissant de la cigarette électronique chez les adolescents. À Roland-Garros, c'est le début du deuxième tour. Le Français Valentin Royer aura fort à faire face à Novak Djokovic. Et duel 100% français à suivre entre Hugo Humbert et Quentin Alice. Pour la deuxième année de suite, Toulouse est désignée meilleure ville étudiante par le magazine L'Étudiant. Rennes et Montpellier complètent le podium, traditionnel classement, avec un nouveau critère cette année, l'accessibilité aux personnes en situation de handicap.
0: Merci Aude. Je me tourne vers vous maintenant, Margot, avec cette question dans l'info d'ici. 3 ans après les émeutes de 2023, comment vivent les habitants du quartier Croix-Rouge de Reims?
6: Comment ils vivent la vie dans leur quartier et la relation avec les forces de l'ordre 3 ans après les violences déclenchées dans plusieurs villes de France, dont Reims, par la mort du jeune Naël à Nanterre, tué par la balle d'un policier le 27 juin 2023. Salomé Pineda est allée leur poser la question.
8: À l'angle de l'avenue du Général Bonaparte, pile entre l'ancien Spar et la poste caillassée il y a 3 ans, un groupe de copains traîne là, comme souvent, sous un arbre face à la boulangerie.
9: Les jeunes se sont soulevés, ne sont pas laissés faire.
8: La mort de Naël et l'après ont marqué au fer rouge ce jeune de 22 ans qui préfère rester anonyme.
9: Ils ont montré qu'ils avaient du répondant aussi, ils voulaient montrer qu'ils n'étaient pas d'accord avec ce qui s'est passé. Et je pense que eux, ça leur a fait une sorte de frustration.
8: Eux, ce sont les policiers municipaux qui vadrouillent ici tous les jours, selon ce même jeune, et qui ont multiplié les contrôles depuis 3 ans, assure-t-il.
9: En termes de tension entre contre la police. C'est comme le chat et la souris en fait. Dès qu'ils arrivent, ils sont pas forcément dans la discussion. Ils sont que dans la provocation. Quand il y a des contrôles, à la fin, vous faites toucher les parties intimes. Si le maire il devait faire quelque chose, c'est au moins que sa police municipale elle serve à quelque chose, d'aller au contact avec les jeunes. Chercher à faire le dialogue, pas d'arriver comme des cow-boys du Far West et essayer d'imposer une loi qui ne va pas marcher. Parce que les jeunes, en fait, ils sont à un âge où ils cherchent à se trouver eux-mêmes. Si la police municipale elle venait pour essayer de discuter avec les jeunes, essayer de leur faire comprendre qu'il y a des choses à respecter, respecter les gens, les habitants, etc., je pense que le dialogue, il passerait mieux.
8: Un peu plus loin, on croise Yasmine qui se balade avec une copine. Elle n'a jamais été contrôlée, mais à 13 ans, elle connaît déjà la sensation de brûlure d'une bombe lacrymogène.
10: Ma mère, elle a peur pour moi. Comme parce que l'autre fois, quand je suis rentrée aussi, mes yeux étaient tout rouges, etc. Elle n'avait pas compris pourquoi.
8: Elle n'avait que 10 ans en 2023, mais elle se souvient très bien de l'inquiétude de sa maman après ces 4 nuits d'émeute liées à la mort de Naël.
10: Bah, les gens, je comprends, ils en ont marre, etc., mais c'est quand même la police. Mais parfois, ils abusent et même les grands, ils abusent. En fait, tout le monde abuse. Et surtout, le quartier, il est beau, etc. Je ne sais pas pourquoi il y a cette haine.
8: Et d'ailleurs, plus tard, Yasmine aimerait rester vivre ici pour ouvrir un cabinet de dentiste. Dans le salon de coiffure, Marie, qui tresse une cliente, partage le même amour pour son quartier.
11: J'aime tout. L'ambiance, j'aime tout. En tout cas, je me sens très bien. Très, très bien.
8: Comment on vous appelle Tata ici?
11: Oui.
8: Vous êtes la Tata de...
11: Tout le monde. C'est le respect en fait. Et avec les jeunes, on s'entend très bien.
8: Elle aussi a l'impression que les sirènes sont devenues un bruit de fond depuis sa boutique.
11: On voit la police passer chaque jour. Hein.
8: Mais Marie aimerait tout de même qu'on ne résume plus Croix-Rouge aux rivalités entre les jeunes et les forces de l'ordre.
11: Moi, je trouve que ça va mieux. Parce que maintenant, il y a moins de tirs au quartier, à midi, ni rien. Donc, pour moi, ça va mieux. Il suffit aussi de les trouver du boulot, de créer du boulot pour que ces jeunes puissent s'intégrer dans la société. Parce qu'on ne leur donne pas assez de chances pour tenter. Tantôt, on cause avec d'autres. Pourquoi vous ne travaillez pas? Ils nous disent carrément, Tata, qu'on dépose les papiers, on refuse de nous prendre. Mais pourquoi? C'est ça, en fait. C'est ça qui crée tout ce chaos.
8: Le mieux, conclut-elle, c'est s'il y avait encore plus d'éducateurs pour leurs deux maisons de quartier.
6: Le reportage de Salomé Pineda est 3 ans après les émeutes. Conséquence de la mort de Naël à Nanterre, le journaliste et écrivain installé à Reims, Ferhat Alani, sort demain une BD titrée « Nanterre avant l'orage ». Il est notre invité dans 10 minutes pour nous raconter son projet, ce qu'il veut transmettre et raconter dans cette BD. Il répondra à Sylvie Bassel.
0: Oui, dans le journal de 8h, Margot, des Ardennais vont enfin avoir un maire.
6: Les 800 habitants du Châtelet se retournent. Ils vont avoir un maire enfin 2 mois après les municipales de mars dernier. Parce qu'en mars dernier, aucun candidat ne s'était déclaré. Ils sont 2 cette fois-ci.
0: La météo de ce mercredi, c'est beau, c'est chaud. Voilà tout ce que je pourrais vous dire. On pourrait s'arrêter là d'ailleurs, hein, mais on va détailler un petit peu quand même, parce que c'est une journée quand il va sentir le bitume chaud encore aujourd'hui. Hein. 30 prévu à Fumet cet après-midi, 31 à Charleville. Il fera 33 cet après-midi à Reims, ou encore à Châlons en Champagne, vers Givry en Argonne également. 33 à Rethel, 34 degrés prévu cet après-midi à Épernay. Évitez peut-être trop d'efforts intenses en extérieur, puisque l'air est de mauvaise qualité, nous dit Atmo Grand Est, avec donc toute cette chaleur, la circulation automobile, donc c'est la pollution à l'ozone qui augmente un petit peu. Et puis sinon, côté trafic, là, à l'heure qu'il est, à 7h36, ça reste encore relativement calme, puis on est mercredi en plus, donc c'est toujours un peu plus calme que les autres jours. Voilà le menu aujourd'hui, bonne route, on reste en contact bien sûr, 03 26 48 2000 pour partager vos infos trafic avec nous.
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0: Un peu de chaleur et la musique qui va avec, c'est Madonna.

0: Who's That Girl? C'était Madonna à l'instant à 8h20 sur Ici Champagne Ardenne.
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0: Je vous souhaite une excellente journée, peut-être voilà une journée de grosse chaleur comme celle-ci qui vous projette peut-être déjà en vacances, qui sont prêtes, hein, elles sont peut-être déjà là prévues. Et alors c'est marrant parce que il y a une étude là toute récente qui vient de sortir sur le comportement que les Françaises jugent les plus insupportables en avion. Je sais pas vous ce qui vous agace le plus, Margot, quand vous montez en avion.
2: Ça alors, fait très longtemps que j'ai pas pris l'avion, mais
0: il y a trois catégories.
2: Les gens qui prennent trop de place sur les sièges, les sièges sont déjà très petits.
0: C'est la première, ouais. L'espace personnel, la tolérance est très très faible de ce côté-là. Ouais. 92% des Français considèrent le manspreading, donc genre un peu on s'étale
2: et les jambes
0: s'impose, les jambes écartées, comme inacceptable en avion. C'est vrai qu'on est déjà bien serré.
2: Bah, franchement, les sièges sont quand même extrêmement petits.
0: Qu'est-ce que vous pensez de ceux qui mettent les pieds contre les sièges d'en face ou qui s'appuient sur un inconnu, genre vous peut-être
2: Non, pas cool, on fait pas ça.
0: Bon, la politesse aussi arrive hein, quand même là. 90% jugent inacceptable d'être impoli avec le personnel de bord. Oui, on comprend
2: évidemment.
0: Même pas pourquoi c'est pas
2: 100%. C'est les 10% du coup qui sont impolis. Ils ne peuvent pas dire le contraire.
0: Un peu, ouais. 91% des voyageurs jugent intolérable. Quoi, allez, laisser des déchets derrière soi et pas les lécher. 90% pareil. Inacceptable de tousser ou d'éternuer sans se couvrir dans un avion juste à côté. Pas génial, on sera d'accord.
2: En fait, c'est applicable à plein d'endroits, les trains, les restaurants, enfin tout ce que vous citez là.
0: Je ne sais pas pourquoi c'est spécifique à l'avion.
2: Bah, oui.
0: D'ailleurs, se curer le nez en avion, pourquoi ça énerverait davantage ceux qui sont dans un avion que ceux qui sont dans un train?
2: Bah voilà, c'est ça.
0: C'est vrai.
2: On ne se cure pas le nez en public.
0: Non, se cure le nez en revanche bien caché, pensant qu'on est bien caché derrière son carreau de voiture.
2: Ça sent le vécu.
0: Hein, qui ne s'est pas roulé une petite comme ça derrière le volant, hein? Oh, Margot,
2: on
0: attention.
2: A
0: en fait, on est tous d'accord là derrière, hein, ok. Bon, voilà. En tout cas, des comportements du quotidien qui tendent un petit peu dans les transports en commun. C'était histoire de préparer vos vacances ce matin. Hein, ça me fait plaisir. Allez, on passe à l'histoire du jour à présent. On va découvrir ce matin quelqu'un de passionnant. Il s'appelle Gaëtan Collignon et à seulement 23 ans, il est président de l'antenne rémoise de la Croix-Rouge. Il est originaire de Benne-Noroy, au nord de Reims, et il n'avait que 16 ans quand il s'est tourné vers la Croix-Rouge. Pour occuper son temps libre, dit-il. De quoi tordre le cou à pas mal d'idées reçues sur la jeunesse, hein. Voilà un jeune qui préfère s'engager plutôt que de traîner avec ses potes.
3: Voilà, tout à fait. Je préfère vraiment trouver un sens à mon quotidien le soir ou vraiment quand je rentre chez moi, je vais voir mes amis. Mais c'est vrai que la journée ou même une fois par semaine, c'est pas dérangeant si je vois pas mes amis en dehors et vraiment donner mon temps aux autres. Donc j'ai cherché un petit peu les associations qui proposaient du bénévolat et je suis tombé sur la Croix-Rouge. Donc j'ai participé à une réunion d'information et vraiment ça m'a plu.
0: Et c'est en accompagnant une maraude qu'il a fait son entrée à la Croix-Rouge à Reims. Une première sortie qui l'a fortement marqué et qui a confirmé son choix d'aider les autres. C'était en 2018. Il a ensuite fait une pause pour ses études, il a laissé passer le Covid et est revenu à la Croix-Rouge pour vite prendre du galon et devenir responsable du SAMU social à 20 ans. Ensuite secrétaire et le voici donc maintenant président de l'unité de Reims de la Croix-Rouge française jusqu'en 2029 à seulement 23 ans. Il s'apprête par ailleurs professionnellement à rejoindre la préfecture en tant que fonctionnaire, ce qui laisse un peu moins de temps forcément pour voir famille et amis, d'autant qu'il est aussi pompier volontaire, notre homme. Avec tout ça, tiens, il n'y a pas des jours où on se dit que ce serait quand même mieux de faire autre chose.
3: Ça m'est arrivé une fois, j'allais sur un poste de secours donc à l'Atrium. Voilà, donc en boîte de nuit, donc on est en plein hiver, c'est de 22h à 6h du matin. Ce soir-là, j'étais fatigué et sur la route, je me dis mais pourquoi je fais ça? Pourquoi je m'inflige ça? Moi, je devrais pas aller vraiment faire le poste de secours. Pourquoi moi je suis pas en boîte à profiter avec tout le monde? Et c'est là où justement je me dis, quand je suis arrivé sur place et qu'on a eu des personnes à prendre en charge, je me suis dit, ah mais en fait

0: je suis là pour ça et je suis content d'être là. Je suis heureux d'être là et pas être dans la boîte de nuit à profiter.
1: Et à tous ceux qui voudraient calmer les ardeurs de Gaëtan en lui disant « Eh, dis donc, gamin, président à 23 ans, tu vas quand même pas nous apprendre la vie, toi ?» Il a de quoi répondre.
0: C'est pas fréquent, mais ça arrive. Et c'est justement là où, avec le discours, j'essaye de montrer que si la jeunesse est impliquée, et la jeunesse peut faire de grandes choses.
1: C'est QFD. Une jeunesse que les autres membres de l'association conseillent, encouragent et soutiennent évidemment, ce qui lui donne d'ailleurs envie à Gaëtan d'aller encore plus haut et de prendre, pourquoi pas par la suite, à la Croix-Rouge des responsabilités départementales. Voilà, et en attendant, Gaëtan se concentre, comme tous les bénévoles de la Croix-Rouge, sur les journées nationales pour récolter vos dons. Il y a d'ailleurs le village de la Croix-Rouge qui s'installe sur l'esplanade Porte de Mars toute la journée, ce mercredi, et puis ce sera vendredi et samedi également.
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1: Il est 7h47. C'était il y a bientôt 3 ans, en juin 2023. Plusieurs villes de France, dont Reims, étaient secouées par des émeutes déclenchées par la mort du jeune Nahel à Nanterre. Près de 3 ans après, le journaliste et écrivain Ferhat Alani publie demain une BD titrée « Nanterre avant l'orage » aux éditions Stenkis. Parce que s'il habite Reims aujourd'hui, il a vécu dans le quartier où Nahel a grandi. Ferhat Alani répond à Sylvie Bassal.
8: Bonjour Ferhat Alani.
9: Bonjour.
8: Cette bande dessinée qui paraît... Nanterre avant l'orage, Nanterre été 2023, quartier Pablo Picasso. C'est un quartier où vous avez grandi et ce soir-là, vous étiez à Pablo Picasso.
9: Oui, c'est le quartier où j'ai grandi. Je suis arrivé à l'âge de 17 ans dans ce quartier en 98 et je ne l'ai jamais vraiment quitté. Et d'ailleurs, ma mère est toujours là-bas. Ce jour-là, le 27 juin 2023, je suis de passage pour rendre visite à ma mère, déjeuner avec elle et repartir. Il se passe ce qu'il se passe et je décide de rester. Je reste la nuit, la première nuit, puis la deuxième, puis la troisième, puis la quatrième. Je rencontre ces jeunes et je me demande s'il ne faut pas documenter ces événements avec un angle un peu différent. Déjà, à cette époque-là. Alors évidemment, je couvre cela pour un média en particulier, Mediapart. Je rapporte ce qu'il se déroule, mais émerge dans ma tête à ce moment-là l'idée de raconter ce quartier si particulier. Et c'est pourquoi j'ai écrit une BD là-dessus.
8: Voilà, cette bande dessinée, c'est pas seulement Nahel, c'est tout un quartier qui vit depuis longtemps, un quartier spécifique, hein, 18 tours, labellisé patrimoine 2020, ultra moderne. Mais derrière, une pauvreté, une mixité sociale, culturelle qui est compliquée à vivre au quotidien.
9: Oui, tout à fait, c'est ça que je voulais raconter. Alors, ce n'est pas une BD sur Nahel, c'est une BD qui se déroule le jour où Nahel est tué. Je tiens en fait à raconter une particularité, plusieurs particularités du quartier, notamment aussi parce que ses habitants sont oubliés. Et moi, c'est un peu mon obsession. Je vais voir ce qu'on a oublié. Ce quartier est entouré par la richesse. Moi, de chez ma mère, quand j'étais ado, et encore aujourd'hui, quand j'y vais, je vois la Tour Eiffel, je vois les tours de la Défense, je vois la ville de Puteaux, le Mont Valérien. Donc, on est entouré de richesses. Et la plupart des habitants le disent, il y a une sorte de ligne invisible qui est presque infranchissable psychologiquement. Les habitants ont conscience de la misère sociale et économique qu'ils vivent, de l'ostracisation aussi du quartier, tout en ayant une vue panoramique sur la richesse et sur ce monde en marche. C'est ça aussi que je voulais raconter, c'est encore une fois la mémoire du quartier, raconter aussi pourquoi, si je puis dire, on en est arrivé là. Je parle par exemple des rapports de force entre les habitants et la police dès les bidonvilles de Nanterre dans les années 60. Je rencontre des habitants qui me racontent ça. Je raconte aussi le tissu social qui s'est créé dans le quartier, les associations qui viennent en aide aux habitants.
8: Des portraits de gens que vous connaissez, qui vous sont proches, et vous avez voulu raconter tout ce qu'ils font au quotidien dans ce quartier Pablo Picasso.
9: Tout à fait, parce que j'ai constaté, en tant qu'habitant mais aussi journaliste, que très souvent on s'intéressait à ce genre de quartier uniquement quand ça brûle. Moi, je voudrais raconter l'autre versant, c'est-à-dire la vie quotidienne. Raconter la vie de gens que je connais, mais aussi des gens que je ne connaissais pas moi-même en tant qu'habitant. Donc je suis allé voir Loubna, qui a créé une association qui s'appelle Authenticité, qui à la base devait juste faire de l'aide aux devoirs, aider aussi les habitants illettrés, par exemple, à remplir des documents administratifs. Elle s'est retrouvée, à ma grande surprise, à distribuer des colis alimentaires, mais aussi à soutenir des projets ambitieux. Et ça m'a intéressé. Et ce que je veux raconter, c'est ça, c'est les histoires du quotidien dans ce quartier qui est dans l'ombre. Par exemple, en allant rencontrer Loubna de cette association, je me suis rendu compte qu'elle soutenait aussi des projets professionnels étonnants. Trois jeunes, d'ailleurs, en particulier, à qui je rends hommage, qui ont créé une sorte de restaurant éphémère gastronomique qui s'appelle la rue du goût perdu. Et c'est une sorte de projet qui veut ramener la haute gastronomie au cœur du quartier, presque en hommage aux mamans du quartier. Ça, c'est un projet parmi d'autres que je trouve très positif. Pour une fois, on ne parle pas d'un joueur de foot ou d'un rappeur, on parle d'un projet gastronomique. Et ça, je trouve ça formidable. Et moi-même, en tant qu'habitant, je l'ai découvert.
8: Et ça fonctionne ?
9: Et ça fonctionne. Alors, c'est un projet qui a vu le jour maintenant, il y a quelques mois, qui rassemble déjà beaucoup de clients et également des personnalités publiques qui viennent soutenir ce projet. Je pense que sur les cendres qui ont à peine refroidi, on peut raconter aussi des projets positifs comme cela, parce que cette jeunesse, qui est de la génération de Nahel Merzouk, hein, d'ailleurs, cette jeunesse veut créer, cette jeunesse veut s'en sortir, et la preuve en est.
8: Est-ce que vous dites là, pour ce quartier-là, Pablo Picasso à Nanterre, c'est vrai aussi pour d'autres quartiers sensibles, d'autres villes de France, parce qu'il y a 3 ans, effectivement, à Reims, il y a aussi eu des émeutes, malheureusement.
9: Tout à fait, en fait, cette thématique, elle est nationale. Ce que rencontrent les habitants du quartier Pablo Picasso à Nanterre, ce sont des thématiques certainement rencontrées à Croix-Rouge, à Reims, ou dans d'autres quartiers sensibles de France. Et il y a également une forme de particularité autour de ce quartier qui, esthétiquement, est complètement différent des autres. Ce sont les tours Ayo, Émile Ayo, qui a fait quelque chose de futuriste, hein, à l'époque, basé sur les œuvres de Pablo Picasso. Donc c'est quand même assez original. Et parfois on grandit là-dedans et on n'en a pas conscience. Donc je voulais aussi raconter la particularité de ce quartier.
8: Merci beaucoup, Farhat Alani.
9: Merci à vous.
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1: Il est 7h53 sur ICI Champagne-Ardenne. À suivre, tiens, la fête de l'agriculture ce week-end, on en parle dans quelques instants après. Julien Lib et Autrement.
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0: Excellente matinée, bon réveil avec ici Champagne Ardenne et Julien Lib. Autrement, il est 7h56. Et c'est donc l'heure de découvrir l'équipe formidable du jour que nous présente Olivier Catio. Et on va parler de la jeunesse agricole marnaise qui se mobilise pour une grande fête populaire.
1: Oui, notre équipe formidable, ce sont les jeunes agriculteurs de la Marne. Ils nous emmènent ce matin à Chenier, un village de 130 habitants entre Châlons-en-Champagne et Fère-Champenoise. Grâce à leur mobilisation, ils comptent rassembler 8000 personnes ce week-end et font même venir le groupe 3 Cafés Gourmands. Les jeunes agriculteurs de la Marne ont tous moins de 30 ans et bénévolement, ça fait des mois qu'ils préparent la fête de l'agriculture. Elle est organisée tous les 2 ans. Corentin Mans, jeune agriculteur.
2: Le rôle des jeunes agriculteurs, c'est de défendre le métier d'agriculteur et l'installation des jeunes. Et ensuite, on se base, notre base de travail se base sur de l'événementiel et attirer la jeunesse, justement, et communiquer sur notre métier. Et donc, ce type d'événement est fait pour ça, rassembler la jeunesse, le territoire et expliquer comment on travaille dans nos exploitations.
1: Pour l'organisation de la fête de l'agriculture, ils ont fait appel à tout leur réseau pour avoir des tonnelles, chapiteaux, de quoi boire et manger local, des engins agricoles en tout genre aussi pour les démonstrations. Loïc Guillaume, agriculteur dans l'équipe des organisateurs.
3: On est une trentaine de jeunes agriculteurs à travailler, répartis sur plusieurs groupes de travail. On a aussi une partie exposition de matériel par les concessionnaires, les organismes para-agricoles aussi qui participent. Le but, c'est de montrer le métier d'agriculteur, mais aussi ses à côté et les choses qu'on ne voit pas forcément tous les jours.
1: Et tous les 2 ans, ce sont de nouveaux jeunes agriculteurs qui prennent la relève et organisent la fête de l'agriculture. Tous les 2 ans, dans un village différent, une façon de se retrouver et pour les jeunes bénévoles d'acquérir de l'expérience dans l'organisation et la valorisation du terroir local. Robin Guyot est installé sur l'exploitation familiale, une exploitation céréalière. Et son rôle de jeune agricultrice pour la fête de l'agriculture, c'est de préparer une animation qui va retracer l'histoire agricole de la Champagne crayeuse.
4: On a décidé de découper le village en 3 époques. Donc la première époque qui débute fin 19e siècle, début 20e siècle. Donc là, pour représenter l'aspect plus physique du métier de paysan et également la vie paysanne de l'époque. Donc une agriculture plus vivrière, de la tonte de moutons à l'ancienne, du labour avec un cheval de trait, des outils champenois d'antan, donc faux, fossiles.
1: Et puis la deuxième partie, là on est plus dans les années 60.
4: Oui, un tournant plus productiviste de l'agriculture. Et là, avec l'arrivée notamment des engrais, des produits de synthèse, également les premiers tracteurs qui a transformé le boulot de l'agriculteur.
1: Et puis dans ce village agricole, les agriculteurs pourront vous parler de leur métier d'aujourd'hui, plus éthique et respectueux de l'environnement, de l'adaptation au changement climatique, mais aussi du futur, hein, avec les perspectives des drones, de la recherche agronomique ou de l'intelligence artificielle qui risque bien de marquer un nouveau tournant dans l'agriculture. L'équipe formidable des jeunes agriculteurs de la Marne à l'honneur ce matin. Ils organisent la fête de l'agriculture à Chenier, entre Châlons-en-Champagne et Fère-Champenoise, le long de la départementale 6. C'est ce week-end, samedi, de 16h à 2h du matin. Le groupe 3 Cafés Gourmands, ça sera samedi à 21h. Et puis dimanche, on remet ça pour la fête de l'agriculture entre 10h et 18h. Ça coûte 8€ pour samedi, 5€ pour dimanche, 10€ les 2 jours. Une belle mobilisation citoyenne qui met en avant notre terroir et le savoir-faire français. Plus d'infos et des photos des éditions précédentes sur ici.fr, rubrique Une équipe formidable.
0: Merci Olivier, on retrouve tout ça sur ici.fr bien sûr, oui.
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0: Et vous avez bien fait de choisir Ici Matin, il est 8h. Et à 8h, le journal avec Margot Turgis. Bonjour Margot.
5: Bonjour Nicolas, bonjour à tous.
0: 2 mois après tout le monde, des Ardennais ont rendez-vous dans l'Isoloir ce week-end.
5: Les 800 habitants du Châtelet-sur-Retourne, invités à élire leur maire ce dimanche le 31 mai. Et s'ils sont appelés aux urnes maintenant, c'est parce que pour le scrutin des 15 et 22 mars dernier, il n'y avait personne, zéro candidat. Alors depuis, la situation a bien changé. Ils sont maintenant 2 à vouloir enfiler l'écharpe. La première s'appelle Gladys Corée, elle a 44 ans et elle habite le village depuis 2019.
9: C'était le vide, il n'y avait pas de candidat, il n'y avait pas de liste, c'est du coup on ne pouvait pas laisser le village comme ça, donc je me suis dit je vais me porter volontaire et les habitants m'ont suivi. J'ai derrière moi une équipe d'habitants qui se sont engagés pour faire avancer le village.
11: Entre temps finalement il y a eu une autre liste, vous vous retrouvez à 2 listes.
9: Tout à fait, c'est la démocratie, c'est tout, c'est comme ça. Nous on voudrait clôturer les dossiers qui sont en cours, que ce soit pour la halte ferroviaire, pour la sécurité des habitants, pour l'extension du centre des pompiers. On voudrait aussi donner un nouvel élan à la commune pour que la mairie soit proche et accessible des habitants. Une permanence du genre un peu rencontre ton maire autour d'un café pour que les gens puissent vraiment venir discuter avec le maire de leurs soucis qu'ils peuvent avoir, de leurs idées pour mettre en place des choses. C'est vraiment cette mairie proche et accessible pour tous les habitants.
5: Et face à Gladys Corée, un autre candidat donc, et ce candidat, c'est le maire sortant à 68 ans. Jean-Pierre Mavel accepte finalement de repartir pour un tour, mais sous quelques conditions.
12: Maire, c'est fantastique. Ce qui me plaît particulièrement, c'est qu'on monte des projets de A à Z. J'ai été servi au-delà de mes espérances. Et en même temps, ça prend de l'énergie. Puisque j'avais envie d'arrêter, c'était pas un hasard. J'aurais appris qu'il faut se ménager des plages de repos. Je faisais 25 heures par semaine. Là, l'objectif, c'est 15. 15 heures avec une équipe qui se donne et avec lesquelles les choses sont très claires, c'est très faisable. Avec ces conditions-là et dans ces éléments-là, oui, j'espère bien être élu. C'est une équipe qui le mérite. Je suis très déçu pour l'équipe qui s'est beaucoup mobilisée et puis qui a beaucoup travaillé avec moi dans les années précédentes. Donc oui, j'espère bien que la population, à un moment donné, va regarder ce qui a été fait, comment c'est fait, ce qu'on projette. Je préfère qu'on soit élu, c'est sûr, mais c'est plutôt une chance qu'il y ait deux listes. Ça veut dire que d'un seul coup, il y a une prise de conscience qui n'était pas assez forte.
5: Le maire sortant du Châtelet-sur-Retourne a été élu la première fois en 2017. Et avant de savoir si les habitants lui refont confiance dimanche à l'issue du vote, on leur demande ce qu'ils pensent de ce retournement de situation dans leur commune. Passer de 0 candidat au municipal à 2, ce sera dans l'info d'ici à 8h30. À Rethel, les municipales ont bien eu lieu en mars dernier et elles se sont déroulées dans les règles. Le tribunal administratif de Châlons a rejeté hier un recours déposé contre la liste Rassemblement National de Jordan Duflot, accusé d'irrégularité. Ce recours a été déposé par la Rethelloise Anne-Sophie Leclerc, exclue en 2013 du RN, encore Front National à l'époque, pour avoir comparé l'ex-ministre de la Justice Christiane Taubira à un singe.
0: C'était il y a bientôt 3 ans.
5: La mort du jeune Naël à Nanterre, tué par la balle d'un policier après un refus d'obtempérer le 27 juin 2023. Dans une BD titrée Nanterre avant l'orage et publiée demain jeudi, le journaliste et écrivain installé à Reims, Ferhat Alani, part de ce drame pour raconter, loin des clichés, la vie du quartier où lui et Naël ont vécu. Un quartier qui s'est embrasé comme d'autres en France après la mort de l'adolescent de 17 ans. À Reims, dans le quartier Croix-Rouge, le bureau de police a été en partie brûlé, des magasins ont été pillés et un distributeur de billets a été détruit. Et aujourd'hui, les relations entre habitants et policiers restent compliquées, selon Iliès. Il a une quarantaine d'années et il a grandi quartier Murigny.
13: Non, ça change pas trop, c'est toujours la même chose que ce que j'ai pu connaître depuis que je suis arrivé dans ce quartier. Bon, c'est toujours un peu tendu avec la police et les services de l'État. Il y a rien qui a changé, hein. Ça va pas en s'améliorant, on va dire. Ah, moi je dirais que les émeutes de Naël, elles sont arrivées dans un contexte national, que ça a été une compétition dans toutes les villes, quoi. Ça a démarré un peu partout. C'est plus un contexte national qui a fait que ça a pété, quoi. Un peu comme ce qui s'est passé en 2005 aussi. Je le pense comme ça, quoi. Mais bon, après, on va dire que le quartier, il est quand même ouvert sur la ville. C'est pas un ghetto. J'ai pas 16 ans, j'ai pas 20 ans, vous voyez. Donc, on a la police qui est un peu plus, on va pas dire un peu plus cool, mais bon, dans le quartier, il nous laisse un peu en paix, on va dire.
5: Aujourd'hui, la police municipale compte 130 agents, police municipale de Reims, et dispose d'un centre de supervision urbain équipé de 425 caméras de vidéosurveillance. Adoption large et sans surprise pour le projet de loi loi riposte hier au Sénat avec 243 voix pour et 33 contre. Les parlementaires ont dit oui en première lecture au durcissement des sanctions contre plusieurs troubles à l'ordre public, dont les rodéos urbains. Quelques jours après un rassemblement illégal de tuning qui a fait 3 blessés graves à Reims, le député Horizon de la Marne, Xavier Albertini, est co-rapporteur du texte porté par le gouvernement. Il doit maintenant être examiné par les députés.
0: Très bonne journée avec ici Champagne-Ardenne. Il est 8h05. Si vous êtes concerné, c'est aujourd'hui que vous pouvez la demander.
5: Et l'indemnité carburant pour les travailleurs dit grands rouleurs. Le guichet ouvre maintenant à 8h sur le site impots.gouv.fr et parmi les critères à remplir, il y a le nombre de kilomètres parcourus avec sa voiture entre la maison et le travail ou encore le salaire, moins de 1 508 € net par mois pour une personne seule. 1 milliard d'euros, c'est ce que va investir le groupe automobile Stellantis dans le Grand Est pour produire des voitures électriques sur son site de Mulhouse en Alsace. L'annonce hier du président Emmanuel Macron a été saluée par le président de région Franck Leroy.
0: Et surtout qu'il n'oublie pas de mettre de la clim dans les voitures. Hein. On va encore traquer les coins d'ombre et la fraîcheur aujourd'hui.
14: Il fait chaud et tous les jours c'est pareil.
0: Oh, Pauline Esther.
5: Bah oui, hein, Pauline Esther a bien raison. Il fait chaud beaucoup trop et ce n'est pas fini. L'épisode de chaleur historique pour un mois de mai qu'on est en train de subir se poursuit encore aujourd'hui. Et quand on habite dans un logement mal isolé, et bah c'est encore moins respirable. Pour Amélie, par exemple, elle vit avec sa petite fille de 2 ans et demi dans un appartement rue de Pouillon à Reims. Et quand on lui demande si elle souffre de la chaleur...
4: Oui, terriblement. On est obligé de mettre beaucoup de ventilateurs. Le soir, on est obligé de tout ouvrir pour pouvoir respirer un tout petit peu. La majorité se plaint de la chaleur dans les appartements. Bah, on essaie de pas trop bouger. On reste au niveau des recueillements de rafraîchissement, surtout sur Reims, on en a pas mal quand même. Les douches, pas mal de douches. On ferme tout la journée et on ouvre tout le soir. On a du mal. On a du mal. Avec la petite, là, ça devient un peu trop chaud pour elle, en tout cas. Juillet, août, je pense qu'on va souffrir.
5: Et alors qu'un nouveau record de température a été battu hier pour un mois de mai en France, 24,8 degrés en moyenne, à quoi s'attendre aujourd'hui? On fait le point dans une seconde avec vous, Nicolas. Une seconde, juste le temps de vous annoncer une première, une quadruple greffe de rein à partir de donneurs vivants réalisés par plusieurs hôpitaux de France, dont le CHU de Reims. L'exploit a été rendu possible grâce à un don croisé de 8 patients.
0: Waouh!
5: C'est impressionnant.
0: Très impressionnant. Effectivement. Impressionnant comme cette vague de chaleur, effectivement, aussi soudaine qu'intense et précoce, surtout, et qu'on va subir encore donc aujourd'hui. Hein, je vous le dis tout de suite, les glaçons auront une espérance de vie extrêmement limitée. Aujourd'hui, il va faire.
5: Et nous allons nous-mêmes nous transformer en glaçons. Enfin, nous allons fondre comme des glaçons plutôt.
0: C'est ça, 30
5: voilà,
0: degrés.
5: C'est plus juste dit comme ça.
0: À Fumet, 31 à Charleville, on aura 33 à Reims, à Bazancourt, du côté de Dormans également, 33 degrés à Rethel, 34 attendu à Épernay. Chapeau évidemment et crème solaire si vous bossez dans les vignes. Cet après-midi, vous y êtes déjà, d'ailleurs depuis peut-être un petit moment là, vous qui devez travailler dehors, on pense à vous bien sûr. Et buvez beaucoup, hein, puisque c'est la ministre qui le dit. Alors il faut boire. Alors allons-y. Conséquence en tout cas de cette chaleur, eh ben, il y a aussi de la pollution à l'ozone qui se développe, hein, avec le trafic automobile aussi. Atmant Grand Est parle d'un air de mauvaise qualité sur la quasi-totalité de la région, à l'exception du nord des Ardennes pour aujourd'hui. Voilà, côté circulation, ça roule plutôt bien aujourd'hui à 8h09, c'est relativement fluide.
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0: De quoi vous vous plaignez finalement?
1: Il fait chaud, certes.
0: Mais votre radio vous amène la plage à
2: la maison. C'est merveilleux, la magie de la radio, vraiment, ils sont là.
0: Voilà, c'est beau ça. Avec Jean-Louis Aubert, merci Jean-Louis de nous amener un peu de fraîcheur ce matin.

0: Voilà les plages de Jean-Louis Aubert à 8h13, un petit moment fraîcheur pour vous.
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0: Et rien que pour vous, oui. Et d'ailleurs, tiens, on va juste anticiper quelques minutes. Là, tout à l'heure, à 9h moins 20, on retrouvera Grégory Duchâtel dans ses trésors de Champagne-Ardenne qu'il les consacre aujourd'hui, justement, avec ses grandes chaleurs. Voyez comme votre radio réagit, bien sûr. Et ben, il vous donnera des lieux où allez vous baigner. Voilà, tous les lacs de la région, les grands lacs de la région. On en parlera tout à l'heure dans les trésors de Champagne-Ardenne. Ce sera à 9h moins 20.
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0: Ben oui, on va jouer un peu quand même ensemble à 8h14. La fête des mères approche, alors on avait envie de vous offrir un joli coffret. 16 cœurs en chocolat de la maison café. Voilà, c'est joli, vous allez vous régaler. Ça va évidemment faire plaisir à votre maman si vous lui offrez, ou si vous ne résistez pas et que vous avez prévu autre chose, vous les consommez vous-même, c'est très bien aussi. Vous allez vous régaler quand même. Alors tiens, un cadeau de fête des mères le jour de l'anniversaire d'Alain Souchon. Avec quoi pourrait-on bien jouer ensemble ce matin ? Ah, bah oui, évidemment. Allô, maman, bobo, tiens. Trouvez le mot qui manque dans cet extrait et le cadeau est à vous.

0: des coups de pied, dites-le moi au 03 26 48 2000 et nous vous offrons donc ce coffret 16 cœurs en chocolat par la Maison Café. Et c'est Mélanie qui vous accueille au standard d'ici Champagne-Ardenne. 03 26 48 2000, à tout de suite.
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0: Il est 8h15 et c'est votre rendez-vous anti-arnaque avec vous, Aude Razeau. Alors vous nous mettez en garde, attention, une simple photo de chien ou de chat peut servir aux escrocs pour nous piéger. Racontez-nous.
4: Oui, je commence avec cette histoire assez folle. Imaginez, vous êtes dans la rue, une femme vous aborde, elle vous montre une photo de chien sur son téléphone, elle vous dit que c'est son chien, elle l'a perdu, elle a besoin d'aide, elle vous prend dans ses bras, et vous n'y voyez que du feu, mais elle est en train de vous piquer vos bijoux. L'arnaque est franchement cruelle, déjà parce que comme souvent, on se sert là de votre empathie, de votre envie d'aider. Et puis une victime, une femme a témoigné sur notre radio ici, la voleuse est repartie avec un collier en or que lui avait offert son mari décédé. On imagine le crève-cœur que ça doit être.
0: Oui, bien sûr. Et autre arnaque cruelle, aussi haute, c'est quand le malfaiteur vous fait croire qu'il a retrouvé votre chat.
4: Oui, là aussi, c'est assez horrible. J'ai trouvé des témoignages très récents. Une femme, elle poste sur Facebook la photo de son chat, elle l'a perdu. Un internaute la contacte, il lui envoie une photo de son chat. Est-ce que c'est le vôtre, lui dit-il. Oui, c'est le sien. Et là, le malfaiteur lui demande 100 euros en échange de l'animal. Vous ne voulez pas payer? Je vais vendre votre chat, j'ai un acheteur. Chantage sordide, on est d'accord? En fait, l'escroc n'a pas le chat. Ayez toujours en tête que trouver une photo de chat qui ressemble au vôtre, ce n'est pas forcément très compliqué. Et c'est encore plus facile d'en créer une de toutes pièces avec l'intelligence artificielle. Nos compagnons à quatre pattes, c'est une mine d'or pour les escrocs, ils l'ont bien compris. Et même si vous désespérez de revoir votre animal un jour, gardez votre sang-froid. Surtout, ne versez jamais d'argent à un inconnu qui vous contacte sur Internet.
0: Merci Aude pour cette mise en garde. Moi, je vous propose plutôt qu'on oublie toutes ces arnaques, là, ces mauvaises nouvelles stressantes. Stop ! Pas mieux ça ? J'ai rien à ajouter. Savourons le moment les amis, il est 8h17.

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1: Bah, je vous l'avais dit que c'était pas mal et que ça valait le coup de se taire. Hein, j'ai bien fait. Et ça, moi, ça t'a différent. C'était Chico Buarque qui est sur feu ici, Champagne-Ardenne, à 8h20. Allez, on retourne en Champagne-Ardenne. Avec nos terres de Champagne-Ardenne, que parcourt tous les jours Olivier Catiot et nous parle de la rentabilisation des surfaces pour cultiver aujourd'hui, pour aussi peut-être stocker les céréales et tout en diversifiant également l'exploitation pour compléter ses revenus. Aujourd'hui, donc, rencontre avec un agriculteur qui a investi dans des panneaux photovoltaïques, Olivier.
2: Bonjour Adrien Hirson.
3: Bonjour Olivier.
2: 35 ans, agriculteur à Plivaux, à l'exploitation Le Clos Saint-Denis. On est au niveau de vos hangars. Il y a toute une partie où vous avez décidé d'installer des panneaux photovoltaïques. Ça représente quelle surface ?
3: Alors on a à peu près 1000 m² de panneaux photovoltaïques sur l'ensemble du pan sud du hangar. Ça nous permet aussi de stocker nos céréales. On a construit un bâtiment. Et à la fois pour les dimensions écologiques, avec la production d'énergie et financière, on a fait le choix d'implanter ce bâtiment avec sur le toit des panneaux photovoltaïques.
2: 1000 m² de panneaux photovoltaïques, c'est-à-dire que tout est en autosuffisance, vous en revendez même de l'électricité ?
3: Alors aujourd'hui on est 100% en revente, puisqu'une exploitation comme la nôtre finalement ne consomme pas beaucoup d'électricité, on n'a pas de frigo à faire tourner. Donc aujourd'hui, mis à part éventuellement le bureau ou la ventilation des céréales, on a une consommation qui reste très très limitée par rapport à la production. Donc vraiment l'objectif c'est de tout revendre à EDF.
2: Ça représente combien d'argent tout ça ?
3: C'est à peu près 25 000 euros par an de revente d'électricité.
2: Et une installation qui a coûté combien ?
3: Le photovoltaïque, on était aux alentours de 150 000 euros d'investissement qu'on paye sur 15 ans. L'idée c'était vraiment que ça paye aussi une partie du bâtiment agricole. Hein. Voilà. Sinon je pense que c'est un projet qu'on n'aurait pas pu voir le jour.
2: Et la production de ces panneaux photovoltaïques, vous les suivez en temps réel sur le smartphone. Là, c'est ce qu'on est en train de faire d'ailleurs. Il y a une application pour ça.
3: Alors exactement, on est sur l'application de l'onduleur qui nous donne en temps réel les productions et les cumulés sur les 12 mois de l'année avec un comparatif sur les années précédentes. Et cette année, on voit vraiment que le rayonnement est supérieur et on voit une production record là sur le mois de mai. Ce qui est quand même à noter, c'est qu'on est quand même vraiment lié à la nature puisqu'on a des productions de l'ordre de 5 mégawatt-heure en hiver, quand on monte à 32-33 l'été. Voilà, donc c'est vraiment avec une grosse disparité.
2: C'est toujours avantageux les panneaux photovoltaïques parce qu'on en voit de plus en plus, donc avec l'offre et la demande. Est-ce que EDF est toujours autant intéressé pour acheter de l'électricité ?
3: Alors on croit savoir, je ne suis pas spécialiste du photovoltaïque, mais on croit savoir qu'il va y avoir un ralentissement, une baisse des tarifs. On a vu la chance, enfin vraiment, on peut dire que c'est la chance puisque le timing était fait comme ça, d'avoir des tarifs assez intéressants de rachat au moment de la construction du bâtiment. Là par contre on doit avouer que ça devient moins intéressant. On est passé de 12,87 a priori à des projets à 9 centimes.
2: Et la durée de vie des panneaux photovoltaïques, on estime à combien ?
3: Alors j'espère au minimum 20 ans. L'idée c'est vraiment le plus longtemps possible, même s'il y a une baisse de production, c'est que ça continue aussi à conforter économiquement les exploitations.
2: Des agriculteurs qui se diversifient et qui essayent d'avoir d'autres sources de revenus et d'utiliser des toits par exemple qui jusqu'à présent servaient pas à grand chose à part abriter. Là, ça produit aussi de l'électricité. Merci Adrien Hirson.
3: Merci Olivier.
1: Et vous réécoutez bien sûr ces terres de Champagne-Ardenne sur votre appli ICI et le site ICI.fr. Il est 8h23, de la douceur, vous en avez besoin peut-être pour démarrer cette journée. On a ce qu'il faut avec cette sublime chanson, ce duo qui réunit, vous l'entendez déjà peut-être, Jean-Jacques Goldman et Sirima, c'est là-bas sur ICI Champagne-Ardenne.

0: Là-bas avec Sirima et Jean-Jacques Goldman sur Ici Champagne Ardennes, il est 8h27.
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0: Eh oui, ici on joue et on joue avec Christophe qui nous appelle en route depuis Épernay. Bonjour Christophe.
2: Bonjour.
0: Bienvenue Christophe. Alors vous entrez là justement, tiens, d'Épernay dans le centre de Reims, la circulation, allez vite fait, un petit point, ça va?
2: Ouais, ça va pour l'instant. Dans où je suis, ça va. Après, c'est plus côté route pour un peu la route de Chalon. Là, ça peut bloquer un petit peu, mais ce matin, ça a l'air d'être pas trop mal. On est mercredi, c'est un peu plus calme.
0: Parfait. En tout cas, on entend que vous êtes prudent, hein, ça clignote. Vous êtes garé sur le côté pour pouvoir jouer avec nous. On entend le clignotant. Informaticien, prestataire sur support. Donc, c'est vous, en fait, qui allez sauver la vie des employés quand vous intervenez. J'ai perdu mon mot de passe. Vous pouvez m'aider, s'il vous plaît. C'est ça?
2: Exactement ça. C'est ça.
0: C'est ça. Bon, alors Christophe, on va jouer ensemble. Allez, pour gagner ce joli coffret de la maison Café, écoutez bien, il manque un mot dans cette phrase.
3: Je donne des coups de pied dans une petite... Dans ma tête, y a rien à
0: enfin,
3: faire.
0: Plusieurs mots même. De quoi s'agit-il?
2: Ouais.
0: Alors
2: dans une petite boîte en fer.
0: Une petite boîte en fer?
3: Je donne des coups de pied dans une petite boîte en fer.
0: Mais oui, c'est la bonne réponse. Évidemment. Avec Jean-Jacques Goldman, non, c'était juste avant. Alain Souchon, vous savez quel âge il a, Alain Souchon, Christophe?
2: Ouais, non, franchement, j'aurais dit dans les 70 ans, par là.
0: 70 ans.
2: À vue de nez, quoi.
0: Ouais, bah, à vue de nez, vous en rajoutez 12 et puis vous serez sur le bon chiffre.
2: Ah, vache.
0: Hein. Ouais. 82 ans aujourd'hui, mon cher Christophe, c'est l'âge d'Alain Souchon. Et alors, vous gagnez ce coffret café à offrir à votre maman ou alors à déguster, c'est comme vous voulez. Mais en tout cas, on est ravis de vous l'offrir. Très bonne journée à vous, Christophe. Au revoir.
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0: Il est 8h30, on retrouve Audrazo pour l'info.
6: Le guichet de l'État est ouvert, ça y est, pour l'aide au carburant. Vous pouvez faire la demande sur le site des impôts. Coup de pouce de 100 euros, attention, uniquement pour les gros rouleurs, ceux qui font beaucoup de routes pour le travail ou pour aller travailler. Les autorités rappellent qu'il est interdit de se baigner dans les zones non surveillées. Nouvelle noyade, hier, un jeune de 18 ans est mort à Cergy alors qu'il se baignait dans l'Oise. Jusqu'à 39 degrés sont attendus en France cet après-midi. 13 départements de l'Ouest sont en alerte orange canicule, de la Manche à la Gironde. À Rennes, les deux adolescents qui ont avoué avoir étranglé Théo, 11 ans, avec une serviette de bain, doivent être présentés ce matin au tribunal judiciaire pour une possible mise en examen pour meurtre. Le garçon et la fille disent avoir tué l'enfant pour récupérer du matériel de pêche. C'est le dernier jour du procès en appel de Nicolas Sarkozy avec les plaidoiries de ses avocats. L'ancien président risque une nouvelle peine de prison dans l'affaire des soupçons de financement libyen de sa campagne présidentielle de 2007. La Redoute prévoit de supprimer plus de 170 postes, essentiellement en France. L'entreprise évoque un marché en tension et la concurrence des plateformes internationales de commerce en ligne. À Roland-Garros, c'est du jamais vu depuis 45 ans. Il n'y aura que deux Françaises au deuxième tour. Diane Paris et Elsa Jacquemot, elles joueront demain. Chez les hommes, le Français Valentin Royer aura fort à faire cet après-midi face à Novak Djokovic. Et puis duel 100% français à suivre entre Hugo Humbert et Quentin Alice.
0: Merci Aude. Margot Turgy dans l'info d'ici, on prépare sa carte d'électeur.
7: Pour les municipales, alors pas de panique, vous n'avez pas loupé l'élection de mars dernier. Si on reparle des municipales aujourd'hui, c'est parce qu'il reste une commune dans les Ardennes, une seule, qui n'a toujours pas son élu local. Cette commune, c'est Châtelet-sur-Retourne, 800 habitants au sud de Rethel, invités à se rendre dans l'isoloir dimanche le 31 mai. Et alors qu'aucun candidat ne s'était présenté à l'heure pour le scrutin national il y a 2 mois. Ils sont maintenant 2 à espérer être élus, Sophie Allemand, une habitante et le maire sortant.
8: Je croise Jeanne qui sort du cimetière. Cette châteloise, depuis 50 ans, a suivi tous les épisodes.
9: C'est la première année depuis que je suis là qu'il se passe des trucs comme ça. Le maire ne voulait pas se présenter, puis maintenant il se présente.
10: Et ça fait quoi de voter 3 mois après toute la France pour les municipales?
9: On n'est pas les seules communes, c'est ce qui nous rassure.
8: À côté de l'église, Bruno, depuis sa cuisine, le regrette. Pendant ces 3 mois sans maire, il n'y a pas eu les animations habituelles.
11: C'est dommage parce que là, on n'a pas eu de brocante, on n'a pas eu de fête pour les enfants, tout ça.
8: Pour lui, c'est une une bonne chose d'avoir deux listes.
11: Comme ça, on peut changer, puis que ça donne un peu d'ambiance au saké.
8: Jean-Claude Bocahut, président d'une association qui organise des événements pour la commune et remontée, il reproche au maire sortant d'avoir pris le nom Châtelet sur Retourne, un peu trop au pied de la lettre.
12: Ça, c'est retourné sa veste. Hein. Ça fait pas loin de 2 ans qu'il nous dit qu'il s'en va. Hein. Le jeudi, avant le premier tour, il a affirmé qu'il partait, et le lendemain, il faisait une liste. Hein.
8: Justement, Jean-Michel Mavel, 68 ans, m'attend devant la mairie.
13: Je ne suis plus maire, je n'ai plus de clé, donc on ne pourra pas rentrer dans la mairie.
8: Fraîchement rénové.
13: C'est marrant, j'étais le premier à dire, le futur maire ne pourra pas se plaindre, je lui ai fait un bureau neuf. Si c'est moi qui suis élu, ben, j'aurais bénéficié des travaux que j'ai fait faire.
8: Alors pourquoi, après qu'une candidate se soit déclarée lors d'une réunion publique, a-t-il finalement décidé de repartir ?
13: J'avais prévenu qu'une partie de mes conseillers et de mes adjoints montaient une liste. Ils avaient une personne, tête de liste, qui allait les emmener, et ils avaient commencé à appeler un certain nombre de gens. Donc pour moi, j'étais retraité. Et il se trouve que, dans le week-end qu'a suivi cette réunion publique, le tête de liste qui emmenait les anciens conseillers, etc., pour des raisons personnelles, il a dit j'arrête. Donc les anciens m'ont appelé, et ils m'ont dit, ben on a appelé. On leur a dit, si c'est Jean-Michel qui reprend, est-ce que vous y allez ? Je dis, mais vous plaisantez. Un petit peu, donc on y va. Et j'ai dit, par contre, je ne vais pas continuer à passer 25 à 30 heures par semaine. Je prenais 2 semaines de vacances par an, je vais prendre 1 semaine tous les 2 mois. Vous êtes toujours d'accord ? J'ai signé. Donc voilà comment je suis reparti. On a 40% d'anciens qui maîtrisent totalement la gestion de mairie, et on a 60% de nouveaux qui ont vraiment envie. Donc on a une très très belle liste.
8: Une décision que la deuxième candidate, Gladys Corré, 44 ans, prend avec philosophie.
14: C'était un peu particulier parce que bon, il avait pas voulu se présenter à l'époque, et puis là, bon, il change d'avis, il revient. Donc bon, c'est tout. Après, c'est son avis, c'est lui qui choisit. On avance, on continue.
8: Une dizaine d'habitants sont mobilisés sur sa liste.
14: Il y a des gens qui ont une trentaine d'années, jusqu'à des gens qui sont à la retraite. Tout le monde a voulu s'investir pour faire avancer le village.
8: Gladys Corré souhaite créer plus de liens sociaux à Châtelet-sur-Retourne.
14: Les gens vont venir ici parce que bah, soit ils travaillent à Retel, soit ils travaillent à Reims, mais c'est pas uniquement un village dortoir. Les gens ont aussi besoin de sorties, de nouvelles choses, que ce soit pour le soir ou pour le week-end.
8: Mais aussi terminer les gros projets en cours lancés par le maire sortant et candidat, comme la halte ferroviaire sur la ligne Reims-Charleville-Mézières.
7: Une réunion de la liste de Jean-Claude Mavel s'est tenue hier soir. Gladys Corré organise de son côté une rencontre avec les habitants ce vendredi soir dans la salle des associations de la commune.
0: Autre info dans le journal à 9h, Margot, un auteur installé à Reims, nous parle de sa nouvelle BD.
7: L'écrivain et journaliste Ferhat Alani sort demain une bande dessinée appelée Nanterre avant l'orage, 3 ans après la mort du jeune Naël à Nanterre.
0: Le temps aujourd'hui, il fait très chaud encore une fois, ouais, ça chauffe fort sur toute la région, grand soleil et température donc qui s'envole très très vite, il fait déjà une 20aine de degrés un peu partout et ça va continuer bien sûr cet après-midi. Alors c'est à Fumet qu'il fera le plus frais, hein, 30 degrés, 31 à Charleville, il fera bon aussi à
7: Vous
0: faire.
7: Vous voulez dire le plus frais, 30 oui. degrés, pardon, ça m'a ça m'a légèrement accroché l'oreille.
0: Oui, ça accroche un peu, formulé comme ça, je le conçois bien, c'est un peu fait pour aussi.
7: Oui, ça, c'est très bien joué.
0: 32 degrés si vous allez vous abriter sous les arbres de la forêt d'Argonne. Pourquoi pas, il fera 33 à Reims, à Bazancourt. Ce sont donc des températures à l'ombre que nous vous donnons, là, les prévisions de Météo France. À Dormans également, 32 degrés du côté du lac du Der, où on va aller dans un instant d'ailleurs avec Grégory Duchâtel pour les trésors de Champagne-Ardenne et dans d'autres lacs aussi. 33 degrés à Retel et 34 à Épernay. Alors, cette chaleur génère pas mal de pollution à l'ozone, notamment si bien qu'Atmo Grand Est parle d'un air de mauvaise qualité sur une très grande majorité de la région, à l'exception du Nord-Ardenne, où on semble respirer un tout petit peu mieux. Et puis, sinon, sur la route, ça roule plutôt pas trop mal, alors qu'il est 8h36, c'est mercredi, c'est un petit peu mieux, pas trop d'embouteillages. Les embouteillages, en revanche, est en lien avec la météo, et je rigole pas, je pense qu'il va sans doute y en avoir cet après-midi. On est mercredi, les enfants ne vont pas à l'école, donc si vous êtes rémois, vous allez peut-être les emmener sur les promenades pour profiter des jets d'eau et de ce grand miroir d'eau sur lesquels ils s'éclatent comme des dingues. Eh ben, il va peut-être y avoir des tickets aujourd'hui, allez savoir. Hein. En tout cas, il y aura foule, bien sûr. Donc profitez-en.
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0: C'est peut-être pas forcément plus frais là-bas, mais on aime bien y aller. Et surtout avec Lily Cube, c'est le voyage en Italie sur ici.

0: Billy Cube à 9h20. Belle journée avec Ici Champagne Ardenne.
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0: Et vous savez qu'on aime bien vous proposer de découvrir un peu de patois local de temps en temps. Alors à cette heure-ci, oui, on s'arrête un instant sur un mot sympa. Tiens, Margot, si je vous dis Rbédou, qu'est-ce que à quoi ça vous fait penser
2: un... Avec un petit R début.
0: R apostrophe B-E-D-O-U. Rbédou.
2: Rbédou. Attends, une apostrophe en plein milieu d'un nom, ça me fait penser au breton, mais
0: c'est
2: non,
0: possible.
2: Du coup, on est dans le patois champenois.
0: Ah, mais en même temps, c'est assez, ça peut être proche.
2: Je sais pas, vous avez un petit indice ou pas?
0: Alors, c'est un Rbédou. Alors, c'est un Rbédou, c'est un truc, un petit bout, en fait. C'est ça.
2: Un petit bout.
0: C'est un petit morceau.
2: Voilà. Un petit bout.
0: Un petit morceau, un petit débris, voilà, un petit fragment, il signifie.
2: Oui, c'est un petit truc pas terrible, quoi.
0: Oui, on dirait, par exemple, je sais pas, moi, il reste
2: un Rbédou de gâteau.
0: Voilà, exactement. C'est ce que vous avez d'ailleurs sur la table du bureau, parce que Mélanie nous a gentiment amené des tranches de brioche ce matin, et merci encore, Mélanie. Et il y a des petits bouts.
2: Il me semble que c'est. Est-ce que c'est Mélanie ou est-ce que c'est Anthony, notre éditeur visuel, qui l'a ramené? Bon, on va dire qu'ils l'ont ramené à deux. Je sais plus, j'ai un doute. Pour rendre à César ce qu'il y a à César.
0: Ça au clair. C'est Anthony, d'accord. Merci Anthony, sympa.
2: C'est Anthony.
0: Elle est très bonne et on
2: se régale.
0: Mais
2: effectivement, c'est Mélanie qui nous a très gentiment apporté. Voilà, c'est un travail d'équipe.
0: Oui, mais voilà, c'est comme ça ici matin. Et puis vous découvrez un peu les coulisses aussi. C'est sympa comme ça. On n'irait pas se baigner là?
2: Ah bah si.
0: Ah si.
2: Ah si si.
0: Allez, on y va. On va y aller avec Grégory Duchâtel pour les trésors de Champagne Ardenne. Bonjour Grégory. Grégory, alors vous nous rafraîchissez là en ce moment, et pour ça il n'y a pas besoin d'aller à la Méditerranée.
3: En Champagne-Ardenne aussi, on peut profiter de plages, de baignades et d'activités nautiques. Je vous propose d'ailleurs d'enfiler votre plus beau maillot de bain pour un petit plongeon dans les lacs de chez nous. Première étape, direction le sud-est de la Marne et la Haute-Marne, autour du célèbre lac du Der. Avec ses 4800 hectares et ses 77 km de rivage, c'est tout simplement le plus grand lac artificiel d'Europe. Un incontournable pour les amoureux de nature. Ici, chacun trouve son bonheur. Sport nautique, balade en bateau, randonnée à pied ou à vélo. Chaque été, des milliers de touristes et d'habitants de chez nous viennent profiter de ce cadre naturel exceptionnel. On descend un petit peu maintenant plus au sud, dans l'Aube, à côté de Troyes. Ici aussi, les lacs sont rois. Au lac Amance, place aux sensations fortes avec ski nautique et jet ski. À quelques kilomètres, le lac d'Orient, qui offre une ambiance plus calme. Aviron, planche à voile, pédalo. Sans oublier les grandes plages de sable fin, parfaites pour la bronzette ou les pique-niques en famille.
0: Mais Grégory, il y a les Ardennes aussi qui proposent de jolis coins de baignade.
3: De la Cardonnée sont particulièrement prisés dès que les températures grimpent. D'abord le lac des Vieilles Forges, au nord de Charleville. Ici, on peut s'initier au catamaran, profiter de la baignade, ou même passer une ou deux nuits dans un gîte au bord de l'eau. Dépaysement garanti. Et puis, il y a le lac de Béron, un lieu apprécié pour le kayak ou le paddle, cette discipline où l'on navigue debout sur une grande planche. Le lac bénéficie même du pavillon bleu, gage d'une excellente qualité de baignade et d'un environnement préservé. Nos lacs champardonnais ont donc tout pour séduire. Une eau qui peut grimper entre 23 et 25 degrés en été, des activités variées, des plages, des grands espaces naturels et surtout des vacances accessibles quand le budget est un peu serré. Comme quoi, pour profiter de l'eau et du soleil, pas besoin d'aller au bord de la mer. La Champagne-Ardenne a aussi ses petits coins de paradis. Et ça, c'est l'un des trésors de Champagne-Ardenne.
0: Ouais, merci beaucoup Grégory, il ne manque plus que le permis pour prendre la voiture et aller jusqu'à ces différents lacs. Tiens, un bon plan justement pour passer, pas le permis, mais le code de la route moins cher, c'est dans Par ici les économies à suivre.
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0: Et à 9h moins le quart, on retrouve Valère Correa.

0: Pour le bon plan du jour, aujourd'hui, Valère, vous voulez nous parler d'une solution pour passer le code de la route en dépensant le minimum.
1: Que ce soit pour le passer plus vite ou pour le payer moins cher, préparer soi-même le code de la route sans passer par la case auto-école n'est plus quelque chose d'exceptionnel. Pour autant, si ce choix peut convenir à certains candidats, il ne faut pas sous-estimer ce que cela implique. Se préparer seul sans l'aide d'un professionnel, sans une proposition de méthode, sans soutien pour se motiver, donc disons-le de suite, c'est pas la solution miracle. C'est moins encadré qu'avec une auto-école, mais si on a un budget très serré ou qu'on est habitué à travailler en autonomie, c'est une piste à étudier. Autre avantage quand même non négligeable, vous pouvez organiser votre préparation selon vos contraintes. Donc, si vous travaillez toute la journée, que vous avez des enfants, que vous habitez loin d'une auto-école, c'est aussi une alternative intéressante.
0: Et c'est une solution qui coûte beaucoup moins cher qu'une préparation en auto-école ?
1: C'est incomparable, qu'il s'agisse du prix, mais aussi de la prestation. J'insiste, on ne compare pas une application avec un professionnel en chair et en os. Mais si on doit comparer, c'est 20, parfois 30 fois moins cher qu'une auto-école. Quand on paye l'abonnement à une application moins de 3€ par mois, forcément, c'est imbattable. Pour les plus jeunes, c'est un fonctionnement d'ailleurs qui peut bien leur correspondre, avec une disponibilité des révisions et des quiz à tout moment sur smartphone, des rappels un peu comme un coach numérique. Voilà donc une piste pour préparer le code vraiment moins cher, passer par une plateforme, une application, mais en gardant à l'esprit qu'on est seul et qu'il faudra ensuite se confronter à la conduite avec peut-être un niveau de préparation moindre. En tout cas, si vous avez des bons plans pour rouler moins cher, quel qu'il soit, vous pensez à m'écrire. Par ici, leséconomies@radiofrance.com.
0: C'est noté. Merci beaucoup, Valère. Tiens, imaginez que vous pensez en permanence que la personne en face de vous est amoureuse de vous. Alors que c'est pas le cas. Tout concourt à vous y faire penser et vous conforte dans ce sentiment. C'est plutôt étrange, Et ben, c'est le point de départ d'une pièce à voir très bientôt à la Comédie de Reims, en ce moment même. Et on en parle juste après Les Épines du Cœur et Vanessa Paradis sur Ici Champagne-Ardenne, il est 8h47.

0: Les épines du cœur avec Vanessa Paradis à 8h49 sur ICI Champagne-Ardenne. Et aujourd'hui dans l'événement d'ICI, on fait un gros plan sur une nouvelle création de la Comédie de Reims, une pièce intitulée « Ma foudre » proposée dans la petite salle. Claire Cantuel nous dit au micro de Yannick Cusy ce qui nous attend là-bas.
1: Aujourd'hui dans l'événement d'ICI, on va vous parler d'un spectacle qui intrigue beaucoup, ça s'appelle « Ma foudre », un titre romanesque, une pièce qui explore l'amour, le manque, la frontière entre réalité et imaginaire. Mais d'abord, Claire Cantuel qui est avec nous, bonjour.
2: Bonjour.
1: Va trouver la meilleure formule pour nous le présenter, ce spectacle.
2: Oui, c'est un spectacle qui parle d'amour et de l'amour dans ce qu'il peut avoir de plus troublant, puisqu'on va suivre l'histoire d'Olive, une jeune femme qui tombe amoureuse de son ostéopathe.
1: Et elle est persuadée qu'il l'aime aussi, hein,
2: c'est ça. Ouais. Elle est convaincue que cet amour est réciproque, ce qui n'est pas du tout le cas. En fait, Olive est atteinte d'une maladie, on ne le saura qu'au fur et à mesure, qui est l'érotomanie, c'est-à-dire la capacité à se raconter une histoire d'amour, et à projeter dans tous les gestes de la personne en face des gestes d'amour et des déclarations qui n'ont jamais lieu, si ce n'est dans la tête de la personne concernée. C'est finalement une histoire de théâtre, parce qu'elle nous raconte ce que c'est que la fiction, elle se raconte une histoire. Elle va évidemment en souffrir et ses proches aussi. On va suivre un petit peu son évolution et comprendre avec elle à la fois ce que cette histoire a de beau et d'absolu et de tragique, puisqu'en effet, il n'est pas réciproque.
1: Alors sur scène, là on pense un peu à un duo, on se dit que ça va être un huis clos. En fait, il y a 6 interprètes et un musicien.
2: Tout à fait. C'est une galerie de personnages autour d'Olive et de son amoureux. On va avoir les proches d'Olive et de l'ostéopathe. Et puis un personnage qui fait figure plutôt de narrateur, même si en réalité il ne parle jamais, ou en tout cas il ne parle pas avec des mots, mais il parle avec la musique, puisque c'est un spectacle avec une dimension musicale qui est une forme d'ouverture pour Olive dans son imaginaire, un rappel aussi de son père décédé qui lui manque aussi beaucoup. C'est plusieurs histoires d'amour en réalité qui nous sont racontées autour de ça, mais effectivement la musique a une place centrale dans l'œuvre.
1: C'est une création qui est ancrée dans le territoire, qui est liée à la Marne.
2: Tout à fait, puisque Laura Mariani, la metteuse en scène, et sa compagnie sont implantées dans la Marne. Donc effectivement, c'est des artistes locaux.
1: Et au passage, on le signale, pour la comédie, c'est important. Il faut aider la production, on va dire, théâtrale, locale, régionale.
2: Oui, c'est important en tout cas d'être attentif aux artistes qui créent partout en France, mais aussi et surtout sur le territoire sur lequel le CDN intervient, et donc Reims, Marne et puis Grand Est.
1: Alors Ma foudre, ça fait un peu penser quand même à La Folie, je ne sais pas si j'ai raison. Est-ce que ça ne va pas troubler les amateurs de théâtre classique?
2: Oh non, pas du tout, parce que je pense que c'est très clair que c'est une histoire qui nous est racontée, avec la part de fiction, d'imaginaire, de trouble avec la réalité, mais finalement c'est très classique, et je pense qu'il n'y a pas de doute par rapport à ça. On l'a donné aussi en séance en temps scolaire au Salman Nazar à Épernay, et les adolescents étaient très très clairs sur ce qu'ils voyaient. Ils nommaient l'endroit du trouble, mais ils arrivaient à se raconter l'histoire sans doute.
1: Donc à voir ce spectacle à la Comédie de Reims, à la petite salle, hein, du 26 au 29 mai, créé, on vous l'a dit, à Épernay, et ça s'appelle Ma foudre. Merci Claire Cantuel.
2: Merci à vous.
0: À suivre sur ICI Champagne Ardenne, le docteur Kerziek pour tout savoir des corticoïdes juste après Queen.

0: The Champions avec Queen sur Ici Champagne-Ardenne. C'est vous les champions qui avez fait le bon choix de vous caler ce matin sur Ici Champagne-Ardenne. Restez avec nous, il y a encore plein de choses à vivre ensemble. Comme par exemple une consultation chez le docteur Kerziak. Ça se vit ça quand même, non? Tous les jours, on le retrouve. Docteur, bonjour. Alors chaque matin, vous nous livrez votre consultation. Et aujourd'hui, on parle d'une famille de médicaments qui fait un peu peur. Je vous avoue, c'est les corticoïdes ou le cortisone.
1: Bonjour à tous. C'est une famille de médicaments qui traîne une sacrée réputation, les corticoïdes ou la cortisone. Alors ces comprimés qui sont parfois miracles pour vous sortir d'une allergie sévère, mais ça peut aussi donner des joues un peu de hamster, vous voyez, un hamster un peu en pleine forme. Les corticoïdes, ce sont des hormones de synthèse. Ça imite le cortisol, qui est la substance naturelle qu'on produit par nos glandes surrénales, ces deux glandes au-dessus des reins. Leur super pouvoir, ce sont des anti-inflammatoires et des immunosuppresseurs aussi hyper puissants. On les utilise pour calmer des crises d'asthme, pour calmer des allergies sévères, de l'eczéma qui gratte trop ou des maladies auto-immunes comme la polyarthrite. Mais attention, ces médicaments sont un peu comme les super-héros. Super pouvoir égale super-héros, ils sauvent le monde, oui, mais ils peuvent aussi causer des dégâts collatéraux s'ils ne sont pas bien surveillés ou dosés. Alors les corticoïdes, ça augmente l'appétit, ça fait de la rétention d'eau et de la rétention de graisse aussi, d'où ce visage un peu, je disais, de hamster, ou ce visage un peu pleine lune, ou la bosse de bison un peu dans le dos. C'est l'un des effets secondaires les plus fréquents après plusieurs semaines ou plusieurs mois. Mais ce n'est pas tout, ça peut aussi déclencher du diabète, faire monter la tension artérielle, fragiliser un peu la peau ou encore donner des insomnies.
0: Oui, ça ne donne pas très envie d'en prendre. Qu'est-ce qu'on peut faire ?
1: Déjà, ne pas avoir peur au point de refuser un traitement qui est indispensable. C'est toujours la balance bénéfice-risque. On va dire, il y a un bénéfice à donner la cortisone. Ben, on va essayer de limiter les risques. Il faut pas avoir une corticophobie, avoir peur de la cortisone. Déjà, quand on vous dit de prendre la dose le matin, c'est pour mieux respecter le rythme naturel du corps et éviter l'insomnie. Vous allez être surexcité si vous prenez ça le soir et vous n'allez pas dormir. Donc, ça se prend le matin, la cortisone. Ensuite, on surveille son alimentation. Moins de sel, moins de sucre, assez de calcium et de vitamine D. Tout ça, ça va protéger les os et les articulations. Et puis, ne jamais arrêter brutalement le traitement. C'est vraiment capital. Le corps s'habitue aux corticoïdes. Et si on stoppe d'un coup, il y a non seulement un effet rebond qui est possible de la maladie, mais surtout, il peut y avoir une insuffisance surrénalienne. Et puis surtout, quand vous êtes sous cortisone, signalez toute fièvre ou infection à votre médecin sans attendre, parce qu'on disait que ça diminue les défenses immunitaires, donc ça peut vraiment vous affaiblir. Allez, d'ici là, portez-vous bien.
0: Merci beaucoup docteur Kerziak, et rendez-vous demain même heure sur Ici Champagne-Ardenne. Je vous souhaite une très très belle journée, 8h58.
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0: Eh bien, il est temps de refermer ce Ici Matin qui se termine, en vous retrouvant évidemment avec bonheur dès demain matin à 6h. Je laisse la place à Christine Lapré qui prend la suite. Bonjour Christine.
5: Bonjour Nicolas, bonjour à toutes, bonjour à tous. Je vous fais une petite musique. On n'est pas bien là.
0: Oh là là, la Madeleine qui revient là direct.
5: Pour finir la matinée, ah, Nicolas. Oui,
0: oui. Parfait, parfait, merci beaucoup.
5: À moins que vous préfériez Pictionary, Mastermind, Tetris, Tabou, Cluedo, vous aimez jouer, Nicolas?
0: Ah oui, j'aime jouer. Oui, bien sûr. Alors, qu'est-ce que vous nous proposez aujourd'hui? C'est justement ça le dossier, apparemment.
5: Exactement.
0: Hein,
5: plus d'un millier de jeux sont créés chaque année, la moitié des révisions ou des extensions de jeux existants, l'autre de nouveaux jeux. Ça fait beaucoup. Vous aimez jouer à quoi, pourquoi, où? Vous nous le dites ce matin dans le dossier du jour.
0: Vous
5: 03 26 48 2000.
0: Vous êtes sûr que c'est la bonne période pour faire ça? On est en pleine révision du bac et du brevet, des examens et tout ça. Vous êtes folle.
5: Ça oxygène, ça fait du bien. On est révisé.
0: Vous avez raison.
5: Voilà,
0: vous avez raison.
5: Je vais parler d'expérience.
0: Allez, à demain. Bonne émission.
5: À demain, Nicolas.
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5: Excellente matinée à l'écoute de votre radio, Ici Champagne-Ardenne. Il est 9h. Un nouveau point sur l'actualité avec vous, Margot Turgy, bonjour.
6: Bonjour Christine, bonjour à tous.
5: Nanterre avant l'orage.
6: 3 ans après la mort du jeune Naël à Nanterre et les émeutes qui ont suivi, le journaliste et écrivain installé à Reims, Ferhat Alani, sort demain une BD titrée Nanterre avant l'orage pour raconter le quartier où lui et Naël ont grandi dans la ville de région parisienne. Un récit qu'il veut, loin des clichés, ancré dans la réalité. Il était notre invité ce matin.
7: Ce quartier est entouré par la richesse. Moi, de chez ma mère, quand j'étais ado, et encore aujourd'hui, quand j'y vais, je vois la Tour Eiffel, je vois les tours de la Défense, je vois la ville de Puteaux, le Mont Valérien. Donc on est entouré de richesses et la plupart des habitants le disent, il y a une sorte de ligne invisible qui est presque infranchissable psychologiquement. Les habitants ont conscience de la misère sociale et économique qu'ils vivent, de l'ostracisation aussi du quartier, tout en ayant une vue panoramique sur la richesse et sur ce monde en marche. C'est ça aussi que je voulais raconter, c'est encore une fois la mémoire du quartier, raconter aussi pourquoi, si je puis dire, on en est arrivé là. Je parle par exemple des rapports de force entre les habitants et la police dès les bidonvilles de Nanterre dans les années 60. Je rencontre des habitants qui me racontent ça. Je raconte aussi le tissu social qui s'est créé dans le quartier, les associations qui viennent en aide aux habitants. Voilà, des portraits. Moi, je voudrais raconter l'autre versant, c'est-à-dire la vie quotidienne.
6: La BD de Ferhat Alani, Nanterre avant l'orage, est à découvrir à partir de demain en librairie aux éditions Stenkis. Après la mort du jeune Naël à Nanterre le 27 juin 2023, des émeutes ont secoué plusieurs villes de France, dont Reims et son quartier Croix-Rouge, où des magasins, le commissariat ou encore un distributeur de billets ont été pris pour cible. Et 3 ans après, les relations entre police et habitants ne se sont pas apaisées. Selon ce jeune homme de 22 ans, on l'appellera Emilien.
8: Les contrôles abusifs, ça a toujours été ça. Voilà, ça fait un petit moment, c'est parce qu'il y a 2 semaines, j'ai eu un contrôle où pareil, en fait ils viennent, c'est pas pour parler. Ils vont vous parler d'une manière agressive. On était en voiture, on était 4 pour aller manger. À la fin, ça se finit en palpation, palper dans les parties intimes, ils vont te les écraser. En fait, en fonction du profil, ils vont directement croire que tel mec, tel jeune est directement impliqué dans le trafic de stupéfiants ou directement criminel entre guillemets. C'est-à-dire que vous allez manger une palpation et vous pouvez rien dire parce que si vous avez une réponse, bah ça finit en garde à vue. C'est un cycle sans fin en fait. Il y a jamais de réponse entre guillemets adaptée à la violence. Mais en fait, à un moment donné, c'est que les jeunes aussi, ils sont dans un âge où ils veulent s'exprimer, ils veulent dire des choses. Et quand on voit qu'en fait, on peut pas s'exprimer avec des agents des forces de l'ordre, que eux, ils vont utiliser la violence. La seule réponse que les jeunes ont, c'est d'utiliser aussi eux leur violence.
6: D'autres témoignages d'habitants du quartier Croix-Rouge de Reims, encore très marqués par les émeutes de 2023, sont à écouter sur l'application ici.
5: Ici Champagne-Ardenne, 9h03, la chaleur va encore nous étouffer aujourd'hui, Margot.
6: Oui, on va faire un point avec vous, Christine, à la fin du journal. Et cette chaleur, elle n'épargne pas les établissements scolaires. Alors que le bac professionnel démarre demain, le ministère de l'Éducation nationale lance un appel à la vigilance aux chefs d'établissement, leur recommande notamment de fermer les stores et volets. L'audience est prévue le 1er juin devant le tribunal de commerce de Lille. Audience sur l'avenir des librairies Le Furet du Nord après leur demande de placement en redressement judiciaire hier. Les 18 Furets du Nord, dont un à Reims, emploient 350 salariés. Dans le secteur du prêt-à-porter, la crise n'en finit plus après Camailleux, Naf-Naf ou encore Minelli. La marque de vêtements pour enfants Okaidi annonce supprimer des postes jusqu'à 290 et fermer une soixantaine de magasins en France. C'est la conséquence de son redressement judiciaire en cours depuis février. Et on ne sait pas encore si les 4 boutiques de la Marne et les 2 des Ardennes sont concernées. Le Grand Est allonge la monnaie, 31 millions d'euros pour des travaux d'urgence en 2027 sur les lignes ferroviaires dites de desserte fine, c'est-à-dire les petites lignes empruntées par 55 000 personnes tous les jours, les lignes Reims-Fismes ou Charleville-Givet par exemple. 11 millions d'euros avaient déjà été annoncés il y a un mois.
5: Les Châtellois et Châtelloises élisent leur maire ce dimanche.
6: Les 800 habitants du Châtelet se retournent à la seule commune des Ardennes où aucun candidat n'avait déposé sa liste pour les municipales en mars dernier. 2 mois plus tard, ils ne sont pas 1 mais 2 à prétendre au fauteuil de maire, une habitante et l'élu sortant. Il a changé d'avis. Le scrutin est donc prévu ce dimanche le 31 mai. Elle va incarner une mère des Ardennes agressée le soir de la fête nationale. Alexandra Lamy est bientôt en tournage à Sedan pour le film 14 juillet. Biais de Nicolas Boukrieff. Et la production cherche des figurants. Il faut avoir entre 16 et 86 ans, habiter à maximum une heure de Sedan et être dispo du 22 juin au 7 août. Les infos sont sur le site figurant.com. Et puis un carnaval ou encore des ateliers réparation de vélos. Le quartier Croix-Rouge de Reims s'anime aujourd'hui grâce à des animations proposées sur la plaine de jeu Georges Braque ou la place Léon Blum. Oui, un quartier qui s'anime grâce à des animations. Je ne me rends compte de ce que j'ai dit.
5: Oh, mais écoutez, on ne peut jamais répéter assez.
6: C'est un pléonasme. Voilà. Mais c'est pas grave.
5: Comme ça, vous cherchiez à coller le petit mot pléonasme, oui, comme ça le matin. C'est pas mal, hein, Margot. Hein, bravo.
6: Bon, du côté de la météo, Christine.
5: Eh oui, vous le disiez, Margot, hein, il va faire très chaud à nouveau aujourd'hui. C'est la journée des petits, c'est mercredi. Ils vont prendre l'air aujourd'hui, profiter de jouer au parc, dans le jardin. Alors, hop, on visse la casquette, le chapeau sur la tête. On pense à la crème soleil sur le bout du nez, c'est voilà, hein, le bout du nez, c'est là où ça dépasse forcément. Alors ça prend les coups de soleil sur le dessus des oreilles aussi. On fait bien attention avec la crème solaire. Le soleil qui va largement briller à nouveau sur notre région champardonnaise. Le vent souffle discrètement, hein, du nord, ce qui réduit un petit peu l'impression de grosse chaleur. Il n'empêche qu'il va faire donc très chaud encore, entre 30 et 33 degrés à Revin, 30 degrés pour vous à Charleville-Mézières, 31 sur 3 Sedan, 32 à Chalon. En Champagne, à Reims, à Sainte-Ménéhould ou encore à Épernay, 33. Vous pensez bien sûr aussi à vous hydrater régulièrement tout au long de la journée. On ferme les volets. De maintenant, en fait, hein, ça y est, il commence à faire chaud. Comme ça, on garde un petit peu la fraîcheur à l'intérieur des logements. Allez, bon courage.
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5: Et la fraîcheur, vous la gardez à l'écoute de votre radio ici Champagne-Ardenne, bien sûr, avec tout de suite Alain Bachung, Vertige de l'amour.

0: Ici Champagne-Ardenne, Alain Bachung et Vertige de l'amour.
1: Ici Champagne-Ardenne, bienvenue chez vous, Christine Lapré.
0: Bonjour à toutes et à tous, bienvenue chez vous, le dossier du jour avec 1200 jeux environ créés chaque année, dont 500 nouveaux de mi-mai à mi-juin. C'est la fête mondiale du jeu et c'est notre thème du jour dans le dossier du jour jusqu'à 10h. Depuis la crise sanitaire et les confinements, un vent de renouveau est venu dépoussiérer l'image du jeu qu'il a maintenant bien en poupe, le vent. Jeux de cartes, jeux de société, jeux vidéo sur console, smartphone, tablette, jeux solitaires ou à plusieurs. Jeux de stratégie, jeux de réflexion, de divertissement, vous êtes nombreux à jouer et à faire jouer. Dans cette médiathèque transformée en salle de jeux d'arcade, direction Vitry-le-François dans un instant pour Back to the 80s. Toujours ambiance années 80 avec ce ludothécaire qui sort de l'ordinaire à Reims. Une association de jeux qui organise un festival de jeux de société en juin. Rencontre avec Nicolas dans quelques instants également. Nous plongeons ensuite dans les coulisses de son expérience télé, celle de Nicolas qui a participé à de nombreux jeux dont un particulièrement connu.
2: Je suis.
0: Ah, vous l'avez, j'espère. On verra ça dans une vingtaine de minutes. Et puis, une succursale pour faire jouer vos petits et les laisser étaler le bazar hors de la maison. Solution à Charleville-Mézières. Le dossier du jour consacré au jeu. Vous nous racontez où, quand, comment, avec qui et vos meilleurs souvenirs de jeu au 0326 48 2000.
1: Bienvenue chez vous jusqu'à 10h. Le dossier du jour.
0: Une médiathèque, salle de jeux d'arcade à Vitry-le-François. On voyage dans le temps des années 80 jusqu'au 5 juin avec Back to the 80s. Tout plein de rendez-vous différents pour se replonger dans cette ambiance aux couleurs fluo, aux permanentes, Minitel et autres Rubik's Cube. Rudy Garrett, bonjour.
3: Bonjour.
0: Rudy, vous êtes le directeur des médiathèques de la commune de Vitry. Vous avez décidé de recréer une arcade à la médiathèque Vitriate François Mitterrand. Comment vous est venue cette idée, Rudy ?
3: C'était une idée en fait de la municipalité d'organiser un festival pour les Vitrias. On fait ça tous les ans et cette année le thème était les années 80. On s'est posé la question de savoir qu'est-ce qui avait pu marquer les années 80 et on s'est dit les bornes d'arcade c'est les années 80, c'est l'âge d'or des bornes d'arcade. Du coup on cherchait une animation qui soit intergénérationnelle, qui plaise aux petits, aux grands, qui amène de la nostalgie. Et les portes d'arcade, en fait, c'était parfait pour ça.
0: Alors, vous allez proposer plusieurs types de jeux. Là, on entend Mario Bros, mais qui aura-t-il ? À quoi pourrons-nous jouer ? J'imagine Pac-Man, Street Fighter ?
3: C'est ça, Pac-Man, Street Fighter, Mortal Kombat, Puzzle Bobble, donc beaucoup de jeux d'arcade des années 80, mais aussi des années 90, pour bien en fait montrer toute l'évolution des jeux d'arcade. Donc Street of Rage, Fatal Fury, des jeux aussi comme R-Type, donc du jeu à défilement vertical ou horizontal. Des grands classiques.
0: On entend la passion dans votre voix. Dites donc, vous êtes médiathécaire, monsieur Garrett. C'est plutôt calme, une médiathèque. Ça. Qu'est-ce qui va se passer là? Vous allez pousser les murs?
3: On ne va pas pousser les murs, mais on a une belle médiathèque François Mitterrand avec un espace d'exposition qui se prêtait bien en fait à une reconversion rétro gaming, on va dire. Et du coup, c'était une bonne occasion en fait pour apporter aussi des petites choses sympas aux habitants.
0: Alors, qu'est-ce qui fait, à votre avis, Rudy Garrett, qu'on aime se retrouver dans ces jeux d'arcade avec, on entend la petite musique direct, hop, on repart comme en enfance. Qu'est-ce que ça fait, ces jeux d'arcade? Qu'est-ce que ça fédère pour nous?
3: Je pense que la première chose que ça fédère, c'est le lien en fait de parentalité en fait. Hein. C'est on a beaucoup de personnes qui viennent et qui qui vont jouer soit ça va être le frère et la sœur qui jouent l'un contre l'autre, qui jouent l'un avec l'autre, mais ça peut être aussi le papa, la maman, le petit frère, le grand-père. Souvent ça peut être aussi ça, c'est le grand-père qui fait découvrir aux petits-enfants les jeux de son époque, on va dire. Et du coup ça amène pas mal de convivialité, pas mal de liens en fait aussi au travers au sein de la famille.
0: On lâche un peu la garde,
3: c'est ça aussi
0: quoi.
3: Qui donne tout le plaisir en fait de ce genre de jeu. C'est du jeu de salon, donc c'est du jeu où en fait on joue côte à côte. On n'est pas on est devant un écran, mais pas l'écran en fait n'est pas une barrière entre nous. C'est un moyen de rassemblement.
0: Rudy Garrett, directeur de la médiathèque et des médiathèques de la commune de Vitry-le-François, qui vous accueille à la médiathèque François Mitterrand jusqu'au 5 juin dans cette salle de jeux d'arcade à l'occasion du festival Back to the 80s qui se déroule à Vitry-le-François jusqu'au 5 juin donc. Merci beaucoup Rudy, et puis on vous souhaite, vous n'avez pas le droit de trop jouer vous, hein, après les heures d'ouverture.
3: C'est ça, après les heures d'ouverture.
0: Bon, il va se coucher tard, monsieur le médiathécaire, alors. Allez, belle journée du côté de Vitry, le François, et merci.
3: Belle journée à vous aussi.
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0: C'est presque un jeu vidéo, Avatar, Dream as One, la bande annonce, la bande originale, la bande son du film avec Miley Cyrus et Dream as One. Oh.

0: Ici Champagne Ardenne, Miley Cyrus, Dream as One.
1: Ici Champagne Ardenne, bienvenue chez vous. 9h-10h, le dossier du jour.
0: Et jusqu'à 10h, donc ce matin, on parle jeu, c'est pas mal, on s'amuse. Les ludothèques, on les connaît peut-être, on connaît surtout les bibliothèques, les médiathèques, mais pas toujours les ludothèques. Les latinistes se souviendront que ludo veut dire je joue. Une ludothèque, c'est donc un endroit où on peut emprunter des jeux. Anthony Supply, bonjour.
2: Bonjour.
0: Vous avez lancé il y a un an une ludothèque à l'espace d'Erlon à Reims. Vous avez maintenant 85 adhérents. Quel type de jeu est-ce que vous proposez? Anthony.
2: Alors dans la ludothèque, c'est des jeux de société, des puzzles, beaucoup de puzzles, et des livres. Mais le thème principal de tout ça, c'est que c'est sur les années 80 et 90.
0: Voilà, c'est le grand succès là. Pourquoi c'est si fédérateur ces années-là?
2: Bah, c'est la nostalgie, et je le vois avec tous les gens qui rentrent dans la ludothèque, c'est un esprit global d'une génération en fait.
0: Vous parlez de gens qui rentrent dans la ludothèque, qu'est-ce qui fait venir quelqu'un? Quels sont les gens qui viennent vous voir? Est-ce qu'ils ont compris que c'était une ludothèque au départ?
2: Alors, pas toujours, justement, le mot ludothèque, des fois des gens pensent que c'est la maison de Ludo et que je m'appelle Ludo. Mais non, ce qui attire beaucoup, bah déjà c'est très coloré, et puis en plus les gens peuvent jouer, il y a des jeux vidéo d'installer à l'intérieur, donc ça attire aussi le regard et les gens rentrent. Les gens n'adhèrent pas forcément à l'association, mais juste le fait de rentrer, de parler, de partager un moment, c'est... Voilà, moi c'est tout ce qui me...
0: Ça refait votre journée.
2: Exactement.
0: Les jeux auxquels on joue le plus ou qui attirent le plus dans votre ludothèque, Anthony?
2: Alors dans la ludothèque, moi c'est essentiellement quand même les puzzles. Bon déjà, il y en a beaucoup, il y en a un peu plus de 1200, et ça touche tout âge.
0: Attendez, je prends la mesure de la chose. 1200 boîtes de puzzles,
2: oui.
0: Ok, waouh, ça fait une grosse pile.
2: Ça fait beaucoup, sur les étagères c'est impressionnant. Les gens d'ailleurs ont l'impression qu'il n'y a que des puzzles dans la ludothèque, alors que non, il y a beaucoup de jeux de société et aussi des livres. Mais les puzzles touchent tout le monde, puisque c'est des parents qui vont en prendre pour leurs enfants, des 10 pièces, des 20 pièces. Et puis ça va jusqu'aux personnes âgées, des retraités qui viennent, j'en ai qui viennent une à deux fois par semaine, le mercredi et le samedi, qui ont fini le puzzle, qui me le ramènent, qui en reprennent un autre et ainsi de suite.
0: C'est un moment d'échange particulier, j'imagine, parce que vous connaissez tous les jeux que vous présentez. Comment ça vous est venu cette idée d'ouvrir une ludothèque?
2: Alors ça m'est venu il y a 3 ans, parce que la ludothèque a 3 ans, mais avant, pendant 2 ans, elle était dans les Ardennes. Et en fait, c'est une partie de ma collection que je mets à disposition. Parce que je suis collectionneur, j'ai une très grosse collection de plein de choses. Et toute cette partie-là, en fait, le reste, je le partage sur les réseaux, mais toute cette partie-là, j'avais envie de la partager. Et donc, j'ai eu l'idée de la ludothèque et ça s'est fait comme ça.
0: Et ça marche super bien. Ces petits moments de convivialité, vous les appréciez particulièrement?
2: Oui, c'est ça. En fait, le but, j'allais dire, c'est presque pas forcément que les gens empruntent, c'est vraiment de partager un moment. On est tous reliés par un truc, tous ceux de notre âge, en tout cas, de cette génération 80-90. Je le dis tout le temps, ce qui nous relie, c'est le club Dorothée. C'est un peu bizarre, mais c'est vrai, c'est ça. C'était nos influenceurs à nous, en fait.
0: Ouais,
2: et
0: ouais.
2: Qui essayaient pas de nous vendre quelque chose. Et donc, on se retrouve et juste le fait de discuter, de partager un moment, ça fait du bien.
0: Ce samedi, votre ludothèque va en fait fermer ses portes pour cause de travaux à l'espace d'Erlon. Mais que vont faire les 85 adhérents, puis tous ceux qui avaient envie d'adhérer?
2: Alors, il y en a déjà qui avaient envie d'adhérer, qui m'ont laissé quand même leur email, puisque l'idée, c'est de trouver un autre endroit pour mettre la ludothèque. Il y a un projet, mais qui n'est pas encore finalisé, peut-être sur Besançon, mais il n'y a rien de sûr du tout. Donc, si quelqu'un a un local à proposer, je suis ouvert
0: à discussion. Lançons l'appel.
2: Mais voilà, samedi là, c'est le dernier jour. Il y a aujourd'hui, samedi, et après, dans la galerie, c'est fini.
0: On continue de parler jeux de société, jeux vidéo, arcade, au 03 26 48 2000. Si vous aimez jouer, si vous aimez faire découvrir ou faire jouer les autres, vous nous le dites dans le dossier du jour consacré aujourd'hui aux jeux dans toute sa splendeur.
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0: Et pour vous accompagner en musique, tout en jouant, Guillaume Grand, toi et moi, à l'écoute de votre radio ici Champagne Ardennes, excellente matinée.
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1: Ici Champagne-Ardenne jusqu'à 10h, bienvenue chez vous, le dossier du jour.
0: Et dans le dossier du jour, aujourd'hui, on s'amuse, nous parlons des jeux à l'occasion du mois mondial du jeu. C'est entre mi-mai et mi-juin, nous recevons maintenant le président de l'association L'Éloge des Jeux, Nicolas Goube, bonjour.
2: Bonjour Christine.
0: Nicolas, vous êtes une petite association de 25 adhérents qui joue ensemble régulièrement tous les mardis à partir de 20h et jusque toutes les heures de la nuit. Cette association, elle se situe aux Petites Loges, donc on est dans un petit village. Et cette association est très active parce que sur les 25 adhérents, en général, vous êtes 17 tous les mardis soirs.
2: On est une dizaine, mais hier soir, on était 17, oui, effectivement.
0: Alors, qui sont les gens qui viennent jouer avec vous et en quoi consiste l'association ?
2: Alors, des joueurs de tout âge, de 6 ans à plus de 60 ans, des joueurs, mais aussi des non-joueurs.
0: Ok, donc quoi, ils assistent, ils jouent ou comment ?
2: Alors, ils viennent voir, ouais. Ils sont curieux, mais il y a aussi des experts qui viennent jouer à des très gros jeux, mais des jeux familiaux aussi, des jeux d'ambiance.
0: Donc toutes sortes de jeux, vous êtes plusieurs équipes autour de plusieurs tables à jouer à des jeux différents, c'est ça le principe ?
2: C'est le principe, hier on a fait 4 tables, on a fait des jeux un peu musicaux, on a fait des jeux familiaux, des jeux d'ambiance.
0: Ouais. Anthony Supplique qui est ludothécaire, je vais y arriver. Vous avez des petites étoiles dans les yeux, ça vous branche bien là.
3: C'est génial. Bon, ça c'est pas des choses que je propose moi à la ludothèque, mais je trouve ça top de jouer directement sur place.
0: Quels sont les jeux auxquels vous jouez le plus régulièrement ? Est-ce que ça tourne ou est-ce qu'il y a des jeux qui reviennent souvent ?
2: Oula, oui, ça tourne parce que le monde du jeu est en constant mouvement. Et on joue, ça peut être des petits jeux, mais aussi des gros jeux. En ce moment, on aime bien jouer à, par exemple, Les Aventuriers du Rail. On joue à Revive, on a joué à DigiSet.
0: Et en quoi consistent ces jeux ? Donc, quelle est l'idée derrière le jeu ?
2: Alors, l'idée, ça peut être de gagner des ressources. Ça peut être de deviner des thèmes musicaux, par exemple DigiSet, on va essayer de deviner les animaux qui se cachent derrière les chansons. Très bon jeu pour aller jouer à des mariages.
0: Jeux d'ambiance.
2: Jeux d'ambiance, voilà. Mais après vous avez des jeux d'enquête, des jeux Legacy, où là on va modifier le jeu, arracher des cartes, coller des autocollants sur les jeux.
0: Et aux Petites Loges, donc toutes les gens qui viennent jouer avec vous habitent les Petites Loges, les alentours, comment ça se passe ?
2: Alors non, un tiers des joueurs sont des Petites Loges, mais les autres joueurs et joueuses viennent des alentours. Ça peut être aussi Reims, Châlons et tous les villages avoisinants.
0: Et alors, dans peu de temps, là, dans 2 semaines, vous organisez un festival, Nicolas ?
2: Oui, effectivement, c'est le premier... La première édition du festival, le Meeplefest, qui va réunir plusieurs partenaires locaux, mais aussi plusieurs éditeurs. 14 éditeurs nous ont envoyé des jeux pour lancer notre premier festival, mais aussi des associations locales comme les Gardiens des Jeux, la Fée Ludique à Châlons, mais aussi l'Odyssée des Jeux, Rudevel, Céline Anime à Sillery. Au Bar-Jeu, qui est un bar à jeux à Cormontreuil.
0: Vous êtes tout un groupement de fans de jeux qui allez pouvoir vous réunir à l'occasion de ce festival. Ça se passe les 6 et 7 juin, aux Petites Loges, à la Maison des Associations.
2: Alors non, à la Salle des Fêtes.
0: On pousse les murs, donc, du coup, là, pour le coup.
2: Les murs. on pousse les murs et on pousse les arbres, parce que ça sera à l'intérieur, mais aussi à l'extérieur.
0: Le festival Jeux de Société des Petites Loges organisé par l'Éloge des Jeux, une association des Petites Loges, donc ce sera les 6 et 7 juin. On retrouve toutes les infos sur la page Facebook de l'association l'Éloge des Jeux.
2: Alors sur la page Facebook, mais aussi sur notre site internet.
0: Merci beaucoup Nicolas Goube, merci Anthony Supply d'être venu dans cette émission pour nous parler de jeux. On continue d'en parler avec maintenant un regard tourné pour les enfants. Ici Express, votre possibilité pour trouver du travail. Tiens, cette offre d'emploi d'aide maternelle, de crèche, halte garderie, ça se passe à Rethel. Vous assurez le bien-être, la sécurité des enfants en vous assurant de leurs besoins quotidiens. Évidemment, ça inclut les repas, les siestes, les toilettes, etc. Et vous proposez bien sûr des activités d'éveil adaptées. Une offre d'emploi par laquelle vous pouvez retrouver, que vous pouvez retrouver sur France Travail.
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0: En compagnie de Michael Jackson et de Thriller. Ah bah oui, on est dans les années 80 jusqu'au bout à l'écoute d'Ici Champagne-Ardenne.

0: Ici Champagne Ardenne, Michael Jackson et Thriller.
1: Ici Champagne Ardenne, bienvenue chez vous. 9h-10h, le dossier du jour.
0: Et dans le dossier du jour, de ce mercredi, la journée des petits, et bien justement, on joue et on joue avec les enfants grâce à l'association Parentage et Compagnie à Charleville-Mézières. Héloïse Lorenz, vous êtes membre du CA de cette association Parentage et Compagnie. Bonjour.
2: Bonjour.
0: Alors, Héloïse, l'association Parentage et Compagnie propose un accompagnement des parents, des rencontres avec les petits, entre parents, de jeunes enfants. Mais vous avez également cette proposition d'une ludothèque pour les petits. Racontez-nous comment est née cette idée, Héloïse.
2: Oh bah, y a une dizaine d'années de ça, effectivement, a été mis en place une ludothèque pour permettre aux enfants, alors les petits, hein, ça peut aller jusqu'à l'adolescence, de pouvoir jouer dans un cadre adapté, ou aux parents de pouvoir emprunter des jeux qu'ils peuvent ramener à la maison.
0: Alors, un cadre adapté, ça veut dire que vous avez une grande salle, hein, c'est quoi, 40 mètres carrés, quelque chose comme ça, avec des jeux partout ?
2: Oui, tout à fait, avec du mobilier adapté aussi aux plus petits, qui sont par exemple en train de commencer à marcher, pour adapter leur motricité. Donc le lieu est vraiment adapté aux enfants de leur naissance jusqu'à l'adolescence.
0: Alors, un jeu pour un enfant petit, hein, en général, qu'est-ce que c'est ?

0: bizarre, j'imagine, ouais. dans cette pièce.
1: Ah ben c'est comme je le pense une succursale de chez nous, mais où ils ont le droit d'explorer toutes les possibilités voilà, de jouer certes à des puzzles, aux poupées, à des coloriages, à des jeux, et puis ils sortent les jeux, alors ils les rangent aussi, hein, ils apprennent à ranger, mais voilà, ils explorent toutes les possibilités de jeux ensemble ou seuls, avec les parents aussi, et parfois simplement entre les enfants.
0: Des parents qui viennent de Charleville-Mézières, des alentours, parce que 10 ans, vous êtes bien implantés, c'est un joli succès.
1: Alors effectivement, on est dans le centre de Charleville-Mézières, donc c'est un lieu de proximité, mais on a des parents qui viennent des Ardennes, qui passent le mercredi matin, le vendredi, et qui peuvent passer du temps à la ludothèque, un temps qui est adapté pour leurs enfants, et dans lequel ils peuvent aussi se détendre.
0: D'où 17 voilà. Rue Irénée Carré à Charleville-Mézières, voilà où se trouve la ludothèque de Parentage et Compagnie. Et bah écoutez, et vous avez des enfants qui ont joué, donc Héloïse, et qui jouent encore à la ludothèque?
1: Ah oui, bien sûr. Moi, ma fille vient régulièrement, et c'est un deuxième chez soi. C'est chez elle. Elle a ses habitudes, elle a ses jeux préférés. On en emprunte, et quand elle vient, elle sait exactement ce à quoi elle veut jouer. Alors en ce moment, c'est les poupées, la dinette, mais elle est très heureuse de s'épanouir dans ce lieu où on y va, plusieurs fois par semaine.
0: Merci beaucoup, Héloïse Lorenz, de nous avoir peut-être inspiré à créer d'autres lieux comme ça en Champagne-Ardenne. Et puis pour celles et ceux qui habitent dans le coin, n'hésitez pas à venir, hein. Les mercredis, les vendredis, vous retrouvez tous les renseignements sur la page Facebook Parentage et Compagnie du côté de Charleville-Mézières. Donc merci beaucoup Héloïse,
1: merci.
0: Et belle journée.
1: Merci beaucoup.
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0: Et quand on a joué petit, qu'est-ce qui se passe quand on est grand? Eh bien, on devient un champion. Un de nos Rémois qui est allé s'exercer à la télé pour jouer. On le rencontre juste après Nicolas Perrac et mon père à l'écoute d'Ici Champagne-Ardenne. Soyez les bienvenus chez vous.

0: Ici Champagne Ardenne, Nicolas Perrac et mon père.
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0: Et oui, et depuis 9h, on joue à l'écoute d'ici Champagne-Ardenne dans le dossier du jour, avec vous qui aimez jouer aux jeux de société. Hein. Ils sont plus de presque 2000 par jour, me disait Nicolas Goub, avec les nouveaux chiffres qui sont créés par jour. Nicolas, vous me disiez 1700 jeux qui sont créés par jour en France.
2: À l'année.
0: À l'année, par jour. Oui, à l'année, pardon. C'est énorme, déjà, évidemment. Énorme, oui. Et lui, en 30 ans, il a participé 17 fois à un jeu télé. C'est Nicolas qui nous appelle de Reims. Bonjour Nicolas.
3: Oui, bonjour.
0: Nicolas, vous avez notamment joué à ce jeu célèbre.
3: Je suis.
0: Vous avez rencontré Julien Lepers, Nicolas.
3: Je vais commencer par Julien Lepers, oui.
0: Alors, comment est-ce que vous êtes venu à jouer, à vous inscrire à un jeu de société, Nicolas ?
3: Alors, la première fois, c'était une mission animée par Nagui. J'y suis allé un peu par hasard, j'accompagnais de la famille. Et puis, je me suis retrouvé qualifié. Et puis, j'ai fini par arriver en finale. Perdre en finale, comme d'habitude, mais bon...
0: voilà. Comme d'habitude, comment...
3: Ah oui, je suis le Poulidor des jeux télé, vous savez. Je n'ai gagné finalement qu'une fois une cagnotte, bon, ça peu importe. Et puis donc, ça m'a donné envie. Mon père a participé à Question pour un champion. Ça m'a donné envie d'y aller.
0: Ouais.
3: J'y suis allé, puis j'ai fait un parcours sympathique, puisque j'ai fait 4 émissions. Et donc, après, la machine s'est embringuée. Et puis voilà.
0: Alors, comment ça se passe dans les coulisses de ces jeux? Parce qu'elles sont, ils sont préenregistrés. C'est des moments, il n'y a pas que le moment à l'antenne qui doit être sympa.
3: Ah non, tout est sympa en fait. Quelles que soient les époques, l'accueil a toujours été tout à fait remarquable. Là, c'est une première chose. Donc on est accueillis, on a une heure de rendez-vous, on donne des conseils vestimentaires. Donc on vient avec plusieurs vêtements parce que au cas où on gagne,
0: oui.
3: Il faut faire plusieurs émissions de suite. Faut pas donner l'impression que c'est monotone. Ensuite, on attend. On nous explique la marche à suivre sur le plateau. On nous présente l'animateur et puis voilà, c'est parti. On nous dit ben vous rentrez comme ça, à tel endroit vous faites comme ça, comme ça, comme ça. On a dirigé.
0: Et votre et plus puis, joli souvenir, votre plus joli moment à l'antenne.
3: Souvenir. Bah je crois que c'est quand j'ai bouclé la boucle que j'ai fait enfin 5 émissions victorieuses. Donc là c'était mon plus joli souvenir parce que ça faisait plusieurs fois que je faisais 3, voire 4, voire 5 émissions mais je perdais à la 5e. Et là l'an dernier j'ai enfin bouclé la boucle et au bout de 30 ans j'ai eu ma 5e émission, voilà.
0: Nicolas de Reims, un champion de Questions pour un champion, entre autres, qui aime jouer aux jeux télé. Bah, peut-être que vous allez inspirer d'autres personnes à se lancer, hein. Vous le recommandez, Nicolas?
3: N'hésitez pas, allez-y, c'est une expérience formidable. Et c'est sans risque, hein, ça ne mord pas.
0: On peut que s'amuser. Bah, merci beaucoup d'avoir partagé cette jolie expérience avec nous. Et puis, belle journée avec ICI Champagne-Ardenne. Nicolas, merci à vous aussi, Nicolas Goub, de l'association à l'éloge des jeux du côté des Petites Loges. Et puis, on rappelle votre festival les 6 et 7 juin aux Petites Loges, à la salle des fêtes. Vous allez passer un très très bon moment à découvrir tout plein de jeux. On vous le souhaite en tout cas. À bientôt, Nicolas. Dans quelques minutes, nous avons rendez-vous avec Le Veto. Le dossier du jour continue à l'écoute de votre radio. Ici Champagne-Ardenne, tout de suite, Zao de Sagazan et la Symphonie des Éclairs.

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1: Ici Champagne-Ardenne, bienvenue chez vous avec Zao de Sagazan et la Symphonie des éclairs.
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1: C'est un sujet bouleversant en médecine vétérinaire quand on est face à une maltraitance extrême qui ne part paradoxalement pas d'une mauvaise intention. Le syndrome de Noé, c'est une pathologie psychiatrique grave, souvent liée au syndrome de Diogène. Tout commence généralement par une belle action. La personne recueille un animal abandonné, puis deux, puis dix. Elle est intimement persuadée d'être investie d'une mission de sauvetage et d'être la seule au monde à pouvoir aimer et protéger ses animaux. Le problème, c'est qu'elle se laisse totalement déborder par la reproduction, le manque d'espace et les frais vétérinaires. Pierre Fabin.
3: Et c'est un sujet bouleversant en médecine vétérinaire car on est face à une maltraitance extrême qui ne part jamais d'une mauvaise intention. Le syndrome de Noé est une pathologie psychiatrique grave, souvent liée au syndrome de Diogène. Tout commence généralement par une belle action. La personne recueille un animal abandonné, puis deux, puis dix, et elle est intimement persuadée d'être investie d'une mission de sauvetage et d'être la seule personne au monde capable de les aimer et de les protéger. Le problème, c'est qu'elle se laisse totalement déborder par la reproduction, le manque d'espace et les frais vétérinaires.
1: Mais alors, comment c'est possible de prétendre aimer des animaux et de ne pas voir qu'ils vivent dans leurs excréments, qu'ils sont malades ou même en train de mourir, Pierre ?
3: Et c'est là tout le cœur de cette maladie, le déni absolu. La personne atteinte du syndrome de Noé souffre d'une déconnexion totale avec la réalité. Elle ne sent plus l'odeur d'ammoniac insoutenable. Elle ne voit plus la maigreur extrême de ses chiens, ni les infections qui ravagent ses chats. Dans sa tête, les animaux sont heureux puisqu'ils sont sauvés avec elle. C'est pour cela qu'on parle de l'amour qui tue. La situation dégénère en un huis clos sanitaire dramatique. Les parasites prolifèrent, la consanguinité fait des ravages et les animaux se battent pour survivre dans l'indifférence pathologique du propriétaire qui est enfermé dans son monde.
1: Ouais, c'est un drame absolu pour les animaux comme pour l'humain. Que doit-on faire si l'on soupçonne un proche ou un voisin de souffrir de ce syndrome, Pierre ?
3: Alors la pire erreur serait d'essayer de le raisonner de façon logique ou de le culpabiliser, car il se sentira agressé, incompris et se barricadera encore plus. Il faut agir pour sauver les animaux en signalant la situation par le 3677, le numéro dédié à la maltraitance animale ou aux associations de protection animale comme la SPA. Ils interviendront avec la justice. Mais attention, retirer les animaux ne résout qu'une partie du problème. Sans accompagnement psychiatrique pour le propriétaire, le taux de récidive est proche de 100%.
1: Pierre Fabin, merci beaucoup. On retrouve tous vos conseils sur la page ici.fr. Bienvenue chez vous. Le dossier du jour se termine tout doucement. Place à Grégory Duchâtel dans quelques minutes pour Bienvenue chez vous. Le mag à l'écoute d'ici Champagne-Ardenne, juste après Gérard Blanc et une autre histoire.
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0: Ici Champagne Ardenne, Gérard Blanc. Une autre histoire. Ah bah une autre histoire arrive, c'est Grégory Duchâtel. Bonjour Grégory.
1: Bonjour Christine, effectivement. Bienvenue chez vous. Cette fois-ci, c'est Le Mag qui va vous accompagner avec toute l'équipe jusqu'à 11h. Belle journée.
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1: Très bon mercredi 27 mai avec Ici Champagne Ardenne, il est 10h. Tu étais chez nous en Champagne-Ardenne, et bien au-delà d'ailleurs, avec Margot Turgy. Bonjour Margot.
3: Bonjour Grégory, bonjour à tous.
1: 3 ans après les émeutes de 2023, une bande dessinée veut raconter Nanterre autrement.
3: La BD Nanterre avant l'orage sort demain, jeudi, en librairie. Et c'est le journaliste et écrivain Ferhat Alani qui l'a écrite. Il était l'invité d'Ici Champagne-Ardenne ce matin. S'il habite à Reims, aujourd'hui, Ferhat Alani a vécu à partir de ses 17 ans dans le quartier de Nanterre où Naël a grandi. 17 ans, c'est aussi l'âge auquel Naël a été tué par une balle d'un policier le 27 juin 2023. Après la mort de l'adolescent, plusieurs villes de France, dont Reims, ont été marquées par des émeutes. Et 3 ans après, les habitants du quartier Croix-Rouge, où le commissariat notamment a été incendié, estiment que les relations avec la police sont toujours difficiles. Leurs témoignages sont à écouter sur l'application Ici. Le guichet est ouvert pour demander les 100 euros d'indemnité carburant réservée aux travailleurs dits grands rouleurs. Rendez-vous sur le site des impôts, mais attention, c'est sous condition. Il faut par exemple gagner 1508 euros net par mois pour une personne seule, 3771 euros pour un couple avec enfant. Les aides à la pompe, c'est aussi Total Énergie qui annonce la poursuite de son opération plafond des prix. 1,99€ le litre d'essence et 2,25€ celui de diesel pour tout le mois de juin dans ces 3300 stations. 500 000 euros, c'est le montant du préjudice après le cambriolage de la bijouterie Cléor du carrefour Cormontreuil dans la nuit de lundi à mardi. Personne n'a été interpellé selon le parquet. C'est week-end de vote pour des Ardennais. Dimanche, les 800 habitants du Châtelet sur Retourne où aucun candidat ne s'était déclaré au municipal en mars dernier. 2 mois plus tard, ils sont 2, une habitante et le maire sortant, à avoir déposé une liste pour le scrutin organisé ce 31 mai. Et puis c'est une première, une quadruple grève de reins réalisée par plusieurs hôpitaux à partir de donneurs vivants. Le CHU de Reims y a participé. L'exploit a été rendu possible grâce à un don croisé de 8 patients.
1: Merci beaucoup Margot. Prochain rendez-vous avec l'actualité, c'est tout à l'heure à 11h sur votre radio Ici Champagne Ardenne. Pas de surprise hein, pour la météo, c'est toujours bien du soleil et de la chaleur encore au programme pour cet après-midi, avec pour Épernay 34 degrés attendus à l'ombre, 33 pour Châlons-en-Champagne, à Reims aussi hein, les températures seront élevées dans le courant de l'après-midi avec 32 à 33 degrés. Même chose si vous êtes à Vitry-le-François, ça va taper encore aussi à vous y avec 32 degrés.
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1: Et on va danser avec une invitation proposée par le groupe Genesis, Phil Collins. Excellente matinée avec Ici Champagne-Ardenne.

0: Ah, le fameux Hack and Dance avec ici Champagne Ardenne, c'était Genesis.
1: Ici Champagne Ardenne. Bienvenue chez vous, Grégory Duchâtel.
0: Merci d'être avec nous. Rendez-vous, le mag, bienvenue chez vous jusqu'à 11h. Toujours plus de conseils, d'astuces et de bons plans et des bonnes adresses. Et une équipe formidable avec Olivier Catio dans 5 petites minutes. Il nous parlera des jeunes agriculteurs de la Marne qui sont en fête chez nous. Les réponses à vos questions de la vie quotidienne, c'est à votre service avec Lilian Muller. Bonjour Lilian.
2: Bonjour Grégory, bonjour à tous.
0: Bon, c'est la période de sortir le vélo, hein. C'est la bonne période avec ce beau temps. D'ailleurs, comment bien prendre soin de son vélo ?
2: Michel, 3000, voilà, c'est son nom. C'est lui qui va venir nous donner les bons conseils pour préparer sa monture comme il le faut avant cette nouvelle saison.
0: Ici, on aime les belles balades à faire chez nous. Et d'ailleurs, on peut faire le tour à vélo du lac du Der. Mais vous, Lilian, à 10h45, on sera plutôt sur l'eau. Hein.
2: Oui, absolument, avec ces habitats flottants qu'on va vous proposer. C'est très surprenant.
0: On peut dormir sur le lac.
2: Ouais. Et c'est vraiment très agréable.
0: Comme en Polynésie française.
2: Oui, c'est ça. Ça y ressemble. Surtout qu'il est beau, notre lac du Der.
0: Ah, il est magnifique. À table avec Maxime Delucas. Ce matin, il est chef d'un atelier cuisine à Reims. Bonjour Maxime, vous avez choisi de nous régaler avec des abricots.
3: Bonjour Grégory, bonjour à tous. Cru, cuit, alors surtout ce qui est important, c'est de le consommer sans tâche. Son signe de pesticide, donc faut faire attention à ça.
0: Bon, attention au choix de vos abricots. Et votre recette, Maxime, ce sera à 10h35, tagine à l'abricot. Et puis c'est tendance avec Muriel Jordan. À 10h50, elle nous aidera à mieux communiquer avec les jeunes.
1: Bienvenue chez vous jusqu'à 11h, le mag.
0: Alors lui, c'est plus un petit jeune, hein, c'est Francis Cabrel, version corse de Petite Marie. On l'écoute tout de suite.

0: Marluccia, version corse de Petite Marie avec Francis Cabrel.
1: Ici Champagne Ardennes, jusqu'à 11h, bienvenue chez vous.
0: C'est l'heure d'une équipe formidable à 10h12 avec vous Olivier Catio et la jeunesse agricole marnaise se mobilise pour une grande fête populaire.
2: Oui, notre équipe formidable, ce sont les jeunes agriculteurs de la Marne. Ils nous emmènent ce matin à Chenier, un village de 130 habitants entre Châlons-en-Champagne et Fère-Champenoise. Grâce à leur mobilisation, ils comptent rassembler 8000 personnes ce week-end et font même venir le groupe 3 Cafés Gourmands. Les jeunes agriculteurs de la Marne ont tous moins de 30 ans et bénévolement, ça fait des mois qu'ils préparent la fête de l'agriculture. Elle est organisée tous les 2 ans. Corentin Mans, jeune agriculteur.
3: Le rôle des jeunes agriculteurs, c'est de défendre le métier d'agriculteur et l'installation des jeunes. Et ensuite, on se base, notre base de travail se base sur de l'événementiel et attirer la jeunesse, justement, et communiquer sur notre métier. Et donc, ce type d'événement est fait pour ça, rassembler la jeunesse, le territoire et expliquer comment on travaille dans nos exploitations.
2: Pour l'organisation de la fête de l'agriculture, ils ont fait appel à tout leur réseau pour avoir des tonnelles, chapiteaux, de quoi boire et manger local, des engins agricoles en tout genre aussi pour les démonstrations. Loïc Guillaume, agriculteur dans l'équipe des organisateurs.
4: On est une trentaine de jeunes agriculteurs à travailler, répartis sur plusieurs groupes de travail. On a aussi une partie exposition de matériel par les concessionnaires, les organismes para-agricoles aussi qui participent. Le but, c'est de montrer le métier d'agriculteur, mais aussi ses à côté et les choses qu'on ne voit pas forcément tous les jours.
2: Et tous les 2 ans, ce sont de nouveaux jeunes agriculteurs qui prennent la relève et organisent la fête de l'agriculture. Tous les 2 ans, dans un village différent. Une façon de se retrouver et pour les jeunes bénévoles d'acquérir de l'expérience dans l'organisation et la valorisation du terroir local. Robin Guyot est installé sur l'exploitation familiale, une exploitation céréalière. Et son rôle de jeune agricultrice pour la fête de l'agriculture, c'est de préparer une animation qui va retracer l'histoire agricole de la Champagne crayeuse.
5: On a décidé de découper le village en 3 époques. Donc la première époque qui débute fin 19e siècle, début 20e siècle. Donc là, pour représenter l'aspect plus physique du métier de paysan et également la vie paysanne de l'époque. Donc une agriculture plus vivrière, de la tonte de moutons à l'ancienne, du labour avec un cheval de trait, des outils champenois d'antan, donc faux, fossiles.
2: Et puis la deuxième partie, là on est plus dans les années 60. Hein.
5: Oui, un tournant plus productiviste de l'agriculture. Et là, avec l'arrivée notamment des engrais, des produits de synthèse, également les premiers tracteurs qui a transformé le boulot de l'agriculteur.
2: Et puis dans ce village agricole, les agriculteurs pourront vous parler de leur métier d'aujourd'hui, plus éthique et respectueux de l'environnement, de l'adaptation au changement climatique, mais aussi du futur, hein, avec les perspectives des drones, de la recherche agronomique ou de l'intelligence artificielle qui risque bien de marquer un nouveau tournant dans l'agriculture. L'équipe formidable des jeunes agriculteurs de la Marne à l'honneur ce matin. Ils organisent la fête de l'agriculture à Chenier, entre Châlons-en-Champagne et Fère-Champenoise, le long de la départementale 6. C'est ce week-end, samedi, de 16h à 2h du matin. Le groupe 3 Cafés Gourmands, ça sera samedi à 21h. Et puis dimanche, on remet ça pour la fête de l'agriculture entre 10h et 18h. Ça coûte 8€ pour samedi, 5€ pour dimanche, 10€ les 2 jours. Une belle mobilisation citoyenne qui met en avant notre terroir et le savoir-faire français. Plus d'infos et des photos des éditions précédentes sur ici.fr, rubrique Une équipe formidable.
0: Merci beaucoup Olivier Catio, le collectif des jeunes agriculteurs qui organise donc la fête de l'agriculture ce week-end.
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0: Et attention, pas d'abus hein, pour cette fête de l'agriculture. Hein. On consomme avec modération, sinon c'est difficile de mettre un pied devant l'autre. C'est ce que nous chante Jean-Pierre Madère.

0: un pied devant l'autre. On peut marcher pour se balader, mais on peut aussi faire un peu de vélo. Et justement, avant de prendre votre vélo, ça demande quand même une petite vérification. Les pneus, les freins, on va faire un peu le point sur ce qu'il faut vraiment regarder avant de se lancer dans une balade. Ce sera dans à votre service dans une minute. C'est Abba qui arrive avec Fernando.
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0: Fernando. Ah, vous faites un peu de claquette.
1: Je sais.
0: Claquez des doigts, Lilian.
1: Oui.
0: Ah, oui, bah, on chante, on danse, c'est normal, c'est l'effet ici Champagne Ardenne.
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0: À votre service, avec votre question 03 26 48 2000, vous n'hésitez pas à nous la poser, avec Fabrice de Chalon qui a décidé de ressortir son vélo. Bonne idée, hein. Bah oui, il fait bon en ce moment, alors il voudrait cependant avoir des conseils pour bien préparer sa monture en quelque sorte, et surtout pour être en sécurité.
3: Bien sûr, et pour ce faire, nous allons poser la question à Michel Meunier, alias Michel 3000, réparateur, entretien de vélo et vente de vélos d'occasion à Reims. Bonjour Michel.
4: Bonjour Lilian.
3: Quel conseil peut-on donner à Fabrice donc pour ce démarrage de saison?
4: Alors, cher Fabrice, donc déjà vous posez la question et c'est très bon signe. Alors déjà, on prend son vélo, on le nettoie parce qu'il y a eu de la poussière. Quand on roule avec son vélo sur la route, il y a de la poussière qui sont dues à la pollution, à plein de choses, des choses qui viennent se fixer sur le vélo. Donc, on prend son vélo. Quel produit utiliser? Alors, ça peut être soit un nettoyant spécifique pour vélo, ou sinon tout simplement on prend un seau avec une éponge, de l'eau tiède, du produit vaisselle. L'idéal, le préalable, ce serait de retirer les roues, comme ça on a accès à différents composants qui sont sur le vélo. On insiste un peu plus au niveau de la transmission. Alors qu'est-ce que j'appelle la transmission sur un vélo? Ce sont notamment le pédalier, la chaîne, ainsi que les pignons qui sont le plus souvent mis sur au niveau de la roue arrière.
3: Bon, seconde étape, on vérifie les serrages.
4: Tout à fait. Notamment au niveau de ce qu'on appelle le poste de pilotage du vélo, c'est-à-dire le guidon, les leviers de frein et les leviers qui commandent les manettes.
3: Bon, Michel, on termine ?
4: Oui, tout à fait. Donc, au niveau des pneus, on va vérifier la bonne pression des pneus. La pression, elle est inscrite sur le flanc du pneu, comme pour les voitures, en fait, qui a une pression préconisée minimale et maximale. Donc, laquelle choisir? Bah, écoutez, ça dépend à la fois de votre morphologie. Si vous roulez chargé, je vous conseille d'être plutôt proche de la pression maximale. Si vous êtes plutôt léger et que vous voulez une conduite plus confortable, rapprochez-vous de la pression minimale. Et si vous ne savez pas, bah, mettez-vous au milieu.
3: Avant-dernière étape, on vérifie les freins?
4: Tout à fait. Donc, il faut vérifier dans un premier temps l'état des patins de frein. Donc, là, il faut regarder s'il reste assez de matière de gomme, en fait, sur son patin. Quand on est en dessous de 1 mm de matière, faut changer ses patins. Moi, je pense qu'on peut même envisager de les changer un petit peu avant. Vérifier aussi le câble et la gaine. Faut que la gaine, elle soit vraiment en bonne intégrité physique, qu'elle ne soit pas pliée, qu'il n'y ait pas de traces d'oxydation. On vérifie qu'au niveau du levier, en fait, la commande fonctionne bien, que ça se passe, qu'il n'y ait pas de petits sons de raclement. Là, on peut partir en toute sécurité en ayant vérifié ses freins.
3: Bon, pour que Fabrice soit totalement prêt, un dernier conseil, Michel.
4: Alors, pour finir, il faut lubrifier sa chaîne. Ça, c'est quelque chose, c'est un entretien qui est à faire même régulièrement tout au long de l'année. Nettoyez votre chaîne et lubrifiez votre chaîne, c'est super important. À la fois, ça va lui préserver une bonne intégrité dans le temps. Vous aurez un meilleur fonctionnement de votre vélo avec une chaîne bien lubrifiée. Pour ce faire, donc une fois que votre chaîne elle est nettoyée et sèche, vous mettez une goutte d'huile adaptée sur chaque rouleau de la chaîne, vous faites tout le tour et puis vous partez faire une balade. À l'issue de la balade, ou alors si vous laissez passer la nuit, vous pouvez essuyer votre chaîne pour retirer le surplus d'huile qui aura pu couler, que votre chaîne en fait aura recraché. Et donc cet entretien, il peut être réalisé avant ou après chaque grande balade si vraiment vous voulez prendre soin de votre vélo. Et dans tous les cas, faire tous ces contrôles et cet entretien régulièrement, une fois tous les mois ou tous les deux mois, ça vous assure de prendre soin de votre vélo et de rouler en toute sécurité.
3: Merci Michel 3000, réparation, entretien vélo et vente de vélos d'occasion à Reims pour tous ces bons conseils. Voilà Fabrice, vous êtes paré.
0: Mais j'ai pas pigé, c'est Michel Meunier ou c'est Michel 3000?
3: C'est pareil.
0: C'est un surnom.
3: Oui, c'est ça.
0: Mais vous, c'est bien Muller.
3: Oui, c'est ça.
0: Ah oui, d'accord, très bien, donc j'ai bien compris, tout va bien. Vous aussi, vous pouvez poser votre question à Lilian, 03 26 48 2000, consommation, droit immobilier, santé, jardinage, bricolage. Et à charge, Lilian, de trouver la bonne personne pour nous conseiller. Voici Lucie et Pascal Obispo.
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1: Pascal Obispo avec Lucie, à suivre Michel Fugain dans quelques instants, on s'écoutera aussi Sia ou encore Michel Polnareff, ces artistes arriveront avant 11h. Mais pour l'heure à 10h33, ici pratique, quelques informations sélectionnées par ICI Champagne-Ardenne avec un dépistage gratuit du diabète. Aujourd'hui, c'est organisé à Saint-Dizier, une opération de prévention santé au centre commercial du Verbois. Les habitants pourront réaliser gratuitement un test de glycémie, échanger avec des professionnels de santé sur les risques liés au diabète, à l'alimentation ou encore à l'hypertension. C'est de 10h à 17h. Et prudence, si vous circulez entre Chalon et Vitry-le-François, des travaux de réfection de chaussée entraînent une circulation alternée aujourd'hui sur plusieurs portions de la départementale 944. Des ralentissements sont attendus notamment pour les trajets domicile-travail et les poids lourds. Le département de la Marne qui recommande d'éviter le secteur aux heures de pointe quand c'est possible.
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1: Et dans 4 minutes, notre rendez-vous à table avec aujourd'hui Maxime de Lucas, chef à Reims, qui va vous donner sa recette de tagine à l'abricot. Une gourmandise à apprécier dans un instant.

0: Ah oui, ça c'est sûr, ça va être chaud encore aujourd'hui. Les Sud-Américaines, c'était Michel Fugain.
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0: Ici Champagne Ardenne qui vous régale chaque matin avec les chefs de chez nous dans À Table. Et en cuisine, l'abricot, avec vous Maxime Delucas, vous êtes le chef de l'atelier de Lucas rue Cérès à Reims. Et vous allez nous proposer vos idées pour que l'on se régale donc avec ce fruit qui sent bon l'été.
2: C'est un fruit qui sent très bon. C'est-à-dire que vous le mettez, vous devez tout de suite sentir l'abricot, c'est un fruit qui sent fort.
0: Ça attire sur les marchés.
2: Ça attire sur les marchés l'abricot.
0: Comme le pas mal de nectarines aussi. Hein,
2: exactement, c'est okay. Un fruit qui sent bon.
0: Eh oui, ça sent bon. Ça doit sentir bon.
2: Ça doit sentir bon.
0: En toute logique. Pour le cuisiner, alors comment il s'intègre dans la cuisine?
2: Dans la cuisine, moi je dirais qu'on peut le faire aussi bien salé que sucré. On peut très bien tout à fait partir sur une tarte à l'abricot à l'amande. Voilà, ça reste très simple. Un crumble à l'abricot, une compote, une gelée, une confiture. On peut aussi tout à fait réaliser un sorbet, des glaces ou alors même un tagine. Un tagine par exemple, tagine de poulet à l'abricot, c'est très sympa. Avec quelques gousses de vanille dedans, c'est super sympa. Un petit peu de cumin, voilà, c'est coriandre frais à la fin, c'est super sympa. Donc très simple, un poulet pour 6 personnes. Vous allez demander à votre boucher qui vous le vide et qui vous le désosse et qui vous le coupe en 6 morceaux. Ensuite de ça, vous allez donc prendre environ 300-400 grammes d'abricot, un oignon, une gousse de vanille, une pincée de cumin, un bouquet de coriandre. Ensuite, vous allez ajouter quelques amandes entières. On peut prendre un paquet de 125 grammes, vous pouvez prendre une amande entière. Et ensuite, de l'eau, un cube, un bouillon cube de volaille, du sel, du poivre, de l'huile d'olive. On va commencer par faire suer un oignon, dans lequel on va ajouter déjà après nos morceaux de poulet. On les fait bien colorer à la poêle. Ensuite, vous allez donc, pendant ce temps qu'ils colorent, il faut bien les laisser tranquillement, on va récupérer tous les sucs de la viande. Vous allez bien évidemment laver, dénoyauter vos abricots et les couper en quatre. Et ensuite, vous allez donc les ajouter à votre poulet. Vous mélangez bien tout, vous ajoutez votre pincée de cumin. Vous salez, vous poivrez, vous mouillez à hauteur, vous ajoutez le terme mouiller à hauteur en cuisine, c'est-à-dire recouvrir. D'accord? C'est on prend
0: légèrement au-dessus.
2: Voilà, légèrement au-dessus, voire faut pas, si ça dépasse un petit peu, c'est pas trop gênant.
0: Mais on n'a pas parlé du support, on fait cuire ça dans quoi?
2: Une cocotte, moi je dirais.
0: Cocotte, c'est pas mal.
2: Une cocotte. Et après, effectivement, en présentation, vous pouvez tout à fait utiliser le plat
0: tagine conique. Traditionnel, en terre cuite.
2: Ensuite de ça, vous allez le laisser cuire à peu près 40 minutes. Et une fois qu'il est bien cuit, donc, vous aurez votre jus qui aura déjà un peu réduit. Tout ça à petite bulle. Hein. Moi j'aime bien ce terme dans la cuisine, le coin du fourneau à petite bulle. Et vous laissez cuire donc à découvert. Donc ça, vous allez avoir toutes ces bonnes odeurs. Vous pouvez utiliser, vous récupérez une louche de bouillon dans lequel vous pouvez ajouter quelques brins de coriandre frais hachés finement. Et ensuite, vous allez utiliser aussi ce jus un petit peu légèrement, pas tout, hein, vous allez en conserver pour la dégustation. Pour faire votre semoule, ce que je conseille, c'est de la

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0: Sia sur votre radio, ici Champagne Ardenne avec Gimme Love.
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0: À 11h moins le quart, ici on aime le lac du Der et on l'aime tellement qu'on vous invite même à y dormir. Oui, c'est possible grâce à Flottille. Ce sont des bateaux électriques qui sont des habitats flottants. Et pour en savoir un peu plus, Lilian Muller, vous êtes avec Antoine Bresson. Il est haut-marnais et le fondateur.
2: Bonjour Antoine.
3: Bonjour.
2: Dormir sur l'eau au lac du Der, se réveiller avec les oiseaux et le calme total, est-ce que c'est vraiment ça l'expérience Flottille?
3: Écoutez, c'est absolument ça, puisque Flottille, c'est une expérience qui mêle de l'hôtellerie flottante et de la navigation. Donc imaginez prendre votre bateau habitable sur le port de Nemours, sur le lac du Der, et puis partir après une courte formation en navigation pour trouver au milieu du lac et prendre un petit déj au lever du soleil ou un petit apéritif sur le rooftop au coucher du soleil.
2: D'où vous est venue cette idée de créer des habitats?

0: flottant ici au lac du Der.
1: C'est l'histoire d'une rencontre, en fait. J'ai eu la chance de rencontrer Quentin Brière, qui est le maire de Saint-Dizier, auquel j'ai présenté cette idée, qui était encore qu'une idée, en 2024. Et le lac du Der, je l'ai dit pour cette rencontre que j'ai eue, et par ailleurs, parce que moi je suis au Marnais, ça fait plusieurs dizaines d'années maintenant que j'ai quitté la Haute-Marne, et j'avais à cœur de réinvestir sur ce territoire qui m'a vu naître.
0: Quand on séjourne à bord, on fait quoi? On déconnecte vraiment du quotidien? Présentez-nous un petit peu la vie à bord.
1: Alors moi j'aime bien dire qu'on reconnecte. Voilà, lac du Der, je rappelle, hein, 44 km², c'est un lac gigantesque. En bateau, avec nos bateaux, on met près d'une heure à traverser le lac. Donc quand vous faites une traversée d'une heure sur un lac, vous déconnectez, parce que quand on est sur l'eau, qu'on n'a pas de bruit, que le clapotis de l'eau, qu'on a un beau coucher de soleil, qu'on est entre soi, on coupe complètement, on n'a plus tellement de notion du temps. Et il faut bien imaginer qu'en navigation, un bateau électrique ne fait aucun bruit.
0: Et derrière justement votre concept, il y a aussi l'envie de faire découvrir le lac du Der et de faire travailler les acteurs locaux.
1: Ça, c'est... Tout le monde devrait connaître le lac du Der en France comme on connaît le lac d'Annecy. Alors que le lac du Der est méconnu. Beaucoup trop méconnu, donc on a un bijou, un joyau. Plutôt que de le cacher, il faut en parler. Il faut dire à nos compatriotes qu'il y a une super destination dans le Grand Est qui s'appelle le lac du Der, parce que c'est un lac qui est un beau lac déjà, avec des berges qui sont énormément préservées, avec peu d'urbanisation, parce qu'on est nature à 2000. C'est un paradis pour les pêcheurs, un paradis pour les ornithologues. C'est 35 km ou 34 km pour tour plat, pour faire du vélo, avec toujours une vue sur le lac. Il y a plein de sujets, d'activités incroyables à faire autour du lac, ouais. Donc nous, on veut vraiment le faire découvrir, et plus on a d'entrepreneurs qui investissent autour du lac, mieux c'est pour le lac et pour nous.
2: Antoine Bresson, fondateur de Flotty, donc ces habitats flottants sur le lac du Der, un lac du Der qui va s'animer pour la 4e édition ce week-end de Move au Der, vendredi, samedi, dimanche, avec festival pyrotechnique, de musique et des activités nautiques.

Un petit cours de vocabulaire dans quelques instants pour mieux communiquer avec les plus jeunes, avec les ados. Bah oui, ils inventent des mots. Pas toujours simple parfois de les comprendre. On fera le point après Radio et Michel Polnareff sur les 6 champagnes urbaines.

0: Michel Polnareff avec Radio et votre radio ici Champagne-Ardenne vous gâte, notamment entre 11h et midi. On va jouer ensemble, on va partir à la recherche du bouchon en or, des énigmes, des indices pour trouver un bouchon en or caché chez nous en Champagne-Ardenne. Avec à l'occasion de la fête des mères, la fête des mamans pour ce week-end, on a décidé de frapper fort en vous offrant un gâteau amande et framboise, également en vous offrant un coffret de cœur en chocolat. C'est cadeau offert par ici Champagne-Ardenne et la maison café située à Épernay. Joue avec moi dans quelques minutes, d'ailleurs juste après les infos de 11h. On va jouer ensemble et partir à la recherche du bouchon en or.
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0: Le MAC, bienvenue chez vous avec Muriel Jordan pour ses tendances. Muriel, vous nous proposez ce matin une petite leçon de vocabulaire pour mieux communiquer avec les adolescents.
2: Tout à fait, oui, histoire que vous soyez capable d'aller au bout d'une conversation avec vos enfants, vos petits-enfants ou votre neveu de 16 ans, hein, qui parle tellement vite que vous avez l'impression d'avoir appuyé sur la touche de lecture accélérée, hein, malgré vous. Le langage dans les cours de récré évolue très vite. Suivez-moi, je vous emmène devant un lycée pour tout savoir de ces expressions dont beaucoup viennent de l'autre côté de la Méditerranée. Expressions et mots qui mettent plus d'un adulte en difficulté, hein. On a tous entendu un jour quelqu'un dire « Pouh, ces jeunes, ils savent plus parler ». T'en penses quoi, toi, jeune padawan ?
3: J'avais eu cette discussion justement avec ma grand-mère qui était un peu désolée de l'état d'évolution de la langue. Et moi, je trouvais que, en particulier le français, l'évolution de la langue, c'est surtout prendre des mots d'autres langues, donc en particulier de l'arabe et de l'anglais. Donc, dire c'est har en arabe pour dire que ça veut dire que c'est épicé, mais donc du coup, ça veut dire quelque chose de difficile. Ou alors, qu'est-ce qu'il y a d'autre en arabe ? Zehef, ça veut dire être énervé.
2: Les langues étrangères qui enrichissent les langues natales, c'est pas nouveau. Toubib, magasin, artichaut, maboule, chouïa, hasard, sirop, sofa, zéro. Tous ces mots n'ont pas eu besoin de visa pour entrer dans la langue française. Ils viennent du Maghreb. Et à ce sujet, pour mieux comprendre, je vous encourage à lire l'ouvrage du linguiste et lexicologue Jean Pruvot, Nos ancêtres, les Arabes, aux éditions Lattès. Il y retrace l'incroyable voyage de centaines de mots venus de l'arabe et qui sont passés dans notre quotidien sans qu'on en ait vraiment conscience.
0: Des nouveaux mots, expressions qui permettra à certains d'imaginer que cette langue française, notre langue française, reste vivante et se réinvente.
2: Oui, et certains mots resteront, d'autres tomberont dans l'oubli. En ce moment, une des expressions les plus courantes chez les ados, c'est la hesse. Qu'est-ce que ça veut dire ?
3: La hesse, c'est quand ça va pas. C'est la hesse, c'est compliqué.
2: Donne-moi un exemple, comme ça on comprend bien si on est largué.
3: Là, si le calcul diff tombe aux mines de Paris pour l'épreuve de maths 2, c'est vraiment la hesse. C'est vraiment la hesse.
4: C'est exactement ça.
3: C'est exactement ça.
2: Traduction, pardon.
3: Ah, pardon. Non, l'épreuve, là, on a une épreuve de maths pour intégrer les écoles d'ingénieurs des mines en particulier. Je veux juste pas que ce soit sur ce chapitre qui s'appelle le calcul diff. Parce que si c'est ça, c'est vraiment hard. Ce serait vraiment la hesse.
2: Et quand vous dites chais,
5: ouais, ça veut dire bien fait ça.
6: C'est pour narguer quelqu'un. C'est pour narguer quelqu'un ça. Genre il s'est gouré, tu veux te foutre un peu de sa gueule, bah du coup tu dis chais.
2: Voilà, hein, vous avez de quoi survivre ce soir à une conversation avec des ados. Alors je sais, c'est pas toujours facile, mais n'est-ce pas vivifiant que de découvrir comment notre langue évolue ? Allez, vous reprendrez bien encore un peu de langue sous-piquante, hein, parce que moi je vais revenir très bientôt pour une nouvelle leçon de vocabulaire.
0: Le rendez-vous est pris, c'est tendance avec vous Muriel Jordan. Rendez-vous demain avec toute l'équipe du MAG. Bienvenue chez vous. Dans une minute, UB40 dans votre radio ici Champagne-Ardenne.
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0: 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C'était UB40 sur ici Champagne Ardenne. Place au jeu dans quelques instants. On part à la recherche du bouchon en or.
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0: Nous sommes le mercredi 27 mai. Il est 11h. L'actualité chez nous en Champagne-Ardenne avec Louison Leroy. Louison, bonjour.
2: Bonjour Grégory, bonjour à tous.
0: Et il va encore faire très chaud chez nous aujourd'hui.
2: 33 degrés attendus à Épernay cet après-midi, 32 degrés à Rethel d'après Météo France. Le pays connaît un épisode de chaleur inédit pour un mois de mai avec des températures supérieures de 10 à 15 degrés au normal de saison. La faute à un dôme de chaleur persistant, ce phénomène a entraîné directement ou indirectement la mort d'au moins 7 personnes en France selon le gouvernement. Rendez-vous à partir d'aujourd'hui sur le site des impôts pour demander les 100 euros d'indemnité carburant réservée aux travailleurs grands rouleurs. Cette aide du gouvernement mise en place en réponse à la flambée des prix à la pompe est soumise à des conditions de revenus. Il faut gagner 1508 euros net par mois pour une personne seule, un peu moins de 3800 euros pour un couple avec enfant. Environ 3 millions de travailleurs modestes sont éligibles. Un autre coup de pouce à la pompe, celui de Total Energy. Le groupe annonce la poursuite de son opération plafond des prix à 1,99€ le litre d'essence et 2,25€ le diesel dans ces 3000 stations en France. Les sénateurs adoptent sans surprise en première lecture le projet de loi Riposte. Ce texte doit maintenant être examiné par les députés. Il prévoit de durcir les sanctions en cas de troubles à l'ordre public, comme les rodéos urbains. Un examen hasard du calendrier quelques jours après un accident lors d'un rassemblement illégal de tuning à la Neuvillette à Reims, faisant 3 blessés graves. Le conducteur a été mis en examen et placé en détention provisoire. Une première mondiale à Reims. Le CHU a participé à une quadruple greffe de rein grâce à un don croisé de 8 patients différents, un exploit médical et logistique avec d'autres hôpitaux en France et en Suisse. Près de 3 ans après les émeutes dans plusieurs villes de France consécutives à la mort du jeune Naël tué par un tir de balle d'un policier lors d'un refus d'obtempérer, une bande dessinée d'un auteur rémois nous replonge dans cette ville d'Île-de-France avant les violences urbaines. Nanterre avant l'orage, c'est le nom de cette BD du journaliste Ferhat Alani. Elle sort demain aux éditions Steinkiss. Reims, qui avait connu des émeutes en 2023, on s'est rendu dans le quartier Croix-Rouge 3 ans après pour interroger des jeunes sur cet épisode et sur leur rapport aujourd'hui avec la police. Leurs témoignages sont à lire et écouter sur le site ici.fr et l'application ici.
0: La météo, vous l'avez dit Louison, ça va chauffer encore cet après-midi effectivement, et déjà ce matin une température relevée par Météo France chez nous entre 25 et 30 degrés hein, là à 11h du matin. Cet après-midi 33 à l'ombre, un peu partout chez nous dans la Marne, 33 à Reims, à Épernay, à Chalon, dites 33 aussi à Fismes, à Dormans, à Vitry-le-François, 32 à Cézanne et Montmirail, tout comme à Troyes et Saint-Dizier, dans les Ardennes aussi, température élevée, 33 à Rethel, 32 pour Sedan, pour Charleville-Mézières. Alors, pour la suite, ce sera encore sur la même tonalité hein, du soleil et de la chaleur. Pour demain, 30 à 32 degrés, on pourrait aller jusqu'à 34 pour vendredi, et peut-être même localement 36 pour samedi.
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0: Pas facile de respirer dans tout ça, mais on va respirer encore avec Clara Luciani pour débuter cette nouvelle heure en musique avec votre radio ici Champagne-Ardenne.

0: Respire encore avec Clara Luciani.
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0: Ravi d'être avec vous pour cette fin de matinée. On part à la recherche du bouchon en or, un bouchon caché chez nous en Champagne-Ardenne. À vous de le retrouver grâce à des énigmes et grâce à des indices. Vous trouvez un indice, vous trouvez la cachette du bouchon en or. Pour vous, enveloppe et à l'intérieur, cadeau, notamment à l'occasion de la fête des mères ce week-end, des gâteaux moelleux, amandes et framboises offerts par la maison Café à Épernay, qui vous offre aussi un coffret de cœur, 16 cœurs en chocolat, praliné feuilleté, amandes et noisettes avec du chocolat noir. Le gâteau, ça coûte 25€ et le coffret 30€. Voilà ce que nous vous offrons, notamment ce matin.
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0: Et voilà un premier mot que nous cherchons ensemble au 03 26 48 2000. Première occasion de repartir avec un cadeau. Entre la boue et le brasier, je prends ma beauté. Dans les mains d'un artiste, je révèle mon âme. Assiette, statuette ou élégant pot ancien, façonné dans le feu, je deviens un vrai bijou du quotidien. Alors, à quoi pensez-vous ? 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
0: Et vous en avez peut-être chez vous, hein, de ce que nous cherchons. Allez, réfléchissez bien. 3-4 petites minutes et on se retrouve après Indochine et Troisième Sexe sur Ici Champagne-Ardenne.

0: Troisième sexe avec Indochine et votre radio ici Champagne-Ardenne.
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0: Un bouchon caché, à vous de le retrouver chez nous en Champagne-Ardenne. Bonjour Nicolas.
2: Bonjour Grégory.
0: Vous m'appelez de l'Aube, département de l'Aube.
2: Très
0: beau
2: de l'Aube.
0: Département Avirey-Linger, ça c'est le nom de votre commune. Alors, situé dans un triangle, on pourrait dire Chaours, Essois, Bar-sur-Seine. Voilà, et vous êtes dans ce triangle des Bermudes, hein, Nicolas, à peu près. Hein.
2: Pas
0: ça. Essois, magnifique commune, village aussi. Le village des Renoirs, hein. Le peintre.
2: Exact. Renoir.
0: Ah oui, ça fait partie.
2: Chaours, le bon fromage et l'hérité.
0: Et voilà, et vous êtes pas mal, moi je trouve. Hein. Nicolas, vous êtes pas mal. Allez, voici cette énigme. Entre la boue et le brasier, je prends ma beauté. Dans les mains d'un artiste, je révèle mon âme. Assiette, statuette ou élégant pot ancien, façonné dans le feu, je deviens un vrai bijou du quotidien. De quoi s'agit-il ?
2: Je pensais à de l'argile.
0: Pourquoi l'argile ?
2: Parce que c'est façonné par les poteleurs et quand on le brûle, ça devient un récipient ou quelque chose d'autre.
0: Ben justement, c'est ce que je cherche. Qu'est-ce que ça devient quand on travaille l'argile ?
2: Ah ben, une poterie, enfin...
0: Plus générique, plus global.
2: Plus générique.
0: Ouais. Vous tournez autour du pot, hein, si je peux me permettre. Mais je cherche un terme, le matériau en fait, hein, obtenu après la cuisson justement.
2: Bah de la terre alors.
0: Ce que je cherche est un matériau obtenu après la cuisson à haute température de matière minérale, généralement de l'argile. Mais quand l'argile est cuite, pour réaliser tasses, ateliers en céramique... C'est ça que je cherche, céramique.
2: Ah, céramique. Ah.
0: Et oui.
2: Bah non, je ne l'avais pas.
0: Vous étiez pas loin, mais c'était bien céramique que je cherchais.
2: Eh ben, tant pis.
0: Je vous souhaite une bonne journée, Nicolas. Merci de votre écoute.
2: Merci de même.
0: Et restez bien entendu branchés sur votre radio ici Champagne-Ardenne. Et oui, céramique, ce matériau obtenu par la cuisson à haute température. Et par extension, le mot désigne aussi l'art et la technique de fabrication d'objets en terre cuite comme les poteries, la porcelaine ou le carrelage. Pas de bonne réponse pour Nicolas, pas d'ouverture d'enveloppe, mais notre jeu se poursuit.
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0: Oui, on peut pas gagner à tous les coups, hein. Allez, autre chance pour vous de repartir avec un cadeau, avec cet indice que nous cherchons. Plus simple cette fois-ci. Je peux te réchauffer quand il fait très froid, mais si je grandis trop, attention à toi. On me voit sur un barbecue ou dans la cheminée, et dans sa chanson, Johnny m'a allumé. 03 26 48 2000, là je pense que vous allez avoir la bonne réponse. Je peux te réchauffer quand il fait très froid, mais si je grandis trop, attention à toi. On me voit sur un barbecue dans la cheminée et dans sa chanson, Johnny m'a allumé.
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0: Et Alex Warren, avec votre radio ici, Champagne-Ardenne, Fever Dream, belle fin de matinée avec nous.

0: Alex Warren avec Fever Dream. Vous jouez avec ici Champagne Ardenne. On part à la recherche du bouchon en or. Des énigmes, des indices pour vous aider à retrouver la cachette. Deuxième énigme, je peux te réchauffer quand il fait très froid. Mais si je grandis trop, attention à toi. On me voit sur un barbecue ou dans la cheminée. Et dans sa chanson, Johnny m'a allumé. Vous pensez à quel petit mot? 0326 48 2000. Je rappelle que il y a des gâteaux, il y a des coffrets en chocolat à remporter de la maison café. Et puis, il y a évidemment votre inscription pour le grand tirage de vendredi pour gagner à 5 à main, oui, à l'occasion de la fête des mères, d'une valeur de 200 euros.
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0: Où est-il ce bouchon? Un peu de patience, hein, notre jeu ne fait que débuter. Nous sommes à la deuxième énigme. Un indice donc à retrouver et Christophe va peut-être nous aider depuis Reims. Bonjour Christophe.
5: Bonjour.
0: Vous êtes à la maison? Bonjour. Dans la voiture?
5: Dans le camion.
0: Dans le camion. Voilà, routier Christophe alors.
5: Non, pas routier, non. On est en train de vider toutes les poubelles qui longent le canal.
0: Ah, d'accord. Bon, y a du boulot alors j'imagine.
5: Ah oui.
0: Et ça va? Ça va par cette chaleur? Pas trop pénible?
5: Ça va. Bah, on s'habitue à force.
0: J'imagine. Allez, voici cette énigme. Je peux te réchauffer quand il fait très froid. Mais si je grandis trop, attention à toi. On me voit sur un barbecue ou dans la cheminée. Et dans sa chanson, Johnny m'a allumé. Que suis-je?
5: Le feu.
0: Mais oui, le feu. Alors, je suis sûr que c'est Johnny qui vous a vraiment mis sur la voie.
5: Ouais.
0: Ah oui. Allumer le feu, bien sûr, le feu du barbecue. Oui, ça doit bien chauffer en ce moment. Et puis, ça réchauffe, ça. C'est une évidence quand il fait froid. Et si je grandis trop, bah oui, il faut faire attention au feu. Le feu, c'est notre indice important. On le note bien. L'enveloppe et le cadeau. Avec, pour vous, déjà qualification pour le grand tirage de vendredi, là c'est un sac à main, alors pas pour vous, hein, mais vous l'offrirez mon cher Christophe si vous gagnez. Hein. Voilà, un sac à main d'une valeur de 200 euros pour la fête des mères. Mais vous repartez avec un gâteau moelleux, amandes et framboises, d'une valeur de 25 euros, un gâteau de 4 à 6 personnes, offert par la maison au café à Épernay. Voilà Christophe pour vous.
5: D'accord. Merci bien.
0: Profitez bien et bon courage pour le travail. Il y a d'autres cadeaux de la Maison Café à remporter, notamment ce coffret de 16 cœurs en chocolat avant midi. Alors, précision importante, hein, notre indice, le feu, oui, parce que le bouchon aujourd'hui est caché dans un endroit où il va se dérouler une manifestation autour du feu. Voilà, je n'en dis pas plus, puisque notre jeu se poursuit.
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0: L'assemon va vous aider à trouver la commune que nous cherchons. Parfois aux oignons, je suis noir ou blanc. Je suis préparé à base de viande ou de sang. Je reste devant la porte pour bloquer les courants. Je désigne aussi une personne jugée peu attirante physiquement. Allez, à qui vous pensez? Enfin, pas à la personne peu attirante, hein, mais au mot, bien entendu. 03 26 48 2000. Parfois aux oignons, je suis noir ou blanc. Je suis préparé à base de viande ou de sang. Je reste devant la porte pour bloquer les courants. Je désigne aussi une personne jugée peu attirante physiquement.
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0: Et votre radio Champagne Ardenne qui vous fait jouer, qui vous fait chanter aussi avec Étienne Dao et Paul Tatou.

0: On part à la recherche du bouchon nord jusqu'à midi. Vous jouez avec des indices, des énigmes et un bouchon bien entendu caché chez nous en Champagne Ardenne. À vous de le retrouver avant midi et vous serez qualifié pour un grand tirage qui aura lieu vendredi pour repartir avec un sac à main d'une valeur de 200 euros. Ici pratique des événements de chez nous, sélectionnés par votre radio, ici Champagne-Ardenne, avec une soirée guinguette prévue ce vendredi à Mardeuil, près d'Épernay, à partir de 18h, aux abords du stade municipal, avec musique, restauration, pâté croûte, burger, crêpes, tartiflette, pas tartiflette, non, tartelette, non, pas tartiflette. C'est pas la saison. Tartelettes et puis des glaces. Ce vendredi, c'est la fête des voisins un peu partout en France et donc chez nous, en Champagne-Ardenne. Par exemple, à Nogent-la-Besse. Ce sera au Square, en bas de la rue des Pois. De 19h à 1h du matin, il y aura des tables à disposition, de la musique, des éclairages pour passer une belle soirée. Un événement exclusivement réservé aux habitants de Nogent-la-Besse.
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0: Et pour la musique, un air d'Italie en Champagne avec Eros Ramazzotti et son titre Più Bella Cosa.

0: c'est Mille pour Eros Ramazzotti, Pio Bella Cosa. 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
0: Et vous jouez avec ici Champagne-Ardenne. Bonjour Karine.
2: Bonjour.
0: Ravi d'être avec vous pour quelques petites minutes pour jouer ensemble. Vous.
2: Ben ouais, c'est super.
0: Qui habitait à Verzenay. Ça chauffe là. Hein. Ça chauffe déjà à Verzenay.
2: Ça chauffe, ouais. C'est vrai que là, ben enfin, on va pas se plaindre parce qu'on sort de 15 jours ou 3 semaines de pluie. Alors, c'est bien.
0: C'est vrai qu'on est passé de l'hiver à l'été, hein,
2: oui.
0: Très très vite. Hein. C'est vrai quand on pense au pont de l'Ascension, c'était quand même... Il fallait ressortir les doudounes, hein, quand même. C'est vrai,
2: oui.
0: C'est incroyable. Alors comment on fait pour avoir un peu de fraîcheur chez vous à Verzenay?
2: On se met au frais, on boit de l'eau ou du champagne, ça dépend.
0: Ah,
2: ça dépend du moment de la journée.
0: Attention à l'alcool,
2: bon,
0: quand même.
2: On peut boire du champagne toute la journée à Verzenay.
0: Oui, oui, même si c'est pas forcément recommandé quand il fait trop trop chaud. Hein. Toujours non, avec modération. Ben, vous le savez, ça, Karine. Oui, c'est sûr. J'ai une énigme pour vous et j'espère l'indice. Parfois, aux oignons, je suis noir ou blanc. Je suis préparé à base de viande ou de sang. Je reste devant la porte pour bloquer les courants. Je désigne aussi une personne jugée peu attirante physiquement. À quoi pensez-vous?
2: Un boudin?
0: Ben oui, c'est un boudin. J'ai pas dit à qui pensez-vous, hein. J'ai dit à quoi pensez-vous.
2: Non, je ne citerai pas de nom.
0: On ne citera pas de nom. Par contre, qu'est-ce que c'est agréable à déguster aux oignons. C'est vrai, boudin aux oignons. On a spécialité ardennaise, boudin noir, boudin blanc. Vous êtes plutôt boudin blanc, boudin noir, aux oignons?
2: Ni l'un ni l'autre.
0: Ah ouais,
2: pas trop boudin, moi.
0: Ah ouais, c'est pas trop votre truc.
2: Bon, mettons boudin blanc, allez, à la limite.
0: Ah ouais, c'est bon, ça, moi je préfère. Enfin, c'est très très bon. bravo les Ardennes et bravo donc à cette commune que nous cherchons et qui a pour spécialité le boudin. Mais Karine, on dit rien pour l'instant.
2: Oui.
0: Hein le boudin aussi, ah oui, c'est le boudin qu'on met en bas des portes hein, pour éviter les courants d'air. Voilà, ça, ça existe. Et puis après, la personne peu attirante physiquement. C'est un langage familier, ça, on peut quand même le reconnaître. Allez, j'ouvre l'enveloppe avec à l'intérieur deux places, deux invitations pour visiter la maison Chantel qui se situe à Épernay. C'est un atelier de confection de lingerie et lors de votre visite, vous aurez l'occasion de voir de près les différentes étapes de confection de lingerie de cette maison Chantel. C'est pour vous, Karine.
2: Super, super, ah oui. Je vous remercie.
0: Ah oui, c'est le savoir-faire local et on aime le mettre en valeur. Et vous participez au grand tirage de vendredi pour gagner un sac à main d'une valeur de 200 euros. Ça, c'est sympa.
2: Eh ben, c'est génial, ouais.
0: Passez une belle journée, Karine.
2: Merci, moi aussi.
0: Et toujours à l'écoute de votre radio, ici Champagne-Ardenne. Bon, cette fois-ci, je pense que vous devez avoir la bonne réponse. Nous avons céramique. Pourquoi céramique? Parce que le bouchon est caché dans un lieu, dans un endroit qui va mettre en avant, justement, les céramiques. L'artisanat, en tout cas. Feu. Parce que la manifestation porte le nom notamment de feu. Ça vous met aussi sur la voie. Et puis, surtout, la commune que nous cherchons a pour spécialité le boudin. 03 26 48 2000 et il y a à gagner. C'est mon dernier cadeau. Et c'est un coffret de 16 cœurs en chocolat d'une valeur de 30 euros. Des cœurs en chocolat offerts par la maison Café située à Épernay avec des pralinés feuilletés, amandes, noisettes enveloppées de chocolat noir. Je vous attends avec la bonne réponse. 03 26 48 2000.
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0: Et invitation au voyage avec Partir, ça c'est le titre de Julien Clerc. Nous cherchons une commune de chez nous où est caché le bouchon en or. Pour indice, céramique, feu, boudin. Vous avez encore quelques minutes pour me joindre au 03 26 48 2000.

0: Partir, Julien Clerc, sur votre radio aussi Champagne Ardenne. 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
0: Depuis 11h ce matin vous cherchez. Eh oui, mais maintenant il va falloir trouver où se cache notre bouchon en or pour vous aider des énigmes et aussi des indices. Bonjour Céline.
2: Bonjour.
0: Depuis cette jolie commune de Chigny-les-Roses. Je vous redonne les indices. Nous avons céramique. Nous avons également feu. Et le dernier indice, boudin. Céramique, feu, boudin. Dites-moi où se trouve ce matin le bouchon en or.
2: Alors j'ai pensé au boudin de Rethel.
0: Alors c'est un lieu que nous cherchons, donc vous pensez à Rethel, c'est ça?
2: Oui, c'est ça.
0: Alors Rethel par rapport au boudin, la spécialité de cette commune. Et à votre avis, pourquoi feu et pourquoi céramique?
2: Il doit y avoir une fabrique de céramique quelque part. Ou peut-être un marché artisanal, non?
0: Ah, vous êtes pas loin, vous êtes pas loin. Ah. En tout cas, je peux vous dire que nous sommes bien à Rethel, ça c'est vrai.
2: Ah, ça c'est vrai, chouette.
0: Ça c'est vrai. Et pourquoi Rethel? Parce que ce week-end, il y a une manifestation autour des arts du feu. Et notamment, il y aura des artisans en céramique, il y aura de la ferronnerie, il y aura des animations, il y aura des ateliers pratiques, vente aussi d'objets en céramique. Les arts du feu à l'honneur, on va en parler avec l'organisateur dans quelques minutes. Mais donc, bravo, vous avez réussi à retrouver Rethel. Grâce au boudin, hein, Céline, c'est vrai.
2: Grâce au boudin.
0: Bah, oui,
2: boudin,
0: bah.
2: Ça me donne envie d'aller faire un tour ce week-end.
0: Ah bah oui, bah tiens, voilà une belle idée. Un samedi, dimanche, pour rencontrer justement ces artisans, le travail du verre, le travail du fer, le travail du feu, ça s'annonce vraiment un joli rendez-vous. Vous allez vraiment en savoir un petit peu plus dans quelques instants. Déjà, moi, vous annoncez que vous êtes qualifié pour le grand tirage de vendredi pour gagner ce sac à main d'une valeur de 200 euros. Ça, déjà, c'est pas mal. Et puis, comme c'est la fête des mamans ce week-end, eh bien, vous repartez avec un coffret 16 cœurs en chocolat.
2: C'est miam.

0: Ah oui, miam miam. Ah oui, oui, oui. Ah oui, bah, quand on commence par en manger un, on finit la boîte, hein, généralement. Hein.
1: J'essaie d'être raisonnable. Bon, faut les laisser au frais en ce moment, mais voilà.
0: Oui, oui. Ah bah oui, ça c'est. Plaisir. C'est à mettre au réfrigérateur, hein. Oui, parce que sinon, il va pas rester grand chose, hein.
1: Ce sera de la pâte à tartiner.
0: C'est exactement ça. Praliné feuilleté, amandes et noisettes, le tout enveloppé de chocolat noir offert par la maison Café à Épernay. Valeur de ce coffret 30 euros. Vous savez tout, Céline. Je vous souhaite une excellente journée.
1: Merci beaucoup à vous. Au revoir.
0: Et vous faites bien d'écouter ici Champagne Ardenne. Les Arts du Feu, vous allez tout connaître, tout savoir sur cet événement. C'est à Rethel et c'est ce week-end.
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0: Et la voici, Santa. Ah, et ça, ça va nous mettre en forme, hein, avec son titre Recommence-moi sur votre radio ici Champagne Ardenne.

0: Et vos chansons préférées, celles que vous aimez avec votre radio ici, Champagne Ardennes. C'était Recommence-moi, chanté par Santa.
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0: Vous avez retrouvé notre bouchon en or. Il était caché ce matin à Rethel. Pourquoi Rethel? Eh bien, il y a une manifestation qui est prévue ce week-end. Les Arts du Feu. C'est organisé par l'atelier Terre d'Artistes et son président est avec nous. Bonjour Albert Knib.
6: Bonjour Grégory.
0: Qu'est-ce que les Arts du Feu?
6: Ce sont des animations autour de la terre et des artisans, un marché d'artisans de céramique et aussi autour de
0: le fer,
6: un peu de ferronnerie.
0: Pourquoi avoir choisi cette thématique du fer et de la terre?
6: Disons que dans les années 1900 jusqu'à 1950, beaucoup d'artisans utilisaient le feu de bois ou le feu de pour travailler, pour faire de la céramique, faire forger, etc. Les artisans utilisent la chaleur pour faire des pièces très personnelles, avec des effets qui ne peuvent s'obtenir que par le feu.
0: Comment cette manifestation va-t-elle se dérouler? Qu'est-ce qu'on pourra y voir et y faire?
6: L'entrée est libre, il y aura des animations qui seront gratuites et des animations un peu payantes. 14 artisans qui vont vendre leurs pièces, des pièces en général très particulières, uniques. Il y aura un artisan qui vend des vitraux et qui fera une démonstration au niveau des vitraux. Voilà. Donc après, à côté, nous, en tant qu'adhérents, on va faire des animations. Le public pourra participer à faire des sculptures au sol, pourra réaliser des masques qu'on va coller, des masques en terre qu'on va coller sur les troncs d'arbres. Le public pourra aussi modeler des petites pièces et coller sur des panneaux. Des enfants pourront faire ce qu'on appelle le jeu de la barbotine avec les mains, avec de la barbotine sur des plaques noires. Voilà, donc il y a plusieurs animations qui seront proposées au public.
0: Et ce sera à quel endroit précisément?
6: Rue Normandie-Niemen, c'est en face l'entrée du lycée Verlaine, l'entrée des élèves du lycée Verlaine, et ça sera fléché dans Rethel, un terrain enherbé qui est agréable à voir, avec un peu d'ombre. Il y a des endroits, il y a des arbres, donc les gens ils pourront se mettre un peu à l'ombre pour se rafraîchir.
0: Ce samedi, 14h-22h et dimanche 10h-17h pour les Arts du Feu organisés par l'atelier Terre d'Artistes à Rethel. Vous êtes le président de l'association Albert Knib. Belle journée.
6: Merci beaucoup. Au revoir, bonne journée.
0: Et prochain rendez-vous avec le bouchon en or, une nouvelle cachette à retrouver demain entre 11h et midi, avec toujours de très beaux cadeaux à vous offrir. Dans 3 minutes, l'actualité chez nous en Champagne-Ardenne, le journal de midi. Puis juste après, vous allez pouvoir jouer encore. Oui, on aime ça, le jeu, avec Valérie Damido, Éric Bastien, tous les deux, ce duo du midi pour vous faire jouer au taquet.
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0: Orléans. C'était Louise Attaque avec Ici Champagne Ardenne.
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0: Très bon mercredi 27 mai. Il est tout juste midi. L'heure du journal, l'actualité chez nous, en Champagne-Ardenne, Louison-le-Roi, et les Châtelois, les Châteloises vont élire leur maire 2 mois après tout le monde.
2: On parle des habitants du Châtelet-sur-Retourne, dans les Ardennes, entre Reims et Rethel. Aucun candidat ne s'était présenté aux élections municipales de mars dernier. Le village est un peu figé depuis, mais ça y est, des élections vont avoir lieu dimanche. Contrairement à ce qu'il a toujours affirmé, le maire sortant brigue un nouveau mandat. Sa liste fera face à celle d'une habitante du village, une situation inédite qui agace Jean-Claude, un habitant investi dans la vie de la commune.
3: Ben non, mais attendez, 3 mois comme ça, sans maire, sans rien, c'est invivable, quoi. C'est pas normal, qu'est-ce qui s'est passé au Châtelet. Il y a plus de 700 habitants, c'est le bazar, voilà, et moi je n'approuve pas tellement. Le maire, ça fait 1 an et demi qu'il nous dit qu'il s'en va, et puis au dernier moment, ben, il a remis une liste, il y avait une femme qui se présentait, bon, ben, on va voir qu'est-ce que ça va donner, hein. Ça a des conséquences sur la commune, vous savez, pas du 8 mai, comité des fêtes, tout ça, bon, ben, ils ont démissionné. Là, on fait la brocante, il arrive un pépin, comment qu'on fait? Le maire est là, bon, on peut discuter avec le disque là, comment qu'on fait. Le responsable, c'est le président. Hein. Pour nous, c'est pour ça qu'on a décidé de ne pas la faire. Hein. Et puis, ça en aura peut-être après. Hein. Vous savez, tous les places à la communauté de communes sont prises. Hein. Nous, on est sur le strapontin. Hein. On dépend de tout ça. Hein. Les subventions, il y aura des répercussions de ça. Il est temps d'arrêter ce cinéma-là. Parce qu'il faut les payer, les 3 hommes, les 3 fonctionnaires qui sont désignés pour venir. Moi, j'espère qu'on va avoir des comptes de ça. Combien que ça nous a coûté, nos 3 mois de vacances, là, pour des conneries, quoi.
2: Jean-Claude Bocahut, président de l'association du comité de jumelage du Châtelet-sur-Retourne. Les habitants de ce village des Ardennes vont devoir choisir dimanche entre la liste de Gladys Coré et celle du maire sortant Jean-Pierre Mavel. 31 degrés sont attendus cet après-midi au Châtelet-sur-Retourne, jusqu'à 33 degrés à Épernay où il fera le plus chaud chez nous d'après Météo France. Le pays connaît un épisode de chaleur inédit pour un mois de mai avec des températures supérieures de 10 à 15 degrés au normal de saison. On fait un point météo complet à la fin de ce journal.
0: Et ça chauffe toujours à la pompe. Hein.
2: Le prix du litre d'essence dépasse toujours la barre des 2 euros dans la plupart des stations sur la carte interactive ici.fr. Faire des prix des carburants face à la flambée des prix qui dure. Total Energy annonce la poursuite de son opération plafond des prix à 1,99€ le litre d'essence et 2,25€ le diesel dans ses 3000 stations en France. Et puis ce coup de pouce du gouvernement pour les travailleurs grands rouleurs. À partir d'aujourd'hui, rendez-vous sur le site des impôts pour demander les 100€ d'indemnité carburant. Cette aide est soumise à des conditions de revenus. Environ 3 millions de travailleurs modestes sont éligibles.
0: C'était il y a bientôt 3 ans. Des émeutes secouaient la France après la mort du jeune Naël.
2: L'adolescent de 17 ans tué à Nanterre d'un tir de balle d'un policier lors d'un refus d'obtempérer. La colère avait aussitôt éclaté dans cette ville d'Île-de-France et comme une traînée de poudre un peu partout dans le pays, à Reims également. Le journaliste Ferhat Alani habite à Reims, mais il a grandi dans le quartier Pablo Picasso de Nanterre où Naël a été tué. Il sort demain la bande dessinée Nanterre avant l'orage aux éditions Steinkiss. Ferhat Alani veut casser les clichés qui collent à la peau de son quartier d'enfance, trop souvent réduit, selon lui, à des clichés. Et le choix de la BD est mûrement réfléchi.
4: Ce médium, cette bande dessinée, ce projet-là m'intéresse particulièrement parce que je pense que l'image peut apporter beaucoup, d'une part. Elle apporte et elle comble aussi un vide qui est créé justement par ce non-traitement de ces quartiers-là. Et en même temps, je ne vous le cache pas, j'aimerais bien atteindre une audience plus large. Je pense que cette BD peut être lue. Elle peut rentrer dans les quartiers, ouais. D'une part, tout à fait. Quand j'y suis retourné il y a quelques jours, j'en ai parlé et tous les habitants que j'ai rencontrés étaient ravis qu'on parle de leur quartier sous cette forme-là. Mais je veux aussi qu'un enfant de 7 ans puisse la lire, qu'un senior puisse la lire. Je veux que ce soit accessible. Je veux que l'histoire de ces gens oubliés soit un peu mise en lumière, en fait. C'est ça qui m'intéresse.
2: Ferhat Alani, journaliste rémois, auteur de Nanterre avant l'orage, une bande dessinée sur le quartier Pablo Picasso à Nanterre, d'où sont parties les émeutes de 2023 en France après la mort du jeune Naël, tué par un tir de balle d'un policier lors d'un refus d'obtempérer. La BD sort demain aux éditions Steinkiss avec les dessins d'Ulysse Gris.
0: Du chaud donc pour votre météo et ça va continuer au moins jusqu'à dimanche. Pour cet après-midi, 33 à Reims, 33 aussi, peut-être en ressenti 34 d'ailleurs. À Châlons, à Épernay, également à Fismes, à Dormans, à Vitry-le-François, 32 à Troyes, dans les Ardennes aussi, hein, 28 degrés à Rocroi, 30 au niveau de la pointe de Givet, 30 31 à Charleville-Mézières et à Sedan. Je vous l'ai dit, ça va continuer. Déjà la nuit prochaine, autour de 20 degrés pour la température moyenne chez nous en Champagne-Ardenne. Pour demain jeudi, encore une journée très ensoleillée pour les températures à l'ombre, 30 à 32 degrés. Pour vendredi, jusqu'à 34 et peut-être même 36 degrés pour samedi. Et une baisse des températures, on devrait perdre entre samedi et dimanche, on devrait perdre 10 degrés hein, au moins, avec des températures autour de 24-25 degrés. On va retrouver donc des normales de saison pour la semaine prochaine qui s'annonce un peu plus agitée. 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
6: Bonjour la France, comment ça va la France qui a chaud de partout? Hein, comment ça va Éric Bastien?
7: J'ai chaud de partout, mais un petit glaçon comme ça, c'est pas désagréable. Petite citronnade, petite mentalo.
6: Oh là là, mon Dieu, ne m'en parlez pas. Alors, je vous rappelle que toute la semaine, nos candidats vont s'affronter pour aller en finale. Vendredi, le premier prix, il s'agit d'un week-end exceptionnel à Autun, à l'occasion d'Augusto Dunum, le rêve du roi.
7: Un week-end. Latin, ou quoi?
6: Bon, écoutez, je tente. Le rêve du roi, c'est pour deux personnes. Votre radio ici et l'office de tourisme du Grand Autunois Morvan vous invitent à partir à l'occasion, je le rappelle, du rêve du roi Augusto Dunum, de découvrir la très belle ville d'Autun, son musée, 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
7: Oh là là.
6: Mais oui, la nuit tombe, le théâtre dans Antique d'Autun s'illumine et ça devient la scène de l'un des plus grands spectacles historiques de France. Bref, ce week-end monumental n'attend que vous. Et si vous ne gagnez pas ça, qu'est-ce qu'on gagne?
7: Mais écoutez, vous parlez d'histoire et c'est toute l'histoire de Joe Malongo qui se raconte à Autun.
6: Oh mon Dieu.
7: Oui, vous avez tous connu Autun, Augusto Dunum. Vous connaissez le Puy du Fou, vous ne connaissez pas le Puy de Malongo.
6: Ah non, je connais pas. Non.
7: Le Puy de Malongo avec tous les habitants du village de Joe Malongo qui se sont réunis sur l'histoire du café. Ouais, 32 personnages, 32 dosettes.
6: Oh là là là là.
7: 6 rôles principaux des verres en verre. Et l'histoire de Joe Malongo dans le Puy de Malongo, c'est une ciné-sénie à découvrir. Suis-y.
6: Allez, on accueille Véro et Christophe, nos deux candidats du jour. Bonjour les amis,
8: bonjour.
6: Comment ça va?
8: Bonjour.
6: Alors,
8: bonjour à tous.
7: Bonjour.
6: Véronique, tu joues avec ici Loire-Océan, tu as 63 ans. Tu habites à La Chapelle-sur-Erdre.
8: Exactement.
6: Comment que ça s'appelle les habitants de La Chapelle-sur-Erdre?
8: Les chapelains et les chapelaines.
6: Oh ouais, on oublie le Erdre quoi. Bon, donc.
8: Ouais, mais l'Erdre, c'est une rivière qui passe tout près et qui est, selon François 1er, la plus belle rivière de France.
6: Bah, tu vas nous envoyer une photo de ce petit endroit. Alors, tu es remariée à Pascal, vous avez 3 enfants chacun. Bah, dis donc, ça fait des grosses tables à Noël, ça.
8: C'est ça, ouais.
6: Hop, hop, hop.
7: Pourquoi remarier?
6: Bah pourquoi?
8: Parce que je me suis mariée une fois. Non.
6: Mais t'es bête ou quoi?
7: J'ai cru que c'était marié plusieurs fois avec Pascal.
6: Oui, d'accord. Allez, tais-toi, ne m'interromps pas pour
8: homme,
6: dire
8: c'est
6: des.
8: Homme.
6: Oui, je sais que c'est un homme. Et en plus, c'est Eric, tu sais, bon, c'est compliqué.
8: Ouais,
6: hein. T'as compris que c'est pas tous les jours facile. Hein.
8: Ah bah oui. J'imagine.
7: Bon, j'ai d'autres infos inutiles, je lève la main. Hein.
6: Voilà, c'est ça. Alors, tu as deux petites filles, Lisa et Lilou.
8: Oui, et j'ai aussi 3 beaux petits-enfants.
6: Oh.
8: Elliot, Eden et Soline.
6: Eh ben ça c'est bien. Et alors, Sambaye, le 1er juin, c'est la quille. Ah là là là là là là là. Retraite le 1er juin.
7: Oh là là.
6: Ah bah dis donc.
7: Elle est déjà partie à la retraite, je crois.
6: T'es partie à la retraite ou comment? Qu'est-ce qui se passe?
8: Moi j'étais un peu en vacances avant, alors je me suis habituée. Hyper vite.
6: Bah tu m'étonnes, dis donc, t'as bossé 42 ans pour les impôts.
8: Ouais.
6: Il était temps. Il était temps de raccrocher, ça fatigue les impôts, on n'en peut plus.
7: Il reste quelques jours d'ailleurs là.
6: Ouais, en plus.
8: Il reste quelques jours pour faire déclaration. Les impôts, c'est toute l'année. Il y a plein.
7: Oh là là, mais arrêtez.
6: J'ai découvert la taxe de balayage, je m'en parlais même pas. Je te raconterai. Dis donc, en plus, petite, tu voulais être chercheuse ou pilote de ligne, quel est le rapport?
8: Je pilote une équipe et puis je cherche les fraudeurs.
6: D'accord, ok. Bon, j'adore ton optimisme. Alors, ma petite chérie, on va gagner. On va tenter de gagner tout de suite le premier point. Tiens, je te mets une chanson de Jacques Brel.
9: Ne me quitte pas.
6: Il faut une chanson qui te donne la patate,
7: oui.
6: La pêche.
7: Ouais.
6: Allez.
7: C'est le son du Trésor public qui lui fait passer un message.
6: Ça, c'est la déclaration.
7: Ne me quitte pas.
6: Alors, écoute bien. Il paraît que cette chanson, Ne me quitte pas, de Jacques Brel, c'est la chanson préférée des Français. C'est vrai ou faux? Top chrono, 5 secondes.
8: C'est faux.
6: Bah, t'as bien raison, pas du tout. C'est pas du tout ça, c'est Mistral gagnant de Renaud, qui est une des chansons préférées des Français. Et donc, la carrière de Renaud, hein, il vient de fêter ses 50 ans. Donc, Véro, premier point pour toi.
7: Eh bien, écoutez, Christophe nous a déjà quittés. Christophe a fait forfait, je vous jure. On n'a plus Christophe.
6: C'est une blague.
7: Non, non, c'est pas une grave. On est en train de le rappeler, Christophe. Alors, je vais vous parler un petit peu de lui.
6: Raconte-moi, qu'est-ce qu'il fait dans la vie,
7: Écoutez, il est avec ici, Roussillon. Ça sent bon le Sud. Déjà, ça, on aime. Il a 37 ans, Christophe. Il habite à Saint-Estève. C'est dans les Pyrénées orientales. Alors, Christophe, tu es paxé à Jade? Oui, tout à fait. Oui, j'ai rencontré Jade un jour, comme ça, sur la route. Mais je peux vous faire les deux personnages. Il a deux garçons. Eden, 10 ans. Nino, 5 ans. Et on va écouter un petit extrait d'Aya Nakamura, parce que sa chérie l'appelle Doudou, comme dans la chanson.

0: remarqué qu'il a un chien. Qu'est-ce que c'est comme modèle?
1: Il est là. Bonjour Christophe.
2: Bonjour.
1: Alors, fais pas des frayeurs comme ça, dis donc. Tof. Bon, allez, t'inquiète. J'étais en train de dire que t'habitais à Saint-Estève, t'étais paxé. T'as un chien. Alors Valérie demandait, c'est quoi comme chien que tu as?
2: Exactement. J'ai un berger blanc croisé avec un Akita.
1: Alors, je vois pas du tout. Tu vois qui tu vois, toi, Valérie?
0: Un berger suisse.
2: Un berger suisse, exactement, et l'Akita...
0: Je vois très bien ce que c'est.
2: C'est un chien japonais.
1: D'accord.
0: C'est très beau. Je veux une photo de ce chien tout de suite sur mon portable.
1: Christophe est militaire. Ah, qu'est-ce que tu fais? Tu es quoi comme, exactement dans l'armée?
2: Je suis gendarme, exactement.
1: T'es gendarme. Que du gendarme. Moi, je trouve qu'on est pas mal. Hein. Entre une future retraitée des impôts du centre public et un gendarme, on est un peu contrôlé. Et...
0: On a intérêt à bien fermer nos gueules.
1: Faire gaffe à ce qui se passe aujourd'hui. T'es gendarme, alors t'es quoi? T'es gendarme avec la moto, la voiture, tu fais quoi comme...
2: Non, je suis en départemental, j'accueille les personnes, les premiers secours, les D'accord. premières urgences, le premier intervenant.
1: Ok. T'as toujours voulu faire ça, généralement, quand on est gendarme? C'est un truc qui vient depuis l'enfance ou rien à voir avec toi?
2: Non, rien à voir. J'avais pas spécialement d'idée quand j'étais enfant. Je voulais juste être heureux dans ce que je faisais.
1: T'es heureux. Et là, t'es heureux en tant que gendarme.
2: Oui, oui.
1: Bon,
2: oui.
1: Alors, super. Allez, Christophe, c'est quoi ton grade avant de jouer?
2: Adjudant,
1: Christophe. Nous allons jouer pour tenter de marquer un premier point avec un extrait. Et nous partons en Thaïlande avec des moines. Des moines qui ont construit un temple entièrement avec des bouteilles de bière. Est-ce que, mon adjudant, c'est vrai ou faux? Top chrono, 5 secondes.
2: Tant que je dirais vrai.
1: Tu as raison, le Wat Pama Chedikhu en Thaïlande, c'est surnommé le temple d'un million de bouteilles. Il a bien été construit par des moines. Il y a 1,5 million de bouteilles de bière recyclées. Alors, on ne sait pas si c'est eux qui les ont bues, mais en tous les cas, ça existe pour de vrai. Ça te fait un premier point. Bravo, Christophe.
0: Allez, un point Véro, un point Christophe. Et là, tout de suite, on va partir avec VIP.
1: Ouais, comme vous êtes VIP. Vous.
0: Ah, tu parles d'une VIP.
1: Oh, quand même un peu.
0: Vous écoutez ici Françoise Hardy, VIP. Tout ça rime, on vous aime. À tout de suite.

0: François Hardy.
1: VIP, moi je travaille avec une VIP tous les jours au quotidien. C'est un vrai bonheur de travailler avec une VIP comme toi, Valérie.
2: Mais je...
1: 5 gardes du corps quand tu arrives.
2: Ah ouais, ça j'adorerais.
1: Un cercle comme ça, tu es entouré, en plus des gens des impôts qui te contrôlent.
2: Oh là là, c'est magnifique, des VIP, gendarmes, quoi. Tout quoi. Bien, allez, Véro, un point, Christophe, un point, on reprend la compète.
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2: Alors, quand même, comme je raconte toujours tout à mes auditeurs que j'aime, sachez que depuis samedi, j'ai ce qu'on appelle un limbago, un mal de dos, et j'ai une ceinture. Et il se fout de ma gueule en permanence que je suis au ralenti.
1: Pas du tout.
2: Je peux pas bouger trop. Dès que je bouge, j'ai un coup de poignard. Tout le monde connaît ça.
1: Vous êtes en 33 tours.
2: Bah
1: quand même,
2: oui, bah excusez-moi, j'ai très très mal au dos.
1: Passer en 78, essayez quand même. Je sais pas, ou en 45.
2: La vieillesse est un naufrage.
1: Hey, on a inversé les rôles, Valérie. On a commencé il y a 2 ans ensemble. C'était moi l'hypochondriaque.
2: Ah, je suis pas hypochondriaque.
1: 2 ans après, c'est toi qui es malade.
2: Ah, je suis malade, mais je ne suis pas hypochondriaque, moi. Sinon, je serais pas là, je serais
1: dans mon lit.
2: Venez
1: masser, Valérie.
2: Bien sûr. Alors, Véro, ma petite Véro chérie, il paraît que tu adores la déco.
4: Ben ouais, j'adore la déco, bien sûr.
2: Il paraît que tu maroufles.
4: Ah, je maroufle. J'adore la tapisserie. Je viens de refaire une chambre magnifique.
2: Oh, à quelle couleur, je peux savoir?
4: Alors, en fait, c'est pour le petit dernier de Pascal qui habite à Marseille. Et quand il est parti, il a demandé une chambre qui ressemble à Marseille. Donc, forcément, il y a du bleu. C'est la mer, le soleil et tout. Ah non, il y en a un peu moins, quoi.
2: Bon, et tu fais de la peinture aussi?
4: Ouais.
2: J'aime tout ça.
4: Ah,
2: ça c'est bien, mais par contre c'est pas...
1: Excusez-moi de vous interrompre à nouveau, mais on parle de peinture, de déco.
2: Non, tu vas arrêter.
1: Non mais nous sommes d'accord, c'est le retour de déco
2: on
1: sur M6.
2: Pas. Alors, Véronique, il paraît que c'est ton jardin en revanche qui c'est Pascal qui s'occupe de ton jardin.
4: Ah bah ouais, c'est mon chéri qui s'occupe du jardin, Pascal. Il a un jardin magnifique, il a des fleurs. En plus, il est tellement romantique, il me ramène des petits bouquets de fleurs régulièrement. Mari, il faut un prince charmant, hein, sinon ça vaut pas le coup.
2: Oui, c'est vrai, je suis assez d'accord avec toi.
4: Ah, bon, voilà.
2: Et il paraît que, dis donc, la cuisine, bon, bah, il paraît que t'es un peu une top chef et que tous tes potes te réclament des cannelés.
4: Ça c'est sûr.
2: Mais à part les
4: cannelés de Véro.
2: Ah là là, les cannelés de Véro. Mais alors, c'est quoi, quand tu leur fais un plat principal, tu leur fais quoi comme plat salé?
4: Ah, bah, ça dépend de la saison, ça dépend du jour. Alors, on peut faire des bobotis.
2: Ouais.
4: Des bobotis. On peut faire du poisson avec de la mangue.
2: Oh mon Dieu. Bon, arrête-toi, là, j'ai faim. Oh là là là, j'en peux plus.
1: Excusez-moi de vous interrompre à nouveau, mais c'est sur M6, Top Chef, je crois. Meilleur pâtissier. C'est pas sur cette chaîne, vous êtes de retour à la rentrée pour déco? Excusez-moi de vous poser la question un peu tous les jours, mais vous me répondez jamais, donc...
2: Ce que je ne sais pas. Alors écoute, Véro, voici ton deuxième point qui va arriver. Je vais te mettre une très belle chanson.
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2: J'adorais cette chanson. Alors, écoute bien. Sur un voilier, il paraît que la baume, c'est le petit mât à l'arrière du bateau.
4: La baume,
2: est-ce que c'est le petit mât?
4: Non.
2: Ah bah non, elle me dit faux. Bah t'as bien raison, allez hop là.
4: Non,
2: bien sûr, t'as raison, c'est faux.
4: On n'est pas loin de la mer.
2: Eh oui, la baume, c'est la barre horizontale fixée au mât qui maintient la grand voile. Voilà, bon, bah écoute, 2 points pour Véro.
1: Christophe, qui a déjà 1 point, avec ici Roussillon, à Saint-Estève. Christophe qui est militaire, qui est gendarme, qui est adjudant, jeune, il a fait du rugby, Christophe. T'étais à quel poste?
6: J'ai joué talonneur.
1: Ah, talonneur. Alors, tu joues encore ou tu as arrêté ? Ouais.
6: Non, j'ai arrêté depuis quelques années maintenant, place aux jeunes.
1: Ah, t'es supporter du club local?
6: Ouais, supporter de l'USAP et des Dragons 14.
1: Et bah voilà, ils sont quoi? C'est quoi en termes de championnat, de classement? Comment ça se passe pour eux?
6: Malheureusement, l'USAP est en top 14, qui représente l'élite du rugby français, et ils sont avant-dernier.
1: Ouais, bon, voilà. Remontada, on sait comment ça se passe dans le milieu du
6: sport. On va croiser les doigts.
1: Bon, Christophe.
6: Et les Dragons font pas très.
1: Ouais, c'est pas mieux.
6: Pas une très belle entame de saison également.
1: Ils sortent pas beaucoup de flammes en ce moment, quoi. Voilà, c'est ça.
6: Exactement.
1: Bon, alors Christophe, lui, ne bricole pas du tout. Donc Christophe est parti de ceux qui pourront regarder Nico sur M6 à la rentrée. Tu jardines pas non plus. Est-ce que t'as une qualité?
6: Moi, c'est la cuisine.
1: Eh ben voilà, la cuisine.
2: Bah attends, c'est bien la cuisine.
6: J'adore cuisiner.
2: Moi, allez. J'adore les mecs qui cuisinent, je trouve ça hyper sexy.
1: Allez Christophe, on se met au fourneau, on met le petit tablier, qu'est-ce que tu nous prépares là? Allez.
2: Arrêtez, alors, j'ai faim.
6: Poule de picoulate.
1: Qu'est-ce que c'est?
2: Hein?
6: Alors, c'est une spécialité catalane, c'est de la viande, des boulettes de viande hachées avec de la chair à saucisse, des épices, de l'ail, de l'œuf, tout ça mijoté avec de la tomate, des oignons. Et un accompagnement avec des pompettes de la mort et des petits haricots ou des pommes de terre.
1: Okay.
2: Comment ça s'appelle le truc avec les escargots, la catalan, où tu mets dans la cheminée?
6: La cargolade.
1: La cargolade.
2: Voilà,
1: ça aussi,
2: merci.
1: C'est une spécialité catalane.
2: Bah oui.
6: Escargot, exactement, grillé. Avec une petite aioli.
1: Oh, l'arrêtez, ah. Mais arrêtez.
6: Alors, c'est le péché mignon.
1: Attends, Valérie, elle va adorer. Sa spécialité aussi, ce sera mon dernier mot, c'est la paella. Toi qui vas souvent en Espagne.
2: Bah oui.
1: Il adore faire la paella.
2: C'est bien. Bah, de toute façon, le pays catalan, les gars, on est juste à côté. Hein.
1: Allez, jouons avec cette question. Extrait.
0: Elle vend des
2: cartes
1: postales. Décidément, la tactique du gendarme avec Bourville, les crayons avec Bourville. On est Bourville aujourd'hui. Hein. Avant les gommes, on effaçait les crayons avec de la mie de pain. Vrai ou faux? Top chrono. Avant les gommes, on effaçait les crayons avec de la mie de pain.
6: Alors je vais dire.
1: Vite!
6: Je vais dire vrai.
1: Ouais, attention, vraiment, on le prend, mais sur 5 secondes, hein, pas après. Oui, c'est vrai, tu as raison, avant l'invention des gommes, on utilisait bien de la mie de pain pour effacer les traces de crayon de papier, parce que c'était humide, c'était souple, et voilà, ça absorbait le graphisme sur la feuille.
2: Allez, 2 points Véro, 2 points Christophe, et là, tout de suite, vous écoutez ici. Et on est parti avec les frérots de la Vega, ça sent bon les vacances. Sweet darling, vous écoutez ici,
1: ouais,
2: on vous aime, à tout de suite. Voilà. 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

0: papa. Moi, c'est fin juin, la fête des pères. Parce que c'est papa, papa, papa, papa. Donc, c'est fin juin, fête des pères. Voilà. Merci aux frérots de la Vega de nous le rappeler.
1: Voilà, frérot de la Vega, jingle.
0: Suite d'arrivée.
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1: Non, mais Véro est d'accord avec moi. Hein? On n'en peut plus de ces vannes.
3: Non, que... non,
0: la direction m'a demandé si j'avais un auteur. Quand même.
1: Non, mais tu peux pas couper la parole des gens. On l'a déjà dit. On en a déjà parlé.
0: Oui,
1: donc,
0: vrai.
1: On est d'accord, Véro, on n'en peut plus.
3: Ouais, on est d'accord. Et on est complètement d'accord. C'est
1: et en plus,
3: Véro.
1: Voilà, et en plus, il te coupe la parole. Donc, tu vois.
0: Ah. C'est un spectacle
3: aucune
0: à rentrer.
3: Éducation, aucune éducation.
1: Aucune. Voilà, qu'est-ce que tu veux que je te dise? Alors, tu aimerais déjeuner avec Bruce Springsteen?
3: Ah, ouais.
1: Ah, ouais, le boss!
3: Au moins le boss.
1: Bah évidemment, qu'est-ce que tu parlerais de quoi avec le boss?
3: Ah, peut-être pas des États-Unis et de leur état aujourd'hui.
1: Ah bah non, tu vas nous lui faire faire
3: un...
1: Ah,
3: oui, ouais, il va nous péter un câble.
1: Ah, là.
3: Ouais, je sais pas, sa rencontre avec Barack...
0: Ses impôts.
1: Mais d'accord.
3: Il n'y a pas de ça dans la vie. Hein.
1: Non mais je te jure, j'en peux plus de lui. Bon ma chérie, on va jouer, comme ça il va pas nous couper la parole pendant qu'on joue.
3: Ouais.
1: Je n'en peux plus. Alors, c'est le quiz musical. Je vais
3: t'en
1: te mettre...
3: as plein le dos, non? T'en as plein le dos.
1: Ah bah, t'as compris pourquoi j'ai une ceinture et que j'ai un lumbago. Tu comprends maintenant.
3: Voilà.
1: Alors, je vais te faire écouter deux artistes l'un après l'autre et tu vas essayer de me dire qui chante. Écoute bien le premier artiste. Là.

0: Frank Sinatra.
1: Banana. Alors, tu me dis Frank Sinatra?
0: Ouais.
1: Et non, c'est Nat King Cole. Nat King Cole. Alors, bon.
0: Ah, ben Sinatra, il a repris, non?
1: Bah, Sinatra l'a repris, mais peut-être en concert. Mais là, c'est Nat King Cole. Alors, là, écoute bien le deuxième chanteur. Écoute bien, c'est. Tu vas bien le reconnaître.

0: qui c'est qui chante?
1: Patrick Fiori, non?
0: Et oui, c'est Patrick, voilà. Fiori, que tu reviennes, voilà. Allez, ça fait un point.
2: N'attends plus. Christophe, est-ce que tu l'avais, Nat King Cole et Patrick Fiori? Vraiment, hein, dis-moi, sincèrement.
3: Alors, ça fait pas trop partie de mon registre musical, mais je pense que Patrick Fiori, j'aurais pu le reconnaître.
2: Ouais, c'est quoi ton registre musical d'ailleurs? Quels sont les artistes que t'aimes bien?
3: Moi, j'écoute un peu de tout, à vrai dire, de la variété française comme de l'électro. Je suis un grand fan de Mathieu Chédid.
2: Ah ouais, un Mathieu Chédid, bien sûr.
3: Exactement.
2: En plus, tu l'as vu en concert, hein.
3: Exactement, à deux reprises.
2: Waouh. On le salue, Emma.
3: C'est bon. Génial.
2: Ah ouais. Je reconnais, il a une belle relation avec son public. Allez, Christophe, tentons l'aventure, le quiz musical. Il y a deux points à prendre. Ce sont des artistes, voilà, qu'il va falloir reconnaître. Il s'agit d'un groupe, on y va pour le premier. Oh

0: seule occasion de faire décrocher un sourire à Eki, notre technicien qui adore ce groupe. Top chrono.
1: Je dirais les ZZ Top, mais j'ai aucune idée.
0: Alors Eki s'arrache les derniers cheveux qui lui restent.
2: Eki vient de mourir. Les ZZ Top.
0: Sous la table. Non, c'est Madness.
1: D'accord, ok.
2: Madness. My house. Chute. In the middle of the street.
0: Oui, parce que c'est aussi le générique du démission qui revient sur M6.
2: Oui, exactement. Déco.
0: Hein, déco, c'est ça. On va vous le trouver, ce générique d'ici là. Bon, on se rattrape ou pas?
1: On va essayer.
2: Allez.
0: On y va.

0: Allez, top chrono, qui chante?
1: Je dirais Amel Bent.
0: Elle était aux côtés de Patrick Fiori qu'on a connu, qu'on a écouté dans Notre-Dame de Paris. Et Amel Bent n'était pas dans Notre-Dame de Paris, c'était Julie Zenati.
2: Et voilà.
0: Une de ses chansons les plus célèbres, hein, Si je m'en sors.
2: Allez, moi, si je m'en sors, c'est que.
0: Ah là là.
2: J'aurais plus mal au dos. Véro 3, Christophe 2. Et là, tout de suite, c'est la réclame, mais pas que. C'est aussi l'actualité dans toutes vos régions, grâce aux 44 locales de votre radio ici. À tout de suite.
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5: Du jaune, du bleu. On ne change pas les couleurs de cet après-midi en Champagne-Ardenne. C'est du grand soleil, des températures estivales, températures comprises entre 30 et 33 degrés. 30 par exemple à Sedan, à Sainte-Menou, à Y-Champagne, 31 à Donchery, à Montmirail, à Champigny, 32 à Condé-sur-Marne, à Vouziers, à Sézanne ainsi qu'à Épernay, 33 à Reims, Montmirail ainsi qu'à Sedan. À suivre. Demain jeudi, un temps très ensoleillé du matin au soir, on reste dans les mêmes températures, même fourchette, 30 à 32 degrés. Et pour la nuit suivante, des températures comprises entre 16 et 19, ça baisse mais pas autant, hein, pas autant que ça devrait pour cette période de l'année. Vendredi, une journée lumineuse, 33 à 34 degrés. Et puis indice de confiance 3 sur 5 pour la journée de samedi, je vous la donne quand même, avec un soleil bien présent, un peu voilé par moment, mais 33 à 36 degrés attendu pour la journée de samedi.
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2: Et je vous rappelle que toute la semaine, les candidats s'affrontent pour se qualifier pour vendredi la finale, le premier prix. C'est un week-end exceptionnel à Autun, l'occasion d'Augusto Dunum, le rêve du roi pour deux personnes. L'office de tourisme du Grand Autunois Morvan vous offre ce week-end incroyable. Vous visiterez la ville d'Autun, son musée, le site archéologique du Mont Beuvray, le château de Couches. 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Petit-déj, dîner, déjeuner. 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Si vous ne gagnez pas ça, vous gagnez
0: la machine espresso.
2: Exactement. Malongo, 32 dosettes, 6 verres en verre. Jingle, on reprend. Alors, Véronique. Oh, Véronique, elle m'a bien fait rire, cette petite anecdote. Il paraît que quand on était petite, on a été au cimetière et qu'on a fait... On a fait des petites bêtises dans le cimetière.
7: C'est pas des bêtises, c'est parce que j'ai fait Robin des Bois. Robin des cimetières.
2: Oui.
7: Quand j'étais petite avec ma cousine, et ben, dans les cimetières, il y avait des tombes où il y avait plein de fleurs. Et puis des tombes où il n'y en avait pas, alors on a partagé.
2: T'as partagé, t'as mis des fleurs sur des tombes où il n'y en avait pas. Moi, je trouve ça super mignon.
7: Voilà, je crois que les gens, ils n'ont pas trop aimé quand même.
2: Tu t'es fait engueuler?
7: Un petit peu. Et alors, il a fallu remettre. Alors, on a remis comme on ne savait pas remettre. On a remis comme on pensait, mais on a discuté comme ça. On a remonti en plus.
2: Ah bah oui, bah il y a un moment donné, on peut pas tout faire, hein. Faire Robin des Bois et dire des choses intéressantes et vraies, hein. Stop. Alors, ma chérie, là tu as 3 points. C'est super, t'es en tête. Mais est-ce que tu pourras en marquer 3 de plus? C'est la question à choix multiples. Donc, je vais te poser une question sur le parfum Dior. Écoute bien. Actuellement, quelle est la star qui est l'égérie du parfum J'adore de Dior? Alors, écoute bien. Actuellement. Marion Cotillard, Rihanna, Charlize Theron ou moi? Top chrono, 10 secondes.
7: Rihanna,
2: c'est vrai qu'elle est belle. On peut pas dire le contraire.
7: Elle est magnifique.
2: Allez, on écoute. C'est...
0: Ouais, c'est pas Marion Cotillard.
2: Et voilà, c'est Rihanna, bravo. Tu as 3 points de plus.
0: Christophe.
1: Oui.
0: Est-ce que tu portes du Dior?
1: Je porte pas de Dior.
2: C'est quoi ton parfum?
0: Bah ouais, c'est quoi ton parfum?
1: Moi, je porte du Guerlain.
0: Guerlain, Boss, voilà, on en a cité 3. Okay, Guerlain. Très bien.
1: Bah ouais. Exactement.
0: Exactement. Tu aimes bien les sensations fortes, toi, hein, Christophe. Christophe qui est à Saint-Estèse, oui. Pyrénées.
2: Les
0: Pyrénées
2: orientales. Saint-Estèse, dans les Pyrénées.
0: Oui.
2: Je demande pardon aux Pyrénées orientales.
0: Il est gendarme, il aime forcément les sensations un petit peu. Côté manège, alors raconte un peu, Port-Aventura, ça t'a marqué? C'était quelque chose d'assez rock'n'roll.
1: Port-Aventura, c'est génial. C'est un parc d'attractions qui, bah déjà, qui se trouve à proximité de mon domicile et c'est, ouais, c'est génial. Il y a pas mal de manèges à sensations fortes.
0: Bien sûr.
1: Le Dragon Khan, entre autres, la tour, le Shambhala, c'est top.
0: Et puis le Ferrari Land, on l'oublie pas, on a offert un séjour dans
1: le Ferrari Land, exactement. Juste à côté.
0: T'as fait du parapente avec ton fils à La Réunion quand je parlais un peu des sensations fortes. T'as fait de l'hélico aussi en Guadeloupe. Non, t'aimes bien, t'es un aventurier, quoi. T'aurais pu faire Koh-Lanta. Ben oui.
1: J'aurais pu, ouais. J'adore l'aventure, j'adore tout ce qui est un peu sensations fortes. Et ouais, le parapente. Ouais. Le parapente entre autres à La Réunion, une expérience géniale.
0: J'imagine. Alors, si t'étais un animal, on l'a pas souvent, tu serais...
2: Qu'est-ce que c'est?
0: Qu'est-ce que c'est? C'est quoi ça, Christophe?
2: Bah ça, on dirait mon cotière le matin qui se réveille, mais bon...
0: Bah, c'est un cerf, ça. C'est le brame du cerf, ça.
1: Exactement.
0: Eh oui, et toi tu voudrais être un cerf avec des cornes et tout, des bois là sur la tête.
1: Exactement.
2: Mais pourquoi?
0: Mais oui, pourquoi?
1: Parce que je trouve que c'est un animal majestueux et qui est assez imposant.
0: Ok. Non, mais c'est vrai, c'est majestueux, effectivement.
2: Bah j'adore, mais bah, bon, oui, les pauvres, ils sont beaucoup tués par.
0: Ah oui, ça c'est encore une autre affaire.
2: Par les cazadores.
0: Quel beau talent inutile alors que nous sommes en plein Roland Garros. Tu sais faire plein de choses avec une balle de ping-pong. Mais quoi?
1: Avec les balles de ping-pong, j'arrive à les faire tenir en lévitation en soufflant en dessous des...
0: Bien sûr.
1: En équilibre.
2: Moi, j'aimerais bien aller visiter la gendarmerie de Saint-Estève.
0: Oh, les gars, faut que je vous montre un truc, là. Regardez avec ma balle de ping-pong.
2: Écoute-moi bien, la prochaine fois que je vais voir mes copains à Thuir, je passe à Saint-Estève, c'est à côté.
0: Crédibilité de l'adjudant.
2: Je veux voir l'adjudant.
0: Est-ce qu'on peut avoir une vidéo? Tu te filmes en faisant ça? Et t'inquiète pas, on saura quoi faire de la vidéo.
1: Non.
2: Ouais, on saura bien quoi.
1: Trois d'auteurs.
2: Voilà.
0: Bon, allez, Christophe, jouons. Il y a 3 points à prendre, là, d'autant qu'elle a un peu pris de l'avance. Donc, on va rester bien concentré. Est-ce que t'aimes bien les jeux de société? Tu joues souvent?
1: Mis à part la belote.
0: C'est plutôt un jeu de cartes.
1: Monopoly. Okay. Voilà.
0: Quel jeu de société culte qui a été inventé en 1979 par 2 journalistes québécois? Quel est ce jeu de société inventé en 79 par 2 journalistes québécois? Est-ce que c'est le Trivial Pursuit? Est-ce que c'est le Cluedo? Le Scrabble? Ou le Puissance d'Amido? C'est comme le Puissance 4, sauf qu'il faut aligner d'Amido. 10 secondes.
1: Je dirais le Trivial Pursuit.
0: C'est pas le Puissance d'Amido? Bien, Puissance
1: d'Amido. Non, je dirais Trivial Pursuit.
0: Trivial Pursuit, inventé en 79 par 2 journalistes québécois. Oui! C'est Chris Haney, Scott Abbott.
2: Oh voilà. My god.
0: Ouais,
2: demande pardon aux familles Haney et Abbott.
0: Chris Haney et Scott Abbott, ils ont inventé ça, puis ça arrivait ensuite en France. Alors c'est marrant parce que ça s'appelait avant Remue-Ménage, avant de devenir Trivial Pursuit en 1985.
2: Alors, au Québec, c'est surtout moi le truc qui me fait le plus rire. Il a été commercialisé sous le nom Quelques arpents de piège.
0: Ouais, et après en France, Remue-Ménage.
2: Piège. Alors. Ça fait 5 pour Christophe, 6 pour Véro. Et là tout de suite, let's dance. Take on your red shoes and dance the blues. Moi je peux rien danser.
0: Oh, l'anglais.
2: Dansez pour moi les gars, je vous aime, à tout de suite.

0: faire faire des massages.
1: Eh oui.
2: T'inquiète, je vais essayer d'y aller là. Mais là, bon, tu sais, ici, hein, trouver un kiné disponible. Hein.
0: Ah bah moi, j'ai ma fille qui est kiné, mais.
2: Elle est dans ton coin. Ouais,
0: bah oui.
2: Et voilà.
1: Oh, mais on lui envoie un hélicoptère, ça va. Non,
0: ça marche pas trop en téléconsultation.
2: Non, là, c'est ça le truc qui marche pas en téléconsultation.
1: On lui envoie un hélico, la direction est d'accord.
2: Alors, dis donc, il paraît que on a joué à Daktari en allant ce voyage, pendant le voyage de en Namibie, hein,
0: hein.
2: On a rencontré des animaux sauvages. Qu'est-ce qui s'est passé?
0: Quand on était en Namibie, on a rencontré plein d'animaux sauvages. Et puis un soir, on s'est couché et on s'est fait raccompagner par un ranger parce qu'il a pas voulu qu'on rentre tout seul parce qu'on avait une voiture avec la tente sur le toit.
2: Mmh.
0: Et puis quand on est arrivé avec sa petite lampe, il nous dit bon ben voyez là c'est un crocodile.
2: Oh bah écoute, il faisait une petite balade du soir.
0: Voilà, donc on est vite rentré dans la tente et puis on n'a pas du tout envie de faire pépé la nuit.
2: Ah bah non, tu m'étonnes. Hein. Sinon c'est bah oui, hein, c'est sûr que les crocodiles, c'est pas très gentil. Alors il paraît que t'es un peu naïve. Un peu la poisse. Tu te fais voler ta carte bleue à Prague, mais tu peux me dire le profil du voleur, s'il te plaît?
0: Ah ben, en fait, c'était dans le bus de l'aéroport, et puis il y a une petite mamie qui nous a demandé, qui nous a dit « Ah, vous êtes français, j'aime bien parler français, je parle pas souvent, j'ai pas l'occasion, il y a... » Et puis quand on est arrivé, ben, on n'avait plus de carte bleue. C'était vraiment une petite mamie à qui on aurait donné le bon Dieu sans qu'on
2: sait. Et voilà.
0: Surtout qu'il y avait la visite du pape, mais bon, voilà.
2: Et voilà. Tu t'es fait avoir par une petite mamie. C'est les pires mamies. Tu veux que je te dise? Les pires, c'est les petites mamies. Alors, ma chérie, nous allons tout de suite marquer 5 points de plus. C'est là que tu ferais un sans faute, ce serait merveilleux. Tiens, je te mets une petite chanson. Allons parler de crêpes. Je suis affamée, hein, je vous préviens. Alors, quel prénom désigne les célèbres crêpes flambées à l'orange et au Grand Marnier? Comment qu'on les appelle, les crêpes au Grand Marnier et à l'orange, quand elles sont flambées? Top chrono, 10 secondes.
0: Je rappelle qu'on habite à Nantes, c'est les crêpes Suzette.
2: Eh oui, les crêpes Suzette comme Danny Briand. Et oui, les crêpes Suzette, hein, ça a été inventé fin 19e, un flambage réalisé par un jeune apprenti cuisinier. Ça a été un peu comme un accident et du coup c'est resté. Bravo, ça te fait 11 points.
1: Je crois que c'est comme la tarte tatin.
2: Exactement.
1: C'est un accident. Ouais.
2: Souvent, tu sais, les trucs comme ça.
1: Oui, ouais, ouais. Nous aussi, c'était un accident. On s'est rencontrés, puis d'un coup, on a fait l'émission.
2: Voilà, c'est un truc de dingue.
1: C'est 2 ans, hein, et on est content.
2: Oh là là.
1: Ça fait plaisir.
2: Jamais 203, comme dirait l'autre.
1: Je crois qu'il oui, faut jamais dire Fontaine. Hein. Nous sommes tous d'accord. Christophe, avec ici Roussillon. Alors, Christophe, qui est gendarme, rappelons que c'est un gendarme, c'est un adjudant. Il a rencontré Jade dans le cadre de la patrouille.
2: Ah.
1: Et oui.
2: Ah.
3: Exactement.
1: Allez, raconte. C'est le gendarme se marie, ton histoire ou pas?
3: Pas encore, on vit dans le péché, mais...
2: quelle honte.
3: Non, oui, effectivement, rencontré en patrouille. En fait, elle revenait de voyage en Thaïlande et le collègue de boulot avec qui j'étais ce jour-là a décidé de lui rendre visite. Donc, arrivé à son domicile, on a discuté, elle nous a servi un petit jus à bois, un petit jus d'orange. Exactement. Et en quittant le domicile, il y avait son numéro de téléphone affiché sur sa voiture.
1: D'accord.
3: Parce qu'elle est photographe et du coup, j'en ai profité pour récupérer son numéro de téléphone.
1: Oh, c'est l'enquêteur qui parle.
3: Comment ?
1: C'est l'enquêteur qui parle. C'est le mec qui a repéré le numéro de téléphone, bien sûr. Bah oui.
3: Exactement. Et du coup, j'en ai profité pour lui écrire, la remercier. On s'est revus, on s'est jamais quittés.
1: Et dis donc, j'ai dit que c'était une patrouille, mais si j'entends bien, c'est un copain, c'est un de tes collègues qui décide d'aller voir une copine. C'est pas, on n'était pas sur une interpellation, là. Hein. C'est pas de la patrouille. Hein.
3: C'était du contact.
1: Ouais, du contact. On allait boire un petit verre de jus d'orange, du contact.
2: Ouais, jus d'orange dans les Pyrénées.
1: Les gendarmes. Ouais, jus d'orange. Hein. Vous savez que votre adjudant, il fait souffler les belles de ping-pong. Hein. Vous êtes au courant, les gars, dans la gendarmerie. Ouais, sacré Christophe. Bon, Christophe. Christophe qui est un peu un sous-doué aussi. Hein. On en parlera peut-être dans un instant. Mais le gendarme, il a falsifié ses bulletins quand même quand il était gamin. Hein. C'est moche.
2: Ah là là là là.

0: Là, là.
1: C'est moche.
0: Pour pas te faire engueuler par tes parents, c'est ça?
2: Exactement, c'est ça. Pour pouvoir aller au rugby, je falsifiais mes bulletins pour faire croire que j'avais des bonnes notes, pour pouvoir aller au rugby avec les copains et profiter.
0: Ouais. Mais quand les vraies notes arrivaient, tu te faisais deux fois plus engueuler.
1: Surtout qu'il était nul en classe, hein, tu l'assumes. Donc à un moment donné...
2: Exactement. Il n'y a pas à avoir honte.
1: T'es nul toute l'année, bon, et en tous les cas, t'es pas bon, c'est toi qui l'as dit que t'étais nul. Et d'un coup, tes parents voient que t'as eu 19. Hey, oh, hey, tu les prends pour qui? Hein? Pour du jambon de Bayonne?
0: Ouais, voilà.
2: C'est ça.
1: Christophe. Bon, allez. C'est parti. Voici l'heure de gloire. Voici la possibilité peut-être de gagner 5 points de plus. Quelle danse, une danse élégante, est associée au bal de Vienne? Top chrono, 10 secondes. Quelle danse élégante est associée au bal de Vienne?
2: La valse viennoise.
1: La valse viennoise, une danse emblématique. Ce sont bien... Oui, les balles
0: que
1: de Vienne avec Vienne, la valse.
0: De Vienne, les valses de Vienne, de Vienne, dans Vienne.
1: Je vous inviterai bien à danser, mais...
0: Ah là,
1: mais non.
0: Non. Déjà, les gars, je vais mettre 20 minutes pour descendre de mon tabouret.
1: Est-ce qu'on peut filmer?
0: Ah bon, allez-y, les gars. Véro, tu as 11. Christophe, tu as 10. Et là, tout de suite, on part. Ah, oh, on va écouter les enfoirés. L'île au trésor. Vous écoutez ici, on vous aime. À tout de suite.

0: ça s'appelle L'île au trésor. Le double album, c'est La balade des enfoirés avec votre radio ici qui est partenaire. Et c'est 17 repas pour les restos si vous achetez le double album. Une belle action.
1: C'est qui a écrit L'île au trésor?
0: Je crois que c'est Santa, non? Qui a composé le single. Non, alors pas L'île au trésor. Elle a composé le single, mais pas L'île au trésor. Ah, vous parlez du bouquin?
1: Non, le bouquin, oui, aussi.
0: C'est Stevenson.
1: Oui, mais le titre, je voulais savoir qui avait fait le titre.
0: Stevenson.
1: Ouais, d'accord, allez. C'est la règle.
0: Alain Souchon Stevenson, je crois.
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1: Nous enquêtons pour savoir qui a écrit L'île au trésor, par Stevenson. Alors, Véro, tu as 11, Christophe, tu as 10. Mais enfin bon, on sait tous que le bingo, malheureusement, est un carnage à chaque fois. Alors ma petite Véro, on va parler de ta rencontre avec Pascal. Oh. Ben oui, j'ai rencontré... Alors, il paraît que c'était un collègue de boulot. Vous bossiez ensemble. Vous vous entendiez bien, mais vous étiez mariés, chacun de vos côtés.
6: Ben voilà. Ben oui.
1: Ah là là là là. Voilà.
6: Mais en fait, non, c'est pas tout à fait ça, parce que au début, on pouvait pas se saquer.
1: C'est souvent comme ça les histoires d'amour, tu sais.
6: Au début, on pouvait vraiment pas se saquer, et puis c'est à force de se découvrir que. Ça fait 20 ans que ça dure.
1: Oh là là là là, du coup, oh là là, vous avez divorcé pour être ensemble. Mais au moins, ça valait le coup parce que ça fait quand même 17 ans que vous êtes mariés.
6: C'est ça.
1: Et ça se fêtera ça en août.
6: Ouais, c'est ça. Alors, on se trompe toujours. Hein. On ne sait jamais si c'est le 8 août ou le 9 août. Et d'ailleurs, on a fêté nos 10 ans de mariage, la mauvaise date.
1: Et voilà. Bon, ça veut dire que... Hey, si on oublie la date, ça veut dire que c'est pas le truc le plus important. Hein.
6: Non, parce que c'est la fête tous les jours.
1: Évidemment. Alors, on va t'encourager à gagner ce magnifique bingo avec cette chanson que tu adores.
6: J'ai déjà dit à Pascal, alors ça va pas être très gay, mais que c'est la chanson que je veux pour mes obsèques tellement je l'aime.
0: C'est gay?
1: Ah bah c'est... Oui, c'est pas gay, mais au moins comme ça il le saura. Alors, ma chérie, écoute bien, nous allons faire un bingo. À mon top chrono, tu vas avoir 10 secondes pour me donner des choses, des objets ou même des actions qu'on fait quand il fait très chaud. Alors, des objets et des choses qu'on peut utiliser pour se rafraîchir quand il fait très chaud, ou des actions. Par exemple, si je te disais des actions qu'on fait quand on a faim, tu pourrais me dire manger un sandwich. Voilà, donc attention. Chose, objet, action, quand il fait très chaud, top chrono, 10
6: alors,
1: secondes.
6: Un ventilateur, un éventail, des glaçons, on peut boire, on peut nager, on peut mettre la clim, on peut s'arroser.
1: Eh bien, ça fait 7. Bravo, 7, c'est magnifique. Voilà.
0: Oh non, c'est bien. Renaud Robillon et Gaëtan Roussel pour L'île au trésor.
1: Ah, voilà, Gaëtan, merci
0: voilà,
1: beaucoup.
0: Gaëtan Roussel et Renaud Robillon. Quoi, attends, qu'est-ce qu'il y a? Il y a un problème de points? Non,
1: elle vient d'avoir 7, c'est tout ce que j'ai à dire.
0: Très bien. Christophe, on est au cœur du bingo. Elle a 11, tu as 10, ça c'est le parcours. À date, à 12h56. Le bingo, il vaut 10 points. Pour remporter les 10 points, il faut marquer le plus de points par rapport à son adversaire. Elle a donc fait, vous m'avez dit 7, c'est ça?
1: Oui, je vous ai dit 7.
0: Oui, alors ça veut dire qu'il faut faire 8 là, Christophe. Hein.
7: Ouais.
0: Et quand je vois toutes les bêtises que tu fais depuis que t'es gamin, moi je suis un peu inquiet. On rappelle, là, on a parlé dans un instant que t'as falsifié les bulletins. Pareil que t'allais en boîte de nuit sans le dire à tes parents aussi. Bon, ça.
1: Oh bah ça, on l'a tous fait.
0: Oui, bah enfin, il a été jusqu'à voler des poissons dans un aquarium.
1: Pour.
7: Ça avait arrivé, oui. Enfin, ils sont morts. On me les avait confiés et malheureusement, j'ai pas su m'en occuper. Ils sont décédés. En plus, c'était des poissons tropicaux.
0: Ah oui, d'accord.
7: Donc, pas cool.
0: Mais non, il a ce côté un peu sous-doué, voilà. Il est pas assez, il a pas su s'occuper des poissons, il a pas veillé sur l'aquarium. Et, non, mais c'est inquiétant. Ta chanson préférée, la voici.
8: Je suis un machista.
0: C'est du Mathieu Chédid. Voilà. Allez, on oublie le côté sous-doué, t'es notre gendarme préféré.
1: Mais surtout, tu vas gagner. Peut-être.
0: Bah, on va voir. Ou 8 pas. Points. 8 points. Alors, on va passer sur l'inverse. On va aller sur le froid. Et
1: non.
0: Je te demande.
1: On va aller sur quoi?
0: Sur le froid.
1: Ouais.
0: Mais c'est bien ce que j'ai dit.
1: Oui.
0: Sur un maximum, en 10 secondes, hein, je te demande de nous citer un maximum d'objets ou des actions, Valérie l'a dit, que l'on fait quand il fait froid. Voilà, il fait froid. Qu'est-ce qu'on utilise comme objet ou qu'est-ce qu'on peut faire? 10 secondes, on y va.
7: D'accord. Donc, on met sa veste, on allume la cheminée, on allume le radiateur, on boit un chocolat chaud.
0: Oui.
7: On met un manteau, une écharpe, un bonnet, on fait de la luge, patinage.
1: Ah, ça fait 6.
0: Ouais.
1: Parce que le patinage, on fait pas ça que. Enfin, sauf, c'est pas le truc qui te réchauffe.
0: Ouais.
1: Il y avait les couettes, les plaids, les gants, la doudoune, le bonnet.
0: Il y a eu un petit démarrage en retard, voilà, pour Christophe. C'est vrai qu'on était pas loin du compte, là. Mais 6, on vérifie avec professeur Coupet, c'est 6.
1: On vérifie avec maître Coupet, c'est 6.
0: Ouais,
1: bien, ça veut dire que, mon petit Christophe, bravo à toi, mais ça ne suffira pas. Véro, je te retrouve donc en finale. Pour tenter de gagner le week-end exceptionnel à Autun pour Augusto Dunum, le rêve du roi, avec évidemment le transport compris, l'hôtel de la gare, le petit-déj, le dîner, les déj sont compris. Tu iras voir le site archéologique du Mont-Beuvray, la ville d'Autun, le musée, le château de Couches, le théâtre antique d'Autun qui va te faire le plus grand spectacle historique de France. Et si tu ne gagnes pas ça, tu gagneras.
0: Bon, on repart le vendredi quand on est demi-finaliste avec la machine Malongo, 32 dosettes, 6 verres en verre. Joe Malongo, la légende.
1: Bravo Christophe,
0: ouais, bravo
1: Christophe, Véro. Merci à Céline à la Réal, maître Coupez au savoir Iki. Au standard, n'importe
0: oui,
1: quoi.
0: Oui, il est bien au standard.
1: Iki à la technique, Sadika au standard, Eric
0: non,
1: Bastien.
0: Non, Sadika était à la technique.
1: Oh, je suis plus là.
0: Vous êtes aujourd'hui.
1: Bah, je suis malade. Allez, je vous embrasse tous, je vous aime, à demain, mes chéris.
0: Je crois que c'est Wendy Bouchard. J'ai peut-être un petit doute, mais.
9: It's me.
0: Wendy Bouchard.
1: Wendy Show.
9: Ça allait bien, chers amis.
1: Et toi?
9: Eh bien, écoutez, oui, dans une France qui suffoque et on vous accompagne de nouveau, évidemment, au cœur de ces actualités avec nos conseils, nos experts, hein, professeur des urgences en notre compagnie. Et puis, 13h15, on respire. Quoique, je vous emmène dans l'univers incroyable du dernier thriller de Bernard Minier, Rupture. On retrouve son enquêtrice fameuse, Lucia Guerrero, et c'est quelque chose.
1: Oh, génial.
0: Eh bien, tout de suite.
9: Merci beaucoup, à demain.
1: Bisous, à
0: tout de suite, Wendy. Ciao.
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0: Passez une excellente journée. Cherchez un petit peu d'ombrage, hein, ça fera pas de mal. C'est vrai qu'il fait chaud. Allez, on est à vos côtés. Quelle heure il est, Valérie?
1: Écoutez, vous écoutez ici, il est 13h, je vous aime, à demain.
0: Ah, tout de suite, je me sens beaucoup plus frais, vous voyez, la chaleur a disparu. Allez, courage pour le dos. 13h, voici ma France, Wendy Bouchard.
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9: Bonjour à tous, merci d'être à l'écoute de Ma France. Une France qui continue de souffrir de la chaleur dans un épisode caniculaire inédit par son ampleur, sa précocité et sa durée. 39 degrés attendus du côté de Bordeaux cet après-midi. Et dans les écoles de Gironde notamment, on s'organise. Les enfants ont intégré les bons gestes comme ces élèves de Brault et Saint-Louis.
10: Rester le plus longtemps possible à l'ombre.
11: Je prends un petit pchit et je me mets dessus.
10: Bah, il fait rien. Parfois, on voit de l'eau. Et ça nous rafraîchit.
9: Sur ICI, on continue de vous accompagner auprès des plus fragiles avec notre invité, professeur Soula, urgentiste au CHU de Rennes. Nous serons également dans un EHPAD de Limoges et sur des chantiers en Lorraine. Face au prix des carburants, vous pouvez envoyer vos demandes depuis ce matin pour l'aide Grand Rouleur, un coup de pouce de 100 euros, 3 millions de Français concernés. Et puis 13h15, j'accueille en studio dans ma France l'un des maîtres du polar. Après avoir été agent des douanes pendant 25 ans, Bernard Minier s'est imposé comme auteur dans la cour des grands. Il publie son nouveau thriller, Rupture. Une géniale immersion dans la société technologique que nous promettent quelques savants fous à suivre de votre rendez-vous d'infos et de culture. La chaleur s'installe et s'étend donc dans le pays avec 400 records de température battus, notamment dans l'Ouest, à Nantes, Rennes, Angers ou Bergerac. 13 départements sont désormais en vigilance orange, canicule. Les Deux-Sèvres, les Deux-Charentes et la Gironde sont aussi concernés. 30 degrés étaient déjà recensés en Corse à 9h ce matin, au cœur de cet épisode qualifié d'ovni climatique par les experts. Car s'il est déjà fait très chaud en mai, en 1947, en 1953 ou plus récemment en 2002, c'est bien l'intensité l'intensité, l'étendue géographique et la durée de cette chaleur qui inquiète. Nos organismes sont mis à rude épreuve, on va en parler, alors que la chaleur qui s'engouffre dans nos appartements et nos maisons les moins bien isolées rend l'air parfois irrespirable, d'où la ruée sur les ventilateurs, plus 196% selon les chiffres de la start-up Stockly. En Bretagne notamment, ces appareils ont été pris d'assaut, comme dans cette grande surface de Quimper, Tuc du Halchartier.
12: Gérald, en chemise, short et chapeau, se trouve devant le rayon ventilateur. Il scrute à peu près toutes les inscriptions sur les cartons. La détresse se reflète sur son visage.
13: C'était intenable. Il y a même notre petit qui s'est mis à pleurer hier soir parce qu'il faisait trop chaud. Il se sentait asphyxié, donc là, il faut vraiment trouver une solution. Quoi.
12: Avec sa femme et ses enfants, ils se sont installés en Bretagne il y a 7 ans. La famille vivait à La Réunion.
13: Bah, en fait, on a fait des rénovs pour qu'en fait, ça garde la chaleur. Sauf que là, la chaleur, on n'en veut plus. Là, c'est horrible. C'est vrai qu'à La Réunion, on veut plutôt de... On met des clims, on installe des clims, mais à aucun moment on s'est projeté en venant en Bretagne de se mettre une clim ou quelque chose de ce soit. C'était vraiment impensable.
12: Et comme les prix, mais il s'y est fait.
13: On s'était dit en général que ça serait dans les 20-30 euros, sauf que là maintenant on est prêt vraiment à exploser le budget. Quand au moins 150 euros le ventilo, alors qu'on est une famille de 5, il va falloir investir sur plusieurs modèles.
12: Des cas comme Gérald, il y en a énormément.
13: Là on veut du frais là.
12: Sur le mois de mai, les ventes de ventilateurs ont explosé avec plus de 196%. La demande a triplé selon Stockly, des experts du secteur.
13: Et on en a marre de sucer des glaçons, là, il faut passer à autre chose la nuit.
9: La Fondation pour le logement estime que les mal logés sont abandonnés face au risque climatique. Un logement sur trois en France se transformerait en bouilloire thermique quand il fait chaud. À Paris, la préfecture de police annonce des restrictions de circulation pour limiter la pollution de l'air. Et l'association Respire demande la gratuité des transports en commun dans les régions polluées à l'ozone en ce moment, c'est-à-dire l'Île-de-France, l'Auvergne-Rhône-Alpes et la Provence-Alpes-Côte d'Azur. On poursuit notre tour de France et on s'arrête à Cherbourg avec le rédacteur en chef de votre radio ici, Cotentin. Bonjour Benoît Martin.
14: Bonjour Wendy.
9: Cherbourg qui a pulvérisé là encore son record de chaleur. D'ailleurs dans la Manche, Benoît, les températures relevées ont été inédites.
14: Oui, c'est du jamais vu ou ressenti dans ce département depuis 3 jours et le déclenchement de l'alerte orange. Les records ne cessent de tomber avec des températures qui ont dépassé les 35 degrés dans le Coutançais hier. C'est 5 degrés de plus que les maximales enregistrées jusqu'ici. Encore plus spectaculaire, on frise les records atteints lors des canicules connues jusqu'ici au cœur de l'été. Ainsi, à Cherbourg, ville naturellement climatisée où dès qu'on atteint 23 degrés, on commence à chercher l'ombre. Eh bien, le mercure est monté à 32 degrés hier et aujourd'hui on annonce 37 dans le centre Manche. Autant vous dire qu'ici on ne parle que de météo et qu'on vit à l'heure espagnole, footing à 5h du matin ou 21h30 sur la plage où on reste jusqu'à la tombée de la nuit sans la moindre petite laine sur les épaules. Ça aussi c'est inédit.
9: Bon, pour le sport, on écoute bien les conseils de prudence dans le Cotentin. Bravo. Dans cet environnement, Benoît, les autorités déploient des dispositifs évidemment pour protéger les habitants.
14: Et oui, les services de l'État et les communes sont mobilisés. D'abord pour faire face aux appels d'urgence, beaucoup plus nombreux reçus par les pompiers et la régulation du SAMU. Ensuite pour identifier les personnes vulnérables, personnes âgées, visitées par les services sociaux et sans-abri, sensibilisées aux risques actuels par les équipes de maraude. Dans les établissements scolaires aussi, on s'adapte avec de nombreuses rencontres sportives annulées depuis le début de la semaine. Enfin, il y a les messages de prévention pour éviter les risques d'hydrocution. La tentation, elle est forte de se rafraîchir avec un bon bain de mer, sauf que l'eau n'est qu'à 14 degrés dans la Manche où 2 septuagénaires ont perdu la vie en 2 jours.
9: Benoît Martin pour ICI Cotentin. Merci Benoît. Dans ce contexte, vous en parliez, les appels aux services d'urgence se multiplient et nous sommes guidés par le professeur Louis Soula qui est à la tête du service d'urgence où vous vous trouvez d'ailleurs en ce moment au CHU de Rennes. Bonjour professeur.
15: Bonjour.
9: Dites-nous quelle est la situation justement du côté de l'Armorique touché de plein fouet par cet épisode de canicule classé donc orange sur votre territoire.
15: Alors c'était une situation un peu inédite pour les départements bretons avec qui ont été placés en vigilance orange. Donc on constate globalement une augmentation d'activité le week-end, notamment de Pentecôte qui était entre 25 et 30% sur les 4 SAMU. L'activité a un tout petit peu faibli hier avec la reprise de l'activité après le week-end, notamment de l'ensemble des médecins généralistes, mais on est toujours confronté à un très grand nombre d'appels, de malaise. Depuis lundi, plus de malaise sur des lieux de travail, oui. qui montrent bien que la typologie évolue un petit peu. Et ce qui nous impacte maintenant, c'est depuis hier notamment, voire dimanche, c'est une augmentation des patients qui doivent être hospitalisés, oui. Notamment les patients les plus âgés. Après, on a vraiment besoin d'être très vigilant sur les personnes vulnérables, donc les patients âgés à domicile, mais également les personnes en précarité, les personnes sans domicile fixe, parce que ils ont tendance un petit peu à rester au soleil assez facilement, et il faut que les témoins soient beaucoup plus vigilants pour appeler le 15 en cas de nécessité.
1: Oui.
15: Et je précise que le recours au 15, même si ça augmente nos appels, hein, c'est avant tout pour protéger l'accès aux services d'urgence, et
1: bien
15: que
1: sûr.
15: Tous les patients qui font appel au 15 ne vont pas aux urgences.
9: Oui, c'est d'ailleurs, dites-vous, le bon réflexe à avoir dès qu'il y a une grande fatigue ressentie, qu'on constate chez autrui ou sur soi-même un état de confusion, n'hésitez pas à appeler le 18, les pompiers, ou le 15, le SAMU. D'abord, il y a cette régulation que vous appelez, voilà, et le message passe aussi auprès de nos auditeurs, professeur.
15: Tout à fait. Le 15, ça permettra une régulation médicale et de décider éventuellement les mesures à prendre, qui sont des mesures, bien sûr, de bon sens. Donner des conseils, assurer des suivis d'appels. Et on a la moitié de nos appels qui ne sont pas suivis d'une intervention d'un effecteur secouriste ou médical. Et donc, c'est important d'appeler, notamment si vous n'avez pas accès à votre médecin traitant.
9: Merci. Voilà. Et pour éviter aussi l'engorgement des services d'urgence, vous êtes bien placé pour le savoir à la tête de ce service au CHU de Rennes. Professeur, merci beaucoup. Vous qui êtes aussi vice-président du SAMU Urgence de France. 34 degrés attendus à Toulouse ou à Vichy, 35 degrés à Rennes et Nantes cet après-midi, à l'ombre évidemment, 38 degrés en Poitou-Charentes dans le centre Val-de-Loire et jusqu'à 39 degrés, je vous le disais, à Bordeaux. Vigilance maximale, et le professeur l'évoquait, pour les plus vulnérables, les femmes enceintes, les enfants, les personnes âgées. En Haute-Vienne, la chaleur éprouve aussi les organismes, et dans les résidences seniors, on redouble de précautions. Axel Lepape s'est rendu dans l'un de ces établissements à Limoges.
16: Dans le salon de la résidence, store baissé, porte fermée, du haut de ses 99 ans, Colette l'assure, elle n'a pas trop chaud.
17: Non, tout fait, mes bras sont tout froids, je ne sens pas la chaleur, ça ne me gêne pas.
16: Pourtant, malgré quelques ventilateurs et climatiseurs mobiles, il fait bien plus chaud que d'habitude.
18: Il ne faut pas attendre d'avoir soif pour boire.
16: Alors Carole et ses équipes d'hôtellerie veillent au grain avec les plus fragiles.
18: Oui, on est très vigilants sur l'hydratation. Là, c'est des périodes qui peuvent être critiques pour eux, donc on attache une grande importance au fait qu'ils s'hydratent correctement et régulièrement.
16: Les menus du restaurant ont aussi été revus pour proposer une alimentation plus légère, ce qui ravit Valérie.
19: C'est plus des salades fraîches, hein, des tomates, du taboulé, enfin c'est assez varié quand même, c'est super.
16: Bernadette, elle, met à profit ses réveils nocturnes pour emprisonner la fraîcheur.
19: J'ouvre mes grandes fenêtres le soir à 9h30 et comme je dors très mal, à 4h du matin, je me lève, je ferme, donc le frais est rentré, j'ai pas trop chaud, non.
16: Mais en attendant qu'il fasse plus frais, les résidents se préparent à vivre dans l'obscurité encore quelques jours.
9: Axel Lepape pour Ici Limousin, merci. On pense aussi aux travailleurs des champs, aux agriculteurs, à leurs bêtes que la chaleur rattrape, mais aussi aux ouvriers qui doivent avancer sur les chantiers dans ces conditions caniculaires. 33 degrés dans les rues de Nancy encore aujourd'hui, et auprès de ces ouvriers, Jules Hausse, qui ont hâte eux aussi que la vague de chaleur se termine, vous avez enquêté.
20: Il est presque 11h, rue Saint-Georges, devant une façade, un échafaudage en plein cagnard, et en haut, Noël Beaufort avec son casque orange.
21: Pas trop dur le chantier par cette chaleur.
20: Il descend les étages pour nous raconter ce que ça fait d'être là-haut, et surprise, il porte un gros pull noir.
22: Comment tronçons nos disques pour avoir des brûlures de projection. Voilà. Donc là, température impressionnante. Ici, ça fait, donc c'est un chantier de 11 semaines. Donc on a eu la flotte, le froid, et puis là, les hautes températures.
20: Un peu plus loin, rue Saint-Dizier, on rencontre
22: Jason, ouvrier Zinger.
20: Il est en train de bricoler dans un camion avant de retrouver la fournaise d'un toit d'immeuble.
22: Parce que normalement, quand ils annoncent 32 degrés, c'est à l'ombre. Mais sur la toiture, avec le reflet des tuiles qui chauffent et du zinc, ça y va.
20: Jason est en reconversion, en troisième année de formation avec les Compagnons du Devoir.
22: Parce que de base, je suis comptable.
20: Vous préfériez pas les bureaux climatisés ?
22: Si, là, largement.
20: Comme les températures estivales persistent, Jason et son équipe adaptent leurs horaires à partir d'aujourd'hui en commençant une heure plus tôt, à 6h. Ils ne feront ensuite pas de pause déjeuner et quitteront le chantier à 14h.
9: Cette vague de chaleur alimentée par un air brûlant qui remonte d'Espagne et du Maroc et explique ces températures 5 à 7 degrés, supérieures à celles d'un plein été. Et notre environnement restera très chaud jusqu'à vendredi, au moins, avant une perte de quelques degrés, notamment sur la moitié nord du pays, mais avec des températures supérieures toujours au normal de saison. Il est 13h11 et face au prix des carburants maintenant, depuis 8h ce mercredi matin, les travailleurs considérés comme grands rouleurs peuvent effectuer leurs demandes pour bénéficier de l'aide déployée par le gouvernement. Vous allez nous éclairer, Marine Le Génie, savoir comment fait-on pour obtenir ce coup de pouce de l'ordre de 100 euros.
2: Oui, alors Wendy, j'ai testé pour vous sur le site impots.gouv.fr. D'abord, vous devez répondre à quelques questions pour vérifier si vous avez droit à l'aide. Simulateur d'ailleurs que vous retrouvez sur ici.fr. Exemple de question, effectuez-vous plus de 15 km entre votre domicile et votre lieu de travail chaque jour ou plus de 8000 km par an dans le cadre de votre activité professionnel. Vous devez ensuite renseigner votre revenu fiscal de référence. Il doit être inférieur ou égal à 16 880 euros pour être éligible. Mmh. Ça veut dire pour une personne seule un salaire net de 1 906 euros, de 3 771 pour un couple avec un enfant et de 4 525 euros pour un couple avec deux enfants. Concernant votre voiture, elle doit évidemment être assurée. Une fois ces conditions remplies, c'est parti pour faire la demande via un formulaire en ligne, votre état civil, votre numéro fiscal, votre numéro d'immatriculation et le numéro de carte grise sont nécessaires. Une fois ces étapes passées, il faut compter 10 jours environ pour avoir la somme qui sera virée directement sur votre compte, 100 euros, soit 20 centimes par litre pendant 6 mois selon le gouvernement. Le formulaire sera disponible 2 mois.
9: Et ce dispositif grand rouleur cible environ 3 millions de Français.
2: Oui, selon Maud Bréjon, la porte-parole du gouvernement, qui indique d'ailleurs que 200 000 personnes se sont déjà connectées sur le simulateur en ligne pour vérifier si elles étaient éligibles. 3 millions de Français, certes, mais certains se sentent exclus. Les infirmières, infirmiers libéraux par exemple, qui roulent beaucoup mais gagnent souvent plus que le seuil. La profession particulièrement à mobiliser, on le sait, en milieu rural pour assurer la continuité des soins, s'estime oubliée et selon son syndicat, se retrouve dans l'obligation de faire un choix entre patient et rentabilité.
9: Merci Marine Le Génie et toutes ces définitions autour de ce dispositif et précisions à retrouver sur ici.fr. Et j'ajoute que Total, de son côté, prolonge le plafonnement de ses prix au mois de juin dans 3300 stations-service en France. À Nantes, des tirs ont de nouveau retenti hier soir, faisant un mort dans le quartier Alvec. La victime, prise en chasse par des individus à moto et au visage masqué, avait 26 ans. Marius Delaunay, vous êtes pour ici Loire-Océan sur place dans ce quartier. Le troisième mort à Nantes lié au trafic de drogue en moins d'un mois, et les riverains sont évidemment sidérés.
3: Oui, des habitants ont déposé une grande gerbe de fleurs et un petit bouquet à l'endroit où le jeune homme de 20 ans a été tué. Du sable posé par terre pour cacher une mare de sang devant la tour 13, une tour parmi la dizaine que compte le quartier. Alain, un riverain, faisait partie des premiers justement à avoir vu la scène du meurtre.
4: J'étais en train de me promener, puis on entend « bang bang ». Ça fait 27 ans que j'habite là, c'est la première fois que je vois ça.
3: La stupéfaction dans un endroit boisé avec ses squares, une crèche tout près de la tour. Un quartier tranquille en fait à la base pour Serge, mais il voit bien que l'atmosphère change depuis quelques mois.
23: Je me doutais que ça allait arriver ici, j'ai dit ça. Je sais pas, je le sens que ça, il va y avoir quelque chose. Mais boum, c'est arrivé.
3: Pourquoi ?
23: C'est avec les trafics aussi, il y a plein de trafics, il y a plein de trucs. Mais ça va de pire en pire, maintenant c'est tous les quartiers, ça touche tous les quartiers.
3: Et comme pour le quartier de la Bottière, à Port-Boyer aussi, à quelques kilomètres de là, ces dernières semaines, à Nantes, ils étaient nombreux à craindre des coups de feu devant chez eux. Et bien maintenant, ce sera l'escalade de la violence, nous confie un riverain.
9: Marius Delaunay à Nantes, autre fusillade à Grenoble hier soir dans le quartier Mistral qui a fait au moins une victime. Le drame s'est produit vers 22h devant le club du Mistral Football Club. À Rouen, des parents seront reçus ce soir par le maire après 4 plaintes déposées la semaine passée contre 3 agents de la ville et l'ouverture d'une enquête pour agression sexuelle sur mineurs. À Paris hier, 3 ans de prison ont été requis, dont 2 avec sursis probatoire à l'encontre d'un animateur du 11e arrondissement. Il était jugé à Paris pour agression sexuelle à l'encontre de 9 enfants âgés de 3 à 5 ans. Le jugement sera rendu le 7 juillet. Et puis Véronique Sanson va mieux, hospitalisée depuis samedi pour une infection respiratoire aiguë. Elle remercie dans un message sur les réseaux sociaux les pompiers et le SAMU des Yvelines. Elle avait dû annuler à regret son concert à Saint-Brieuc, remplacé au pied levé par la formidable Jeanne Chéral. Et Véronique Sanson donne de ses nouvelles. Et ça nous fait du bien qu'elle aille mieux.
24: Je t'envoie mes images.

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0: Dans Ma France, se pousse avec vous en direct la porte d'un univers de rupture et de danger. On entre le temps de cet échange dans un monde entre fiction et actualité, savamment confondu dans votre dernier thriller. Bonjour Bernard Minier.
2: Bonjour.
0: Formidable rupture au pluriel qui est dans son ensemble, on en parlera de l'intrigue évidemment, dans son ensemble une sorte de miroir grossissant de tous les maux auxquels nous sommes confrontés finalement Bernard.
2: Oui, mais pas si grossissant que ça en réalité. Je pense que malheureusement, on y est déjà. C'est pas une dystopie. Ça se passe pas dans le futur. Ça se passe aujourd'hui. Et en effet, c'est pas forcément très réjouissant.
0: Oui, vous avez quelle lecture vous de l'actualité en général? Vous êtes grand auditeur, grand spectateur de l'info, Bernard Meignier?
2: Oui, je regarde beaucoup les chaînes d'info. Oui, oui, je suis un peu perfusé aux chaînes d'info, aux radios aussi, tout ce qui est news.
0: Oui, avec quand même la distance que vous prenez évidemment, l'éditorialisation, la réflexion sur ces sujets-là, qu'on parle de réchauffement climatique, de consommation d'énergie, c'est aussi au cœur de votre polar, de la troisième guerre à nos portes, j'en parle alors que l'ambassadeur russe vient d'être convoqué à Paris pour des nouvelles frappes meurtrières en Ukraine. Tout cela vous donne un terreau pour cette nouvelle intrigue?
2: Oui, absolument. Moi, je me considère comme un écrivain réaliste, donc je suis dans le réel, je pars du réel et je vais vers la fiction. Donc je m'informe en permanence et puis j'essaie d'aller aussi un peu plus loin que ce que proposent les chaînes d'infos qui n'ont peut-être pas le temps d'approfondir tous les sujets.
0: Bien sûr.
2: Donc je vais plus en profondeur, je me documente, je rencontre des spécialistes, je voyage pas mal aussi et j'essaie d'en faire des histoires aussi addictives que possible. Mais le lecteur de thriller, il aime le roller coaster émotionnel. Les twists, les cliffhangers, les rebondissements, les retournements de situation, mais il aime aussi qu'il y ait du fond. Et moi, c'est aussi le fond qui m'intéresse, évidemment.
0: Bien sûr. D'ailleurs, le travail d'enquête, de documentation est énorme pour chacune de vos œuvres. Ça, c'est vraiment un temps que vous consacrez dans l'architecture du roman.
2: Oui, complètement. Mais alors, c'est variable d'un roman à l'autre. Un roman qui se passe dans les Pyrénées, dans la neige, ça va, je connais assez ça.
0: Oui.
2: Un roman comme Rupture, ça demande beaucoup plus de travail en amont, avant même l'écriture, oui.
0: Bien sûr. D'ailleurs, on va parler de la fulgurante intelligence artificielle, qui est aussi, l'un des personnages de ce roman. Vous évoquez les Pyrénées, Bernard Minier. C'est une question qu'on vous pose souvent, mais je ne peux pas m'empêcher sur la radio des territoires de vous demander justement, vous qui avez grandi au pied des Pyrénées, puis étudié à Tarbes, à Toulouse, qu'est-ce que votre caractère a gardé justement de ces paysages particuliers?
2: Alors déjà, ça m'a beaucoup inspiré parce que j'ai pas mal de mes romans qui se passent dans les Pyrénées, en particulier l'hiver, quand il y a de la neige et du froid. Moi, j'aime pas trop la chaleur. En ce moment, on est un peu servi. Et puis, je pense que j'ai ce caractère un peu secret, un peu taciturne, un peu avec beaucoup de recul par rapport aux choses qui vient du fait d'avoir grandi dans une région où on est comme ça un petit peu, c'est où le temps est souvent gris, souvent nuageux et on est souvent chez soi.
0: C'est ça. Pour ceux qui ne vous connaissent pas encore, il y en a plus beaucoup à mon avis, Bernard Minier, mais je rappelle que vous avez été pendant plus de 20 ans agent des douanes et que l'écriture est l'un des fils de votre vie que vous avez exploré et qui est devenu aujourd'hui votre métier. Depuis une quinzaine d'années, vous publiez des romans incroyables et dans vos romans apparaissent deux personnages et je vais citer celle, l'héroïne qu'on retrouve dans celui-ci, dans Rupture chez Ixo, c'est Lucia Guerrero. Alors c'est intéressant parce qu'on parlait des Pyrénées, on parlait de ce territoire. Il y a l'Espagne aussi qui est importante dans votre vie. Et Lucia Guerrero, justement, elle est agente de la Guardia Civil. C'est pas une policière à la française, elle est formée en Espagne.
2: Oui, complètement. J'ai voulu changer un peu par rapport à un autre personnage fétiche que j'ai qui s'appelle Martín Cervas. Elle est plus jeune, c'est une femme, elle est espagnole. Et en effet, elle travaille dans un service très spécialisé de la Guardia Civil qui s'appelle l'Unité Centrale Opérationnelle qui existe. J'ai été à Madrid, je les ai rencontrés. J'étais leur siège, c'est vraiment des enquêtes très complexes. Et puis l'Espagne aujourd'hui, ça ressemble beaucoup à la France, oui. Par bien des côtés. Ils connaissent à peu près les mêmes mots MAUX qu'on connaît nous. Mais parfois, ils apportent des solutions différentes ou des réponses différentes. Et ça m'intéresse aussi à la fois les points communs et les différences entre ces deux pays.
0: Mmh. Des réponses différentes, par exemple, vous avez un exemple?
2: Par exemple sur la violence faite aux femmes.
0: Oui.
2: La violence faite aux femmes, c'est un combat qu'ils ont pris à bras le corps il y a déjà pas mal d'années et finalement on est en train de leur emboîter le pas, mais avec un peu de retard. Par exemple, quand j'ai écrit mon premier roman avec Lucia Guerrero, qui s'appelait Lucia précisément, il y avait en France 70 éloignements de conjoints violents. Il y en avait 7000 à la même époque en Espagne. Et je pense pas que ça soit parce qu'il y a plus de conjoints violents là-bas qu'ici.
0: Bien sûr.
2: Donc ça veut dire qu'ils avaient pris le taureau par les cornes, si j'ose dire,
0: ouais.
2: Pour parler de l'Espagne. et nous, effectivement, on est un peu en retard sur ce combat-là. On est en train de le rattraper, ce retard. Mais voilà, il y a des choses communes, c'est-à-dire des mots, des problèmes communs et des questions communes, et en même temps il y a parfois des réponses qui sont différentes, donc ça je trouve ça intéressant.
0: C'est très intéressant, d'autant Bernard Minier que votre enquête pour rupture commence en Espagne le 28 avril 2025, et là c'est un fait réel qu'on a connu d'ailleurs par répercussion en France, que le oui. Portugal a connu. Ça vous a marqué, c'est un pays qui était à l'arrêt, panne blackout, une forme de panne technique qui a mis à l'arrêt des transports, des trains, et vous vous êtes interrogé à ce moment-là, comme beaucoup l'ont fait aussi, sur ce qui nous arrivait. Est-ce que ça pouvait être, que ça préfigurait aussi ?
2: Complètement. Et enfin, c'est un pays paralysé. Il n'y avait plus rien qui marchait. Oui. Les banques, plus de réseaux téléphoniques, plus d'internet, plus de chaînes de télévision, même si elles ont continué à fonctionner de leur côté. Et en effet, et moi je l'ai vécu. Hein, en plus, cette panne d'électricité, je me suis posé la question. Qu'est-ce que ça dit de nos sociétés si technologiques, si avancées et en même temps si vulnérables ? Et plus on est technologique, plus on est avancé, plus on est vulnérable. Et comme je voulais déjà écrire un roman avec ce personnage de Lucia Guerrero, j'ai pensé à la phrase d'Italo Calvino qui dit « La force d'un roman réside dans son début ». Et avec ça, j'avais un début formidable.
0: Ah, c'est formidable et c'est vraiment extrêmement à la fois fort, angoissant, entraînant ce blackout suivi d'un meurtre. Une jeune femme enceinte est retrouvée assassinée sur une petite route de campagne. Cette jeune femme, Emma, était directrice de la filiale espagnole de Starco. Starco, c'est l'empire technologique porté par l'homme le plus riche du monde, milliardaire, avec ressemblance étonnante, avec un personnage réel cette fois, Elon Musk. Et là, vous interrogez aussi toute la folie, si j'ose dire, des savants géniaux, mais des savants fous.
2: Oui, bah ces géants de la tech sont des apprentis sorciers. Mmh. Parce qu'ils reconnaissent eux-mêmes qu'ils ne contrôlent pas ce qu'ils sont en train de créer, qu'ils ne savent pas où on va. Et sur l'IA, par exemple, ils reconnaissent eux-mêmes qu'ils ne sont pas sûrs qu'une IA puisse toujours se comporter de la manière souhaitée, que ça ne présente pas de risque en termes de cybersécurité pour le monde entier. Et néanmoins, ils y vont à fond. Ils investissent entre 60 et 100 milliards de dollars chaque année. Ils créent des data centers partout. Et moi j'ai ressenti en enquêtant sur ces gens-là, ils sont à la fois des démiurges, ils veulent changer le monde, ils veulent changer l'humanité, et en même temps on les sent inquiets des conséquences de ce qu'eux-mêmes sont en train de créer.
0: Ouais. C'est une matière géniale évidemment pour le romancier que vous avez documenté. On est entre l'Espagne et les États-Unis évidemment avec ce milliardaire, ce fameux Milton Gale, on prononce Gale,
2: Gale, oui, Gale, Gale,
0: Milton Gale. Gale qui lui a une forme en effet de côté démoniaque. Est-ce que beaucoup ont considéré que c'était un pamphlet, ce livre-là, contre les États-Unis ? C'est pas un pamphlet, pour moi, c'est plutôt un roman qui dit l'inquiétude que nous devrions tous partager, Bernard Minier, à l'égard de ces technologies dont on ne sait pas vraiment où elles peuvent nous entraîner.
2: Oui, non, c'est pas un pamphlet, parce que déjà c'est une fiction, l'imagination est passée par là, il y a plein de rebondissements et de choses qui sortent uniquement de mon imagination, mais c'est pas un pamphlet, parce que ce pays, l'Amérique, je le connais, j'ai déjà été plusieurs fois,
0: oui, c'est ça.
2: J'étais à Los Angeles, j'étais à Seattle, j'étais à New York, j'avais été à Seattle déjà pour un roman précédent qui s'appelait Une putain d'histoire, et ce pays, il est formidable, je l'aime, mais j'aime pas ce que l'Amérique, ce que les États-Unis sont en train de devenir sous la présidence de ce type, ce bonhomme bizarre, excentrique, corrompu aussi, menteur invétéré, qui la dirige aujourd'hui. Moi, je fais un constat. Je suis romancier, c'est Milan Kundera qui disait que l'esprit du roman, c'est l'esprit de complexité. Il s'agit de montrer que les choses sont plus compliquées qu'on ne les pense, qu'on ne les voit. Et puis, après, chacun se fait l'idée qu'il en veut.
0: C'est un thriller formidable parce que il y a tous ces réflexions aussi qui sont amenées à nous par votre écriture. Et puis, il y a cette femme si forte à laquelle il arrive beaucoup de choses. Elle est elle-même dans un carrefour de vie inquiétant et profond. Lucia Guerrero, et vous nous entraîner aussi dans ces méandres plus intimes et plus personnels. Vous multipliez les dédicaces, Bernard Minier, depuis près de deux mois. Comment cette intrigue est vécue par vos lecteurs ?
2: Ah bah ça, on peut pas dire que je lui rassure hein, sur l'avenir. Parce qu'en fait, c'est le genre de peur. Moi, j'écris dans un genre qui est le thriller où on s'amuse à se faire peur. Oui. Il y a toujours des monstres, des tueurs en série, enfin des gens absolument abominables avec des crimes qui le sont tout autant. Mais on sait que quand le livre se termine, quand on le referme, bon ben tout ça, c'est fini, c'est une histoire.
0: Après, la matière, elle est palpable.
2: Hein. Et là, quand on referme le livre, en fait, la peur, elle continue, parce que c'est une peur plus globale, plus générale, qui nous concerne tous. C'est pas juste s'amuser à se faire peur. Donc, oui, je pense pas qu'ils soient très rassurés par ce qu'ils ont lu, et en même temps, je pense que c'est une matière passionnante, extrêmement addictive, et on a envie de tourner les pages, enfin, j'espère.
0: Ah, vraiment, vraiment, c'est une grande réussite que ce roman Rupture, Bernard Minier, merci de m'avoir effrayé, mais comme je suis aussi dans cette matière au quotidien, finalement, je garde un peu plus de distance et de connaissances grâce à vous aussi, Bernard. Bon, gageons que cet ouvrage, comme tant d'autres, sera très lu aussi à l'étranger, parce que je rappelle que vous êtes aussi près de 2 millions de livres vendus à l'étranger, traduits dans 25 langues. L'Espagne est un pays de lecteurs, d'ailleurs, de vos romans, Bernard, pour terminer.
2: Oui, j'ai fait une tournée en Espagne l'an dernier dans une demi-douzaine de villes.
0: Oui.
2: C'est aussi un pays, c'est des gros lecteurs aussi de novela negra, comme ils disent, de romans noirs, de thrillers. Donc, ils ont de formidables auteurs. Hein. Ils ont Dolores Redondo, ils ont Victor del Árbol, ils en ont plein. Donc oui, je vais sans doute être amené à pas mal voyager.
0: Bah, régalez-vous. Merci beaucoup, Bernard, d'être passé avant ce voyage dans les studios d'ici. Bernard Minier, Rupture aux éditions IXO. Merci infiniment.
2: Merci.
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0: On se quitte avec votre rendez-vous anti-arnaque au Drazo. Attention, parce qu'une simple photo de votre chien ou de votre chat peut servir aux escrocs pour vous piéger. Racontez-nous, Aude.
3: Oui, je commence avec cette histoire assez folle. Imaginez, vous êtes dans la rue, une femme vous aborde, elle vous montre une photo de chien sur son téléphone, elle vous dit que c'est son chien, elle l'a perdu, elle a besoin d'aide, elle vous prend dans ses bras et vous n'y voyez que du feu, mais elle est en train de vous piquer vos bijoux. L'arnaque est franchement cruelle déjà, parce que comme souvent, on se sert là de votre empathie, de votre envie d'aider. Et puis une victime, une femme a témoigné sur notre radio ici. La voleuse est repartie avec un collier en or que lui avait offert son mari décédé. On imagine le crève-cœur que ça doit être.
0: Autre arnaque cruelle, Aude, c'est quand le malfaiteur vous fait croire qu'il a retrouvé votre chat.
3: Oui, là aussi c'est assez horrible. J'ai trouvé des témoignages très récents. Une femme, elle poste sur Facebook la photo de son chat, elle l'a perdu. Un internaute la contacte, il lui envoie une photo de son chat. Est-ce que c'est le vôtre, lui dit-il. Oui, c'est le sien. Et là, le malfaiteur lui demande 100 euros en échange de l'animal. Vous ne voulez pas payer? Je vais vendre votre chat, j'ai un acheteur. Chantage sordide, on est d'accord. En fait, l'escroc n'a pas le chat. Ayez toujours en tête que trouver une photo de chat qui ressemble au vôtre, ce n'est pas forcément très compliqué. Et c'est encore plus facile d'en créer une de toutes pièces avec l'intelligence artificielle. Nos compagnons à quatre pattes, c'est une mine d'or pour les escrocs, ils l'ont bien compris. Et même si vous désespérez de revoir votre animal un jour, gardez votre sang-froid, surtout ne versez jamais d'argent à un inconnu qui vous contacte sur Internet.
0: Merci Aude Razo, on suit vos conseils de précaution, on les retrouve aussi sur ici.fr, sur notre application Ici. Je vous laisse, chers amis, en compagnie de l'info locale, la musique et la bonne humeur. 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Merci de votre fidélité et je vous dis à demain, 13h dans Ma France.
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5: Du jaune, du bleu. On ne change pas les couleurs de cet après-midi en Champagne-Ardenne. C'est du grand soleil, des températures estivales, températures comprises entre 30 et 33 degrés. 30 par exemple à Sedan, à Sainte-Menou, à Y-Champagne, 31 à Donchery, à Montmirail, à Champigny, 32 à Condé-sur-Marne, à Vouziers, à Cézanne ainsi qu'à Épernay, 33 à Reims, Montmirail, ainsi qu'à Sedan. À suivre. Demain jeudi, un temps très ensoleillé du matin au soir, on reste dans les mêmes températures, même fourchette, 30 à 32 degrés. Et pour la nuit suivante, suivante, des températures comprises entre 16 et 19. Ça baisse, mais pas autant, hein, pas autant que ça devrait pour cette période de l'année. Vendredi, une journée lumineuse, 33 à 34 degrés. Et puis, indice de confiance 3 sur 5 pour la journée de samedi. Je vous la donne quand même avec un soleil bien présent, un peu voilé par moment, mais 33 à 36 degrés attendus pour la journée de samedi.
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5: Bon, de la glace, mais pas la même, hein, c'est en anglais. Donc là, c'est plutôt de la vitre plutôt que de la glace qu'on met dans le verre. C'est Blondie, voici tout de suite Out of Glass avec Ici Champagne-Ardenne.

0: Blondie, Heart of Glass.
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0: Très heureux de vous accueillir. Bonjour Molly, comment va-t-elle Molly cet après-midi?
2: Elle va bien, et toi Lilian?
0: Bah, ça va très bien, très en forme pour passer cet après-midi ensemble. Bon, et tiens, justement, on parlera notamment de chiffres. Avec le chiffre plus, c'est le 100. Voilà, il est tout rond ce chiffre. On parlera diabète également avec du dépistage. Et puis également de la Croix-Rouge avec Gaëtan Collignon. Tout ça accompagné de la bonne musique. Qu'est-ce que Molly nous a prévu cet après-midi? On écoute.
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0: Avec Lips Incorporated pour Funky Town et puis Gauvin Serre, c'est le nouveau. Ça s'appelle Science Radio. Tiens, en parlant de nouveautés, on vous dévoilera des infos sur Mylène Farmer tout à l'heure.

0: Merci Champagnardet et Lip Sync, c'était Funky Town. Aujourd'hui dans l'événement d'ici, gros plan sur une nouvelle création à la Comédie de Reims, une pièce intitulée Ma Foudre, proposée dans la petite salle. Claire Cantuel nous dit au micro de Yannick Cusy ce qu'il en est.
1: Aujourd'hui dans l'événement d'ici, on va vous parler d'un spectacle qui intrigue beaucoup, ça s'appelle Ma Foudre, un titre romanesque, une pièce qui explore l'amour, le manque, la frontière entre réalité et imaginaire. Mais d'abord, Claire Cantuel qui est avec nous, bonjour.
2: Bonjour.
1: Va trouver la meilleure formule pour nous le présenter, ce spectacle.
2: Oui, c'est un spectacle qui parle d'amour et de l'amour dans ce qu'il peut avoir de plus troublant, puisqu'on va suivre l'histoire d'Olive, une jeune femme qui tombe amoureuse de son ostéopathe.
1: Et elle est persuadée qu'il l'aime aussi, hein, c'est ça.
2: Ouais. Elle est convaincue que cet amour est réciproque, ce qui n'est pas du tout le cas. En fait, Olive est atteinte d'une maladie, on ne le saura qu'au fur et à mesure, qui est l'érotomanie, c'est-à-dire la capacité à se raconter une histoire d'amour, et à projeter dans tous les gestes de la personne en face des gestes d'amour et des déclarations qui n'ont jamais lieu, si ce n'est dans la tête de la personne concernée. C'est finalement une histoire de théâtre, parce qu'elle nous raconte ce que c'est que la fiction, elle se raconte une histoire, elle va évidemment en souffrir, et ses proches aussi. On va suivre un petit peu son évolution et comprendre avec elle à la fois ce que cette histoire a de beau et d'absolu et de tragique, puisqu'en effet il n'est pas réciproque.
1: Alors sur scène, là on pense un peu à un duo, on se dit que ça va être un huis clos. En fait, il y a 6 interprètes et un musicien.
2: Tout à fait. C'est une galerie de personnages autour d'Olive et de son amoureux. On va avoir les proches d'Olive et de l'ostéopathe, et puis un personnage qui fait figure plutôt de narrateur, même si en réalité il ne parle jamais, ou en tout cas il ne parle pas avec des mots, mais il parle avec la musique, puisque c'est un spectacle avec une dimension musicale qui est une forme d'ouverture pour Olive dans son imaginaire, un rappel aussi de son père décédé qui lui manque aussi beaucoup. C'est plusieurs histoires d'amour en réalité qui nous sont racontées autour de ça, mais effectivement la musique a une place centrale dans l'œuvre.
1: C'est une création qui est ancrée dans le territoire, qui est liée à la Marne.
2: Tout à fait, puisque Laura Mariani, la metteuse en scène, et sa compagnie sont implantées dans la Marne. Donc effectivement, c'est des artistes locaux.
1: Et au passage, on le signale, pour la Comédie, c'est important. Il faut aider la production, on va dire, théâtrale, locale, régionale.
2: Oui, c'est important en tout cas d'être attentif aux artistes qui créent partout en France, mais aussi et surtout sur le territoire sur lequel le CDN intervient, et donc Reims, Marne et puis Grand Est.
1: Alors Ma Foudre, ça fait un peu penser quand même à La Folie, je ne sais pas si j'ai raison. Est-ce que ça ne va pas troubler les amateurs de théâtre classique?
2: Oh non, pas du tout, parce que je pense que c'est très clair que c'est une histoire qui nous est racontée, avec la part de fiction, d'imaginaire, de trouble avec la réalité, mais finalement c'est très classique, et je pense qu'il n'y a pas de doute par rapport à ça. On l'a donné aussi en séance en temps scolaire au Salman Nazar à Épernay, et les adolescents étaient très très clairs sur ce qu'ils voyaient. Ils nommaient l'endroit du trouble, mais ils arrivaient à se raconter l'histoire sans doute.
1: Donc à voir ce spectacle à la Comédie de Reims, à la petite salle, hein, du 26 au 29 mai, créé, on vous l'a dit, à Épernay, et ça s'appelle Ma Foudre. Merci Claire Cantuel.
2: Merci à vous.
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0: Feels like I'm falling in love, les paroles de cette chanson d'amour, signée Coldplay dans un instant, et puis Jean-Jacques Goldman tout de suite. On ira bien à la plage, hein. En tout cas, hydratez-vous.

0: Feels like I'm falling in love. Dès l'après-midi avec ici Champagne Ardenne, j'ai quelques secondes pour vous dire que dans un instant, il y a l'actualité à 14h et puis la musique, celle de France Gall avec Résiste. À tout de suite.
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0: résiste, c'était France Gall.
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0: Merci d'avoir choisi ici Champagne-Ardenne. Vous êtes au bon endroit, il est 14h. Toute l'actualité en français dans le monde, le 90 secondes, Marine Le Génie.
2: Et toujours ce dôme de chaleur au-dessus de nos têtes. 13 départements de la façade ouest sont en vigilance orange canicule avec des pointes à 38-39 degrés attendus aujourd'hui, du jamais vu pour un mois de mai. On a encore battu des records cette nuit à Rennes, au Mans ou encore à Cherbourg où il faisait 20 degrés. Deux dossiers complets sur ici.fr. Une deuxième fusillade en 10 jours à Nantes. Un jeune homme de 20 ans tué par balle hier soir, une dizaine de jours donc après la mort d'un adolescent dans une fusillade liée elle aussi au trafic de drogue. Depuis 8h ce matin, si vous êtes grand rouleur, vous pouvez demander une aide de 100 euros. Rendez-vous sur le site impots.gouv.fr pour remplir le formulaire. Si vous remplissez toutes les conditions, la somme sera versée sur votre compte directement dans un délai de 10 jours. Pour vérifier si vous êtes éligible, il y a un simulateur sur ici.fr. De son côté, Total Energy va poursuivre en juin son plafonnement des prix des carburants dans ses 3300 stations-service. Le saucisson à l'ail fumé de la marque Carrefour Le Marché est rappelé dans toute la France en raison de la détection de Listeria commercialisée chez Carrefour et Cora du 10 avril au 22 mai. Là aussi, tous les détails sur notre site ici.fr. Véronique Sanson de retour chez elle. La chanteuse de 77 ans va mieux après son hospitalisation samedi pour une infection respiratoire aiguë qui avait entraîné l'annulation de son concert à Saint-Brieuc dans un festival. Elle remercie ses fans sur Instagram et la chanteuse Jeanne Chéral aussi qui l'a remplacée au pied levé ce week-end.
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0: Du jaune, du bleu. On ne change pas les couleurs de cet après-midi en Champagne-Ardenne. C'est du grand soleil, des températures estivales, températures comprises entre 30 et 33 degrés. 30 par exemple à Sedan, à Sainte-Menou, à Y-Champagne, 31 à Donchery, à Montmirail, à Champigny, 32 à Condé-sur-Marne, à Vouziers, à Cézanne ainsi qu'à Épernay, 33 à Reims, Montmirail ainsi qu'à Sedan. À suivre. Demain jeudi, un temps très ensoleillé du matin au soir. On reste dans les mêmes températures, même fourchette, 30 à 32 degrés. Et pour la nuit suivante, des températures comprises entre 16 et 19. Ça baisse, mais pas autant, hein, pas autant que ça devrait pour cette période de l'année. Vendredi, une journée lumineuse, 33 à 34 degrés. Et puis indice de confiance 3 sur 5 pour la journée de samedi. Je vous la donne quand même avec un soleil bien présent, un peu voilé par moment, mais 33 à 36 degrés attendu pour la journée de samedi.
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0: Miss, non pas Miss France, mais Miss Maggie qu'on écoute maintenant pour démarrer cette nouvelle heure avec Renaud, grand tube classique.

0: et Renaud, c'était Miss Maggie.
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0: La profondeur de l'amour dans un instant. How deep is your love? Avec les Bee Gees, il y aura Zouk Machine. Ça, c'est bien ensoleillé avec Maldon. Et puis Lola Young tout de suite. Voici Massy.

0: Icône de retour. 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Écoutez bien ici Champagne-Ardenne, votre radio, puisque nous dévoilerons le nouveau titre de Mylène Farmer. 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Jeudi, vous entendrez les plus grands titres de Mylène Farmer, et puis vendredi donc, vous découvrirez toute la journée son nouveau titre, C'est à qui le tour. Mylène Farmer qui n'est plus montée sur scène depuis 2024 et son dernier album studio, L'Emprise, est lui sorti en 2022. Un petit moment qu'on attend, hein. Autant vous dire qu'on est très impatient de vous dévoiler ce morceau. Et justement, chanson française, dans la suite de notre après-midi, Jane Birkin, les deux sushis, qu'il y aura Charles Doré, famille ou pas famille, et Daniel Balavoine. Je ne suis pas un héros dans un instant.
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1: Ici Champagne Ardenne avec Les Dessous Chics, signé Jane Birkin. Dépistage gratuit du diabète, c'est aujourd'hui, c'est à Saint-Dizier et c'est jusqu'à 17h, une opération de prévention santé organisée au centre commercial du Verbois. Vous pourrez réaliser gratuitement ce test de glycémie, échanger avec des professionnels de santé sur les risques liés au diabète, à l'alimentation, à l'hypertension. Une initiative utile alors que de nombreuses personnes ignorent encore être concernées par un diabète ou par un pré-diabète. Rendez-vous donc Galerie Commerciale du Verbois jusqu'à 17h.
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1: Les lumières de la nuit. Blinding Lights, c'est tout éclairé. Et c'est The Weeknd tout de suite pour la suite de notre après-midi avec vos chansons préférées.

0: Ici Champagne Ardenne, bienvenue, bon après-midi.
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0: Olivia Newton-John dans un instant, Physical, Clara Luciani, La Grenade et Étienne Dao. Tout de suite, voici Des Heures, un doux.

0: porte de l'homme et le rêve du roi. 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Dans un instant, à l'imparfaite, c'est Amir. Il y aura les Communards, Don't Leave Me This Way, et puis William Scheller dans un vieux rock'n'roll juste avant 15h.
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0: Ici Champagne Ardenne et William Scheller dans un vieux rock'n'roll.
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0: Merci d'être là, bienvenue, bon après-midi, il est 15h, c'est ici. Toute l'actualité en français dans le monde, c'est le 90 secondes, et c'est Marine Legénie.
2: Les personnes ayant eu des comportements inappropriés avec des mineurs à l'école seront inscrites sur une liste noire. C'est ce qu'indique aujourd'hui le ministre de l'Éducation. La mesure entre dans le cadre d'une proposition de loi visant à lutter contre les violences scolaires dans le sillage du scandale de Pétaram. Jusqu'à 39 degrés attendus par endroits ces prochains jours. 13 départements sont toujours en vigilance. Orange canicule aujourd'hui en raison de cet épisode de chaleur très précoce. À Rennes, les 4 SAMU ont enregistré une hausse d'activité de 25 à 30% sur le week-end de Pentecôte, chiffre donné par le professeur Louis Soula, chef des urgences du CHU de Rennes. Il était l'invité de Ma France tout à l'heure, émission en replay sur ici.fr et sur l'appli ici. Si vous êtes un gros rouleur, vous avez peut-être droit à l'aide du gouvernement de 100 euros. Un simulateur est disponible également sur ici.fr depuis 8h ce matin. Les formulaires de demande sont eux disponibles sur impots.gouv.fr. Dernière journée des plaidoiries au procès en appel de Nicolas Sarkozy sur les soupçons de financement libyen de sa campagne présidentielle de 2007. Les avocats de l'ex-président ont demandé sa relaxe. Le parquet général a lui requis une peine de 7 ans de prison pour l'ex-chef de l'État. Au programme de Roland-Garros cet après-midi, Valentin Royer, 74e joueur mondial français, affronte Novak Djokovic. À suivre également un duel franco-français, Hugo Humbert, Quentin Alice. Chez les filles, Iga Świątek, 3e mondial, 4 fois titrée à Roland-Garros, s'est qualifiée pour le 3e tour.
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0: Du jaune, du bleu. On ne change pas les couleurs de cet après-midi en Champagne-Ardenne. C'est du grand soleil, des températures estivales, températures comprises entre 30 et 33 degrés. 30 par exemple à Sedan, à Sainte-Menou, à Y-Champagne, 31 à Donchery, à Montmirail, à Champigny, 32 à Condé-sur-Marne, à Vouziers, à Cézanne ainsi qu'à Épernay, 33 à Reims, Montmirail ainsi qu'à Sedan. À suivre. Demain jeudi, un temps très ensoleillé du matin au soir. On reste dans les mêmes températures, même fourchette, 30 à 32 degrés. Et pour la nuit suivante, des températures comprises entre 16 et 19. Ça baisse, mais pas autant que ça devrait pour cette période de l'année. Vendredi, une journée lumineuse, 33 à 34 degrés. Et puis un indice de confiance 3 sur 5 pour la journée de samedi. Je vous la donne quand même avec un soleil bien présent, un peu voilé par moment, mais 33 à 36 degrés attendu pour la journée de samedi.
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0: I'm out of love. Alors quand j'étais plus jeune, quand est sortie cette chanson en 99, j'étais déjà né. J'essayais de chanter comme Anastasia, mais c'est pas possible. Elle a une voix tellement incroyable, cette chanteuse. Voici donc... Quoi? Qu'est-ce qu'il y a? C'est pas terrible, mon imitation d'Anastasia, Molly?
4: Si, elle est très bien.
0: Ah bon, voilà, merci. Bon, je préfère quand même qu'on écoute l'original, si ça ne vous fait rien. Voici donc Anastasia, I'm out of love. Bon après-midi avec ici.

0: Ici Champagne Ardenne, bienvenue, bon après-midi avec nous.
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0: Ça vous dit qu'on continue ? Vos chansons préférées sont là. Michael Jackson dans un instant. Bad, il y aura Domi, nouveauté ici. Tout oublié, et puis Laurent Voulzy, My Song of You.

0: 2, 3, elles sont là. Trois chansons françaises à la suite à écouter dans un instant. Le cœur maladroit de Marine. Il y aura les négresses vertes pour Voilà l'été. Et puis Claude Nougaro dans un instant. Tu verras, tu verras. Allez, à tout de suite.
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0: 100, c'est notre chiffre plus aujourd'hui pour le nombre de pompiers marnais qui viennent de suivre une formation spéciale feu de forêt. Pendant une semaine, ces soldats du feu se sont entraînés dans la forêt de Villers-Franqueux à faire face à des incendies de plus en plus fréquents avec le réchauffement climatique. Au programme, progression en milieu boisé, repli d'urgence, communication entre les équipes et utilisation de véhicules spécialisés capables d'intervenir sur les terrains les plus difficiles. Ces formations qui permettent aussi aux pompiers de la Marne d'être prêts à renforcer les départements du sud de la France, mais également à intervenir localement sur des feux de forêt ou de champs, des exercices devenus essentiels alors que les risques d'incendie gagnent progressivement du terrain jusque dans notre région. L'article et les vidéos et les photos à retrouver sur ici.fr/champagne-ardennes.
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0: Et les années 80 au rendez-vous en 1984 avec Queen. Voici tout de suite Radio Gaga.

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0: Oui, c'est ici, ne cherchez pas ailleurs. Foreigner Urgent dans un instant, Jeanne Masse, Sauvez-moi. Et puis le dernier Benabar tout de suite, voici Quoi qu'on dise. 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

0: Chaque matin, pour démarrer votre journée, vous avez rendez-vous avec Ici Champagne-Ardenne et avec Ici Matin. Demain matin, vous avez rendez-vous avec Nicolas Schmitt et Margot Turgy qui seront là pour vous accompagner dans la joie, dans la bonne humeur, avec de l'actualité locale. Et puis des cadeaux également à gagner. Soyez au rendez-vous, il y a de belles choses. Voilà, restez avec nous d'ici 16h. Every Breath You Take, on écoutera Police. Il y aura Oria, Soirée Mondaine et puis Andrea Bocelli avec Cante Partiello. À tout de suite.
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0: Ici Champagne Ardenne avec Police, c'était Every Breath You Take.
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0: Merci d'être là. Il est 16h. 16h, toute l'actualité en français dans le monde. Le 90 secondes, Marine Le Génie.
2: Et toujours ce dôme de chaleur au-dessus de nos têtes. 13 départements de la façade ouest sont en vigilance orange canicule aujourd'hui. Les températures peuvent frôler les 40 par endroit. C'est du jamais vu pour un mois de mai. Dossier complet sur ici.fr. Encore une fusillade sur fond de trafic de drogue à Nantes. Un jeune homme de 20 ans est mort hier soir, tué par balle. C'est la deuxième fusillade en moins de 15 jours. Le 14 mai, un ado de 15 ans a été abattu dans un hall d'immeuble, toujours à Nantes. Depuis 8h ce matin, si vous êtes grand rouleur, vous pouvez demander une aide de 100 euros sur le site impots.gouv.fr. Si vous remplissez toutes les conditions, la somme sera versée sur votre compte dans un délai de 10 jours. Pour vérifier si vous êtes éligible, il y a un simulateur sur notre site ici.fr. De son côté, Total Energy va poursuivre en juin son plafonnement des prix des carburants dans ses stations-service. Le groupe annonce également une opération prix unique à 1,99€ le litre pour l'essence, 2,09€ le litre pour le diesel pour les week-ends de la fête des mères et de la fête des pères. Le saucisson à l'ail fumé de la marque Carrefour Le Marché, attention, est rappelé dans toute la France en raison de la détection de l'hystéria des produits commercialisés chez Carrefour et Cora du 10 avril au 22 mai. Véronique Sanson, de retour chez elle. Elle remercie ses fans sur le réseau social Instagram. La chanteuse de 77 ans va mieux après son hospitalisation samedi pour une infection respiratoire aiguë qui avait entraîné donc l'annulation de son concert à un festival de rock à Saint-Brieuc.
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0: Du jaune, du bleu. On ne change pas les couleurs de cet après-midi en Champagne-Ardenne. C'est du grand soleil, des températures estivales, températures comprises entre 30 et 33 degrés. 30 par exemple à Sedan, à Sainte-Menou, à Y-Champagne, 31 à Donchery, à Montmirail, à Champigny, 32 à Condé-sur-Marne, à Vouziers, à Cézanne ainsi qu'à Épernay, 33 à Reims, Montmirail ainsi qu'à Sedan. À suivre. Demain jeudi, un temps très ensoleillé du matin au soir, on reste dans les mêmes températures, même fourchette, 30 à 32 degrés. Et pour la nuit suivante, des températures comprises entre 16 et 19. Ça baisse, mais pas autant que ça devrait pour cette période de l'année. Vendredi, une journée lumineuse, 33 à 34 degrés. Et puis indice de confiance 3 sur 5 pour la journée de samedi, je vous la donne quand même, avec un soleil bien présent, un peu voilé par moment, mais 33 à 36 degrés attendu pour la journée de samedi.
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0: Tiens, Molly, si on partait en vacances, alors les vacances, on part à quel endroit? Carte postale, qu'est-ce que tu choisirais?
4: Fleuve indien, je crois.
0: Fleuve indien? Ah ouais, d'accord. Bon, moi je choisirais plutôt les Seychelles, voilà, avec la carte postale, hein, le grand cliché. Bon, allez, on part en voyage. Voici Desireless.

0: Ici Champagne Ardenne et Florent Pagny, c'était la dernière chanson du monde. Gaëtan Collignon, 23 ans, il est président de l'antenne rémoise de la Croix-Rouge et c'est l'histoire du jour avec Nicolas Schmitt.
1: Il est originaire de Benne-Noroy au nord de Reims et il n'avait que 16 ans quand il s'est tourné vers la Croix-Rouge pour occuper son temps libre, dit-il. De quoi tordre le cou à pas mal d'idées reçues sur la jeunesse. Hein. Voilà un jeune qui préfère s'engager plutôt que de traîner avec ses potes.
2: Voilà, tout à fait. Je préfère vraiment trouver un sens à mon quotidien le soir ou vraiment quand je rentre chez moi, je vais voir mes amis. Voilà, mais c'est vrai que la journée ou même une fois par semaine, c'est pas dérangeant si je vois pas mes amis en dehors et vraiment donner mon temps aux autres. Donc j'ai cherché un petit peu les associations qui proposaient du bénévolat et je suis tombé sur la Croix-Rouge. Donc j'ai participé à une réunion d'information et vraiment ça m'a plu.
1: Et c'est en accompagnant une maraude qu'il a fait son entrée à la Croix-Rouge à Reims. Une première sortie qui l'a fortement marqué et qui a confirmé son choix d'aider les autres. C'était en 2018. Il a ensuite fait une pause pour ses études, il a laissé passer le Covid et est revenu à la Croix-Rouge pour vite prendre du galon et devenir responsable du SAMU social à 20 ans. Ensuite secrétaire et le voici donc maintenant président de l'unité de Reims de la Croix-Rouge française jusqu'en 2029 à seulement 23 ans. Il s'apprête par ailleurs professionnellement à rejoindre la préfecture en tant que fonctionnaire, ce qui laisse un peu moins de temps forcément pour voir famille et amis, d'autant qu'il est aussi pompier volontaire, notre homme. Avec tout ça, tiens, il n'y a pas des jours où on se dit que ce serait quand même mieux de faire autre chose.
2: Ça m'est arrivé une fois, j'allais sur un poste de secours donc à l'Atrium, donc en boîte de nuit, donc on est en plein hiver, c'est de 22h à 6h du matin. Ce soir-là, j'étais fatigué et sur la route, je me dis mais pourquoi je fais ça? Pourquoi je m'inflige ça? Moi, je devrais pas aller vraiment faire le poste de secours. Pourquoi moi, je suis pas en boîte à profiter avec tout le monde? Et c'est là où justement, je me dis, quand je suis arrivé sur place et qu'on a eu des personnes à prendre en charge, je me suis dit, ah mais en fait, je suis là pour ça et je suis content d'être là. Je suis heureux d'être là et pas être dans la boîte de nuit à profiter.
1: Et à tous ceux qui voudraient calmer les ardeurs de Gaëtan en lui disant, eh dis donc gamin, président à 23 ans, tu vas quand même pas nous apprendre la vie, toi. Il a de quoi répondre.
2: C'est pas fréquent, mais ça arrive. Et c'est justement là où, avec le discours, j'essaye de montrer que si la jeunesse est impliquée, et la jeunesse peut faire de grandes choses.
1: CQFD, une jeunesse que les autres membres de l'association conseillent, encouragent et soutiennent, évidemment, ce qui lui donne d'ailleurs envie à Gaëtan d'aller encore plus haut et de prendre, pourquoi pas par la suite, à la Croix-Rouge, des responsabilités départementales.
0: En attendant, Gaëtan se concentre comme tous les bénévoles de la Croix-Rouge sur les journées nationales pour récolter vos dons. Et justement, le village Croix-Rouge Journée Nationale s'installe à Reims. C'est aujourd'hui, c'est samedi et c'est dimanche, square de la Porte de Mars. Et c'est de 10h à 19h30.
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0: Avec Teardrops pour Womack & Womack et puis une chanson de circonstance au soleil. On part ensemble à Rio avec Claude François.

0: Womack & Womack, c'était Teardrops avec ici Champagne Ardenne. Dans les prochaines minutes, nous vous avons réservé une fois encore un programme du tonnerre. Michel Sardou, les lacs du Connemara. Zazie, c'est son nouveau morceau. Elle était la semaine dernière l'invitée d'Émilie Mazoyer dans Décibel. Vous pouvez d'ailleurs réécouter cette émission sur ici.fr. Et puis Louise Attaque également avec Je t'emmène au vent. Ce sont trois chansons françaises à la suite.
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0: ici, champagne d'Ardenne et Michel Sardou, c'était les lacs du Connemara. Prêt pour l'apprentissage? Eh bien, le Greta CFA des Ardennes vous invite à rencontrer ses équipes lors des mercredis de l'apprentissage à Sedan, que vous soyez en reconversion ou jeune ou voilà, si vous avez envie de faire autre chose. C'est un moyen de découvrir des métiers qui recrutent dans l'industrie, l'auto, l'électricité et de bénéficier d'un accompagnement sur mesure pour trouver votre entreprise. Y arriver. Ces rencontres se déroulent chaque mercredi et jusqu'au 8 juillet inclus au lycée Jean-Baptiste Clément de Sedan. C'est de 13h30 à 16h30.
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0: Laurent Petit-Guillaume, 100% années 80, si on mélange tout ça, ça fait l'émission 100% années 80 tout à l'heure à partir de 19h. Voici un avant-goût avec Paul Young tout de suite. Voici Come Back and Stay, 1983.

0: champagnards d'année. Claudio Capéo, qu'est-ce qu'il me restera ? À la question comment on fait les bébés, les parents ont parfois du mal à trouver la réponse adéquate. Alors dans l'humour en tube, Fred Ballard a laissé ceux qui instruisent nos enfants répondre à cette question.
1: Imaginez une graine et un pot de terre. Eh bien le papa est le jardinier et la maman est le pot.
2: Voilà, bon bah visiblement l'instinct de Claude Véga n'est pas meilleur que nous hein, pour expliquer la reproduction humaine à nos petits curieux. À grands coups de métaphores, on peut y arriver. Encore faut-il avoir les bons outils.
1: Mais pour planter, il faut un plantoir. Tous les garçons ont un plantoir. Alors comment le papa, avec son plantoir, va-t-il planter la graine? Il y a pour cela 36 techniques.
2: Bah oui, tant qu'on y est, autant aborder toutes les modalités de plantation. Le Kama Sutra expliqué aux enfants par un adulte frigide, c'est toujours un grand moment de rigolade. Et par une adulte torride, c'est pas mal non plus.
3: Bonjour à tous les enfants. Je suis donc votre infirmière scolaire et je passe dans toutes les classes de 4e pour vous informer sur tout ce qui est sexualité. Mais c'est pas pour vous inciter à faire l'amour. Je veux dire, vous avez 13 ans, vous avez le temps. Si c'est dans 2-3 semaines, c'est pas grave.
2: Ah, c'est sûr qu'avec Constance, on va droit au but et le plus rapidement possible. Mais il y a peut-être un entre-deux à trouver.
4: Papa, c'est quoi cette bouteille de lait ?
2: Voilà, bah on préfère cette question-là, les enfants, hein, même si la réponse risque d'être beaucoup moins marrante.
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0: Avec Tanita Tikaram, Twist in My Sobriety, et puis Alain Souchon à suivre également, c'est Sous les jupes des filles.

0: Joyeux anniversaire Alain. Voilà, c'est l'anniversaire d'Alain Souchon aujourd'hui qu'on vient d'écouter avec Sous les jupes des filles. C'était très très très mauvais. Bon, dans un instant, à partir de 17h, vous avez rendez-vous avec Sébastien Giton pour le 17-19. C'est ici que ça se passe. D'ici là, il y aura Véronique Sanson avec Amoureuse et puis Bruno Mars avec I Just Might. À tout de suite, c'est ici Champagne Ardenne.
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1: Mercredi le 27 mai, bel après-midi, il est 17h. À 17h, l'info ici, Champagne-Ardenne avec Louison Leroy. Bonjour Louison.
2: Bonjour Sébastien, bonjour à tous.
1: Le mercure dépasse encore les 30 degrés aujourd'hui.
2: 32 à Châlons-en-Champagne, 31 à Rethel d'après Météo France. Des températures inédites dans le pays pour un mois de mai. Et ça va encore durer ces prochains jours. Alors pensez à bien vous hydrater, à rester au frais. Des consignes rappelées ces derniers jours aux personnes âgées en EHPAD, les plus vulnérables face à la chaleur. Le personnel des EHPAD de la région se montre très prudent, assure Christelle Ratigné-Carbonneil, la directrice générale de l'Agence régionale de santé dans le Grand Est.
3: Nous sommes en vigilance totale. Évidemment, l'objectif, c'est de l'anticipation avec une attention particulière sur l'hydratation. Dans les EHPAD, il y a à minima au moins une salle climatisée, donc qui permet d'avoir ce répit en termes de température. Le message vraiment à passer, évidemment pour les personnes âgées, mais pour tout le monde, c'est l'attention aux autres. C'est d'être vigilant en effet sur son hydratation, sur la façon dont on est habillé aussi, également ce que nous consommons, ce que nous mangeons, et puis la vigilance et l'attention à l'autre. Et donc notamment sur le sujet des personnes âgées, notamment si elles ne sont pas dans des établissements, et bien c'est de passer un petit coup de fil à son grand-père, à sa grand-mère, à son voisin aussi, et de voir si tout va bien, si en effet les personnes s'hydratent bien, et donc des gestes de bon sens, mais surtout de l'attention et de la bienveillance et de la vigilance vis-à-vis des autres.
2: Christelle Ratigné-Carbonneil, directrice générale de l'ARS dans le Grand Est. On le disait, les températures ne vont pas baisser tout de suite. On fait un point complet sur votre météo à la fin de ce journal.
1: C'est une enquête non élucidée depuis plus de 40 ans.
2: Dans les années 80, une série de braquages pour des petits butins en Belgique avait fait 28 morts, surnommés les tueries du Brabant. Dans cette affaire, 3 corps ont été exhumés ce matin dans un cimetière de Charleville-Mézières, sur demande de la justice belge. Parmi eux, celui d'un suspect ardennais, Xavier Slimane, ex-figure du grand banditisme, mais aussi ceux de sa mère et de son père. Le cimetière a été fermé au public jusqu'en début d'après-midi. Un infirmier libéral de 39 ans vient d'être condamné à 4 ans de prison, dont 3 ans avec sursis par le tribunal de Châlons-en-Champagne. Reconnu coupable avec une complice d'avoir détourné près d'1,3 million d'euros à l'assurance maladie en surfacturant leurs actes médicaux. Les deux infirmiers sont condamnés à rembourser cette somme.
1: Lui doit être présenté devant la justice.
2: Le conducteur d'une Porsche flashée à 154 km/h sur une route limitée à 80 km/h à Gueux, près de Reims. Ça s'est passé dimanche dernier. Les gendarmes de la Marne n'ont pas manqué de rappeler au conducteur que le circuit automobile de Gueux a fermé il y a plus de 50 ans. Son permis lui a été retiré et sa voiture déposée à la fourrière. Et puis des ateliers pour réparer son vélo ou bien pédaler pour fabriquer un smoothie. C'est possible cet après-midi au village du développement durable qui s'est installé place Léon Blum dans le quartier Croix-Rouge à Reims. Un carnaval et des animations sportives et culturelles ont aussi lieu sur la plaine de jeu Georges Braque. On met de la crème solaire si on fait du sport cet après-midi.
1: Oui.
2: Et on la garde de côté, hein, ça va durer.
1: Absolument. Alors là, je suis sur les relevés de Météo France. Donc, il y a une petite heure Météo France à regarder les températures. On est à pratiquement 31 degrés, c'est une moyenne, hein, globalement, sur la Champagne-Ardenne. Donc voilà, c'est toujours très chaud aujourd'hui. Demain, jeudi, 30 à 31 pour les maximales. Pour vendredi, jusqu'à 33 degrés. Et samedi, jusqu'à 34 degrés, c'est ce que prévoit pour le moment Météo France. Ça devrait commencer un petit peu à baisser à partir de dimanche, quoi qu'il en soit. Il y a du soleil partout en Champagne-Ardenne, évidemment. Le revers à toute cette histoire-là, c'est cet anticyclone au-dessus de nous qui crée des conditions atmosphériques pas très bonnes en termes de qualité de l'air. Atmo Grand Est nous dit, et je regardais la carte, là vraiment sur la Champagne-Ardenne, on est passé en rouge, et le rouge, ça veut dire mauvais. Oui, lundi, c'est mauvais, il y a une pollution à l'ozone aujourd'hui à cause de ce temps chaud. Ça concernera Châlons-Champagne, Troyes et Charleville-Mézières. Et puis deux mots de circulation, l'info mobilité. Il y a beaucoup de monde en ce moment autour du rond-point des droits de l'homme sur le nouveau et beau boulevard Dihoncourt. C'est la panique. Courage si vous êtes dans le secteur. Du monde aussi autour de la place de la République. Tout ça, c'est pour Reims. Ailleurs, en Champagne-Ardenne, à cette heure-ci, ça roule encore bien. Vous allez me dire, c'est normal, mercredi. Vous êtes en général à cette heure-ci avec les enfants, les petits-enfants dans la voiture. Vous les avez récupérés au tennis, au piano, au basket. Quoi d'autre encore, Louison?
2: Le foot?
1: Le foot. Ah bah oui, le foot, évidemment. Allez, bonne route.
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1: Merci beaucoup Louison, à tout à l'heure, 18h pour le journal ici, Champagne-Ardenne. Il nous fallait une musique événementielle hein, pour vous laisser partir, quitter ce studio.
2: Oh, rien que ça.
1: Oui, non mais écoutez ça, monte le son Maurice. Ça vous plaît?
2: Ah oui, beaucoup.
1: Ça vous va tellement bien.
2: Bah merci.
1: À tout à l'heure, 18h, le journal ici, Champagne-Ardenne. Bienvenue si vous nous rejoignez en ce mercredi musique. Vous l'avez compris, on écoute Europe avec The Final Countdown.

0: The Final Countdown sur ici Champagne Ardenne, le groupe Europe.
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0: Bonjour, bonjour. Très heureux de vous retrouver en cette fin de journée, un mercredi du mois de mai, qui ressemble plus à un mercredi du mois de juillet, hein, ça c'est vrai. Vous écoutez ici Champagne Ardenne et dans quelques minutes, une petite demi-heure. Soyez patients, vous allez jouer avec nous. On a encore une fois des très très chouettes cadeaux pour vous. Le concert de, j'allais dire Louise Attaque. Non, c'est pas Louise Attaque, c'est le chanteur évidemment, Louise Attaque. Gaëtan Roussel, il est à Châlons en Champagne ce samedi soir au Capitole en Champagne. Concert pour vous, deux places, c'est quand même chouette. Plus, parce que dimanche c'est la fête des mères, de la maison café, devrais-je dire la célèbre et fameuse maison café en Champagne-Ardenne. Une petite nomade amande et framboise, un joli gâteau moelleux, un parfait, accompagné d'une poudre d'amande blanche relevée par la fraîcheur acidulée d'une compotée de framboise. Hein, c'est bien en plus, c'est frais pour la saison, c'est parfait. Cadeau pour la fête des mères, le concert de Gaëtan Roussel. Rendez-vous dans 30 minutes sur ici Champagne Ardenne.
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0: Et tout de suite le duo Obispo Cabrel, voici Il faudrait que pleuve l'amour.

0: Faudrait que pleuve l'amour, c'est tout nouveau. Obispo Cabrel en duo et ça fait partie du nouvel album de Pascal Obispo qui s'appelle Héritage Volume 2. Le disque sort demain, les amis. Surveillez votre disquaire. Un album composé de 13 duos, dont Cabrel qu'on vient d'écouter, mais aussi Benabar, Zazie, Renaud, Gaëtan Roussel ou encore Axel Bauer.
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0: Ici, on aime le lac du Der. On aime tellement d'ailleurs qu'on vous invite à y dormir. Figurez-vous que c'est possible grâce à flottilles. Flottilles, ce sont des bateaux électriques qui sont des habitats flottants. Écoutez Antoine Bresson, il est haut-marnais, c'est le fondateur de flottilles et il répond à Lilian Muller.
3: Bonjour Antoine.
4: Bonjour.
3: Dormir sur l'eau au lac du Der, se réveiller avec les oiseaux et le calme total, est-ce que c'est vraiment ça l'expérience flottille?
4: Écoutez, c'est absolument ça, puisque flottilles, c'est une expérience qui mêle de l'hôtellerie flottante et de la navigation. Donc imaginez prendre votre bateau habitable sur le port de Nemours, sur le lac du Der, et puis partir après une courte formation en navigation, vous retrouver au milieu du lac et prendre un petit déj au lever du soleil ou un petit apéritif sur le rooftop au coucher du soleil.
3: D'où vous est venue cette idée de créer des habitats flottants ici au lac du Der?
4: C'est l'histoire d'une rencontre en fait. J'ai eu la chance de rencontrer Quentin Brière, qui est le maire de Saint-Dizier, auquel j'ai présenté cette idée, qui était encore qu'une idée en 2020. Et le lac du Der, je l'ai dit pour cette rencontre que j'ai eue, et par ailleurs parce que moi je suis au Marnais, ça fait plusieurs dizaines d'années maintenant que j'ai quitté la Haute-Marne, et voilà, j'avais à cœur de réinvestir sur ce territoire qui m'a vu naître.
3: Quand on séjourne à bord, on fait quoi? On déconnecte vraiment du quotidien? Présentez-nous un petit peu la vie à bord.
4: Alors moi j'aime bien dire qu'on reconnecte. Voilà, lac du Der, je rappelle, hein, 44 km², c'est un lac gigantesque, en bateau. Avec nos bateaux, on met près d'une heure à traverser le lac. Donc quand vous faites une traversée d'une heure sur un lac, vous déconnectez, parce que quand on est sur l'eau, qu'on n'a pas de bruit, que le clapotis de l'eau, qu'on a un beau coucher de soleil, qu'on est entre soi, on coupe complètement. On n'a plus tellement de notion du temps. Et il faut bien imaginer qu'en navigation, un bateau électrique ne fait aucun bruit.
3: Et derrière justement votre concept, il y a aussi l'envie de faire découvrir le lac du Der et de faire travailler les acteurs locaux.
4: Ah ben ça, c'est... Tout le monde devrait connaître le lac du Der en France comme on connaît le lac d'Annecy. Alors que le lac du Der est méconnu. Beaucoup trop méconnu, donc on a un bijou, un joyau. Plutôt que de le cacher, il faut en parler. Il faut dire à nos compatriotes qu'il y a une super destination dans le Grand Est qui s'appelle le lac du Der, parce que c'est un lac qui est un beau lac déjà, avec des berges qui sont énormément préservées, avec peu d'urbanisation, parce qu'on est Natura 2000. C'est un paradis pour les pêcheurs, un paradis pour les ornithologues. C'est 35 km ou 34 km pour tour plat, pour faire du vélo, avec toujours une vue sur le lac. Il y a plein de sujets, d'activités incroyables à faire autour du lac. Ouais. Donc nous, on veut vraiment le faire découvrir. Et plus on a d'entrepreneurs qui investissent autour du lac, mieux c'est pour le lac et pour nous.
0: Et si vous souhaitez découvrir et voir à quoi ça ressemble, ces fameux bateaux, ces habitats flottants, allez sur le site internet, vous tapez flottille.fr. Alors attention, flottille, ça s'écrit flottille.fr.
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0: Montez le volume de la radio avec les vibrations des enceintes, ça va faire aération. Si, si, mais faites-moi confiance, je vous assure, montez le volume pour cette chanson de France Gall, Hong Kong Star.

0: Kong Star par France Gall sur Michel Berger, sur ici, Champagne Ardenne, chanson de Michel Berger, vous m'avez compris, hein? Oui, merci beaucoup. 17h20, restez avec nous dans un instant, Lewis Capaldi, et cette chanson c'est une tuerie, hein? Wish You the Best, quelle voix ce Lewis Capaldi, et juste après, Décibel, Émilie Mazoyer nous apprend aujourd'hui que Benjamin Biolay passe à l'heure d'été.
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0: À suivre en musique sur ici Champagne Ardenne, Vanessa Paradis, Stevie Wonder ou encore Jean-Louis Aubert. Mais tout de suite à 17h25, c'est Décibel, l'actualité musicale du jour. Salut Émilie Mazoyer.
1: Salut tout le monde. Émilie au rapport pour votre dose quotidienne d'actualité musicale. Arrêtez tout, faites de l'espace autour de vous et tous en position de lancement de la plus grande Ola de l'année pour célébrer en ce 27 mai notre souche qui a 82 ans.

Chanson. Depuis plus de 50 ans, fournisseur officiel de chansons sensibles et tubesques et indispensable trésor national, merci d'exister et bon anniversaire. Le chanteur anglais Harry Styles, c'est un peu l'homologue masculin de Taylor Swift en termes de succès, de notoriété et de combo magique, talent, beauté, jeunesse. Et il a un autre point commun avec elle, là où il passe, la crise économique trépasse.

1,22 milliard d'euros. C'est selon les experts de la banque Barclays le montant des retombées économiques des 12 concerts que Harry Styles donnera au mois de juin au stade de Wembley. Transport, repas, hébergement et tenue de gala, les fans de Harry Styles dépenseront en moyenne 1000 euros en plus de leur ticket de concert pour vivre pleinement l'événement. 1,22 milliard d'euros. La ville de Londres se frotte les mains. Benjamin Biolay passe à l'heure d'été et il fait bien chaud.

0: Écran total, un inédit qui nous confirme que le succès de sa tournée acoustique, 50 dates à guichet fermé, a mis Benjamin Biolay de très bonne humeur pour attaquer les festivals d'été. La suite des réjouissances est prévue pour septembre avec l'ultra bleu, très riche réédition de son dernier album. Et puis un tour de France des zéniths et des salles rock en octobre, novembre et décembre. Félicitations à Louane qui a épousé il y a 10 jours son amoureux et papa de sa petite Esmé, Florian Rossi, après 8 ans d'amour, en présence de leur copain, soprano, Mika Matpokora et Stromae. Vive les mariés et vive l'amour.
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2: Merci beaucoup Émilie, à tout à l'heure 20h sur ici Champagne Ardenne, décibel de l'émission. Émilie Mazoyer reçoit ce soir la chanteuse Anaïs. Souvenez-vous de son tube Mon cœur, mon amour, mon cœur, mon amour. Eh bien, figurez-vous que ce tube fête ses 20 ans. Alors, on va célébrer ça ce soir avec une toute nouvelle version de cette chanson sortie pour l'occasion. Anaïs, donc, au micro d'Émilie Mazoyer dans Décibel, tout à l'heure, 20h sur ici, Champagne Ardenne. Passez une belle fin d'après-midi. Chaleur, soleil et circulation, c'est le menu météo et route dans 3 minutes.

0: Ici Champagne-Ardenne, Jean-Louis Aubert, il est temps à nouveau. Tiens, à propos du temps, il est chaud en ce moment, le temps en Champagne-Ardenne. On a des températures aujourd'hui qui sont, au moment où on se parle, autour de 30, 31 degrés. C'est toujours très chaud. Malheureusement, ça ne baissera pas dans les prochains jours. Demain, jeudi, Météo France annonce des maximales toujours comprises entre 30 et 31 degrés. Vendredi, jusqu'à 33 degrés localement. Et puis alors samedi, jusqu'à 34 degrés. Ça devrait baisser un peu à partir de dimanche. Évidemment, je ne voudrais pas non plus jouer la morale, mais enfin, prenez toutes les précautions nécessaires, c'est important. Pensez surtout à vous hydrater et si possible, vous mettre au frais, à l'ombre et ventiler tout ça. Bon courage en tout cas avec cette chaleur. La qualité de l'air, malheureusement, est sérieusement dégradée. Elle est même de niveau mauvais aujourd'hui. Partout en Champagne-Ardenne, c'est ce que nous dit Atmo Grand Est. Et puis la circulation, l'infomobilité. Il y a un peu de monde en ce moment sur la départementale 951 entre Épernay et Reims, dans ce sens de circulation, dans la commune de Montchenot. C'est un secteur habituel, évidemment. Même perturbation en termes de circulation sur la nationale 31, cette fois-ci le long de la commune de Muison, dans le sens Reims-Fismes, et puis dans le centre de Reims, autour du rond-point des droits de l'homme ou encore place de la République.
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0: À suivre sur Ici Champagne-Ardenne pour la musique, Vanessa Paradis, sa nouvelle chanson, Les épines du cœur, ça ne fait pas mal, rassurez-vous. Et puis tout de suite, Stevie Wonder avec cette chanson qui inspirait pas mal de tubes, notamment dans les années 90. Il y en a un certain Coolio qui a fait Gangsta's Paradise. Et bien la version originale, c'est Stevie Wonder et ça s'appelle Past Time Paradise.

0: Et on adore ces épines du cœur. Vanessa Paradis sur Ici Champagne Ardennes.
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0: Allez hop hop hop, 6h moins 20 par ici, les beaux cadeaux. 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À propos de Gaëtan Roussel et son groupe Louise Attaque, souvenez-vous, comment s'appelait le premier album du groupe Louise Attaque ? Énorme succès de 1997. Cet album, ce premier disque de Louise Attaque, s'intitulait « Je t'emmène au vent » ou alors « plus tard, Crocodile », pardon, ou enfin, tout simplement, Louise Attaque. Comment s'appelait ce premier album du groupe de Gaëtan Roussel ? C'était Louise Attaque. À plus tard, Crocodile, je t'emmène au vent. 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
0: Le vignoble champenois est en ce moment le théâtre, et d'ailleurs depuis quelques jours, d'une grande exposition artistique. Vignard réunit 18 artistes autour de l'art contemporain, du land art. Et aujourd'hui, dans Bulle de Champagne, on vous présente l'une de ses œuvres installée à Plivaux. Le pont de la Commune est le support d'une œuvre d'une artiste qui s'appelle Cassandre Cecella. Écoutez.
3: Je la décrirais comme quelque chose de coloré, hein, qui vient ponctuer notre promenade à travers ce pont. Donc, quand vous traversez ce pont, vous avez des étendards sur lesquels j'ai fait imprimer des peintures. Donc, des peintures qui sont à la base des peintures sur bois à l'acrylique et qui représentent des paysages ou des scènes de Plivaux, en fait, du village de Plivaux, qui ont été capturées dans des balades du village. Donc, on peut retrouver certains endroits comme l'église, le pont, un devant de porte.
4: Alors, il y a un côté un petit peu médiéval dans ce que vous avez fait. C'est lié à l'âge du pont, peut-être aussi, pour qu'il y ait un rapport ?
3: Alors, peut-être pas l'âge du pont, je dirais, mais c'est plus qu'une connotation qu'on a, parce qu'on a l'habitude souvent de voir ce type d'étendard de chaque côté des ponts, à des entrées de par exemple, de certaines cités, je sais pas si je peux les nommer, comme Carcassonne, oui. ou d'autres endroits où on peut avoir ce type de drapeau qui renvoie donc à l'histoire. Et donc là, c'était un peu rejouer ce jeu avec ce pont, en fait. C'est très connoté.
4: L'idée de cette installation, elle vient d'où ? Quand on vous a dit pont, vous avez pensé à étendard ?
3: Bah alors évidemment, hein, c'est une sorte de facilité, mais ça faisait surtout longtemps que je voulais pouvoir exposer des peintures en extérieur, donc c'est toujours délicat. Moi, je peins à l'acrylique sur toile de manière assez traditionnelle et classique, et c'est sûr que sur une temporalité de 4 mois, des peintures s'abîment. Et donc c'est comment pouvoir exposer de la peinture en extérieur, et ce système de fanion qu'on peut retrouver sur les ponts mais qu'on retrouve aussi dans certains magasins, voilà, c'est quelque chose qui résiste au vent, à la pluie, qui est pour l'extérieur, fait pour l'extérieur. Et donc pour moi, c'était assez évident de pouvoir jouer ce jeu-là, voilà.
4: Cassandre, vous n'êtes pas de la région. Pourquoi êtes-vous venu, pourquoi avoir postulé au départ pour proposer une installation à ce festival Vignart ?
3: Alors, déjà parce que j'ai vu l'appel à la candidature, j'en avais aussi entendu parler de ce festival et je le trouvais vraiment intéressant par son parcours, par les possibilités qu'ils offrent aux artistes de pouvoir investir en extérieur. Et puis après, quand on est artiste, il faut savoir être mobile, pouvoir bouger pour aller chercher des projets intéressants là où ils sont. Et c'est pas toujours autour de chez nous. Donc voilà.
0: L'intégralité de cet entretien au micro de Jean-Baptiste Dutertre est à retrouver ce dimanche dès 11h dans le magazine du Champagne sur Ici Champagne Ardennes.
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0: Au cœur des années 80 maintenant, avec Philippe Rousseau, souvenez-vous, Magie Noire. Et pour repartir en musique, toujours les années 80, Dire Straits.
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1: Et quel tube ça dans les années 80? On était en 86, j'étais tout môme, hein, moi. C'était Philippe Rousseau.
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1: on joue avec Catherine aujourd'hui. Bonjour Catherine.
3: Bonjour.
1: Soyez la bienvenue sur Ici Champagne-Ardenne en cette fin de journée chaude. Comment ça s'est passé pour vous?
3: Très bien. Merci.
1: Ouais. Le bureau, ça va, c'est ventilé, c'est climatisé, je sais pas, non?
3: Non, c'est pas climatisé, mais ça va encore.
1: Bon, vous supportez, très bien. Je voudrais dire aussi à nos auditeurs que vous, vous jouez régulièrement pour gagner des places de concert. Vous aimez ça, les concerts?
3: Oui, tout à fait.
1: Ouais, la dernière fois, vous m'avez dit hors antenne, c'était Christophe Willem au Millésium à Épernay. C'était comment ce concert raconté?
3: Eh bien, c'était une très belle découverte. Je ne le connaissais pas en concert et ça a été très agréable. Et j'avais pu vous envoyer une petite photo pour vous remercier.
1: Oh, voilà, bah ça c'est gentil. Ouais.
3: Au moment, une photo du concert en fait.
1: D'accord, voilà. J'espère que vous ferez pareil pour Gaëtan Roussel puisque la place arrive pour vous. D'abord, répondez à ma question. Comment s'appelait le premier album du groupe Louise Attaque, énorme succès de 1997?
3: Eh bien, ça s'appelait Louise Attaque.
1: Ben voilà, tout bonnement. Faut aller pas chercher à midi 14h, comme dirait l'autre. Parce que Je t'emmène au vent, c'était un single. Hein, et à plus tard, Crocodile, c'était un autre album de Louise Attaque. Ouais. Bon, bonne réponse. Vous irez donc, chère Catherine, bonne nouvelle au concert ce samedi soir au Capitole à Châlons-Champagne. Concert de Gaëtan Roussel. En général, vous y allez avec qui au concert?
3: Alors, soit avec mon conjoint ou ma fille, ça va dépendre.
1: Et votre fille, elle a quel âge? C'est son truc ou pas, Gaëtan Roussel?
3: Bah, elle aime bien les concerts aussi. Ouais. Elle a 13 ans, mais elle aime bien aller en concert.
1: Ah ouais, monsieur, il va rester à la maison, il fera le ménage et à manger. Et vous, vous irez avec votre fille au concert parce que vraiment, Gaëtan Roussel, d'abord, moi, c'est un type que j'adore, vraiment, il est tellement gentil, mais c'est un artiste incroyable. Sur scène, on a un petit côté folk, rock, un peu électro, c'est vraiment bien, ça bouge bien. Je vous invite vraiment à y aller avec votre fille. Enfin, je ne veux pas froisser monsieur, hein, mais bon, c'est un petit conseil, voilà.
3: J'entends.
1: Alors, c'est la fête des mères aussi ce dimanche et vous gagnez votre petit nomade amandes et framboises de la maison café, un gâteau au moelleux parfait avec une poudre d'amandes blanches relevée par la fraîcheur acidulée d'une compotée de framboises.
3: Eh bien, merci beaucoup.
1: Bonne fête, maman.
3: Très bien.
1: Merci à vous, Catherine. Un bon concert ce samedi soir à Châlons. Faites-nous la petite photo comme promis, d'accord?
3: Ok, ça marche. Merci.
1: Bah, je vous en prie. On se dit à bientôt. Sur quelle radio, au fait, Catherine?
3: Ici Champagne-Ardenne.
1: Ben bravo.
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0: Christophe Maé, la nouvelle chanson du monsieur sur Ici Champagne Ardenne, c'est la lune.
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0: Sous le soleil de Champagne Ardenne, courage, il est 18h. Il y a 18h, le journal Louison Leroy, il n'a jamais fait aussi chaud pour une fin de mois de mai.
2: 31 degrés à Rethel cet après-midi, 32 à Châlons-en-Champagne d'après Météo France. Des températures inédites dans le pays pour un mois de mai, jusqu'à 15 degrés au-dessus des normales de saison hein, par endroit en France. Alors pour éviter de suffoquer, chacun y va de sa petite technique.
3: À la maison, on ouvre très tôt le matin et on ferme tout après. Nos sorties, on a tout décalé en fonction des horaires, on sort très tôt le matin, un petit peu le soir, et puis on s'hydrate beaucoup. On essaye de prendre tous les passages à l'ombre.
4: On va manger plus léger, des salades, des glaces. C'est vrai qu'on longe l'ombre de temps en temps.
5: Au niveau de la chaleur, on sort beaucoup le matin. L'après-midi, on reste à la maison avec les volets fermés pour essayer de garder la fraîcheur. On boit beaucoup d'eau. Moi, j'essaie de boire un minimum 1,5 litre par jour. Et au point de vue alimentation, on mange beaucoup de fruits et légumes.
6: Déjà, je suis orientée en plein vers le soleil, donc mes volets ils sont fermés toute la journée. Je bois beaucoup d'eau, c'est important. Et puis, souvent, je mets des pains de glace au congélateur et puis je les mets dans mon lit histoire de tout rafraîchir dans ma chambre, etc.
2: Des Rémois interrogés sur les promenades à l'ombre par Louis-Gabriel Garot. Gardez l'habitude de vous hydrater, de vous tartiner de crème solaire, hein, puisque les températures vont encore grimper ces prochains jours selon Météo France. On fait le point sur votre météo à la fin de ce journal. Une enquête est en cours après qu'un viticulteur a été visé par un tir de carabine à plomb alors qu'il traitait la vigne. Cela s'est passé ce matin à Congy, près d'Épernay. Les gendarmes sont intervenus, ils ont interpellé un homme placé en garde à vue. On ignore encore les circonstances exactes de cet acte. D'après nos informations, l'employé de 26 ans visé par le tir est en état de choc mais ne souffre d'aucune blessure grave.
0: Deux infirmiers de la Marne reconnus coupables dans une affaire de fraude massive à l'assurance maladie.
2: À eux deux, ils ont détourné près d'1,3 million d'euros à la CPAM en surfacturant des actes médicaux. Le tribunal de Châlons-en-Champagne vient de condamner un infirmier libéral de 39 ans à 4 ans de prison, dont 3 ans avec sursis. Sa complice, une infirmière de 44 ans, n'ira pas en prison, mais elle devra elle aussi rembourser cette somme colossale. L'affaire et cette condamnation sont à retrouver en détail sur notre site ici.fr. 3 corps ont été exhumés ce matin dans un cimetière de Charleville-Mézières, sur demande de la justice belge qui enquête sur les tueries du Brabant. Du nom de cette affaire non élucidée depuis plus de 40 ans, une série de braquages dans les années 80 en Belgique qui avait fait 28 morts. Parmi les corps exhumés, celui d'un suspect ardennais, Xavier Slimane, une ancienne figure du grand banditisme, mais aussi ceux de sa mère et de son père. Le cimetière a été fermé au public jusqu'en début d'après-midi.
0: Il a été interpellé à 74 km/h au-dessus de la limite autorisée.
2: Le conducteur d'une Porsche flashait à 154 km/h sur une route limitée à 80, à Gueux, près de Reims. Ça s'est passé dimanche dernier. Est-ce que le mythique circuit automobile de Gueux lui a donné des idées? En tout cas, les gendarmes de la Marne lui ont rappelé que la route n'était pas un circuit. Son permis lui a été retiré et sa voiture déposée à la fourrière. Enfin, un peu de magie à présent, Sébastien, pour les enfants malades du CHU de Reims. Une très belle opération, celle de ce camion itinérant de l'association Petit Prince. Il s'est installé aujourd'hui devant l'hôpital américain. Sa particularité, il se transforme en salle de théâtre pour proposer des spectacles aux enfants, pour leur offrir une jolie parenthèse en dehors de leur chambre d'hôpital. Les premiers enfants ont été accueillis cet après-midi par Audrey, chargée de projet à l'association Petit Prince.
7: On a une rampe d'accès, comme ça les enfants qui peuvent sortir de l'hôpital mais qui ne peuvent pas forcément marcher, ils peuvent venir au camion en fauteuil roulant, avec leurs pieds à perfusion, etc. On a le projet aussi le matin d'aller voir les enfants en chambre pour ceux qui vraiment ne pourront pas descendre au camion, histoire que tous les enfants puissent avoir accès à de la magie. C'est très très important. On le voit, l'impact du rêve dans le mental de l'enfant. Et c'est vrai que parfois, on a des médecins qui nous disent « Écoutez, on va devoir repartir sur un cycle de traitement qui est compliqué. Le moral n'est pas tout à fait là et on aurait besoin de lui offrir une nouvelle bulle un petit peu magique pour qu'il reparte. » Le pouvoir du rêve, on voit le avant, on voit le après. Ça devient assez nécessaire dans le suivi médical.
8: Même là, une petite demi-heure dans un camion magique.
7: Quand le rêve ne peut pas se réaliser parce que l'enfant est encore à l'hôpital, on vient à eux et leur offrir un petit peu de magie pendant une demi-heure. demi-heure, ils s'éloignent des soins et ils ressortent avec des étoiles plein les yeux. Et pour nous, c'est une victoire.
2: Audrey de l'association Petit Prince avec Sophie Allemand, le camion théâtre itinérant Petit Prince qui organise des spectacles pour les enfants du CHU de Reims aujourd'hui et demain, avant de reprendre la route plus à l'est vers Strasbourg et faire d'autres heureux, on l'imagine.
0: Vous voulez que je vous dessine un mouton ?
2: S'il vous plaît, monsieur.
0: Je vais
2: non,
0: vous
2: c'est
0: faire.
2: Pas ça exactement, j'ai plus la réplique exacte. Monsieur, dessine-moi
0: c'est
2: un mouton.
0: Grave. C'est pas grave. On va passer à la météo peut-être. C'est plus important, parce que c'est vrai que le temps est chaud en ce moment et ça va malheureusement, on peut le dire comme ça, encore durer. Ça va même grimper côté mercure. Aujourd'hui, on avait 31 degrés, 32 localement. Demain, c'est à peu près la même fourchette. Et puis vendredi, 32 à 33. Samedi, Météo France, pour le moment, annonce des maximales comprises entre 32 et 34 degrés. Ça va donc cogner dans le ciel de Champagne-Ardenne. Avec tout ça, l'indice de qualité de l'air est mauvais aujourd'hui partout en Champagne-Ardenne, là où fait Atmo Grand Est ses relevés, à Reims, à Chalon, à Troyes et à Charleville-Mézières. Et puis l'info mobilité, le trafic en temps réel, ça va mieux à Montchenu sur la D951, ça roule bien. Ça va mieux aussi du côté de Muison sur la Nationale 31. On verra dans le centre de Reims que, comme toujours à cette heure-ci, vous êtes très nombreux dans des secteurs habituels autour du rond-point des droits de l'homme, sur le boulevard d'Yoncourt, le boulevard d'Yoncourt, voilà, donc je l'ai dit. Et puis aussi autour de la Porte de Mars, la place de la République, là aussi, vous êtes assez nombreux. Soyez prudents et faites bonne route.
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0: Merci beaucoup. L'info revient tout à l'heure à 19h. Merci Louison. On se quitte en chanson. Enfin, quand je dis on se quitte, c'est vous et moi. Hein. La fièvre dans le sang, ça va bien avec le temps, moi, je trouve.
2: Ah, la fièvre, oui, effectivement.
0: Oui, vous avez la fièvre, vous ?
2: Un petit peu, ah, oui.
0: Je connais un docteur.
2: Du soleil.
0: C'est vrai ?
2: Oui, oui.
0: C'est vrai. Mais faites gaffe.
2: Mais oui, faut faire très attention, c'est vrai.
0: Bah, merci, docteur. Alain Chamfort, tout de suite. La fièvre dans le sang.

0: La fièvre dans le sang, Alain Chamfort sur Ici Champagne-Ardenne.
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0: Des panneaux photovoltaïques dans des exploitations agricoles de Champagne-Ardenne. C'est peut-être pas bête, hein. Vous avez vu, avec ce soleil-là, on peut peut-être récupérer de la chaleur, de l'énergie, de l'électricité, etc., etc. Et ben, c'est tout l'objet de notre reportage en terre de Champagne-Ardenne avec Olivier Catiot. Ça peut même être un bon complément de revenus, paraît-il. Reportage donc à 7h10 sur Ici Champagne-Ardenne. 10 minutes avant, nous serons passés par les coulisses télé avec Patrice Gascoin qui ce soir nous emmène sur TFX pour l'émission qui visiblement cartonne. Alors ça m'étonne toujours. Ça s'appelle Cleaners, les experts du ménage. Oui, il y a des gens qui adorent le ménage et qui en font des émissions de télévision. Et puis dans un instant, elle s'appelle Jeanne. Alors Jeanne, c'est son vrai prénom. Et ce week-end, elle sera aussi Jeanne d'Arc. Eh oui, pour l'épopée légendaire dont votre radio est partenaire. Jeanne d'Arc est dans les studios d'Ici Champagne-Ardenne. Elle vous parle juste après ça. Et ça, c'est Charles Doré, sa nouvelle chanson. Voici Famille ou pas famille. Ah.

0: Famille ou pas famille, c'est la toute nouvelle chanson de Charles Doré de la Starac, hein, sur Ici Champagne-Ardenne.
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0: Un événement chaque année, à la même période, c'est Reims, l'épopée légendaire. C'est samedi, dimanche, les 30 et 31 mai, avec un riche et très grand programme. Et évidemment, le point d'orgue, enfin ça c'est mon avis, c'est quand même la grande parade. Elle aura lieu le samedi 30 mai, à 21h, au départ de la basilique Saint-Remi, avec tout un trajet, tout un cortège, un défilé, enfin vous connaissez déjà la chose. Et surtout, sur son cheval, Jeanne d'Arc. Bonjour Jeanne.
2: Bonjour.
0: Est-ce que je peux dire ton vrai nom de famille?
2: Oui.
0: Parce qu'en vrai, tu t'appelles pas d'Arc.
2: Non.
0: Tu t'appelles Jeanne Hérétique Barham, c'est ça?
2: C'est ça.
0: Bon, Jeanne, tu es rémoise, tu as 17 ans, tu es lycéenne à Roosevelt. Oui. Et on peut dire le métier que tu veux faire, parce que moi j'aime bien.
2: Oui, je veux devenir médecin militaire.
0: Alors pourquoi ce choix de médecin militaire, ça m'intrigue?
2: J'ai toujours aimé l'armée. C'est vraiment un monde qui m'inspire et que je trouve très intéressant, que ce soit par la formation ou par même l'esprit de corps, etc. C'est des choses que j'aime beaucoup. Et le fait de devenir médecin, c'est quelque chose dont je rêve depuis toujours. Donc
0: bon, ça fait sens avec ce que tu seras ce week-end, Jeanne d'Arc, hein, finalement, l'armée, quoi, hein, aussi. Alors, tu te prépares depuis combien de temps à être Jeanne d'Arc? Est-ce que c'est un gros travail? Est-ce que c'est stressant? Raconte-nous un petit peu les coulisses de tout ça.
2: Ça fait donc un an que je sais que je vais devenir Jeanne d'Arc. Mmh. Donc, on a commencé par moi, un peu me préparer, m'informer, etc., de tout ce qui va se passer. Mmh. Après, il y a un gros travail d'organisation qui se fait par les chargés de l'événement, Christophe Dargère et Madame Bont.
0: Ouais.
2: C'est un événement qui demande beaucoup d'organisation. Et nous, on est présents. Par exemple, aujourd'hui, on a une répétition pour la messe. Mais on n'est pas non plus... trop sollicité et on est un peu ménagé quand même.
0: Bon, est-ce que tu répètes à cheval, parce qu'évidemment tu vas monter à cheval, c'est une de tes passions, on va en parler dans un instant. Tu dois travailler ça aussi ou pas?
2: Donc je suis cavalière, mais je ne rencontre pas le cheval avant le samedi.
0: Ah, vous connaissez pas?
2: Non.
0: Et t'as pas peur que ça matche pas? Parce que j'imagine que des fois ça matche pas en fait.
2: Bah, c'est pour ça qu'on me demande un certain niveau en équitation et je le rencontre quand même à peu près une heure avant. J'ai le temps d'un peu le connaître.
0: Parce qu'il faut dire à nos auditeurs que toi, tu as participé. Alors avant ça s'appelait les Fêtes Joanniques, mais bon, maintenant ça s'appelle Reims, l'épopée légendaire. Mais depuis toujours, t'as participé, au moins dans le public en tout cas.
2: C'est ça. Depuis toute petite, je m'y rends, que ce soit avec mes familles, ma famille ou parfois mes amis. Et ça fait 3 ans que je participe au cortège, notamment. La première fois en tant que scout. Mmh. Donc on était là pour un peu cadrer le cortège. La deuxième fois en tant qu'écuyère de Jeanne d'Arc. L'année dernière, donc, et cette année en tant que Jeanne d'Arc.
0: Est-ce que c'est l'année dernière tu t'es dit, non mais attends, mais moi ça me va pas, écuyère c'est pas suffisant, je veux être Jeanne d'Arc?
2: Oui et non, parce que c'est deux rôles différents. J'ai adoré être écuyère avec Victoire, et c'est aussi vivre l'événement différemment.
0: Mmh. Mais bon, t'en rêvais quand même, oui. ce rôle, disons-le, de Jeanne d'Arc. Donc évidemment, on va pas pouvoir donner tout le détail de ces festivités, parce que c'est un programme énorme, en vérité, 2 jours de dingue, quoi. Entre les marchés, les défilés, les spectacles, waouh. Il y a des sites internet, hein, par exemple la ville de Reims, vous allez voir, vous aurez le détail complet. Mais toi, à quelques jours maintenant, hein, on est mercredi, comment tu te sens? Est-ce que t'es stressé? Est-ce que la tension commence à te gagner? Tu te sens un peu pressé ou pas?
2: Je sens que je commence à être un petit peu excitée par l'événement, un peu de tension évidemment pour pas faire de faux pas, mais c'est surtout de l'excitation et hâte d'être à cet événement.
0: Jeanne Hérétique Barbe, c'est notre nouvelle Jeanne d'Arc pour Reims, l'épopée légendaire ce week-end avec votre radio locale préférée ici, Champagne-Ardenne. Jeanne continue à parler dans la radio après ceci. Et ceci, souvenez-vous, les Cardigans avec Love Fool.

0: Le groupe The Cardigans sur ici Champagne Ardennes avec Love Fool.
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0: Ce samedi, ce dimanche à Reims, c'est vraiment un très très gros rendez-vous. Reims, l'épopée légendaire. Alors oui, je sais, vous nous écoutez, vous dites ouais, ça me dit quelque chose. Bah oui, c'est les fêtes juvéniques, d'accord. Mais maintenant, ça s'appelle Reims, l'épopée légendaire, parce qu'il y a plein de tableaux, il y a plusieurs périodes de l'histoire qui sont représentées, et il y a évidemment toujours ce moment fort, cette grande parade qui désormais, vous le savez, a lieu le soir. Alors ça, ce sera samedi à partir de 21h au départ de la basilique Saint-Remi jusqu'à la cathédrale. Tu vas faire tout ce chemin à cheval, hein, Jeanne Hérétique.
2: Oui, c'est ça.
0: Bon, le cheval, c'est ton truc, tu nous l'as expliqué, tu aimes ça. Tu te sens à l'aise, parce que marcher, être à cheval comme ça, sur des pavés, du béton, du goudron, c'est pas la même chose que quand peut-être tu fais du cheval le week-end, non ?
2: Non, c'est vrai que quand je fais du cheval, c'est en carrière, donc sur du sable ou de l'herbe parfois. Mmh. Mais là, c'est vrai que marcher sur le goudron et puis avec la foule et la musique, ça peut...
0: Un peu énerver le cheval ou... Enfin, l'énerver pas vraiment, mais l'angoisser peut-être, c'est ça ?
2: C'est ça, c'est pour ça qu'on fait recours à des chevaux de spectacle.
0: D'accord. Donc tu maîtrises le cheval, pas de problème. Alors quand même, t'es costumé aussi. Raconte-nous comment tu vas être habillé. Tu sais déjà, t'as fait des essais. Ça va être comment ?
2: J'ai les essais demain soir. La première fois que j'enfile mon costume, ce sera demain soir.
0: D'accord.
2: Mais oui, je vais avoir déjà un habit d'apparat. Tout d'abord, très simple, un pantalon avec... un haut un peu renforcé pour après pouvoir porter l'armure.
0: C'est génial, avec la chaleur, c'est super. C'est absolument ce qu'il faut en ce moment.
2: Et après, j'aurai une tunique avec des fleurs de lys et une ceinture.
0: Ça, c'est beau, ça, non ?
2: Oui.
0: Bon, tu rêves de te voir là-dedans, alors ?
2: C'est un rêve.
0: Bon, on te fera plein de photos, c'est promis. D'ailleurs, à propos des photos, on en parlait aux antennes, mais c'est vrai que Jeanne d'Arc... Alors, je ne voudrais pas oublier les rois, parce qu'il y a aussi les rois, hein, ils sont présents. Mais bon, c'est tout, c'est Jeanne d'Arc la vedette, hein, c'est comme ça. Jeanne d'Arc, elle est très demandée par le public, les Rémois et les Champardonnais qui sont là pour les fêtes. Eh ben, ils te demandent des selfies, des photos, c'est ça ?
2: Oui, c'est ça. Durant l'inauguration, où, par exemple, on va se balader notamment avec le maire dans le marché artisan, beaucoup de personnes viennent nous demander des photos. Mmh. Et le dimanche aussi, après la messe et la cérémonie, on a un moment pour faire des photos avec
0: le public, parce que c'est important ce moment. Et comment tu le sens, ça ? C'est bien de faire ça ? T'es contente ?
2: Oui, ouais. Pour le coup, j'aime bien les photos, puis j'aime bien rencontrer les personnes du public et leur apporter un peu de magie dans leur week-end.
0: Tu vas être la star du week-end à Reims. Alors, Jeanne d'Arc, c'est important dans l'histoire de France, évidemment, je ne vais pas te l'apprendre, Jeanne Hérétique Barbe, mais Jeanne d'Arc, pour toi, qu'est-ce que ça représente ? Quel est le sens de ton engagement ? Pourquoi tu as voulu être Jeanne d'Arc cette année ?
2: Pour moi, Jeanne d'Arc, c'est tout d'abord un esprit de droiture. Elle a toujours su ce qu'elle voulait et elle s'est donné les moyens de l'accomplir. Aller sacrer Charles VII à Reims, c'était son devoir et c'est ce dont elle... C'est ce qu'elle voulait.
0: C'est ce qu'elle a accompli, ouais.
2: Et donc c'est vraiment ce trait de sa personnalité qui m'a toujours inspirée dans ma vie de tous les jours. Et c'est pour ça que j'ai postulé.
0: Eh ben bravo, merci, on est ravis. Jeanne, alors évidemment, sur internet, vous cherchez Reims, l'épopée légendaire, il y a l'office de tourisme, il y a la ville de Reims, tout le monde communique sur ce gros rendez-vous. Vous aurez toutes les infos, on vous mettra aussi des détails sur le replay qui arrivera vers 19h sur ici.fr. Il y a évidemment, on l'a dit, la parade, il y a tout le week-end avec tous les événements, et puis il y a aussi, je crois pas dire de bêtises, mais la Galerie des Sacres en ce moment, qui accueille 33 portraits installés le long de la Voie des Sacres. C'est jusqu'au 2 juin, si je ne m'abuse, 33 rois sacrés à Reims. Jeanne, merci, on se donne rendez-vous ce week-end, on est content que ce soit toi notre Jeanne d'Arc cette année, et puis on te souhaite, je sais pas quoi, on te souhaite le meilleur. Qu'est-ce que tu veux qu'on te souhaite ?
2: Bah, j'ai surtout envie que vous veniez et j'ai hâte de vous voir.
0: Eh bien, on viendra te voir. Merci beaucoup, Jeanne.
2: Merci.
0: Et donc, Reims, l'épopée légendaire ce week-end, avec votre radio ici, Champagne Ardennes. Restez à l'écoute. Dans un instant, on écoute Miley Cyrus, sa nouvelle chanson Dream As One. On fera de nouveau un point météo et circulation en Champagne Ardennes. Et puis, côté musique, on aura encore Jérémy Frérot ou Marc Lavoine.
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0: Le nouveau tube de Miley Cyrus sur ici Champagne-Ardenne s'appelle Dream As One. La météo, bon bah inutile de vous dire qu'il fait beau et chaud et que ça ne va pas s'améliorer concernant les maximales. On annonce ce samedi jusqu'à 34 degrés. Dimanche, ça devrait commencer un petit peu à baisser. Mais en attendant, de jour en jour, hein, aujourd'hui on est mercredi, on est autour de 30-31. Demain, jusqu'à 32, même topo pour vendredi et donc samedi, 34 degrés. Avec tout ça, avec ces conditions anticycloniques, eh bien malheureusement, on a une qualité de l'air qui est dégradée, qui est même de niveau mauvais, tout simplement, sur la Champagne-Ardenne. C'est ce que nous dit aujourd'hui Atmo Grand Est. En termes de circulation, l'infomobilité, alors je suis connecté sur les cartes radar et j'observe que sur l'ensemble de la Champagne-Ardenne, le trafic est fluide, c'est tant mieux, hormis dans le centre de Reims, mais ça maintenant vous en avez l'habitude, de secteurs très encombrés à cette heure-ci, notamment autour de la Porte de Mars, la Place de la République ou encore le rond-point des Droits de l'Homme. Bonne route.
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0: Jérémy Frérot chante Adieu, mais partez pas surtout. On va d'abord écouter Marc Lavoine. Voici Bascule avec moi sur ici Champagne-Ardenne.

0: Adieu, Jérémy Frérot sur ici Champagne-Ardenne. Et tout de suite, les coulisses télé, Patrice Gascoin, vous nous proposez aujourd'hui un programme télé qui lave plus blanc que blanc. Voici un gros plan sur Cleaners, les experts du ménage sur TFX.
1: Chaque mercredi soir, la chaîne TFX diffuse un numéro de la nouvelle saison de Cleaners, les experts du ménage.
2: Quand on a besoin d'un coup de main,
3: oh, j'ai jamais vu ça de ma vie.
4: Oh non.
2: Mais surtout d'un bon coup de balai.
5: On est quand même pas mal, non?
2: On appelle les experts du ménage.
6: Tu l'as jamais nettoyé, celui-ci?
7: Non. Faut que moi aussi, je mette main à la pâte et que je nettoie avec elle.
2: Objectif.
8: Juste de l'eau et du vinaigre, ça va décoller toute la graisse.
2: Réveiller la fée du logis qui sommeille en chacun de nous.
9: C'est vrai que c'est étonnant de me voir prendre plaisir à faire du ménage.
1: Et les cleaners, terme bien anglais pour dire les nettoyeurs, de TFX doivent se surpasser. Pour chacune des émissions, en fonction de la détresse rencontrée, quatre experts du ménage se concertent et décident lequel d'entre eux est le plus compétent pour venir en aide à celui ou celle qui est en détresse, qui a vraiment besoin qu'on l'aide. L'idée des cleaners, c'est d'aider à court terme, bien sûr, mais aussi d'enseigner les bons gestes, ce qui, pour nous, est toujours instructif à apprendre. Les cleaners restent donc 3 jours avec leur cas du soir. Ils vont vraiment changer profondément leur quotidien et le résultat est souvent spectaculaire. Mais j'ai passé un coup de téléphone à la productrice de Cleaners parce que j'avais une question en tête. Est-ce que le fait d'afficher leur saleté, entre guillemets, devant les caméras, leur est parfois trop difficile, au point pour certains témoins de ne plus vouloir passer à la télé? Écoutez la réponse de Vanessa Broussoulou, productrice de Cleaners, les experts du ménage.
10: En fait, on est toujours dans la bienveillance, que ce soit les équipes au bureau, les équipes en tournage, les cleaners bien sûr. Moi, je tiens à ce que vraiment l'humain soit au centre de tout et le point de départ de tout. Et du coup, ce qui est important, c'est que on met toujours en avant le courage des témoins à vouloir se reprendre en main et à nous ouvrir leurs portes. Parce que moi, je me suis rendu compte, je suis là, je produis l'émission depuis la saison 2, on est en saison 7, que ça peut vraiment arriver à tout le monde. Voilà, c'est une rupture, une perte d'emploi, un décès. C'est vraiment quelque chose où je pense que personne n'est à l'abri. Et puis, il y a aussi le fait que assumer l'état de sa maison fait partie, à mon sens, du process pour se reprendre en main et prendre un nouveau départ.
1: Les confidences de Vanessa Broussoulou, productrice de Cleaners, les experts du ménage, ce soir sur TFX. Quant à moi, allez, je passe un petit coup de balai dans le studio et je reviens demain avec de nouvelles coulisses télé.
0: Ben merci Patrice, et vous profiterez aussi pour passer un coup d'éponge. À demain donc.
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0: Et maintenant, une chanson énormissime, un tube incroyable, un truc de dingue que vous aimez d'ailleurs chanter en karaoké. Et ben c'est à vous maintenant. Voici Whitney Houston. Et...

0: Alors, vous avez chanté, ça fait mal à la voix, mais qu'est-ce que c'est beau. Mais quel bonheur. Whitney Houston avec I Will Always Love You.
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0: Et à 7h moins le quart, voici votre reportage en terre de Champagne-Ardenne. Et aujourd'hui, la rencontre avec un agriculteur qui a investi

0: 1000 mètres carrés de panneaux photovoltaïques, c'est-à-dire que tout est en autosuffisance, vous en revendez même de l'électricité?
1: Alors aujourd'hui on est 100% en revente, puisqu'une exploitation comme la nôtre finalement ne consomme pas beaucoup d'électricité, on n'a pas de frigo à faire tourner. Donc aujourd'hui, mis à part éventuellement le bureau ou la ventilation des céréales, on a une consommation qui reste très très limitée par rapport à la production. Donc vraiment l'objectif c'est de tout revendre à EDF.
0: Ça représente combien d'argent tout ça?
1: C'est à peu près 25 000 euros par an de revente d'électricité.
0: Et une installation qui a coûté combien?
1: Le photovoltaïque, on était aux alentours de 150 000 euros d'investissement qu'on paye sur 15 ans. L'idée c'était vraiment que ça paye aussi une partie du bâtiment agricole. Voilà. Sinon je pense que c'est un projet qu'on n'aurait pas pu voir le jour.
0: Et la production de ces panneaux photovoltaïques, vous les suivez en temps réel sur le smartphone. Là, c'est ce qu'on est en train de faire d'ailleurs. Il y a une application pour ça.
1: Alors exactement, on est sur l'application de l'onduleur qui nous donne en temps réel les productions et les cumulés sur les 12 mois de l'année avec un comparatif sur les années précédentes. Et cette année, on voit vraiment que le rayonnement est supérieur et on voit une production record là sur le mois de mai. Ce qui est quand même à noter, c'est qu'on est quand même vraiment lié à la nature puisqu'on a des productions de l'ordre de 5 mégawatt-heure en hiver, quand on monte à 32-33 l'été. Voilà, donc c'est vraiment avec une grosse disparité.
0: C'est toujours avantageux les panneaux photovoltaïques parce qu'on en voit de plus en plus, donc avec l'offre et la demande. Est-ce qu'EDF est toujours autant intéressé pour acheter de l'électricité?
1: Alors on croit savoir, je ne suis pas spécialiste du photovoltaïque, mais on croit savoir qu'il va y avoir un ralentissement, une baisse des tarifs. On a vu la chance, enfin vraiment, on peut dire que c'est la chance puisque le timing était fait comme ça, d'avoir des tarifs assez intéressants de rachat au moment de la construction du bâtiment. Là, par contre, on doit avouer que ça devient moins intéressant. On est passé de 12,87 a priori à des projets à 9 centimes.
0: Et la durée de vie des panneaux photovoltaïques, on estime à combien?
1: Alors, j'espère au minimum 20 ans. L'idée, c'est vraiment le plus longtemps possible, même s'il y a une baisse de production, c'est que ça continue aussi à conforter économiquement les exploitations.
0: Des agriculteurs qui se diversifient et qui essayent d'avoir d'autres sources de revenus et d'utiliser des toits, par exemple, qui jusqu'à présent ne servaient pas à grand-chose à part abriter. Là, ça produit aussi de l'électricité. Merci, Adrien Hirson.
1: Merci, Olivier.
2: Et ce reportage est à retrouver sur notre site ici.fr à la rubrique Terre de Champagne-Ardenne.
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2: Des tubes, que des tubes. Louane chante Conduire dans un instant après REM. Voici Losing My Religion.
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1: Conduire, la nouvelle chanson de Louane sur ici Champagne-Ardenne, à suivre le journal de 19h et puis ABBA avec Take a Chance on Me.
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0: avouer que c'est quand même sympa de se quitter sur cette ère du groupe ABBA, hein, vous êtes d'accord. Take a Chance on Me. Eh ben, il ne me reste plus qu'à vous souhaiter une excellente soirée. Ne manquez pas après le journal de 19h, 100% années 80 avec Laurent Petit-Guillaume.
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0: Bonne soirée, bonne nuit fraîche, si possible, hein. Il est 19h. C'est l'heure du journal ici Champagne-Ardenne. Marine Longenie.
2: La vigilance orange canicule s'étend. Elle passera demain de 13 à 17 départements avec Paris et sa petite couronne notamment qui entre en vigilance. Des pics de chaleur qui changent le travail des maraîchers et des arboriculteurs en ce moment comme ici à Érigny. C'est dans la banlieue sud de Lyon, Mathilde Imberti.
3: Vincent Janot et son équipe, 15 hectares de vergers, une bonne partie en bio, et cette année le ramassage est précoce.
4: Les cerises, là, on a terminé les bures là, alors que c'est une des fois des années où on les commence juste, parce que l'hiver n'avait pas été très froid.
3: Et une telle chaleur, début mai, présente un avantage.
4: À cause des grosses pluies qu'on a eues il y a 10 jours, ça aurait pu être problématique s'il avait continué à faire mauvais. Donc là, ça a permis d'assécher un peu tous les champignons qui avaient pu se développer.
3: Il y a aussi un inconvénient, complète Jérémy Beroux, arboriculteur voisin.
5: Une très forte chaleur qui vient un peu confire les cerises sur l'arbre. Heureusement, les fruits qui arrivent un peu plus tardivement, comme l'abricot ou la pêche, sont plus tolérants. On devrait faire notre saison malgré tout.
3: Et si la production résiste, c'est parce que ces professionnels veillent à l'irrigation. Adrien Jacquet, maraîcher.
6: Ça sèche aussi vite qu'on arrose, donc on y suit tous les jours, voire tous les deux jours maximum.
3: Plus d'eau écoulée
6: Pas forcément plus d'eau, mais plus de fréquence.
3: Adapter donc l'irrigation et les horaires de travail, c'est le cas chez Jérémy Beroux.
5: À chaque épisode caniculaire, c'est pénible pour la main d'œuvre, mais le commerce est bon quand il fait chaud. Se désaltérer avec une cerise fraîche, une pêche fraîche, un abricot bien frais. On a un joli dynamisme sur les marchés, donc ça vaut le coup de transpirer.
3: Les abricots dont le ramassage débute ces jours-ci avec une bonne semaine d'avance.
2: Reportage signé Mathilde Imberti pour ici. Autre conséquence de cet épisode de chaleur très précoce, à la SNCF, des trains intercités circulant sur les heures les plus chaudes de la journée sont annulés pour demain et vendredi, notamment sur la ligne Paris-Limoges-Toulouse. Tout cela pour éviter les éventuelles pannes de climatisation avec de nombreux passagers à bord, Mickaël Chailloux.
7: C'est en quelque sorte le principe de précaution qui prévaut pour la SNCF, car si le parc de voitures Corail fait l'objet d'un entretien régulier, leur conception ancienne, dit l'entreprise, ne leur assure pas la même robustesse que celle des trains plus récents dans certaines conditions météorologiques comme celles rencontrées actuellement. Voilà donc pourquoi, ce jeudi, sur la ligne POLT, seulement 13 trains sur 20 vont circuler, 12 trains ce vendredi sur les 19 prévus normalement. Pour choisir quel train supprimer, la SNCF a ciblé des trains de mi-journée en prenant en compte chaque territoire des services sur les lignes. Certains trains en début ou en fin de journée verront aussi leur nombre de voitures augmenter pour s'adapter avec ceux qui décideraient de partir plus tôt ou plus tard. L'entreprise explique avoir conscience des désagréments causés et en est désolée. Les voyageurs, eux, espèrent qu'avec la mise en place des nouvelles rames oxygène prévues l'an prochain, ces désagréments cessent.
2: Mickaël Chailloux, ici Limousin. 6 annulations sont prévues également sur la ligne Bordeaux-Marseille demain. Détails sur ici.fr. Demain, le Premier ministre, Sébastien Lecornu, présidera une réunion interministérielle sur cette canicule précoce de mai. Nicolas Sarkozy a dit quelques mots à la fin de son procès en appel tout à l'heure. Ce procès sur des soupçons de financement libyen de sa campagne de 2007. Il assure qu'il n'a pas trahi la confiance des Français et demande à être jugé pour ce qu'il a fait, pas pour ce qu'il est. La défense a plaidé la relaxe. Le parquet général a de son côté requis 7 ans de prison en désignant l'ex-chef de l'État comme instigateur d'un pacte avec le régime de Kadhafi. Le délibéré sera rendu le 30 novembre. Un projet de loi pour mieux protéger tous les enfants, discuté ce matin au Conseil des ministres. Il est censé répondre au départ à la crise de l'aide sociale à l'enfance révélée par de nombreux rapports et scandales, mais le texte s'est au fur et à mesure élargi au contrôle des intervenants auprès des enfants après le scandale du périscolaire à Paris notamment. Le ministre de l'Éducation veut notamment créer une liste noire des personnels ayant eu des comportements inappropriés. Noémie Bonin.
8: L'idée est qu'un agent public, de l'État ou d'une ville, s'il est évincé en raison de son comportement avec des enfants, ne puisse plus revenir dans une école, d'une manière ou d'une autre, y compris si cette personne n'a pas été condamnée par la justice, mais donc simplement sanctionnée, par exemple, par sa hiérarchie. Le ministre de l'Éducation évoque bien une possibilité légale pour interdire l'accès aux écoles de ces individus ciblés dans cette liste noire, même si les faits reprochés font l'objet d'une prescription. Sur quelle base juridique? Qui va gérer cette liste? Avec quelle sécurité des données personnelles? Quels sont précisément les comportements inappropriés évoqués par Édouard Geffray? Il y a encore beaucoup de flou dans cette annonce qui a surpris les organisations syndicales. Plus globalement, dans ce projet de loi, le gouvernement veut élargir les contrôles d'honorabilité à n'importe quel intervenant bénévole qui rentre dans une école et les réaliser plus régulièrement pour les agents de l'éducation nationale.
2: Noémie Bonin, une grosse panne de réseau informatique au CHU de Nantes cet après-midi. C'est une info ici Loire-Océan. Les dossiers des patients étaient inaccessibles, en particulier les résultats d'examen, d'analyse ou encore les prescriptions. C'est en cours de résolution. Un mot de Roland-Garros avant de vous quitter avec le français Valentin Royer qui affronte en ce moment Novak Djokovic et emmène le Serbe dans un quatrième set. On peut rêver d'un exploit, pourquoi pas.
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0: Le temps en Champagne-Ardennes avec cette nuit, d'abord une nuit étoilée évidemment, mais des températures qui globalement sur la région sont entre 13 et 16 degrés, hormis sur la montagne de Reims où on annonce cette nuit jusqu'à 20 degrés. Et ces températures, nous dit Météo France, sont très au-dessus des valeurs de saison, des températures qui en journée vont continuer à grimper. Demain, 31-32 degrés, vendredi jusqu'à 33 degrés, puis samedi jusqu'à 34 degrés. Puis prenez vos précautions, Atmo Grand Est nous informe que l'indice de qualité de l'air est mauvais aujourd'hui sur l'ensemble de la Champagne-Ardenne. Tout de suite, c'est Laurent Petit-Guillaume.
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10: Bonsoir à tous. Le jukebox est en place et comme tous les soirs, il n'a pas été changé. Sa programmation est toujours la même depuis les années 80. Et c'est tant mieux, que des collecteurs, que des tubes en or. Et ce soir, ça commence comme ça.

0: Gold, laissez-nous chanter.
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0: Extrait du deuxième album de Gold, Kalikoba, sorti en 86. À cette époque-là, une jeune chanteuse de Forbach n'a pas encore rencontré le succès. Elle s'est fait remarquer par un producteur parisien lors d'une soirée dans un cabaret à Sarrebruck, où elle chante tous les samedis soirs. Mais il faudra attendre encore un an pour que sorte Mademoiselle Chante le Blues, qui lance sa carrière. Patricia Cass sort son premier album en 88, sur lequel on découvre Quand Jimmy Dee, qui à son tour devient un tube.
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0: C'était Corinne Charby avec Pile ou Face. Tour à tour mannequin, comédienne remarquée dans quelques films, elle bifurque dans le monde de la chanson au début des années 80. Bingo en 86, le tube arrive, c'est Boule de Flipper. Suivi quelques mois plus tard par ce Pile ou Face qui se vendra quand même à 250 000 exemplaires. Joli, joli. Comme la suite de 100% années 80 d'ailleurs. Le groupe allemand Alphaville arrive avec Big in Japan juste après ça.
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1: L'ambiance des années 80, ça continue sur votre radio Ici Champagne Ardenne, juste après ces petites infos.
2: Météo France prévoit encore de la chaleur en Champagne-Ardenne. Déjà cette nuit, 13 à 16 degrés de manière générale, mais localement, notamment sur la montagne de Reims, jusqu'à 20 degrés, ce qui est franchement au-dessus des valeurs de saison. Nous rappelle Météo France, demain, les maximales 31-32 degrés, vendredi jusqu'à 33 degrés, puis samedi jusqu'à 34 degrés. Il faudra visiblement attendre dimanche pour que ça baisse un petit peu en dessous de 30 degrés. Enfin, la qualité de l'air lundi, c'est mauvais aujourd'hui sur toute la Champagne-Ardenne, selon Atmo Grand Est. Bonne soirée tout de même en musique avec 100% années 80, Laurent Petit-Guillaume.
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0: c'était Michel Polnareff.
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0: Quand Michel Polnareff veut redevenir un homme préhistorique, quand il se met en colère contre la modernité de notre société dominée par la technologie, ça donne un tube en 81. Un an plus tard, pour se détendre, il lui suffisait de se brancher sur le tube qui va révéler au monde entier un groupe anglais vraiment pas comme les autres, le Culture Club et son chanteur Boy George. Un habile mélange de pop, rock, reggae, des looks vifs, colorés, ça donne « Do you really want to hurt me ?» Souvenez-vous.
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0: Bandolero, c'était Paris Latino. Ah, c'était fait pour marcher, de l'espagnol mélangé à de l'argot parisien, un rythme latino à vous décoincer les hanches. Résultat, le titre se classe en haut des classements dans plusieurs pays et même en 2002 quand les élèves de la Starac en feront une reprise. Dans un instant, c'est Décibel avec Émilie. Émilie qui reçoit ce soir Anaïs. Mais en attendant, la mère à Titi de Renaud se prépare et c'est juste après ça.
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1: 20h, mais c'est l'heure de Décibel. Toute l'actualité musicale avec ce soir un anniversaire ultra réjouissant. Le premier album d'Anaïs, le Cheap Show, a 20 ans. Et Anaïs, qui ne donne jamais sa part aux chiens quand il s'agit d'organiser une boum, a prévu de célébrer cet anniversaire
2: attends,
1: il se doit.
2: Qu'est-ce que c'est que cette expression?
1: Tu donnes pas ta part aux chiens
2: en organisant une boum?
1: Mais c'est une méga boum, les 20 ans de ton
2: album. Ah ouais, d'accord. C'est une surpasse.
1: Arrête, t'es dans mon générique. Normalement, tu arrives après en surprise. Vous allez tout savoir, en studio et sur scène, car Anaïs est ce soir, et surprise, l'invité de Décibel.
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2: Donnez ta part au chien.
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1: Mais qu'est-ce que tu fais dans mon générique, Anaïs?
2: Fallait pas donner la part au chien.
1: Mais tu connais pas cette expression? Mais si, tu sais, tu dis, ah oh, bah dis donc, tu sais, Sylvie, elle donne pas sa part au chien.
2: J'aime bien.
1: Ou Patrick, hein. C'est tout le monde.
2: On va pas dire Patrick aujourd'hui.
1: Pas ah bah non. Fiori.
2: Patrick Fiori, mais oui.
1: Bisous Patrick Fiori. Elle est toujours un petit peu dissipée, mais c'est pour ça que je l'aime. Anaïs est donc ce soir l'invitée de Décibel. Et si nous arrivons à mener l'émission à son terme, on aura fait le tour de l'actualité musicale, pas que la tienne, Anaïs, puisqu'il y a aussi aujourd'hui l'anniversaire d'Alain Souchon.
2: Oh, Alain.
1: 17 ans. Également.
2: Non, mais tu sais qu'il m'avait. Ça a été un des premiers. Il m'a entendu au Fou du Roi en
1: émission
2: en
1: de France
2: guest,
1: Inter, ouais.
2: En petit guest, et je chantais Christina, et il m'a invité à faire ses premières parties à l'Olympia. J'étais pas connue.
1: Ah.
2: C'est un grand monsieur Souchon.
1: Eh ben, on lui dit bon anniversaire, alors on l'écoutera tout à l'heure. La découverte du jour, c'est Kid Sophie, qui faisait partie de iPhone avec Santa, qui a d'ailleurs été la directrice musicale de l'énorme tournée de Santa, et aussi la coproductrice de son album. Kid Sophie se lance en solo et en français. Premier titre qu'elle sort en français, vous le découvrirez un peu plus tard. Et puis on va jouer au blind test pour tenter de gagner le Cheap Show, l'album d'Anaïs, pour la première fois en version vinyle, parce qu'il y a 20 ans c'était plus trop la mode des vinyles, c'était pas encore revenu. Donc si vous voulez jouer avec nous, il faut vous inscrire dès maintenant, et c'est Marianne qui vous attend au standard, le numéro 0810 055 056 0810 055 056. Et là, normalement, Anaïs fait son apparition dans l'émission. Bonsoir Anaïs. Ta-da ! Comment ça va ?
2: Ça va bien. Ça va bien, Émilie.
1: Joyeux anniversaire de 20 ans du Cheap Show.
2: Merci beaucoup.
1: On parle évidemment de Mon cœur, mon amour. Ça, c'est la version qui est passée sur toutes les radios quand c'est devenu un tube. Mon amour, mais ce qu'il faut dire, c'est que The Cheap Show, le spectacle pas cher, et Mon cœur, mon amour, au départ, c'est un seul en scène, musical, et ça ressemble à ça.
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1: Cheap Show, c'était un spectacle avec lequel tu tournais partout en France, et la magie du bouche à oreille a fait que tu t'es retrouvé aux Victoires de la Musique, et ensuite la chanson est devenue un tube. T'es obligé d'aller l'enregistrer en studio pour que les radios puissent la passer et tout. Mais donc au départ, toi, ton idée, c'était pas de sortir un album, c'était de faire un spectacle.
2: C'était effectivement d'enregistrer par contre un spectacle live, parce que j'avais été marquée par certains lives, effectivement, de grands entertainers. Tu vois, de genre Bette Midler, qui avait sorti un live dans les années 70, où j'étais tombée dessus. Et c'était bourré. Déjà, j'ai été scotchée. Je me suis dit, on a le droit de faire ça, de faire à la fois des blagues, de mélanger la pop, le jazz, de faire tout ce qu'on veut. Et en même temps, j'avais envie d'être dans la salle, parce qu'il y avait des trucs que je comprenais pas ce qui se passait. J'entendais des rires à un moment. Je dis, ah, moi, je veux faire un live comme ça, où je le fais en one shot sur scène, et que une fois que c'est enregistré, ben les gens, ils ont envie d'être dans la salle avec nous, quoi.
1: Alors ça, au départ, ça marche effectivement, parce que The Cheap Show, vraiment, il y a 20 ans, il y a même un peu plus de 20 ans, il y a un gros bouche à oreille, les gens disent, oh là là, t'as vu cette fille, elle est toute seule avec une guitare, un kazoo, et puis...
2: Et un looper, en fait. Il y avait ce petit truc aussi qui faisait que les gens aussi... Un petit truc en plus pour l'époque, puisqu'après, il y a eu Ableton. C'est que j'utilisais ce qu'on appelle la pédale Jamman pour les guitaristes pour se sampler en live. Je l'utilisais à la guitare, au chant.
1: Ça veut dire que tu fais un premier la la la qui est enregistré dans la pédale, et après tu fais un deuxième la la la en live, mais tu peux renvoyer le premier. Donc ça fait un petit cœur. Après ça. Tu peux faire des grands cœurs et tu peux faire plein d'effets.
2: C'est ça, du coup ça crée vraiment... Comme je suis plutôt comédienne et un peu folle, ça me permettait de, non seulement de créer des chœurs en live, mais aussi, par exemple, de faire tout un monde quand j'imagine que je suis écossaise au Festival d'Édimbourg et je pars avec...
1: On écoutera tout à l'heure. Ça, c'était vraiment dingue, ce chip show.
2: Ça permettait de faire rentrer les gens dans le spectacle, parce que quand tu fais le bluesman, tu leur dis non, là... Do you want me to be here tonight? Yeah! Ok, on y va.
1: Donc, ça, c'était l'idée de génie, c'était l'idée de ce spectacle. Et donc, pour les 20 ans du Chip Show, très bonne nouvelle, tu repars sur la route.
2: Ah, bah oui, faut pas. Non, enfin, c'est ridicule de faire les 20 ans du Chip Show sans repartir sur la route. Donc, on est en train de. Là, on fait une petite tour.
1: Petite tour de chauffe.
2: Voilà, 26, et on est en train de préparer 2027.
1: C'est ça. 2027 sera intense, mais sachez déjà que le 19 juin à Suril-Comtal, le 29 août au Festival des Musiques Actuelles de la Jarrie, le 4 septembre à Saint-Gilles-Croix-de-Vie, le 25 septembre à Fontaine dans le 38, le 9 octobre à Migennes et le 4 décembre à Château-Thierry. Il y aura d'autres dates comme ça qui seront rajoutées pour 2026, mais voilà, c'est vraiment 2027. On va reparler du Chip Show parce que c'était quand même un truc fou.
2: On va faire une cigale aussi en 2027.
1: Une cigale au printemps.
2: Oui.
1: Elle fait bien la cigale aussi. Vous voyez, elle sait tout faire.
2: Attends, je suis du Sud.
1: Mais avant, alors j'aimerais, s'il te plaît, qu'on se remette tous là, il y a 20 ans. On était plus beaux, on avait moins mal au dos, et donc on te découvrait. Donc, avec le succès de ce spectacle, le Chip Show, tu enregistres ce qui va devenir un tube, mon cœur, mon amour, pour que ça passe à la radio. Ça passe à mort à la radio. Et un peu du jour au lendemain, t'es archi sollicité. Tu te retrouves sur les gros festivals, les Francopholies de La Rochelle, le Printemps de Bourges, à la télé, à la radio, etc. Est-ce que c'était ce que tu souhaitais et comment l'as-tu vécu à l'époque ?
2: Non, moi je l'ai très très mal vécu, effectivement, je sais que ça fait bizarre de dire ça, mais comme je tournais déjà beaucoup, quand ça a commencé à exploser, moi j'étais toute seule sur scène, dans des conditions un peu plus roots depuis 2 ans, et du coup ça, j'étais déjà un peu au bout du rouleau quand ça a commencé à...
1: C'est ça, t'étais déjà fatiguée, parce que ça faisait 2 ans que t'étais sur la route.
2: Mais c'est pas ça, c'est que j'avais l'impression que tout m'échappait et puis surtout d'être épuisée aussi, parce que c'était être seule sur scène, c'est quand même très différent que d'être en groupe. J'adore être en groupe, mais c'est vraiment pas la même énergie. Et ce spectacle en plus, c'était quelque chose, c'était un petit peu mon bébé, où je voulais que chaque soir soit différent vraiment pour les gens. Donc je donnais vraiment vraiment beaucoup. Et c'est vrai qu'à un moment, j'ai carrément, j'étais épuisée, donc j'étais malade. Je sais même pas comment j'arrive encore à chanter, mais j'ai fait des trucs de fou. Donc moi, j'ai aucun regret, mais j'ai un regret, c'est que du coup, j'étais trop au bout du rouleau pour pouvoir faire. J'avais été invitée à faire le Fuji Rock quand même au Japon.
1: Au Japon, énorme festival d'été d'ailleurs. Ouais.
2: Ouais, c'est un petit peu, c'est comme un Coachella, c'est pour les gens qui connaissent pas, mais au Japon. Et j'étais tellement malade que si je prenais encore un seul avion, je me crevais les tympans. Donc on a... Mais j'ai été invitée aussi à ouvrir les Eurokéennes avant les Deftones.
1: Non, mais c'est
2: et
1: ça
2: je l'ai fait. Ouais. Et je l'ai fait. J'ai pas pris de tomates.
1: Est-ce que... C'est une question que j'avais envie de te poser il y a 20 ans, la première fois que je t'ai interviewée, j'ai jamais osé. Puis depuis, on s'est croisés plein de fois, mais j'ai jamais osé te la poser.
2: Non, il s'est jamais rien passé avec Keanu Reeves.
1: Bien sûr que si. Est-ce que... quand même, t'as pu profiter. Parce que moi, je me souviens des premières interviews que j'ai faites de toi, il y a 20 ans, au moment de Mon cœur, mon amour, évidemment, moi, la radio pour laquelle je travaillais, qui s'appelait Le Move, on passait ta chanson 2 fois par heure. On était
2: je t'avais fait un hommage, d'ailleurs, je t'avais fait un hommage parodique dans une petite vidéo sketch d'un de mes albums.
1: C'est vrai. Non, elle m'a gâtée toujours. Mais j'ai jamais osé te demander, est-ce que quand même t'as profité, ou est-ce que vraiment c'était tellement énorme, tellement rapide et tellement inattendu que tu te souviens pas que c'était bien?
2: Je crois que de toute façon, j'ai un émotion. J'ai jamais fait tous les tests, tu sais, des HP, des machins, des trucs.
1: Oh oui, t'as bien des trucs, toi.
2: Ouais. J'ai déjà des dyspraxies, ça c'est certain. La gauche et la droite, faut pas trop me demander.
1: Ah va pas voter, toi, l'année prochaine. Va rester chez elle. Elle ira à la cigale.
2: mais c'est surtout que j'ai un émotionnel assez complexe. C'est-à-dire, quand c'est trop fort, ça bloque. Mm-hmm. Donc, J'arrive plus à pleurer, j'arrivais plus à rire, c'était trop pour moi. Donc c'est surtout ça, mais j'ai quand même, enfin quand je repense, j'ai beaucoup aimé quand je faisais. Tu te retrouves à tourner au Québec, pas forcément sur des gros trucs. Tu rencontres aussi des artistes. Je me suis retrouvée coincée une fois. Il y avait une espèce de fête de la musique en pleine canicule à Carcassonne, alors que je jouais en même temps au Francophonie de La Rochelle. Mais on était coincés parce qu'il y avait aussi le Tour de France qui passait et j'ai tapé la discute par 40 degrés dans un mini studio avec Tina Arena pendant 3 heures avec ah mais c'était trop mignon, il y a la compagnie créole.
1: Ouais.
2: Qui était là et on n'en pouvait plus, on était tous épuisés et enfin crevés de fatigue, pas et de fatigue, chaud. De chaud quoi.
1: Ouais.
2: Et puis là voilà, je parle à un des gars de la compagnie créole et j'ai adoré sa réponse. Je dis, voilà, c'est dur, là, quand même. Il me dit, ouais, mais c'est de la promo. Je dis, ouais. Et il me dit, et la promo, c'est bon pour le moral. Donc, ouais, moi, j'ai plein d'anecdotes avec des gens.
1: En fait, t'as plein de partout. Petits moments super chouettes.
2: J'ai vu Charlène Spiteri à Musilac.
1: La chanteuse de Texas.
2: S'est montée à côté, que normalement, on n'avait pas le droit d'être là, mais qu'elle était super sympa.
1: Oui.
2: T'avais ton petit pass en festival. Moi, j'ai pu voir. Comme je jouais surtout en début, puisque j'étais seule avec ma pédale, et ben, je poupais après.
1: Aller voir
2: tous les autres qui jouaient, quoi. Ouais.
1: Oui, donc voilà, il y a plein de bons petits moments, mais l'ensemble est quand même un peu étrange. Mais pourtant, t'as dû t'y replonger puisque tu viens d'enregistrer et de sortir une nouvelle version de Mon cœur, mon amour. Car 20 ans plus tard, évidemment, alors tu es toujours les couples.
2: Ah
1: mais
2: oui,
1: il y a des petites choses qui ont
2: plus
1: changé.
2: Plus que jamais.
1: Ah, voilà. Mais il y a des choses qui ont changé.
2: Ah bon?
1: Dans la chanson? Ah bah oui.
2: Ah oui, oui, c'est-à-dire qu'il y a 20 ans, en fait, je disais que je niquais tout mon forfait, mais je me suis bien rendu compte que il fallait un peu.
1: C'était trop marqué.
2: J'ai la même problème sur ma chanson Christina, je m'en suis rendu compte très tardivement, genre il y a 6 mois. Parce que jamais un fan ne m'a fait Christina pour les auditeurs, c'est mon autre chanson.
1: Enfin, on l'écoutera tout à l'heure, ouais.
2: Et en fait, dedans, il y a pas de cabine téléphonique dans ce putain de quartier de merde. Et là, je dis, mais
1: il y a plus de cabine téléphonique. Et voilà. En 20 ans, beaucoup de choses ont changé. Anaïs, cette nouvelle version 2026 de Mon cœur, mon amour. On va la découvrir maintenant. Puis après, tu vas nous raconter avec qui tu l'as fabriquée.
2: Yep.
1: C'est parti. Bisous les couples. Mon cœur.

0: J'adore. Anaïs, Mon cœur, mon amour, version 2026 qui vient de sortir à l'occasion donc de la première sortie en vinyle de cet album The Cheap Show, disque de diamant, hein, il y a 20 ans. Il y a 20 ans, on ne faisait pas de vinyle, là on en fait. Raconte-nous alors cette nouvelle version, comment elle est née?
1: Ah, et ben, je me disais que oui, pour les 20 ans, et comme je sais qu'il y a vraiment une cote d'amour sur cette chanson, oui. je me suis dit oui, ben, je vais la. Ce qui n'était pas évident, tu sais, sur le Cheap Show au départ. C'est vraiment le. Quand j'ai signé avec un éditeur, il a vraiment eu ce nez de l'éditeur en disant non, ce titre-là, faut que tu nous.
0: Ça va marcher. Ouais.
1: Moi, c'était Elle sort qu'avec des blagues de mon. De
0: tu
1: mon
0: pensais que c'était ça
1: que les gens adoraient, c'était, ouais. Ouais, c'était celle-là. Et du coup, bah non, bah là, la nouvelle version, j'avais envie d'un petit truc un peu années 80, Cure. Et du coup, j'ai pris un petit duo qui s'appelle 92 de Producers.
0: Ouais.
1: Mais qui savent jouer aussi bien des instruments pour qu'on ait ce petit truc assez enlevé, léger.
0: Parfait pour l'été.
1: Ouais.
0: Exactement. Exactement. Alors, le Cheap Show, faut bien le dire, c'était un spectacle incroyable, comme on en avait jamais vu. Une artiste seule en scène qui chante, qui sait tout chanter, qui sait jouer de la guitare et du kazoo, et donc à cette pédale avec laquelle elle se sample elle-même en temps réel. Il n'y avait rien de préenregistré, hein. Quand t'allais sur scène, vraiment t'étais à poil, t'étais avec ta voix et il fallait que ça marche, et ça marchait.
1: C'est la base du Cheap Show, c'est ce que va se passer en tournée de
0: et c'est
1: nouveau.
0: Ce qui va se passer là à nouveau, et donc il y a des moments tu dis oui, il y a des moments qui ne peuvent arriver qu'avec Anaïs, en Écosse par exemple.

Et là, les gens, mais ils sont hystériques parce que c'est génial. T'es toujours toute seule et c'est juste, voilà, des couches et des couches de ta voix que tu rajoutes en direct. Donc, une cornemuse parfaite. De temps en temps aussi, il y avait. Qu'est-ce qui se passe en ce moment sur MTV? Et Anaïs nous faisait Justin Timberlake.

0: plus, c'est la reine des accents.
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0: Voilà.
1: Je voudrais le ciel et même le poids.
0: La vie, c'est pas du foie gras. Non mais c'était dingue quand même. Comment tu l'as monté ce spectacle? T'étais toute seule.
2: J'ai parlé à tous les gens dans ma tête.
0: C'est ça.
2: Non, mais il y avait aussi une grande. On s'était séparés avec mon groupe ça avait été très violent, comme ça peut arriver beaucoup, parce que c'est beaucoup d'amour, c'est comme une rupture à quatre.
0: Oui, c'est ça. C'est comme quatre ruptures en fait.
2: Ouais. sauf le bassiste qui est toujours le mec le plus cool du groupe. Mais sinon voilà, j'avais eu j'ai eu beaucoup de mal à me séparer d'eux, mais je sentais que j'arrivais pas à avancer et ils voulaient trop me faire faire ce qu'ils avaient envie. Et puis quand j'ai dit non, on reprend pas, ils m'ont dit ils ne t'aient rien sans nous. Et ça m'a vraiment à la fois blessée, marquée. Mais par contre j'ai eu une énergie incroyable. J'ai fait ah ouais. Et il fallait que je leur prouve, que je me prouve. Et ça, et surtout, j'étais enfin libre aussi, du coup, de faire ce que je sentais. Et comme ça avait tenu un peu comme un orgasme, si tu fais
0: ça. Tu sentais que ça venait.
2: Ça monte. Et là, ouais. Du coup, t'as tout qui sort, qui est incroyable. Et c'est la plus belle énergie. C'est une espèce de violence folle où t'as forcément le meilleur de toi qui sort. Et même pour moi encore, ça reste une très belle écriture, hein. Mais mes textes, j'ai trouvé assez fort.
0: Ah bah justement, c'était ma prochaine question. C'est dans le Cheap Show de 2006, est-ce que tu assumes, tu aimes, tu embrasses tout pour ton spectacle là, 2026-2027 à part les forfaits téléphoniques, parce que ça n'existe plus, et les cabines téléphoniques.
2: Oui, puis j'ai promis, il y a des fans qui adorent que je fasse bébé baise-moi. Je dis bon, on va arriver à 50 ans, mais on va quand même continuer mange-moi comme une mangue. Ouais, on y va. Mais moi, j'assume tout. Après, ce que j'ai envie de faire vraiment, c'est garder voilà un peu quelques personnages vraiment phares du coup du spectacle. Mais j'ai aussi des nouvelles folies parce que les gens ils aiment aussi être surpris avec ce spectacle. Donc il y a par exemple pendant ce temps-là à l'Eurovision. Donc, je vous laisse imaginer.
0: Alors j'aimais bien pendant ce temps-là sur MTV, mais effectivement pendant ce temps-là à l'Eurovision,
2: voilà tout un programme.
0: J'ai hâte. Ça risque d'être très très bien, évidemment. Donc tournée d'abord 2026 et puis beaucoup 2027. Est-ce que ce show sera toujours cheap? Ça s'appelait le Cheap Show, le spectacle pas cher, parce que ça coûtait pas cher à produire, parce que t'étais toute seule. La chanteuse était aussi la guitariste, la metteuse en scène, etc. Est-ce que là aussi tu pars vraiment toute seule?
2: Oui, et là aussi le tour de show, il est aussi pour. J'aime bien me roder. Je me suis toujours rodée sur scène. Je suis pas quelqu'un qui a toujours une grande mise en scène. Ce qui est intéressant, moi, c'est qu'elle se crée au fur et à mesure. Des fois, je vais avoir un gag un soir et je fais mais ce gag était génial. Et du coup, là, je le peaufine pour le reprendre après. Mais j'aime bien que ce soit toujours juste un canevas et que ça laisse la place à l'improvisation. Donc voilà, ouais. Mais c'est déjà à partir du. Ben, c'est le 19 juin près de Saint-Étienne, là.
0: Ouais, Sury-le-Comtal.
2: Voilà, on va. Mais moi, ça me stresse quand même. Là, j'ai l'impression d'avoir 20 ans de moins et de me chier dessus, comme on dit.
0: Eh bien, pendant qu'on va donner une petite lingette à Anaïs, je vous propose d'écouter Christina. Grand souvenir de l'époque. Christina, c'est un personnage du Cheap Show. Elle a eu une vie d'ailleurs dans tes albums suivants. Hein. Voilà, enfin Christina.
2: Ah oui, c'est vrai que j'ai fait.
0: T'as fait la suite.
2: J'ai fait la suite, comme les fans aimaient beaucoup, et que c'est, je pense, quand même ma plus belle chanson écrite très vite, en une heure.
0: Comment tu l'introduis sur scène?
2: Christina, pas dire des gros mots à la radio.
0: Pardon.
2: Je dis, est-ce qu'il y a des. est-ce qu'il y a des putes dans la salle? Enfin, je veux dire des Christina. Enfin, je sais plus ce que je dis.
0: Ouais. Mais en gros.
2: C'est pas très gentil, mais après,
0: non, mais dites-vous, c'est une histoire. Alors, ma question, c'était pas ça, Daïs. C'était juste de savoir, pour celles et ceux qui n'ont jamais écouté la chanson, expliquer donc que celle qui chante, c'est une femme qui a été trahie.
2: Bafouée.
0: Et son mec l'a trompée avec une Christina.
2: Exactement. Et j'ai fait. Alors, plein de gens s'imaginaient plein de choses sur cette chanson. Et j'ai fait la suite pour mon dernier album, Christina saison 2.
0: Ouais.
2: Il était temps, genre, au bout de... C'est rare une série où on fait la saison 2.
0: 20 ans après, oui, mais pourquoi après. Pas hein.
2: Et ça finit bien, c'est beaucoup plus doux. C'est un peu saphique, quand même, comme on dirait. Mais au moins, ça amène la chanson quelque part.
0: Christina, sur le Chip Show, c'est Anaïs. Oh.

0: chanson Christina. Anaïs, alors pourquoi elle est infirmière? Parce qu'on les aime les infirmières normalement.
1: Eh bien en fait c'était pour faire la rime la plus riche de la langue française.
0: Et je l'ai. De but en blanc, cette pute en blanc. C'est vrai qu'elle est très riche.
1: C'est ça. Ouais. je voulais créer un personnage. J'avais pas encore exactement le métier, mais j'avais que j'étais énervée de but en blanc. J'ai fait pute en blanc et je trouve ça super.
0: Et bisous à toutes les Christina qui nous écoutent parce qu'on n'arrêtera pas d'écouter cette chanson. On l'adore, mais on comprend. Et voilà.
1: Oui. Non, mais je fais beaucoup de dédicaces aux Christina. En vrai, après le concert, elles aiment bien.
0: Elles aiment bien. Elles sont comme ça, les Christina.
1: Elles savent que c'est de l'humour.
0: Elles sont parfaites. Anaïs est de retour, 20 ans après le Chip Show. On fête ça avec la première fois en vinyle de cet album culte que vous adorez, mais que vous n'avez pas en vinyle, donc vous allez l'acheter. Et puis surtout, une série de concerts. Anaïs est l'invitée de Décibel. À tout de suite.
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0: L'anniversaire d'Alain Souchon, la première chanson de Kid Sophie en français. 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
0: C'est l'album d'Anaïs. Stéphanie Le Monaco. C'est l'album d'Anaïs, le Chip Show, pour la première fois en vinyle. 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
0: 056. George Michael. Est-ce qu'il y a George Michael dans mon blind test? Même pas, mais je suis sûre que tu sais chanter du George Michael, Anaïs.
1: Ouais.
0: C'est laquelle tu chantes? Tu fais la trompette de...
1: Ah bah oui, sur Elle sort qu'avec des blagues, des fois je faisais ça, je partais.
0: Tu partais un peu en Careless Whisper.
1: Careless Whisper. Moi j'aime beaucoup la chanson de Noël, moi. J'aime bien
0: Wham. Last Christmas,
1: ah oui.
0: I give you my heart. Ah là là, elle chante bien. Bah, en même temps, c'est son métier. Hein. Alors voilà, on applaudit Anaïs, évidemment. Je voulais te parler de la suite de ta carrière. Parce que quand on démarre aussi fort avec un énorme album comme The Chip Show et un tube
5: interplanétaire, et tu peux le dire, on m'écoute sur Mars.
0: Bah, au Japon, Fuji Rock, quand même, c'est pas rien. Mon cœur, mon amour, 20 ans plus tard, on est toujours là à la fredonner, à retomber sur le clip. Trop drôle le clip Roland-Garros, là, enfin le tennis, ouais. C'est ça le mot que je cherchais.
1: Une fois, j'ai rencontré Amélie Mauresmo, j'ai pas osé lui dire qui j'étais. Ah. Moi, j'étais juste contente de...
0: Elle est cool.
1: Mais j'ai pas osé lui dire qui j'étais parce que j'avais tellement... Je voyais que mon revers tout pourri de...
0: Ah, du clip.
1: Du clip.
0: Mais elle t'aurait pas jugé sur le remède.
1: Mais même, j'ai pas osé, je voulais pas l'embêter.
0: Est-ce que tu aurais jugé Amélie Mauresmo sur un karaoké?
1: Oui, non, c'est
0: jamais de la vie.
1: Mais j'ai juste voulais pas l'embêter, j'ai juste fait ma petite photo.
0: Je te jure, Amélie Mauresmo. Oui, alors c'est pas du tout de ça dont je voulais parler, je voulais parler de la suite de la carrière. Non, mais quand tu démarres aussi fort et que t'as un tube aussi marquant que Mon cœur, mon amour, t'as eu beau faire des albums sublimes après. Et alors moi, je suis très très fan de ce que t'as fait. 2008, le Love Album.
6: On s'est rencontrés un beau soir d'été. On a fait l'amour un beau jour aussi.
0: Le premier amour. Il y a eu Je n'embrasse pas les garçons.
6: Je n'embrasse pas les garçons, je n'écoute pas.
1: C'est là où je faisais les filles du move.
6: Ouais. Je ne suis pas petit poisson que l'amour frotte à la maison. Non, je n'embrasse pas les garçons, je n'écoute pas leurs chansons.
0: Toujours des chansons à personnages. J'aime beaucoup aussi, c'était un peu plus tard, sachant que c'était sur Divergente où tu faisais la DRH.

0: prévue en 2024. Anaïs, un sacré numéro.
1: J'ai retrouvé mon mojo.
0: Ça, c'était Divergente. Sur Divergente.
2: Oui, oui. Pardon.
3: Ok, j'ai tellement de tubes.
0: Non, mais justement, c'est ma question. T'as plein de chansons géniales dans ton répertoire. À chaque fois, tes albums et le dernier en date, un sacré numéro sur lequel il m'a saoulé, qu'on adore et qu'on va écouter tout à l'heure. Est-ce que c'est frustrant de se dire, ah bah tiens, pourquoi ça, c'est pas autant aimé et diffusé que Mon cœur, mon amour?
3: Oui, c'est frustrant. Enfin, ça l'a beaucoup été. Après, t'en prends ton parti. Ça s'appelle le syndrome du tube. C'est assez connu. Une fois, je crois que j'en avais discuté avec Axel Bauer.
0: Tu vois, oui. Donc...
3: Et encore, non, lui, il a quand même fait son petit duo avec Zazie. A... Et puis, voilà, c'est Axel Bauer.
0: Mais quand t'as un syndrome, énorme ouais. tube, en plus, au tout début de ta carrière, c'est...
3: Ouais. Il y a une cote d'amour. Et surtout, il y a... C'est un peu compliqué en France de faire de l'humour et de la pop. On est tout de suite... Je crois que les médias ont envie que vous soyez soit juste chansonnier, humoriste, soit musicien pop, mais on n'a pas, voilà, on n'a pas le côté Lily Allen, Robbie Williams, foutage de gueule, mais avec de la bonne musique. Donc, je pense qu'ils ont, voilà, je pense que les programmateurs et les journalistes français ont peut-être un peu de mal avec mon univers. Et c'est à moi effectivement de dire aux gens que non je suis pas morte et que c'est eux qui ont raison, c'est eux qui ont plébiscité ce cheap show, c'est eux qui ont fait que c'est arrivé en radio et c'est eux qui mettent pas de carcan en fait.
0: Ouais.
3: T'as vu, et je parle bien quand je me mets à pas.
0: Oui. Quand t'es calme, tu fais passer des messages et on comprend et c'est très intéressant parce que moi je me souviens, voilà, un sacré numéro là, l'album pour lequel on s'est vu il y a 2 ans, et cette chanson, il m'a saoulé. Moi je me suis dit, ça c'est un tube. Alors je ne suis pas directrice artistique d'un label ou de voilà, mais
3: c'est très touchy, c'est ça gratte le vernis, mais moi j'aime bien faire des chansons qui grattent le vernis. Mais
0: ah, tu penses quand même que si tu faisais des textes
3: là,
0: un petit
3: on
0: peu
3: parle
0: moins...
3: de, on parle de préservatif, là. Hein,
0: bah, on parle d'une nana qui râle parce qu'un type avec qui elle était tout à fait
3: avec
0: d'accord
3: des mots
0: pour coucher a pas voulu mettre de préservatif. Et donc après, du coup, elle veut plus.
3: Ouais, elle m'a saoulée, non, c'est tout à fait la vérité d'aujourd'hui.
0: Ouais.
3: Mais c'est des mots crus. Et non, c'est, j'ai la tristesse, le regret de te dire que ça... Oui, non, ça, je savais que ça ne rentrerait pas en
0: d'accord.
3: Non, on est encore
0: mais tu t'en fous alors, t'as pas besoin.
3: Celle-là, oui, je savais que de toute façon, c'était pas pour les radios. Non, j'aimais bien... ce petit coup de gueule, comme quand j'ai pu faire une chanson sur les DRH. C'est toujours engagé à ma façon. Hein.
0: Ouais.
3: Et puis j'ai, comme Mon cœur, mon amour, c'est vraiment ma patte de dédramatiser la vie. Donc je disais, j'avais envie de dire, voilà, pour toutes les femmes qui se sont retrouvées avec un gros relou qui ne veut pas mettre de préservatif en 2025,
0: ouais.
3: Non, c'est pas normal. Et donc je fais la chanson pour vous, les filles, quoi. Et surtout, la chanson est drôle en plus.
0: C'est très drôle. Alors, on va l'écouter maintenant pour se dire au revoir. Mais avant, il faut quand même que je termine en rappelant que le Cheap Show est disponible pour la première fois en vinyle, que la version 2026 actualisée avec un forfait illimité de Mon cœur, mon amour est disponible. Que les concerts sont en préparation pour une grande tournée 2027, mais que certains vénards pourront te voir en 2026. Donc, repérer près de chez vous les concerts d'Anaïs. Et puis, quand même, pour savoir, je suis curieuse, est-ce que tu hais toujours les couples?
3: Oui, absolument.
0: Follement.
3: Moi je suis un petit cœur chaud, tout doux, j'aime tout le monde.
0: C'est faux. Merci Anaïs de venir nous voir. Elle n'aime pas tout le monde, la preuve, il l'a saoulé lui. À la prochaine.
3: Bisous.

0: Prince, il m'a saoulé. C'est sur son dernier album en date et le premier, le Chip Show, réédité et pour la première fois en vinyle, est à gagner tout de suite au Blind Test.
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0: On joue avec Thierry et avec Caroline. Bonsoir à tous les deux.
2: Bonsoir Lily, bonsoir Caroline.
0: Bonsoir. Alors, ce petit album d'Anaïs, bon, vous le connaissez, j'imagine, qui est sorti il y a 20 ans. Mon cœur, mon amour, oui, ça vous dit quelque chose.
2: Oui, tout à fait.
0: Mon amour. Bien Caroline, joli brin de voix. Bon, bah, il s'est gagné. Chacun, vous remportez un exemplaire de ce vinyle, voilà, du Chip Show. Mais alors d'ailleurs, êtes-vous équipés, Caroline et Thierry? Est-ce que vous avez racheté une platine?
2: Non, j'ai toujours l'ancienne.
0: Ah, Thierry ne s'était pas débarrassé de sa première platine. Bien joué. Et Caroline?
3: Non, j'en ai pas du tout.
0: Voilà. Il y a plein de gens qui se rééquipent là maintenant, hein, qui rachètent des platines. Et puis alors, les plus malins, c'est ceux qui avaient gardé la platine, les enceintes, l'ampli très important, et leur vinyle. Et leur vinyle. Thierry, tous les disques sont encore là?
2: Oui, tous.
0: Bravo, bien joué.
2: J'ai 50 ans cette année.
0: Thierry, oui, je connais plein de gens, même par exemple mes parents qui ont un petit peu plus de 50 ans, et eux, ils se sont débarrassés au fur et à mesure. Quand on est passé au CD, ils ont jeté la platine.
2: Mais ça fonctionne toujours bien, ça.
0: Bah oui, évidemment, c'est increvable en plus ces machins-là.
2: C'est increvable.
3: Il est de où mon concurrent, là?
0: Comment, Caroline?
3: Mon concurrent, il est de où?
0: Ah, je sais pas, Thierry.
2: Des Vosges.
3: Ok.
0: Des Vosges, et Caroline, il faut le rappeler aussi, hein.
3: D'Indre-et-Loire,
2: d'accord.
0: Les Vosges, l'Indre-et-Loire, ce soir.
3: En concert.
0: Au Blind Test. Et les chansons qui parlent de famille. Alors, il va falloir retrouver le plus rapidement possible le nom des interprètes des chansons, Thierry et Caroline. Dès que vous avez une idée de la réponse, vous me donnez d'abord votre prénom, puis votre réponse, et on vérifie ensemble si c'était ça, ok?
3: Thierry. Yes.
0: Caroline, première chanson qui parle de famille, dites-moi qui chante ça.
2: Thierry. Ah, ma
4: soeur, nous avons.
2: Ah non,
3: Mon cœur, Prana.
0: Alors, c'est une chanteuse.
2: Luciani.
0: Oui, bravo Thierry.

0: Si j'avais un marteau, mon père, ma mère, mes frères et mes sœurs, c'était bien Clo-Clo, bravo. Carolina, un point. Thierry également, alors, eh bien on va vous départager pour de rire, hein, puisque de toute façon vous avez tous les deux gagné. Avec une dernière chanson, cette fois-ci, non pas cette fois-ci, comme à chaque fois, il faut donner votre prénom avant de donner la réponse, on cherche l'interprète. Oh c'est beau, Catherine Lara au violon sur le refrain.
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0: C'est pas Jodassin, Thierry. C'est un chanteur français qui a aussi chanté San Francisco. Allez, l'initiale du prénom. Alors son prénom commence par un M et son nom de famille c'est un métier dans la nature. Son prénom c'est Maxime.
2: Maxime Forestier.
0: Oui.

0: Maxime Le Forestier, mon frère, et ses violons sublimes, donc signé Catherine Lara. Et ben, vous avez trouvé en même temps, après 700 indices. Oui. Bravo, Caroline.
1: Merci beaucoup.
0: Mais merci à vous d'être venu jouer, ça m'a fait très très plaisir. Je vous embrasse et je vous offre l'album d'Anaïs. Et je vous propose, au rayon famille, d'écouter la famille heureuse des négresses vertes cultissimes.

0: Verte, donc au Silmarils ou encore Dolly, les Vampas et Superbus. Ils sont tous fans du travail de Clive Martin et du coup, nous aussi.
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0: Tiens, elle aussi, pendant un petit moment, elle a été plutôt planquée derrière la console et en régie que sur le devant de la scène. Kid Sophie, elle faisait partie du groupe Hyphen Hyphen, le groupe de jeunesse de Santa. Santa qui ensuite a explosé en solo. Et Kid Sophie est restée à ses côtés, même si c'était le projet solo de Santa. Elle était là à la coproduction, à la composition aussi de certains morceaux. Elles ont fabriqué, par exemple, ensemble, la chanson Recommence. Moi. Et puis quand Santa est partie pour une immense tournée des Zéniths et des Arenas, c'est encore Kid Sophie qui était là pour s'occuper de la direction musicale. Et maintenant, eh bien, c'est à son tour de se lancer en solo. Kid Sophie sort des chansons depuis quelques mois maintenant et c'est extrêmement prometteur. Pour la première fois, elle chante en français. La chanson s'appelle « Mes nuits ». Kid Sophie, je pense que vous allez aimer. Et je vous donnerai après quelques dates de concerts à venir.

La lumière et la délicatesse de Kid Sophie à découvrir sur scène. Elle est venue dans Décibel nous parler de ce nouveau projet pour elle et que voilà, ça l'a paralysée un petit peu d'être toute seule sur scène. Et puis bon, Santa est venue lui donner quelques conseils, évidemment. Kid Sophie sera ce soir. Ah bah dis donc, c'est ce soir à Lons-le-Saunier. Bon bah du coup, là c'est trop tard pour y aller. Non, elle est déjà sur scène. On croise les doigts pour elle, on lui fait un excellent concert. Elle sera le 13 juin à Périgueux, le 19 juin à Cabourg pour le joli festival Cabourg, mon amour, et le 4 juillet au festival Les Nuits Guitares à Beaulieu-sur-Mer.

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1: C'est l'anniversaire de La Souche. Oui, c'est le surnom d'Alain Souchon. La Souche, il est incroyable. Moi, je l'adore. Vous vous rendez compte, depuis plus de 50 ans, c'est notre fournisseur officiel de chansons sensibles et tubesques. Oui, on peut faire chanter des centaines de milliers de personnes dans une immense foule comme une vague et pourtant ne pas raconter des conneries. Le mec est très fort, Alain Souchon. À 82 ans aujourd'hui, alors j'avais envie qu'on écoute Foule Sentimentale. Je sais pas si c'est votre chanson préférée d'Alain Souchon, mais en tout cas j'ai l'impression qu'elle parle de nous quand on l'écoute lui. Alors je trouve que on pourrait tous se sentir concernés en l'écoutant chanter, en lui envoyant nos meilleures ondes donc pour ses 82 ans, Alain Souchon. Merci pour toutes ces belles chansons. Et puis, vous rappelez que Alain Souchon sera au Château Royal de Blois avec ses fils, Pierre Souchon et Ours, le 12 septembre. Septembre prochain, c'est un grand concert organisé à Blois pour le patrimoine. L'argent qui sera récolté sera utilisé pour rénover le château, entretenir, mettre en valeur le château de Blois qui est magnifique. Mais effectivement, il faut péter le PEL pour refaire le toit, c'est évident. Donc Alain Souchon et ses fils, le samedi 12 septembre au Château Royal de Blois. Les tickets sont déjà en vente et en plus, c'est une bonne action. Allez, Foule Sentimentale pour l'anniversaire d'Alain Souchon. Merci d'avoir choisi ici.

0: ça va la foule sentimentale? C'était doux hein, d'écouter notre Alain Souchon pour ses 82 ans. Allez, décibels, c'est terminé pour ce soir. Merci à l'équipe de l'émission, Iris Guitoni, Iki, Elodie Bianca Maria, Marion Gonzalez et Franck Moilier. Demain, un pianiste que j'adore, qui vient de sortir un nouvel album, sera l'invité de Décibels. Il s'appelle Sofiane Pamart, il avait joué à la cérémonie des JO 2024. Vous le retrouverez demain.
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0: On connaît tous le refrain en tétant Andy, dis-moi oui. Mais qui est ce mystérieux garçon qui a inspiré les Rita Mitsouko en 86?
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0: Tout se joue à Londres. Catherine Ringer et Fred Chichin, le guitariste du groupe, y enregistrent leur album avec Tony Visconti, le producteur de David Bowie. Entre deux séances, ils s'amusent d'un personnage de BD culte en Angleterre, Handicap, un chômeur par conviction, squatteur de canapé et pilier de pub un peu macho.

À l'époque, les programmateurs radio ne parlent que de ce titre. Résultat, un tube immédiat qui dépoussière la pop française et qui installe définitivement le duo au sommet.

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0: Saviez-vous que le titre Cassé de Nolwenn Leroy était destiné à un autre artiste ?
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0: Décembre 2002, Nolwenn Leroy remporte la Star Academy. Ce titre cassé cache un secret de fabrication étonnant. Écrit par Lionel Florence, le parolier notamment de Florent Pagny, le morceau n'était pas du tout destiné à la jeune bretonne. Il a été composé à l'origine pour Johnny Hallyday. Nolwenn Leroy le trouve d'ailleurs très adulte, peut-être trop pour son âge. Mais à l'époque, le choix est stratégique. Le mot cassé est une déflagration phonétique parfaite pour la puissance de sa voix.

0: pari est gagné. Le titre cassé de Nolwenn Leroy devient instantanément culte.
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3: C'est un artiste qui m'a énormément aidé à définir mon écriture dans les années 2000. 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
1: Vous avez lu l'histoire de Jesse James? Comment il vécu? Comment il est mort? Ça vous a plu, hein? Vous en demandez encore?

0: Merci.
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0: Mais quand comprendront-ils? Call Me Daddy, un coup de cœur ici même.
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3: Vous chantez ça, Michel Rivérol, parce que vous chantiez des chansons polissonnes sur les scènes il y a quelques années.
4: Pendant très longtemps, effectivement, avec un pianiste. C'était un spectacle piano-voix. Et j'ai par ailleurs payé mes études en chantant et j'étais CPE.
3: Ah oui, voilà, parce que ça, on va en parler. Vous étiez CPE à quel endroit?
4: Au collège de Launaguet. Puis quand un poste s'est libéré au lycée Saint-Sernin, je l'ai demandé, j'ai eu la chance de l'avoir. Et d'y rencontrer des élèves en option musique.
3: Et deux garçons célèbres.
4: Big Flo et Oli. Effectivement, j'ai eu cette chance pendant mes 17 années passées dans ce lycée. Oui.
3: Vous faisiez tampon parfois, c'est-à-dire?
4: Un enseignant, il doit faire passer un programme et quand ses élèves sont trop souvent absents, là, ça passe plus du tout. Et je me souviens de moments d'échange avec un professeur de mathématiques qui me disait, non mais là, ça suffit, il faut les coller maintenant, il faut les punir, moi j'en peux plus, ils sont jamais là. Mais je t'assure qu'ils sont malades, je me disais. En fait, je savais qu'ils faisaient une première partie à l'Olympia, donc bon, ils étaient déjà très vite, ils ont atteint une sacrée notoriété et mener les choses de front devenait difficile à ce moment-là.
3: Et vous aviez des contacts avec la maman aussi?
4: Ah oui, ben la maman aussi. La maman voulait qu'ils aient le bac et elle a réussi. Elle disait sans le bac, non, je les lâche pas. Bon, après, elle était bien obligée de lâcher quand même, une fois qu'ils sont majeurs. Elle aussi, elle s'est retrouvée dans mon bureau à examiner les absences. Et vraiment, ils peuvent remercier Patricia, leur maman, qui m'a dit déjà, mais voyons, ça, c'est pas justifié, ça, c'est pas justifié, ça. Non, là, je compte sur vous, vous les punissez, c'est pas possible. Bon, elle veillait au grain et elle avait bien raison.
3: Alors, il y avait de la complicité avec eux, au point d'ailleurs qu'ils vous ont demandé de tourner dans un clip.
4: Ils m'ont demandé de tourner dans un clip qui s'appelle Pourquoi pas nous. Et pour dire deux malheureuses phrases, il a fallu, alors je pensais moi, du premier coup avec mon expérience, eh bien, pas du tout. Il a fallu recommencer et à un moment, c'est Florian qui me regarde complètement désappointé. Il me dit, mais vous l'entendez pas, madame? Et là, c'était le renversement, quoi. Habituellement, c'est plus les adultes qui apportent aux élèves, effectivement. Et là, je les mettais dans l'embarras et je ne comprenais pas ce qui ne collait pas. Enfin, c'est une anecdote que je n'ai jamais racontée et je la raconte pour la première fois, là. Peut-être que j'avais ça au fond de moi, j'osais pas trop m'en vanter, entre guillemets. Enfin, j'ai fini à la troisième fois, on m'a fait signe que c'était OK, j'ai été applaudie, la scène était dans la boîte, voilà. Mais ils m'ont fait douter de mes capacités.
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5: Bachata, Portugal, Madagascar, ça fait un beau mélange. Et nous sommes avec Étienne Arnold. Bonjour Étienne.
6: Manaono.
5: Manaono. Alors ça, c'est du malgache, hein, parce que vous avez un petit peu de malgache, de sang malgache en vous, du sang portugais également. Et nous allons découvrir votre passion qui prend énormément de place dans votre vie, à savoir la bachata.
6: Oui, alors mon papa est malgache, ma mère, c'est la portugaise.
5: Oui. Tout votre temps, vous le consacrez à votre passion. Vous êtes prof également de danse, mais revenons un petit peu à vos origines. De quoi vous souvenez-vous, les influences que ça a pu avoir dans votre quotidien, à la maison, avec papa, maman, peut-être frères et sœurs, lors de vos vacances, voyages et autres?
6: Déjà, la musique. Mon papa, c'est un musicien. Il jouait beaucoup de guitare à la maison quand on avait des réunions de famille. C'est vrai qu'on écoutait de la musique traditionnelle malgache du côté du papa. Et quand j'étais plutôt du côté de la maman, c'était des musiques aussi traditionnelles portugaises.
5: Il jouait de la guitare classique ou une guitare spéciale? Du pays?
6: Non, alors enfin, il joue quelques percussions, oui. Mais sinon, tout ce qui est blues.
5: Est-ce que vous voulez partager un titre avec nous, justement, de cette culture malgache? Alors, qui est-il et qu'est-ce que ça représente pour vous?
6: Le chanteur, c'est Justin Bali. Petite note d'instrument.
5: J'ai l'impression que vous êtes...
6: Et cette voix aussi qui porte.
5: Ça vous plonge dans vos souvenirs.
6: Ouais, ça met une petite pause dans le temps, je trouve, quand on écoute ces sons. J'ai un oncle à Bordeaux qui, quand on allait chez lui, il écoutait ça toute la journée.
5: C'est resté en vous,
6: c'était,
5: en tout cas.
6: Ouais, c'était trop bien, j'adorais.
5: J'aperçois, dites-moi, des petites guitares là-bas. Mais alors, guitare d'enfant, a priori, vous avez envie que votre fils apprenne également à jouer. Enfin, en tout cas, la musique, il faut que ce soit essentiel.
6: On peut découvrir des choses soi-même, mais souvent on a des choses peuvent être transmises par nos proches. Et là, en l'occurrence, alors moi, j'ai jamais fait de guitare. En tout cas, j'ai jamais vraiment appris. Puis mon fils, je pense qu'en voyant mon père faire de la guitare, ça l'a intéressé. Et donc, il nous a demandé d'avoir des guitares, quoi, très rapidement. Et il joue beaucoup d'instruments. Ouais. On a des percussions pour faire de la salsa, pour faire de la bachata. Et,
5: oui. Et peut-être qu'un jour, il va vous accompagner. C'est lui qui jouera
6: c'est
5: de
6: ça.
5: La musique.
6: Voilà, c'est
5: vous
6: ça. Pour l'instant, il y a plus de chances qu'il soit musicien. Alors, peut-être qu'il dansera, mais en tout cas, il pratique beaucoup la musique. Ouais. Il fait beaucoup de guitare.
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7: Parce que si le week-end, comme moi, vous entendez votre épouse vous dire « Tu sais quoi, j'ai réfléchi à... » Ou alors « Ah, tu sais ce qu'on pourrait faire ce week-end ?» Ben vous savez que vous allez passer le week-end entier dans des magasins de bricolage, seul, et à vous battre avec la perceuse et l'outillage, seul. Bon, là, il fallait que je rajoute une étagère dans une cloison. Mais bon, j'étais mal réveillé dimanche matin, j'ai percé un peu trop loin. Et maintenant, la cheville est trop enfoncée, ça lotle, ça bouge, c'est une galère, quoi. Alors ma maman, elle m'a regardé galérer, là, pour ressortir la cheville du mur, et elle m'a demandé « Mais pourquoi tu n'utilises pas du scotch ?» Je lui dis, mais maman, mais attends, mais le scotch, c'est pas assez solide pour retirer la tivle du mur. Et là, elle me répond, tu toddles, aïe, c'est pour mettre le tivle, la cheville, pas pour l'enlever. Bah oui, parce qu'elle m'a montré que pour ne pas percer plus loin qu'il ne faut, vous mesurez la longueur voulue, ou vous prenez la longueur de votre cheville et vous la mettez jusqu'au bout du forêt. Puis vous y mettez un scotch qui remonte bien un petit peu.
8: Ah oui,
7: et quand vous percez, en fait, okay, vous voyez exactement là où il faut que vous vous arrêtiez pour que la cheville n'aille pas trop loin dans la cloison. Et comme ça tient bien. Merci ma maman, mais j'aurais aimé avoir l'info avant de percer.
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2: Bonjour Olivier, on parle donc de cuisine aujourd'hui ?
1: Tout à fait, et on fait un viron du côté du nord du département. Bonjour les amis, petit tour du côté du pays rouennais aujourd'hui. Comme on y dit là-bas, la gastronomie c'est très important à Rouen, vous en avez peut-être écouté parler. Sur le plan linguistique, le Y pronom neutre, on y aime bien dans le nord du département. Et je vous rappelle que le verbe entendre n'existe quasiment pas. À Rouen, on écoute. Donc vous avez peut-être écouté parler de l'importance de la gastronomie là-bas. Alors la figure tutélaire, c'est la maison Trois Gros, 3 étoiles au guide Michelin. Le restaurant tenu à partir de 1930 à Rouen par Jean-Baptiste Trois Gros et son épouse Marie, puis par leurs fils Jean et Pierre, et enfin par leur petit-fils Michel, qui s'est installé depuis quelques années à Ouche près de Rouen, et maintenant son fils César. Vous avez remarqué comment je dis Rouen en une syllabe plutôt que Roanne en deux syllabes ? C'est comme ça qu'on y dit dans la région. Donc vous l'avez compris, la gastronomie c'est important, c'est number Rouen. Les gens aiment bien les douceurs aussi. Hein. La région rouennaise, c'est la terre où l'on a fait la vraie papillote, celle qui est faite chez Révillon au Coteau, ça va être de saison. Et puis nous avons la praluline, une brioche au beurre et aux pralines roses, créée par Auguste Pralu en 1955. Au fait, la pâtisserie et chocolaterie Pralu, c'est bien d'origine rouennaise, même si on en trouve un peu partout aujourd'hui, et même si les Lyonnais tentent de se l'approprier. Non les gones, Pralu, c'est rouennais. Les pralulines, ils en font tellement qu'il faut qu'ils prennent très tôt le matin. Prendre, ça peut vouloir dire embaucher, commencer le travail dans le parler rouennais. Alors, attention quand même avec les papillotes et les pralulines. Hein, si vous avez une chemise blanche, parce que vous pouvez vous faire une catole, c'est-à-dire une tache. Par contre, après avoir mangé, vous aurez la caisse. À d'autres termes, vous serez en forme. Les ch'tis, ils adorent. Oui, à Rouen, on parle volontiers de ch'tis pour désigner les enfants. Ne pas confondre avec le ch'timi du Schnorr. Un événement incontournable de la région rouennaise, c'est Rouen Table Ouverte, RTO pour les intimes, dans lequel gastronomie et spectacle vivant se rencontrent pour le plaisir des papilles, des yeux et des oreilles. Un autre grand rendez-vous, c'est le Salon de la Gastronomie, organisé par le comité des fêtes au Coteau et qui se tient depuis quelques années dans la grande salle du Scarabée à Riorges. On y propose le meilleur de la production d'une centaine d'exposants et leur savoir-faire. Et même si ça pleut, et si la pluie vous y craignez, comme on dit volontiers à Rouen, c'est-à-dire si vous n'aimez pas ça, vous serez bien à l'abri au Scarabée. Au Scarabée, on peut s'étendre, mot du patois rouennais qui veut dire se réchauffer. Voili voilou.
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3: Voici Pauline Guillouche, hépato-gastro-entérologue à Nantes. C'est un médecin très suivi sur les réseaux sociaux. Elle y partage sa passion pour la médecine avec l'envie de la rendre simple, claire et accessible à tous. Mais comment devient-on hépato-gastro-entérologue ?
4: Dès la quatrième année de médecine, quand on passe en stage en fait, pendant nos études, moi j'ai été happée par le service de gastro-entérologie du CHU de Nantes, hein, où j'ai fait toutes mes études et mon internat et mon clinica et quelques années de praticien hospitalier. Et c'est une rencontre avec les médecins, avec les seniors, avec nos mentors en fait. Et là, je me suis dit, ok, c'est vraiment cette spécialité que je veux faire.
3: Qu'est-ce que vous aimez le plus dans votre métier aujourd'hui, Pauline ?
4: Les rencontres avec les gens, le fait de les suivre. Comme je suis installée en libéral, je peux voir les patients des années et des années après. Donc en fait, je suis leur évolution. Je suis leur vieillissement aussi. Je suis leur petit parcours de vie, leurs accidents de vie parfois. Et ça, c'est en dehors, évidemment, de la consultation et de ce qui les amène. Mais c'est ça qui rend la relation hyper intéressante entre le patient et le praticien. Moi, je ne serais pas la même sans toutes les rencontres que j'ai faites depuis le début de ma carrière. J'ai toujours des histoires qui m'ont marquée, qui m'ont inspirée. Et bien sûr que c'est ces rencontres qui, aujourd'hui, font que j'ai envie de continuer ce métier.
3: Vous êtes présente sur les réseaux sociaux, Pauline, pour vulgariser un peu la médecine. Vous avez plus de 200 000 followers, donc 200 000 personnes qui vous suivent sur les réseaux sociaux. Ça veut dire que même les médecins doivent s'y mettre ?
4: Tous les médecins doivent s'y mettre pour contrer les fausses informations en santé, ça c'est clair et net. Donc oui, j'encourage chaque confrère et chaque consoeur à s'y mettre. C'est passionnant, c'est un autre terrain de jeu, on va dire, un autre terrain d'exploration que sont les réseaux sociaux.
3: Vous êtes surprise justement de l'intérêt qu'on porte à toutes les vidéos que vous pouvez publier, à tout ce que vous pouvez dire sur les réseaux sociaux ?
4: En ce qui concerne ma spécialité, je vois que le ventre, effectivement, intéresse les gens, probablement les angoisses. Donc, ils sont allés chercher l'information ailleurs que sur mes vidéos. Et puis, ils ont plein d'idées qui sont fausses. Et l'idée, c'est de se dire, revenez vers peut-être la parole du professionnel de santé. Donc, j'essaye de les rattraper et peut-être de contrer effectivement ce qu'ils ont vu. Parce que ce qu'on sait, c'est que l'information fausse, elle diffuse de façon virale par rapport à une information vraie qui a beaucoup plus de mal à circuler. Donc c'est pour ça qu'il faut qu'on soit nombreux à apporter cette parole.
3: Qu'est-ce qui vous rend le plus fière aujourd'hui, Pauline ?
4: Waouh, c'est mes enfants, en fait. Et si on en revient sur le métier, c'est de pouvoir accompagner les gens dans la durée. Ça, c'est vraiment une grande fierté.
3: Avec Pauline Guillouche, la médecine sort des cabinets pour aller à la rencontre du public. Une approche pédagogique et humaine qui permet à chacun de mieux comprendre et de se réapproprier sa santé.
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5: Et le cocktail américain, c'est quoi ?
6: C'est un cocktail grillé avec une sauce américaine, tomate, échalote, une pointe de cognac, du vin blanc. C'est un peu relevé.
7: Un déca,
8: pâté, jambon, c'est du cornet, gruyère, cantal, rosbif, jambon de pays.
9: Eh bien, tout ça va aller dans la blanquette.
10: Bon appétit.
11: Le goutillon n'a rien à voir avec le goupillon, instrument liturgique qui sert à répandre de l'eau bénite sur les fidèles. Non, il s'agirait plutôt d'humidifier sa glotte au Beaujolais, Mâcon, Sancerre ou Quincy, agrémenté de quelques amuse-bouches ou charcuteries diverses sur les coups de 18-19 heures. Une espèce de tea time à la française, pratique remise au goût du jour par une équipe sympathique de journalistes de l'agroalimentaire. Nous nous sommes faufilés une fin d'après-midi au café-restaurant Lindé dans le 12e arrondissement et nous avons succombé à la pratique du goutillon.
12: Ah, c'est une sorte de confrérie informelle qui a été créée par Monsieur Basbeau qui passe devant moi là, qui réunit essentiellement des journalistes de la presse agricole et agroalimentaire et tous les professionnels qui gravitent autour, c'est-à-dire des représentants de fédérations professionnelles dans la meunerie, dans les produits de terroir ou autres, et les gens qui travaillent beaucoup aussi sur le marché de Rungis. Donc c'est tous des gens qui ont la particularité d'aimer la France, les produits français de qualité comme nous. Et c'est pour ça qu'on se réunit tout simplement autour d'un bon verre et de petites assiettes pour profiter de la vie et se rappeler combien c'est important.
11: Et dans ce cénacle de journalistes bons vivants se trouvait Bruno Carlian, lauréat du prix Bistrot de Paris de notre radio ici Paris-Île-de-France, pour son livre La Tournée des Patrons, édité chez Vendredi Conseil. L'occasion de lui demander pourquoi les brasseries, cafés et bistrots sont-ils aussi importants dans le noble métier de journaliste de presse.
13: C'était au tout début de ma carrière professionnelle de journaliste. Et à l'époque, le bistrot faisait complètement partie de la vie des journalistes. On allait au bistrot tout simplement pour rencontrer des contacts de manière off. Ce qui se disait là n'était pas destiné à être dans le journal, mais on rencontrait des syndicalistes, des organisations professionnelles, des policiers, enfin tout le monde. Il y en avait beaucoup dans le quartier des Halles, qui était le quartier de la presse à l'époque. Ça faisait vraiment partie de la vie du journaliste que d'aller au bistrot. Et moi, je considère que ça en fait toujours partie. Et j'aime toujours fréquenter ces endroits pour les rencontres qu'on y fait.
11: Mais le goût Tillon ne serait rien sans Olivier Masbou de l'agence de presse Socopag, inspirateur de cette belle idée.
14: Le goutillon, c'est le pendant du machon. Le machon, c'est le petit déjeuner et le goutillon, c'est le goûter.
11: Alors, mais d'où ça vient ce mot-là ?
14: Je crois que c'est le vocabulaire des bistrots lyonnais. En réalité, on voulait faire une soirée conviviale avec à la fois amis et relations, mais on ne voulait pas l'appeler d'un horrible anglicisme qui s'appelle afterwork.
11: Oh, quelle horreur !
14: Quelle horreur ! Donc on l'a appelé le goutillon.
11: Un mot bien français, goutillon.
14: Voilà.
11: Mais alors, parce que en fait, j'ai regardé avant de venir, j'ai lu ça, que ça vient du fait que c'était un goûter pour les jeunes enfants nobles. À l'époque de Louis XVI et Marie-Antoinette.
14: Alors ça, je ne sais pas. Faudra me décapiter pour que je réponde.
12: Donc vive le roi, alors.
11: Bon goutillon, et personne ne sera décapité, c'est la République.
14: Voilà. Vive la République et vive la France.
11: Alors, une citation que les journalistes aiment bien, tirée du western L'homme qui tua Liberty Valance. Quand la légende est plus belle que la réalité, publiez la légende. Et même si le goutillon a plusieurs origines, c'est surtout celle de la convivialité et du partage d'un casse-croûte de fin d'après-midi et entre amis qui prime.
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1: Elle est complètement dingue cette histoire, Hugo, et pourtant son nom ne vous dit rien. Je pense presque à personne. Marcel Chaumien, un homme discret devenu vauclusien d'adoption, maire d'un petit village quand même du Luberon, et en même temps l'un des personnages clés des services secrets français de l'après-guerre.
2: Il veut dire un maire espion.
1: Exactement. En fait, maire, c'était sa couverture. C'est quand même assez dingue cette histoire. Marcel Chaumien n'est pas né en Provence, il voit le jour à Reims, dans la Marne, mais tout change en 1944 lorsqu'il est envoyé en mission dans le Vaucluse en pleine Seconde Guerre. C'est là en fait qu'il découvre le territoire et qu'il va s'engager autour de la résistance locale, aux côtés de la résistance surtout vauclusienne, et qui ensuite s'installera après la guerre chez nous. Alors avant ça, Chaumien était un militaire d'élite, un parachutiste d'essai. Ah, c'était ouais. Un métier assez risqué, hein, puisqu'il consiste en fait à mettre au point des parachutes, les équipements, mais aussi les techniques de saut.
2: Et sûr déjà que ça s'ouvre ou pas en fait, c'est
1: ouais,
2: ça
1: oui, puis surtout les zombies aussi. Ouais. Il pouvait sauter de nuit, dans les forêts, voilà, donc c'est assez dur, et cette expertise va faire de lui en fait un homme clé des opérations clandestines.
2: Et c'est là qu'il bascule dans le renseignement.
1: Bah oui, parce que son CV est super beau, ancien résistant, parachutiste, membre du service action. Marcel Chaumien va travailler d'abord pour le SDECE, c'est l'ancêtre de la DGSE en fait. On le retrouve dans les années 40-50 sur des missions ultra sensibles, et en fait il va entraîner nos agents secrets dans le parachutage notamment. Il va participer aux opérations du rideau de fer en Afrique, en Europe de l'Est, et dans les archives son nom apparaît, alors son nom d'emprunt, hein, puisqu'il avait un pseudo, vous imaginez bien, oui. Aux côtés de figures centrales, tiens par exemple Jacques Faucard, c'est le conseiller très secret du général de Gaulle, s'il vous plaît. Donc c'est quand même du très haut niveau. Chaumien qui circule entre ambassades, pistes africaines, aéroports parisiens et réseaux clandestins. Et pendant ce temps-là, notre Marcel, donc, il est élu dans le Vaucluse.
2: Et oui, incroyable ce parcours.
1: Exactement. C'est là que l'histoire devient fascinante. Marcel Chaumien devient maire de Viens en 1959. Il va le rester jusqu'en 1977. Trois mandats, 18 ans donc au service du village. Il faut s'imaginer, la journée, il va s'occuper d'assainissement, d'école, de voirie. Et régulièrement, il reprend l'avion pour Paris-Orly, Roissy, ouais. Pour retrouver les services secrets où il va mener cette double vie pendant des années.
2: Et on comprend mieux pourquoi on ne connaît pas son nom. Hein.
1: Oui, je vous ai parlé de Jacques Faucard, le conseiller très spécial de Gaulle. Il dira que c'est un homme très bien, courageux, un agent secret qui ne cherchait aucune reconnaissance. Marcel Chaumien meurt en 1979, décoré, respecté dans les cercles du pouvoir, mais finalement presque inconnu du grand public. Ce destin, c'est comme un roman d'espionnage, il faut le dire quand même, et aujourd'hui, eh bien, c'est Catherine Chaumien, sa fille, qui le raconte dans des conférences en Vaucluse. On a pas mal d'archives aussi qui existent, notamment au service historique de la Défense. On a des ouvrages sur l'histoire du service secret français où il est nommé souvent.
2: Ouais.
1: Et aujourd'hui, je vous mets tous les documents et les photos grâce à sa fille Catherine, que je salue, sur notre appli. Ici, vous le voyez au bras de Gaulle et aussi pendant ses missions. Enfin, c'est juste exceptionnel ce discours et surtout ce destin de Marcel
2: Chaumien.
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3: Wikizef, petit guide à l'usage des étrangers du sud du péage d'Arras en vacances dans notre belle région.
4: Nous sommes de retour dans la famille. En ce moment, il fait beau, il fait froid. Ben, on est dans le nord, hein. Il y avait un indice. Hein. Et en plus, il y a un vent de voleur. C'est une situation que j'aime peu parce qu'en général, quand on dit « oh, il fait froid », on nous répond « ben non, il fait pas froid, c'est le vent qui est froid ». Je pourrais la taper, la personne qui me dit ça. Parce que la conséquence directe du vent froid, c'est qu'il fait froid. Du coup, avance et ferme votre gif. Donc, je résume. Il fait froid, mais il fait beau. Il y a quelqu'un qui a allumé la lumière et d'un coup, vous voyez votre cousine enlever son manteau, tirer sur son col et pousser un soupir. Je sais pas ce que j'étouffe d'un coup. Et son mari répond, qu'est-ce que t'as tes vapeurs de belle-mère? Ne paniquez pas. Wikizef est là pour vous aider. Je vous comprends, ça surprend. Bon, ce n'est pas très 21e siècle comme expression. Mais c'est celle qu'utilisait ma grand-mère quand elle avait une bouffée de chaleur. Ou quand elle remarquait que quelqu'un avait anormalement chaud. Cocteau, tête rouge, t'as des vapeurs de belle-mère ou quoi ?
5: Définition.
4: Les vapeurs de belle-mère sont originellement les bouffées de chaleur dont souffre la majorité de la gente féminine lors du dérèglement hormonal conséquent de l'arrivée de la ménopause. Quand je parle des filles et de leurs soucis, en général, je préfère partir dans le médical par les temps qui courent, c'est plus sûr. Et puis c'est imagé, parce que dans l'esprit de ma grand-mère, que je rappelle est enterrée au cimetière de l'Est depuis les années 80, je replace dans le contexte. Hein. La ménopause atteignait essentiellement les belles-mères. Ou si vous préférez, si t'es belle-mère, t'es forcément ménopausée. Et je tiens à préciser qu'elle disait ça aussi aux hommes. Mais quand est-ce que ça peut vous arriver d'avoir des vapeurs de belle-mère, par exemple ?
5: Exemple.
4: En écoutant le discours de Vladimir Poutine, en s'apercevant que son match Tinder, ben, c'est sa sœur, avec leur nouvelle mode de pas mettre la photo en plus. Et alternative à vapeur de belle-mère, il y a j'ai chaud, je crois que j'ai une buée.
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7: C'est bien Laetitia, c'est mieux.
8: Ça fait décharger toute la semaine là. C'est très bien. Ah oui.
7: Mais qu'est-ce que tu me fais alors?
8: C'est pas évident, hein.
7: Oui.
8: Le faire de la contrée, c'est pas évident.
7: Est-ce que tout le monde est OK?
9: Virginie et vous.
10: La danse country est arrivée en France dans les années 90. Et depuis, les chiffres augmentent. En 2022, il y avait 4 millions d'amateurs en France, plutôt dans les campagnes et autour des villes. Qu'on se le dise, la country est une danse populaire. La preuve, à Saint-Pargoire, gros village de 2500 habitants dans le canton de Gignac. C'est là, dans la salle Max Pox, que Céline Cabel donne ses cours hebdomadaires. 3 cours d'une heure, le soir, du plus simple au plus avancé. Quand on arrive, le cours a déjà commencé, zut. Thierry, le technicien, va vite poser sa perche au-dessus de la tête de l'animatrice. En face d'elle, une vingtaine de femmes de 35 à 75 ans, pantalons, petites bottines et chapeaux de cow-boy sur la tête. L'ambiance est à la fois joyeuse et studieuse.
7: Est-ce que tout le monde a compris les pas, la danse? Si vous devez parler, c'est maintenant.
10: Vous vous taisez à jamais.
7: Je mets la musique.
10: Je m'approche rapidement de Régine, Josiane et Séverine.
11: Bonjour mesdames. Toutes les trois, vous avez déjà le t-shirt? C'est obligatoire quand on est là, on a le t-shirt? Let's go girls.
12: C'est-à-dire nous, ça fait 3 ans déjà.
13: Et puis on fait des démonstrations dans la rue, pour le carnaval, les associations.
11: Et le t-shirt, c'est très drôle, c'est un chapeau de cow-boy sur des Santiago, et il y a marqué Let's go girls, c'est le titre de Shania Twain. Et alors vous, c'est venu comment la country? Parce que vous dites que ça fait 3 ans, donc dès qu'elle est arrivée, vous avez tout de suite embrayé.
12: Oui, ça m'a tenté, je suis venue.
11: C'est génial. Hein.
13: J'ai fait les 3 premiers cours gratuits. Pour voir si vraiment ça nous plaît ou pas, il faut quand même. C'est pas évident, hein.
11: Oui.
13: Le faire de la contrée, c'est pas évident.
12: Puis il y a une bonne ambiance, donc voilà.
11: Oui, puis la salle, même la salle, je la trouve sympa. Elle est très haute de plafond, la salle. Il y a des poutres en bois. Ça fait pas la salle un peu où tu te gèles au mois de novembre, où tu t'attends.
13: Figurez-vous que l'année dernière, on était dans une salle comme ça.
11: Ah, moche.
13: Une grande salle moche.
7: Allez, on y va. En ligne, nickel. Mon premier cours de country il y a 22 ans, c'était cette danse-là, Duchesse. J'en ai les larmes aux yeux, parce que ça me fait nostalgique.

0: Ça, ce sont les nouvelles du mois de septembre.
1: Ah ouais.
0: Et le reste, ce sont des anciennes. On est sur notre troisième année d'association Country Saint-Parois. Troisième année. Année.
1: Donc ça finit par se savoir.
0: Oui.
1: Il y a du monde.
0: Le bouche à oreille fonctionne bien dans les villages.
2: Alors que le premier cours est terminé, les filles enchaînent avec le deuxième. Visiblement, personne n'a envie de partir.
0: Tout le monde reste au niveau 2. Yes.
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1: Bonjour Serge Pagali.
2: Eh bien, monsieur Thomas, j'ai envie de dire bonjour et dauphinoise, dauphinois, bien le bonjour également.
1: Alors,
2: voilà.
1: Pour ce Dauphiné Tour, où est-ce qu'on part aujourd'hui?
2: Oh, vous allez voir, on va pas partir très loin, ça va vous surprendre. Aujourd'hui, allons nous promener dans la grande agglomération grenobloise. Oui. Sainte-Égrève.
1: Ah, je connais bien.
2: Ben justement, taisez-vous, ne dites rien, dites pas de bêtises, s'il vous plaît. Admettez qu'on a beaucoup battu la campagne ces derniers temps, alors qu'elle nous avait pas fait grand-chose, cette pauvre campagne.
1: Non.
2: Mais on l'a bas. Alors, hop! C'est la journée urbaine. Plusieurs raisons nous font venir dans cette ville iséroise. Bon, ben la première, vous alliez le dire, mais évidemment, maintenant les gens vont le savoir, c'est que c'est là où demeure Monsieur Thomas.
1: Eh oui.
2: C'est votre ville, vous êtes né là-bas?
1: Non. Non, mais j'y habite depuis un petit moment.
2: Vous êtes né en Allemagne, vous? Non plus. Bon, d'accord. Monsieur Thomas, qui bien sûr connaît le nom des habitants des lieux. Alors, pas tous les noms propres, hein, mais...
1: Non.
2: Donc ce sont les...
1: Saint-Égrévois et les Saint-Égrévoises.
2: Bravo, eh bien voilà, tout le monde ne le sait pas forcément. Et non, Saint-Égrivoise.
1: Non.
2: Mais évidemment, ça n'est pas le genre du coin. Enfin, à moins que vous ayez quelques noms à me citer.
1: Non.
2: Restons-en là. Faut pas qu'on passe un quart d'heure. Mais nous sommes aussi à Saint-Égrève parce que c'est la ville qui a reçu en 2021 le label Ville Internet 5 @. Ah, j'ai découvert ça. Le niveau le plus élevé dans la classification d'ailleurs même des villes qui s'engagent dans le développement du numérique local. Bon, comme disait mon grand-père, qui n'utilisait pas Internet, pourtant, on reste sur le cul. C'est une formule qu'il avait comme ça. Vous le saviez, ça, bien
1: oui,
2: évidemment.
1: Ça...
2: Vous savez tout de votre ville. C'est parce que tous les gens savent forcément tout de leur ville. Hein, vous savez. Bon. Saint-Égrève aurait donc un petit côté, on va dire, Silicon Valley, bien sûr. Hein, on va dire un petit côté comme ça, mais sans silicone. Évidemment, les belles femmes saint-égrévoises n'ont pas besoin de ça. À moins que vous ayez quelques noms également à nous fournir.
1: Non, vous n'avez aucun nom,
2: en fait. Vous habitez Saint-Égrève, mais vous connaissez personne.
1: Je ne dirai rien.
2: Voilà, plutôt vous les connaissez toutes, mais vous ne dites rien. C'est tout à votre honneur. Ça n'est pas fini. La ville de Monsieur Thomas a été également labellisée 3 fleurs au concours national des villes fleuries. Vous le saviez également, mais c'est extraordinaire. Comme disait ma grand-mère, cette fois-ci, pour changer un peu, on se retrouve comme 2 ronds de flanc, elle disait l'expression.
1: D'accord.
2: Oh, comme 2 ronds de flanc, on ne savait pas. Voilà. 5 pour le net, 3 pour les fleurs. Écoutez, on attend avec impatience le chiffre qui va suivre. Hein. Je ne sais pas, il va bien y avoir un label inconnu et donc nouveau. Je ne sais pas, moi, la ville où il y a le plus de chauves, par exemple, un truc comme ça. Non, vous n'avez pas, pas de nom à fournir non plus. Bon, le label 6 boule à 0, vous voyez, un truc comme ça. 6 boule à Z, j'en sais tout. Le label 6 boule à Z. Bon. Le plus, enfin bref, bon, écoutez, mais je ne voudrais pas passer sous silence également que Saint-Égrève fait partie d'ailleurs, de la ZNIEF. Ah, je vous ai piégé quand même, qui m'est particulièrement cher. Alors, vous savez pas ce qu'est la ZNIEF?
1: Ça me parle pas.
2: Alors, c'est pas une jeune femme qui s'appelle la Josiane ZNIEF, c'est pas ça du tout. C'est la zone naturelle et d'intérêt écologique, faunistique et floristique. Ah oui, vous savez.
1: À vos souhaits,
2: Serge. Je vous aurais appris un truc con, hein. Zone naturelle d'intérêt. Voilà. Bon. Alors, étant moi-même très proche de la faune, de la flore, surtout de la faune, vous allez me dire, mais de la flore particulièrement, de notre beau Dauphiné, je suis très attaché donc au parc naturel régional de Chartreuse.
1: Oui.
2: Donc, Chartreuse. Dernier mot de cette phrase justifie amplement à lui tout seul d'ailleurs mon engouement pour cette partie de notre département. J'ai envie de, vous savez, je vais vous dire un truc. On a fait un quart d'heure, on a fait trop long, donc je vais vous dire, vive le Dauphiné, vive Saint-Égrève, et tous ensemble on va se dire, on n'est pas des quand même.
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3: Et je suis ravie de retrouver dans cette rubrique celle qui a été la révélation littéraire dromoise de 2024, Valérie Patureau, avec sa cuisinière des Kennedy, qui a conquis 100 000 lecteurs l'année dernière. Elle publie cette rentrée aux Escales, un très très beau troisième roman qui s'appelle L'Enseveli. L'Enseveli, c'est d'abord l'histoire d'Abel, poilu de la Grande Guerre, blessé au combat en sauvant un inconnu. Il est transféré dans un hôpital de fortune où il va faire la connaissance d'un mystérieux voisin de lit, une gueule cassée qui, incapable de parler, va communiquer avec lui à l'aide d'un petit carnet. Adrien, c'est son nom, est médecin et officier, tandis qu'Abel, simple soldat, vient de la Drôme paysanne. Mais là, pour passer les journées, ils vont se raconter l'un à l'autre et tisser un lien si puissant que lorsqu'ils seront séparés, il faudra à tout prix se retrouver. Pourquoi Valérie Patureau a-t-elle voulu redonner vie à des combattants de la Grande Guerre? C'est la question que je lui ai posée.
4: Peut-être parce que je suis la dernière génération à les avoir croisés. Je m'en souviens très bien, je devais avoir 7-8 ans et le frère de ma grand-mère me terrorisait parce que quand on allait chez lui, il retirait son œil de verre et donc il avait eu un terrible, voilà, sur un obus pendant la guerre de 14. Moi j'ai un intérêt très fort pour l'histoire. Pour cette période particulière de l'histoire aussi, parce qu'elle représente vraiment, je le trouve, au même titre que la Révolution française, elle représente le socle de notre société moderne. Et je suis pas historienne, donc j'ai pas du tout voulu écrire un livre sur la guerre. J'ai voulu écrire un livre sur l'amitié et surtout poursuivre ma quête que j'avais déjà dans Nésida de cette interrogation sur le déterminisme social qui fait que nous rencontrons tous, sans que ce soit vraiment conscient, des gens qui partageons à peu près les mêmes choses, les mêmes... Voilà. Et il n'y a pas 36 circonstances, il y a l'hôpital qui parfois vous amène à partager une chambre d'hôpital avec quelqu'un qui n'a pas du tout la même vie que vous, ni en âge, ni en lieu, ni rien. Et puis la guerre. Et c'était vraiment ça mon sujet. Et là, j'ai eu envie de m'intéresser, de m'interroger sur la sensibilité des hommes qui en fait n'est pas si lointaine de la nôtre.
3: Et puis contrairement à la cuisinière des Kennedy, on est dans un roman du temps long.
4: C'est vrai que dans la cuisinière, je suivais sa vie, et Dieu sait que sa vie est assez trépidante et qu'elle nous emmenait d'épisode en épisode. Là, c'est un temps long, c'est un livre à la fois de terre, je dirais, parce que la terre est présente tout le temps, la terre qui vous engloutit, la terre qui... Enfin, c'est vraiment un livre de terre, et un livre sur le temps, parce qu'il n'y a que dans ce temps long qu'on arrive aussi à se connaître, à se livrer, à apprendre les uns des autres. La grosse différence aussi avec mes deux premiers romans, c'est que c'était des histoires qui parlaient de personnages qui avaient existé. Là, ils sortent tous les deux de mon imagination. Ils sont nourris de tout mon imaginaire qui a été bercé par tous ces livres formidables sur cette période. Et de beaucoup de choses de ma propre vie, sans s'en rendre compte, les deux grand-mères présentes dans ce livre, ce sont les miennes. Mais je ne sais pas si je l'ai vraiment décidé. Je crois que c'est vraiment arrivé au fil de l'eau.
3: Et de cette écriture puissante de Valérie Patureau qui, en quelques mots, fait naître des images fortes, des émotions qui vous envahissent, c'est vraiment une magnifique écrivaine que je vous conseille de découvrir avec L'Enseveli qui est paru aux Escales.
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5: Tous les jeudis, vous partagez avec nous un lieu de Provence. Et ce matin, vous allez nous faire découvrir une source.
6: Eh ben non.
5: Ah bon?
6: Non.
5: Mais qu'est-ce que vous m'avez écrit alors?
6: C'est faux ce que vous... Sur le coup, je voulais, puis après je me suis dit non, une source, ça se dit pas.
5: Vous faites un peu comme vous voulez.
6: Exactement. Non, ça se dit pas une source. Alors c'est pas moi qui le dis, c'est Lily Desbellon dans le château de ma mère. Voilà. Mais je vais quand même vous parler de source à travers ces gentils Manon. Oui. Hier, vous vous rappelez, je vous ai parlé de l'expression patin couffin.
5: Oui.
6: Qu'on emploie dans le sens de etc. Et j'ai mentionné l'expression et le con de Manon. Et pour n'offenser personne, j'ai dit ne le prenez pas pour vous les Manon, c'est juste une expression. Et j'ai ajouté on vous aime d'amour. Ok. Problème, c'est qu'à peine ma chronique finie, ma chérie m'a demandé c'est qui cette Manon que tu aimes d'amour. Alors, c'est vrai. Alors je lui ai dit, mais personne, c'est une expression. Et elle me dit, mais pourquoi tu me dis que tu l'aimes d'amour? J'ai dit, mais non, mais tu n'as pas la ref, c'est Pagnol, c'est Manon des Sources, c'est Hugolin. Hein. Vous savez, Manon, je t'aime d'amour. Oui. Vous faites, c'est non, Eric.
5: Manon, je t'aime d'amour.
6: Je t'aime, Manon. Voilà, on est d'accord. Voilà. Mais désolé, on va quitter la poésie bucolique et romantique de Manon des Sources et les collines pour que je vous explique cette expression, le conte de Manon. Alors pour tout vous dire, on ne sait pas trop d'où elle vient, elle ne semble pas typiquement provençale, en tout cas on la connaît dans le sud-ouest, jusqu'à chez Francis Cabrel, même si elle est très attachée à la Provence, notamment à travers l'œuvre de Pagnol, bien sûr. Comme je vous l'ai dit, on l'emploie pour exprimer là aussi une suite que l'on n'énumérera pas, comme pour dire etc. Exemple dans un roman de Jean-Paul Delfino, et tout le conte de Manon et tout le tremblement. Ou encore chez Maurice Gouirand, il regrettait la prospérité de Marseille, mais aussi le respect de la religion, de la morale, de la discipline, du patin couffin et du conte de Manon. Oui, le conte de Manon, c'est l'équivalent de patin couffin et tutti quanti. Autre subtilité décrite par Rivo Nora dans son dictionnaire des parlers régionaux, l'expression serait utilisée pour couper court aux exigences de son interlocuteur. Exemple, et le conte de Manon, non, pendant que tu es, leur dire, allez, c'est bon, hein, arrête-toi, tu m'as gonflé. Dans la lignée des fatio de, fan de chichoulo, fan de pute, ou même, autre expression avec d'autres prénoms, je suis désolé, la putain d'Adèle ou la putain de la Caroline, c'est, on va avoir des problèmes.
5: Je pense, oui.
6: Cette interjection est aussi utilisée pour marquer la surprise. En voici un exemple sous la plume de Maurice Gouiran, cette fois dans le théorème de Langambi. Le con de Manon, mais c'est mon riri. Et on la trouve aussi chez Gilles Delpapas, sous la variante La con de Manon. Selon Robert Bouvier, dans le Parler Marseillais, l'expression exprime aussi le dépit ou l'irritation, hein, et il donnait cet exemple. Le con de Manon, ça a encore foiré. On trouve aussi des variantes avec le con de Madon. Et on vous aime aussi d'amour, les Madons. Non, je vais rien dire, parce que je vois des problèmes avec Magaté. Magaté, c'est toi que j'aime d'amour. En tout cas, tous les auteurs s'accordent à dire que Manon est sûrement là juste pour la rime, sans aucun lien avec une quelconque Manon qui aurait existé.
5: Mais bien sûr.
6: Et je vous le confirme parce que j'ai vérifié toutes mes sources.
5: Parfait. Un petit bonjour à votre gâté qui nous écoute ce matin.
7: Manon des sources.
5: Oui, non, mais c'est pardon.
7: Il a bien Manon des sources.
6: Non, j'ai vérifié mes sources. Manon, je ne sais pas s'il l'a vérifié.
5: Oui, non, mais bien sûr. Bien sûr. Mais vous me prenez.
6: On vérifie. Hein, on vérifie.
5: C'est possible, ça.
6: C'est comme ça.
5: Non, mais si vous voulez, je vous laisse.
6: Mais non, t'as d'amour, Eric.
5: Bon, donc un petit bonjour à votre gâté. Oui. Je le confirme. Mais Eric est sage comme une image.
6: Mais exactement.
5: Enfin, chérie, je t'aime.
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8: Bonjour, je m'appelle Laureline, je suis artiste de cabaret et je suis chanteuse sur l'établissement de Périgueux.
9: Laureline, on peut vous retrouver sur la scène du Voulez-vous à Marsac-sur-l'Isle dans le rôle d'Opaline. J'ai pas vu tout le spectacle, mais il me semble que c'est quand même le personnage principal. Qu'est-ce qui lui arrive à cette fonctionnaire?
8: Alors, ce qui lui arrive, c'est qu'elle devient une star de la chanson. Une star du musical. Et donc elle a toute une transformation physique, vocale et surtout une transformation de vie. Et voilà, donc ça devient une superstar qui oublie peut-être un petit peu sa vie personnelle d'avant.
9: Est-ce qu'il y a des échos à votre propre vie?
8: Non, pas vraiment. Et c'est pour ça que j'adore jouer ce rôle. Parce qu'en fait, Opaline est une personne très introvertie. Et ce qui n'est pas du tout mon cas. Et je trouve ça plus amusant et plus confortable d'aller jouer sur un rôle qui ne ressemble pas à ce qu'on est dans la vraie vie.
9: Ça fait une dizaine d'années, Laureline, que vous êtes professionnelle dans le spectacle. Est-ce que vous vous souvenez de la première fois où vous êtes montée sur scène?
8: Je sais que la première fois que je suis montée sur scène, c'était quand j'avais 2 mois. Ça, je ne me rappelle pas.
9: 2 mois?
8: Oui. Mes parents faisaient des colonies et faisaient des spectacles à la fin des séjours avec les enfants. Et l'année où je suis née, donc en 92, c'était le spectacle sur le magicien des couleurs. Et donc j'étais le bébé violet qui était né de la naissance du bleu et du rouge. Et alors moi je n'ai aucun souvenir de ce qui s'est passé, mais ma mère me dit que elle a vu dans mes yeux que j'étais hyper attirée par les lumières, par ce qui se passait là quoi. Avant d'être professeur de danse, j'étais moi-même élève dans des écoles où je faisais des galas.
9: Quel retour vous avez du public périgourdin depuis le lancement de Star du Musical?
8: Ils sont vachement contents, hein. On a un public principalement senior. Moi, c'est mon public préféré parce qu'en fait, ils sont toujours émerveillés. Et puis, ils ont toutes les références parce que moi, j'ai des codes assez rétro, des goûts assez rétro. Et du coup, j'adore parler avec eux à la fin du spectacle parce qu'ils sont toujours super enchantés de ce qu'ils ont vu, de ce qu'ils ont entendu. Et c'est hyper agréable.
9: Pour vous, c'est qui l'artiste suprême, celui ou celle qui vous a donné envie de faire ce métier?
8: Charles Aznavour.
9: Ok, d'accord. Pas de,

0: autres.
1: Merci.
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3: À Dun-le-Palestel, vous êtes peut-être déjà passé par la Palette, un lieu social et culturel où on peut tout aussi bien avoir une aide administrative pour faire des papiers que découvrir un atelier cuisine. Mais c'était quoi ici avant ?
4: Laurence, je suis à l'atelier pâtisserie que Béatrice anime, très sympathique. Pour l'instant, je suis en train de faire mon coulis de framboise. Ici, c'est un cabinet dentaire. C'était le docteur Souverain qui a exercé ici pendant des années et des années. Et moi, j'étais une de ses patientes. J'étais gamine, hein, je me souviens. Et je venais ici, j'avais un appareil dentaire.
3: C'était ici, dans cette salle qui est en bas ?
4: Alors non, c'était à l'étage.
5: Béatrice Guimino.
3: La chef pâtissière. La Palette.
5: C'est un lieu social où on peut demander n'importe quoi. Le moindre papier, quand on a des problèmes, ils sont toujours là. Et au niveau animation, et tout.
0: Anna. Ici, on se rencontre, on se retrouve entre nous. Des fois, on s'est perdu de vue plus longtemps. Et on se retrouve autour d'une expo ou simplement autour d'un papier qu'on a besoin de faire imprimer. Donc du coup, ouais, c'est un espace aussi de rencontre. C'est ouvert à tout le monde.
3: Hélène.
6: J'ai habité dans le Palestel depuis 18 ans. Je suis une artiste ici. Je connais le palette bien. Et aussi, j'ai un petit souvenir d'une maison, une part de le palette avant. Avant, c'est deux bâtiments séparés. Et une, c'est le dentiste et une, c'est une petite maison. Je connais les deux propriétaires. Une, c'est une coupe, s'appelle Les et Jill Davis. C'est une coupe anglaise. Et avant ça, c'est une dame, s'appelle, elle est française. C'est Madame Disbourret, Madeleine, gentille dame. Quand j'étais arrivée en France, elle est super gentille avec moi. Elle avait son maison dans l'après-midi. Elle offert le biscuit, le poisson dans son cuisine. C'est une petite cuisine. C'est toujours existe le carrelage.
3: Ah oui, c'est vrai, il y a un magnifique carrelage dans la salle à côté de l'ancien cabinet de dentiste.
6: Oui, et ça, c'est le cuisine de Madeleine. Les deux familles, c'est vraiment adorable. Même bonnes énergies de son caractère qui toujours existe, je trouve, dans le bâtiment de la Palette. C'est comme une deuxième maison pour moi. Aussi.
3: Dentiste, maison, puis lieu socio-culturel, les bonnes ondes ont traversé le temps à la Palette.
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8: Il a pour le coup des histoires qui nous restent bien dans la tête, c'est Arnaud Fromage qui est avec nous. Bonjour Arnaud.
9: Bonjour, bonjour à tous.
8: Arnaud, ça faisait longtemps que vous ne nous aviez pas déterré une vieille loi de l'époque révolutionnaire.
9: Oui, mais cette fois j'en ai trouvé une qui sert vraiment à quelque chose. Je dirais même que c'est une loi qui a tout changé. Il s'agit de celle qui, en 1799, a instauré en France le système métrique. Ou plutôt, le système MKPS pour mètre kilogramme poids seconde. Trois unités de base pour les unir toutes et en finir enfin avec les toises, les perches, les pouces, les lieux, les livres et les boisseaux. Il faut dire que chaque région et parfois même chaque ville possédait sa propre unité de mesure. À Besançon, c'était l'Aune, par exemple, qui mesurait un peu plus de 81 cm. Pour éviter les embrouilles, eh bien une tige en métal, une aune étalon, avait été scellée dans la pierre au XVIe siècle à l'extrémité gauche de la façade de l'hôtel de ville. Et elle y est toujours, d'ailleurs, elle est toujours en place. Mais voilà, à la demande des commerçants de l'époque, un système identique était nécessaire et ce fut donc le système métrique.
8: Le système métrique qui a depuis été adopté par presque tous les pays du monde, on peut le dire.
9: Oui, en gros, il n'y a que les États-Unis, le Liberia et la Birmanie qui refusent toujours le système métrique. Et c'est vrai que le Royaume-Uni l'utilise en traînant des pieds. Le système métrique, qui a évolué d'ailleurs depuis, il a intégré le système SI, le système international, qui rassemble toutes les unités de mesure de base desquelles on peut calculer toutes les autres. Et elles ne sont que 7. Le kilogramme, la seconde et le mètre, donc, auxquels s'ajoutent le kelvin pour la température, l'ampère pour l'intensité électrique, la mole pour la quantité de matière et le candela pour l'intensité lumineuse.
8: Et avec ça, on peut tout calculer ?
9: En grande partie, oui, les autres unités se déduisent de ces sept-là, mais il y a malgré tout un monde qui résiste encore et toujours au système métrique et, je dirais même, à la logique humaine, celui...

0: des pointures de chaussures. Personne n'y comprend rien, alors j'ai mené des petites recherches. Tout part du point de Paris, inspiré du quart de pouce britannique. La pointure d'une chaussure est calculée en divisant la longueur de l'intérieur de la chaussure en centimètres par le point de Paris. En gros, une pointure 40, ça fait environ un pied de 26 cm de long. Pour les Italiens, c'est le même calcul, mais avec une pointure en moins. Les Américains commencent à compter à partir de la taille 1, qui correspond à notre 31. Les Anglais, c'est pareil, mais eux, ils commencent à 0. Les seuls qui ont un système à peu près compréhensible, ce sont les Japonais. En gros, un pied de 26 cm correspond à la taille 26, et ensuite on décale, mais toujours en fonction du fameux point de Paris. En résumé, il serait peut-être temps de mettre un bon coup de botte là-dedans, parce que, rayon chaussure, moi je ne sais plus sur quel pied danser.
1: Ah, c'est le cas de le dire, oui, c'est vrai qu'on a un petit peu perdu avec tout ça. Merci beaucoup, notre cher Arnaud Fromage, avec ses nécessaires minutes comptoises. Et puis à très bientôt.
0: À demain.

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il y a des chansons dans sa guitare, Julien continue sa croisière musicale. Ses dernières compositions résolument folk explorent le temps qui passe. À écouter avec une chemise à carreaux, la vitre baissée, une main sur la portière.